vidéo de 10 secondes, allez, je la regarde, j'ouvre la story, je vois mon pote en train de se filmer comme ça. Salut à tous! Ben voilà, ça fait longtemps que j'ai pas été sur Instagram, ça tombe bien, j'ai un truc super important à vous dire. Alors, là, et ça coupe. Je fais, ok, 10 secondes, ça passe à la prochaine. Eh, ça a coupé! Eh ben, ça fait plaisir parce que j'ai un truc hyper important à vous dire, enfin plutôt deux choses, et ça recoupe. Je fais, ok, et je vois que ça fait une minute qu'il l'a enregistré, donc il est encore en train d'enregistrer cette story, je ne saurais pas la fin de cette story. Ce qui fait que ça passe à une autre personne, et dans cette story, c'est une photo de moi en train de tenir un téléphone portable dans une sorte de restaurant. En fait, la photo a été prise depuis la table de mes potes. C'est mon pote fumeur qui a eu le temps de fumer, finir sa cigarette, revenir s'installer, me prendre en photo, le mettre en story, et il a mis en dessous une phrase. Eh, ça fait 10 minutes qu'il est comme ça, il fait pas trop pitié. Avec un sondage en dessous. Oui, non. Et c'est là que j'ai compris un truc qui m'a bouleversé. C'est qu'on dit souvent que l'addiction aux réseaux sociaux, elle est pas très grave parce qu'elle porte pas atteinte à ta santé. Contrairement à l'addiction à la cigarette, où les fumeurs perdent 10 ans de leur vie. Ils devaient vivre 80 ans et ils vivent jusqu'à 70 ans. Le problème avec les réseaux sociaux, c'est que tu perds 10 ans de ta vie, mais pendant ta vie. Mon Dieu, il a raison. Et c'est pas 10 ans de ta vie à la fin de ta vie, de 70 à 80 ans, où t'es en pantoufle devant une série allemande et une verveine. Non. C'est 10 ans de ta vie maintenant qu'on perd. C'est quand on a 20 ans, quand on a 30 ans. C'est des couchers de soleil, des conversations avec des amis, c'est des moments clés, des souvenirs qu'on perd. Donc c'est pour ça que je vous propose tous un truc, c'est qu'on se lève, qu'on aille chez Instagram et qu'on brûle leur siège et qu'on le mette en story.

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2: Je viens pour une demande.
3: Je me doutais bien que c'est pas pour une réponse. Hein.
4: Allez, on commence par le début. Nom, prénom, tout le zinzouin. Allez, on y va. Ah, c'est pareil, ça, c'est. C'est comme les CD, les gars, ça se fout.
3: Tu colles le laser.
4: Le long.
5: Et du c'est long,
4: le long, pardon.
3: Ça a été long, hein.
4: Ça a été long, hein.
5: Le long.
4: Marilène, tu es là.
5: Marié.
4: Marié, mais putain, vous avez pas fait tout le même jour, hein. Alors, marié.
5: Voilà.
4: Elle est où?
5: Elle est pas là.
4: Licenciée économique.
5: Ah, oui, ça fait pas.
4: Ah, ça c'est pas bien. Qu'est-ce qu'elle en dit, madame, de ça?
5: Elle dit pas grand-chose.
4: Elle s'en fout, quoi. Elle s'en fout.
5: Non, elle s'en fout pas. Elle est dans le...
4: Connemara.
5: Non, dans...
4: Connecticut.
5: Non, dans le coma.
4: Ah, ça fait moins loin, hein. Ouais. Ah, ça fait moins loin, oui. Bon, des enfants?
5: Oui.
4: Oui. Putain, 8 déjà. C'est pareil, vous les faites en rafale. Et votre femme, elle vous appelle Kalachnikov. Vous rentrez à la chambre, vous refaites tout sur le plafond. Et bim, le lustre, merde.
5: Deux.
4: Allez, je vous amène que deux. Hein. Vous mettez sympathique, deux.
5: Deux
4: enfants. Les prénoms.
5: Cindy.
4: Et Crawford.
5: Alors, on me les a retirés, les enfants.
4: Vous, par contre, vous n'êtes pas retirés.
5: Retirés.
4: Retirés.
5: Pour les mettre à la...
4: Ça fait peur, et les Allemands, hein. Quand j'étais petit, j'en avais une frousse, ça. Surtout le chef, là, comment il s'appelait, là, Si, le chef des Allemands, là. Mais si, je suis petit, je suis teigneux, j'ai la moustache, la mèche de travers, je suis.
5: Maigret.
4: Je suis. Hitler.
5: Merde.
4: Vous regardez pas question pour les champions.
5: Mais si, je le regarde. Mais le temps que je réponde, c'est les infos.
4: On y va, on s'applique.
5: Oui.
4: Nationalité.
5: Française.
4: Et merde. Vous y mettez pas du vôtre, là, quand même.
5: Bon, par contre, j'ai un beau-frère qui est corse.
4: Ah ! Mais voilà, quand même, on fait une bonne nouvelle. Oui. Il est joueur et il gardait le meilleur pour la fin.
5: Ah, mais la Corse, là, oui, la Corse, là. Là, il y a du fric, là, pour la Corse.
4: Alors, Corse. Est-ce qu'il a été victime de feux de broussailles, d'attentats, plasticage?
5: Non, jamais.
4: Vous êtes sûr qu'il est corse?
5: Ah, oui, parce qu'il a...
4: Il a quelque chose de Tennessee.
5: Il a qu'un petit cochon d'Inde,
4: oui.
5: Et il a touché une subvention pour un troupeau de vaches.
4: Oh putain. Ah. Oui, non, il est corse. Là il est corse, hein. Là il est corse. Là je vais le foutre corse avec un car même. Alors corse. Alors là, ce qui serait génial, parce que maintenant qu'on a les écologistes au pouvoir,
5: oui.
4: On vient de recevoir un tas de subventions, là. Alors ce qui serait très bien, ce serait que son cochon d'Inde, enfin son troupeau administrativement parlant, soit mordu par l'ours des Pyrénées.
5: Parce que voilà,
4: là ça débouche sur... Il y a un gros lot, quoi.
5: Là, vous déconnez, là.
4: Non, pas du tout. Moi, j'essaie de vous trouver une case, monsieur. Parce que là, on m'a pas allé loin avec votre dossier. Alors moi, j'essaie de vous aider. Mettez-y du vôtre un peu.
5: Ça fait 30 ans que je cotise aux charges sociales. Et pour une fois que j'ai besoin d'aide, on me donne que dalle. C'est un scandale.
4: Dépêchez-vous, vous me foutez le mal le maire.
5: Oui.
4: Écoutez, moi,
5: c'est dégueulasse. Tout ça, ce pognon, il sert à rien.
4: Vous plaisantez ou quoi? Ce pognon, il sert pas à rien. Il sert à payer des gens comme nous. À l'écoute, sensibles, qui sommes là pour vous. Et puis attention, regardez, hey, vous repartez pas sans rien. Hein. Regardez, cadeau, le t-shirt du ministère de l'aide sociale. Et regardez, ça fait t-shirt, chemise de nuit spéciale comment.

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2: Là, je sens, je vieillis, là, de plus en plus, tu vois, par rapport à l'année dernière, je sens que j'ai pris un petit coup de vieux, là. Là, je découvre des trucs, tu vois, que je réalisais pas moi avant, tu vois, de moi-même. Il y a des nouvelles particularités physiques, je sais pas si ça vous fait ça, tu sais. Tu regardes le matin dans la glace, tu découvres des nouveaux trucs. Je vous montre, on est entre nous ce soir, je vous montre, genre les pains. Regarde maintenant, quand je suis surpris, quand je suis interloqué, regarde. T'as vu ou pas? J'ai un bagage à main qui est apparu, là, tu vois ou pas? Un matin, je me suis réveillé, j'étais un pélican, je sais pas d'où ça sort. Je me pose des questions que je me posais pas avant, tu sais. L'autre jour, j'étais sur un site internet et ils m'ont demandé de prouver que j'étais pas un robot. Tu connais ce délire, là? Tu sais, les exercices, là? Bon, là, en l'occurrence, l'exercice, c'était cliquer sur les feux rouges, tu vois. Donc, moi, je suis là, je clique sur les feux rouges, tu vois, je suis consciencieux, tu vois. Et au bout de 2-3 feux rouges, je me dis, attends. À qui je suis en train de prouver que je suis pas un robot, là? Un robot, on est d'accord? Non, j'en ai pas, je me pose la question, on est d'accord? On est d'accord qu'il n'y a pas une dame en Tunisie qui dit, ah, alors, pour moi, bientôt, les feux rouges, c'est bon. Ça c'est rouge, ça c'est rouge. Vous avez l'axi, c'est parti. J'aime bien imaginer la vie de cette dame en Tunisie, tu sais. Elle termine les feux rouges c'est réglé. Prochaine mission. Salut Anne, c'est Brad Pitt. Là je vieillis les amis, je te jure, je vieillis, je le sens là. Je le sens parce que je suis pas marié, j'ai pas d'enfant, je suis même pas en couple. Et j'ai des cousines, j'ai grandi avec elles, tu vois. Et elles me font la morale souvent, j'ai des cousines qui ont mon âge, elles sont toutes mamans, elles ont toutes des enfants. L'autre jour on est à table tous ensemble et elles me disent, mais Kev, jusqu'à quand cette vie là? C'est cette vie de voyage à droite à gauche, cette vie de débâcle, de débauche, des filles sans lendemain. Mais qui rêve de ça? Je te jure, au moment où elles m'ont dit qui rêve de ça, moi je regardais seulement le visage de leur mari. La vie de ma mère, les maris, ils étaient comme ça. Qui rêve de ça? Je suis content de voir aussi qu'on a beaucoup de femmes ce soir. Mesdames, comment ça va ce soir? On est bien? Profond respect pour vous. Parce que mesdames, vous êtes toujours un peu au-dessus de nous. Tu sais, vous avez toujours des conversations un petit peu plus élaborées, un peu plus stylées, tu vois. T'as déjà demandé par exemple à deux hommes comment ils sont devenus meilleurs amis? T'as déjà demandé? La plupart ils savent même pas comment ils sont devenus meilleurs amis. T'as déjà demandé à deux gars, les gars, vous êtes devenus potes comment?
3: Lui, il était là. Moi, j'étais là. M'a prêté son briquet pour ouvrir ma bière. Et voilà, c'est mon témoin de mariage, quoi.
2: T'as déjà demandé à deux femmes comment elles sont devenues meilleures amies? Souvent ça démarre pareil, souvent ça démarre pas. En fait, à la base, on se détestait. C'est vrai ou pas? Parce que mesdames, vous avez une vision sur le monde que nous n'avons pas, c'est ça que j'essaie de défendre comme propos, tu vois. Par exemple, moi je sors d'une relation longue avec une fille, tu vois, je suis resté 3 ans avec une fille. C'est une fille normale, tu vois, sous tout rapport normal, ok? Normal. Okay. Quand par malheur on croisait un petit chien mignon, c'est sûr qu'il y a des femmes comme ça dans la salle. Elle tournait, mais je te jure, genre le chien il avançait, elle avait des spasmes. Oulou, oula, ili, ou, ah. Elle s'adressait à l'animal. Mais qu'est-ce qu'il fait là? Mais qu'est-ce qu'il fait là? Même le chien il était là. Et qu'est-ce qu'il fait là? Mais qu'est-ce qu'il fait là? Quand je la voyais faire ça, je me disais jamais tu vas voir un mec faire qu'est-ce qu'il fait là. Jamais. Alors il y a une possibilité pour que nous les hommes fassent qu'est-ce qu'il fait là. Je vous préviens tout de suite, ça n'a rien à voir avec les animaux. J'ai réfléchi longuement. Il faut réunir pas mal d'éléments. Pour qu'un homme fasse ça, il faut qu'en tant que mec, tu croises ton meilleur ami au restaurant avec une femme qui n'est pas sa femme. Et ce jour-là, tu lui as proposé de faire un truc, il t'a dit « je suis pas dispo, je t'expliquerai ». Mais qu'est-ce qu'il fait là? C'est la seule manière, je te dirais que c'est la seule manière. Pour moi, le pouvoir ultime des femmes dans un couple, c'est quand elles n'ont plus besoin de parler, tu sais. Quand les yeux suffisent pour asseoir l'autorité. Tu vois de quel moment je parle, t'sais? L'autre jour, j'étais avec mon pote qui vient de devenir papa. Je lui dis, t'es chaud, tennis, 18h? Il me dit, mais de ouf! Tennis, 18h, comment on va kiffer et tout, ça va être trop... Non. On va pas aller au tennis à 18h, non. À la vie,

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2: Quand on sait pas choir, on choit pas. Les gens savent plus choir, mais ils savent plus choir. Les gens, ils savent plus choir. Ils savent s'asseoir, mais ils savent plus choir. Ils s'imaginent que choir, c'est des choirs. Choir n'est pas des choirs. Un homme qui a su n'est pas déchu, n'est-ce pas ? À condition qu'il choie bien. Comme disait mon père, où que tu sois, sois bien. Parce que mon père, il savait ce que c'était que de choir, n'est-ce pas ? Il avait été Auguste de Soirée, dans un chapiteau. Et il faisait ce qu'on appelait des entrées-études, vous vous souvenez ? Ça consistait, n'est-ce pas, à entrer comme ça, à se laisser choir et à crier d'une voix de perroquet : « Bonsoir, c'est dame ! Bonsoir, c'est dame !» On l'appelait le père choir, mon père. Il avait pas mal chu dans la sciure. Il aurait voulu que je sois mieux que lui. Ah ben, tout petit, il m'a incité à choix, comme ça, il disait « choix, choix, mon chouchou, dans la suture. » Il disait « choix, son mouchoir de soie », comme ça, il disait « choix, comme ce mouchoir de soie, mon chouchou léger. » Qu'est-ce qu'il a pu me faire choir ? Non seulement il me faisait choir chez moi, mais il m'envoyait choir chez les autres, dites-donc. Hein ? C'est pas qu'on soit mal chez les autres, mais on choix mieux chez soi. Parce qu'on choix sans retenue, n'est-ce pas ? On choix pour soi. Ah ben chez les autres, avant de choix, faut mettre des gants. Permettez que je sois ici, boum. Ou bien préférez-vous que je sois là, boum ? Alors quand on a toujours chu dans les copeaux. Enfin, dans les petits copeaux. Comme des chiures de mouches. Quand on a toujours chu dans la sciure, n'est-ce pas ? Et que soudainement, il faut choir sur le tapis, on ne choit pas dans son élément. Ben, on choit plus haut que son rang. Quand vous avez mal chu, on vous le fait savoir, hein. Vous avez comme il a chu, ma chère, tout ça, ou bien il manque de savoir choir. Combien de fois j'ai entendu « il manque de savoir choir » ? Parce que dans un certain milieu, choir, ça s'apprend, il y a les cours du choir. Je les ai suivis. Et puis ils vous apprennent à choir en trois choirs. Vous avez le pré-choir. C'est l'instant qui précède le moment où l'on choir. Bon, deux, vous avez le choir, proprement dit, enfin... Là, on choit où on peut, évidemment. On n'a pas le choix, d'accord. Et puis trois, une fois chu, vous avez l'après-choir. Moi, j'ai eu des après-choirs difficiles, je ne pouvais plus m'asseoir. Alors, comme au bout de trois choirs, j'ai dit toujours pas fichu de m'asseoir, j'ai laissé tomber. Et un jour, comme ça, mon père, enfin le père choir, oui, le père choir, comme ça, il me dit, choix un peu devant moi, que je vois où tu en es sur le planchoir. Moi, j'étais pas chaud, mais enfin, je choix, voilà. Alors, il me dit, c'est pas que tu choix mal, mais tu choix raide. Il dit, choix souple, et puis choix comme un chat. Il dit, regarde un chat choir, et choix comme lui, et tu choiras bien. Parce qu'un chat, c'est choir. Un chien aussi, c'est choir, mais moins bien qu'un chat, hein. Et bien, un soir, j'ai vu un chat choir sur un chien, un chiot de chouchou, un petit chiot de chouchou. C'est-à-dire que le chat avait vu choir un perroquet de son père choir, vous savez, à la suite de tout un concours de circonstances, enfin bon. C'est-à-dire que le perroquet avait vu choir un mouchoir dans ses soirs, c'était le mouchoir du père choir qui séchait. Bon. Alors, le perroquet voyant choir le mouchoir, il avait su d'où il était perché. Le chat voyant le perroquet choir, s'était lancé à chat poursuite. Et c'est là que le chat a chu sur le chiot. Et bien, sous le poids du chat, le chiot a chu. Bon, et bien, le chouchou a moins bien chu que le chat-chat. Si, si. Attendez, le plus chouette, c'est la chute. Savez-vous, le perroquet poursuivi par le chef lui s'échouait dans les pieds du perchoir qui faisait son entrée, qui lui s'échouait le perroquet. Alors évidemment, le perchoir, au lieu de faire une entrée de chute, a fait une chute d'entrée. Bon. Et il s'est mal reçu. Au lieu de choir sur son chéant, il a chu sur sa mâchoire. Il ne pouvait plus dire quoi que ce soit. Et finalement, c'est le perroquet qui perçait sur le perchoir à crier « Bonsoir, monsieur dame, bonsoir, monsieur dame !» Voilà.

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2: La cucaracha, ya no puede caminar, porque le falta, porque no tiene marihuana que fumar. La cucaracha, ya no puede caminar. C'est relou, hein?
3: Je sais.
4: Non mais j'adore ça. J'adore ça. J'ai ramené ça d'une soirée à la con hier. Une soirée mariachi. En un seul mot. Ah, j'ai encore bien fait l'andouille. J'ai fini en jouant les maracas avec mon derrière. Ah, mais je les ai pas mis dedans. Sinon, ça s'appellerait les maracacas. Ah non. Oh putain, j'étais encore bourré comme un sac à main. Oh là là. Lady Glouglou. Ah mais c'est plus fort que moi. Faut que je me colmate les tuyaux. Que ce soit par le haut ou par le bas. Tu vois. Faut que je m'inonde. Allez, il y aura encore des vidéos bien classe sur internet, hein. Ah c'est horrible, j'ai honte, hein, parce que l'alcool ne résout rien. Hein. Enfin bon, l'eau non plus. Ah non, mais attention, hein, moi la plupart du temps, je suis pas comme ça. Hein. Ah non. Ah mais moi, la plupart du temps, mais j'ai 80 ans. Ah mais sérieux. Mais moi, dans la vie ordinaire, je suis comme vous, je suis une vieille rombière. Hein. Je ronfle, je bave et je me gratte le zizi en me levant, mais comme vous. Ah, ça va. Ah non, non, faut pas m'idéaliser, je suis pas toujours telle que vous me voyez, là, bien décorée, paysagée. Oh, oh, non. Ah, faut me voir à sec. Sans garniture. Le matin, quand je dégouline de mon lit, j'ai pas la banane de gala. À mes cheveux, je sais pas ce qu'ils foutent la nuit, c'est Paranormal Activity. Du coup, le matin, pff, Louis XIV. Avec en dessous une tête de flan mal démoulée. Oh ! Ah bah ça calme, hein ! Ah non, mais moi, quand je suis chez moi, je donne pas la gaule. Oh là là ! Du tout, du tout, du tout ! Alors, je suis pas en kimono transparent, en train de sculpter des bites en argile. Oh là là ! Mais moi, je suis comme une vieille en charentaise. Et puis, je fais des mots fléchis, je regarde la télé. Oh, j'adore. Surtout les documentaires animaliers. Oh, l'autre jour, il y avait des petits bébés éléphants qui tenaient par la trompe la queue de leur maman. Oh. Et je me disais... T'as quand même le pif bien près du cul de ta mère, hein. Je me demandais ce que ça sent un cul d'éléphant. Bah en même temps ça bouffe que de l'herbe. Enfin bon, ça largue quand même 90 kilos de merde par jour. Hein. Ah ça laisse rêveur. Mais c'est vrai qu'on se laisse vite aller quand on est seul. Ah mais moi j'ai plein de petites manies. Mais comme vous, mais on est pareil. Mais moi des fois à l'apéro je mange mes crottes de nez. Mais oui. Écoutez, c'est salé, c'est moins calorique que les curly. Oh, oh. C'est vrai, essayez. Non, mais chez moi, mais attends. Mais chez moi, je te fais des rototos de maçon et des proutes de vieux chiens. Hein. Des trucs de bâtard. Bon, ça, c'est l'avantage du célibat. Ah oui, il faut juste faire gaffe parce qu'après, dehors, tu perds un petit peu l'habitude de te contrôler. J'ai trouvé le truc dans la rue quand j'ai besoin de. Dégazé. Je me mets près d'un clochard. Mais lui, il a une tête à sentir mauvais. Je sais, c'est moche. Mais qu'est-ce que c'est bon. Tenez mon brave. Chez moi, mais je suis à la limite de la truie. Hein. Je fais pas le ménage, je m'en fous que ce soit crado, je reçois pas. Enfin, à part les quelques mecs que je reçois, mais enfin bon, a priori, regarde plus mes fesses que mes moutons, quoi, tu vois. Et encore faut-il qu'ils aient passé l'épreuve des 5 étages à pied. Mmh. Ah bah, faut en vouloir. Alors du coup, je monte devant pour faire la carotte. Ah, malgré tout ça, il y a quand même des gens qui renoncent. Hein. Ça fait un tri, une sélection. Ça élimine les vieux, les mecs en fauteuil. On a pas de rampe d'accès. Là, bah, ah, bah, le jour, j'ai ramené un asthmatique. Oh, le pauvre, j'ai cru qu'il allait crever. Ah, bah, je l'ai porté sur mon dos. Ah, bah, quand t'as faim, t'as faim.

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2: Approchez mesdames, approchez mesdemoiselles, approchez messieurs, resserrez-vous. Venez découvrir la nouvelle invention des usines J'use et J'abuse. Celle qui coupe, qui tranche, qui émasse, qui ponce, qui scie, qui lime et qui troue. La célèbre 75 en 1, madame. Pour éplucher vos carottes, vos pommes de terre, vos céleris, vous utilisez un économe. Eh bien madame, jetez-le, vous n'en aurez plus besoin. 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Et grâce à son nouveau système, on ne se coupe plus, on ne s'écorche plus. Vous avancez, vous reculez, c'est tellement simple, pourquoi s'en priver? Vous pouvez constater, madame, qu'en 10 minutes, j'ai préparé 450 kilos de frites. Attention, il en va de même pour les céleri remoulades, les carottes rouges et la chiffonade de salade. Il vous suffit simplement pour cela de changer les grilles correspondantes. Mais la 75 en 1 a bien d'autres talents. 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Toujours le procédé, j'avance, je recule, quand j'ouvre la machine. Vous pouvez constater que j'ai préparé une salade de fruits pour 953 personnes. Mais je vois que... Non. Mais je vois que... Je vois que certaines personnes ne sont pas convaincues. Eh bien, soit. Prenez par exemple les jus de fruits. Avec simplement une orange, une poire que je coupe en quatre, je les mets à la machine avec la peau, les pépins, la queue. Je tourne et je pousse et je visse. Quand j'ouvre la machine, vous pouvez constater que j'ai préparé 19 litres d'un jus de fruits. Attention. Et d'un côté, la peau, les pépins, la queue, d'autre côté, j'ai fait les vitamines, tout ce qu'il faut pour avoir bonne mine. Monsieur est bricoleur, pas de problème. La célèbre machine peut également décoller la tapisserie, tondre la blouse, laver la voiture et donner l'alerte quand on vous cambriole. Évidemment, vous vous en doutez, la célèbre machine n'est pas gratuite. 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Oui madame, nous prenons les espèces, les chèques, tirer 3, se réfléchir que les dollars et francs suisses et les francs. Ben jalousie, merci beaucoup. Merci beaucoup. Bonsoir ma chérie, ta journée s'est bien passée? Formidable, les enfants sont ici? Bien! Les enfants, je vous donne 5 minutes, pas 30, pas 60, mais 5 pour aller à la salle de bain, pour votre toilette et passer à table, où nous pourrons déguster les superbes plats que maman nous a préparés. Je crois que par le menu, nous avons une salade de tomates avec de l'ail et des échalotes. Ensuite, nous pourrons déguster ce superbe gigot, accompagné, vous vous en doutez, par les célèbres flageolets du jardin de grand-père. Allez-y, passez-moi vos assiettes, je vais vous servir. Oh, mes chéris, ce sont les superbes assiettes que nous avons achetées à la foire. Celles qui ne se rayent pas, qui ne se cassent pas et qui passent au lave-vaisselle sans altérer les décors. De plus, chérie, je me rappelle, nous les avons eu pour un prix qui n'était pas égal à 500 francs. Pas 400 francs, mais 150 fois les 12 pièces. Je te répète encore une fois, pourquoi t'en priver? Nicolas, arrête d'embêter ta sœur, sinon je vais te priver de dessert, oui. Celui que tu aimes le plus, celui où le chocolat fond sur les fruits, le tout reposé sur une fine couche de génoise légèrement citronnée. Nicolas, deuxième avertissement, tu vois bien qu'elle n'apprécie pas que tu lui craches dans l'œil. De plus, tu abîmes ses verres de contact qui ne se rayent pas, qui ne se cassent pas et qui sont garantis 5 ans. Nicolas, dernier avertissement. Si tu arrêtes d'embêter ta sœur, je t'offre. Oui, chérie, je lui offre cette superbe voiture télécommandée qui avance et qui recule grâce au son de votre voix. Connard ! 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Mais si, chérie, je t'en ai déjà parlé, voyons. 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
2: J'aime pas les vieux poncifs sur les hommes et les femmes, mais il y a des réalités. Nous, les mecs, nous, on n'aime pas trop parler. Nous, on intériorise beaucoup, les mecs. Alors que vous, les femmes, vous êtes beaucoup dans l'extériorisation des choses. Vous, vous aimez parler parce que vous êtes des adultes matures. Quand il y a un problème, vous le mettez sur la table. Vous voulez qu'on en discute. Vous êtes comme les flics. Quand il y a un problème, on va en parler et on veut des aveux, ok? Et nous, les mecs, on parle pas. Nous, il n'y a rien de pire quand tu t'embrouilles avec ton mec et en face, il répond pas. Il est comme ça. Ça, ça vous énerve, mesdames. Et vous dites, mais tu parles jamais. Moi, je t'expose mes sentiments. Je mets mes problèmes sur la table. Toi, t'es là. Après, vous dites cette phrase qui m'énerve. Vous êtes là, vous dites, mais tu parles jamais. Allez, balance, balance, balance, balance. Après, quand on balance, vous dites, pas dans les yeux. Il faut savoir vraiment ce que vous voulez, mesdames. Mais vous avez raison de parler, mesdames. Continuez. C'est vous qui dénouez les problèmes de couple. Jusque nous, parfois, on n'est pas prêts. Parce qu'en fait, il y a une règle de mathématiques qui dit, mesdames, que votre capacité de parole est diamétralement opposée à notre capacité d'écoute. Et là, je parle au nom de tous les hommes. Mesdames, quand vous parlez, on a tous envie de vous écouter. Quand vous parlez, on se dit, ma femme, mon bébé va parler, ça va être intéressant. Il faut que je l'écoute. Quand ça sort de votre bouche, ça traverse la pièce et que ça rentre dans notre cerveau, je sais pas pourquoi à un moment on dit, je m'en bats les couilles. Quand c'est à ce niveau-là. Mais c'est pas de votre faute, juste parfois c'est inintéressant, c'est tout. Non, c'est vrai, vous nous racontez vos rêves de la veille, qu'est-ce qu'on s'en bat les couilles vraiment de... Ils sont même pas cohérents. J'ai rêvé que j'étais un skateboard, après j'étais un cupcake, et puis je tombais dans un trou et je me noyais. Mais il y avait pas d'eau, mais je continuais comme ça, je me noyais. Et pendant tout mon rêve, tu sais ce que tu faisais toi? Non, moi je faisais quoi? Tu me trompais. Mais comment elle a su? Parfois, vous nous racontez vos embrouilles de travail, mesdames. Genre, on n'a pas d'embrouilles, nous. Genre, nous, on est au chômage. Genre, nous, on va au boulot comme ça. Là, là, là, là, là, là. Tu sais, parfois, ta copine, elle vient. Chérie, mes copines au boulot sont trop méchantes. T'as envie de dire, c'est peut-être toi la connasse aussi, à un moment, c'est pas... Non, mais c'est vrai, c'est pas toujours les autres, hein. Mais tout ça pour vous dire, mesdames, que ne comptez pas sur les mecs. Nous sommes vraiment la pire des races. Comptez pas sur nous. De toute façon, aujourd'hui même, nous ne savons pas c'est quoi être un homme. Tu demandes à un homme c'est quoi être un homme, on ne sait pas. Les codes ont tellement changé. Aujourd'hui, pour être un homme, il faut être dans des subtilités. Il faut être dans des mélanges. Et nous, les mecs, on n'est pas forts en subtilités. Aujourd'hui, pour être un homme, tu sais, il faut être à la fois, par exemple, il faut être fort, mais faible. Il faut être viril, mais doux. Il faut être un mec qui sait prendre des décisions rapides. Mais tu décides pas pour elle, t'es pas son père. Il faut être un mec qui a une assise financière, qui peut payer des choses, mais tu payes rien pour elle, elle est indépendante, elle a pas besoin de toi. Il faut être un mec super respectueux, pas un mot au-dessus de l'autre, mais dans l'intimité, c'est qui le commissaire? Oh. On comprend rien, mesdames. Ils nous font un manuel. Parce que les femmes sont fortes et elles maîtrisent l'art du mais pas trop. Elles sont fortes dans le mais pas trop. Les femmes, c'est Macron. Et en même temps, tu vois, elles ont ce truc-là, là. Le mais pas trop. Elles te le disent, les femmes. Hein. Moi, ce que j'aime, moi, je veux un mec viril, mais pas trop. Moi, je veux un mec macho, mais pas trop. Et il y a des petits malins qui essaient de glisser. Ouais, moi, je suis fidèle, mais pas trop. Ça marche ou pas? Non. Ça ne marche pas. Le classique du mais pas trop chez les femmes, vous le connaissez, on l'a entendu un milliard de fois. C'est « je veux un mec gentil, mais pas trop ». C'est quoi ce critère? Donc aujourd'hui, en 2024, être gentil, c'est un défaut? Je veux un mec gentil, mais pas trop. Mesdames, c'est quoi un mec gentil, mais pas trop? C'est un mec qui t'invite au restaurant, tout se passe bien, la table est là, il tire la chaise, tu veux t'asseoir, « allez !» Tu es gentil, mais pas trop, t'as cru quoi toi? « Allez là ta gueule, bisous, c'est quoi ce mec ?» T'es dans le lit, t'apportes le petit déjeuner. Tiens mon amour, le déjoli. Oh, t'es trop mignon, dans la gueule. Gentil, mais pas trop, mesdames. C'est un pervers narcissique. Bonne soirée.

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4: Excellent début de journée, il est 5h pétante à La Réunion et nous sommes le mercredi 9 septembre 2026. Ça y est, moitié de semaine avant le week-end qui arrive. Ça nous fait d'ores et déjà du bien, ça nous fait espérer. Alors bonjour La Réunion et bienvenue dans le Morning du Rire. D'ailleurs, si vous venez d'ouvrir un œil, gardez l'autre en sécurité encore 2 minutes, hein, fermé. Hein. Nous, on s'occupe du rêve. Du reste, du réveil avec de l'humour, de la bonne humeur et quelques infos qu'on aurait parfois préféré ne jamais connaître, hein, n'est-ce pas? Alors bienvenue à toutes, c'est Lolo qui vous accompagne et d'ailleurs côté talent du rire, on a ce qu'il faut, hein, Calagan dans quelques instants, Albert Dupontel, le retour de Martin et son appel trop con, Alan Nier, Omar et Fred également, les bons classiques de l'humour français et avant ça c'est Anne Romanoff. 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On se réveille, on se motive. Bienvenue sur Rire et Chanson Réunion, c'est Lolo qui vous accompagne et les 5h et c'est Anne Romanoff qui arrive.
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5: Maman, mais c'est à cette heure-ci que tu rentres du travail? Mais moi j'ai un exposé à faire quoi, j'étais obligée de me débrouiller toute seule. En plus la prof, elle a interdit qu'on recopie une seule phrase sur internet. La première guerre mondiale, c'est fini le 11 novembre parce que c'était un jour férié. Les conditions de vie des soldats pendant la première guerre mondiale, c'était juste vraiment trop dur. Cependant, toutefois, dorénavant, néanmoins, on peut constater. Ça, j'aime bien mettre ça parce que chaque fois, ça me fait genre gagner une ligne. Cependant, toutefois, dorénavant, néanmoins, on peut constater que dans les tranchées, les soldats n'avaient pas d'électricité car il n'y avait pas de rallonge assez longue. Et avec la pluie, ça aurait pu finir comme Claude François. Les soldats souffrisaient de la faim. Souffrurèrent. Souffratirent. Avaient faim. Verdun n'étant pas sur la Côte d'Azur, le climat n'était franchement pas tropical. Souvent, il arriva que les soldats grelottassent. On a donc appelé ça la guerre froide. Comme les soldats étaient entre hommes, certains devinrent homosexuels pour passer le temps. C'est ce qu'on appelle l'amitié franco-allemande. Ça, je suis juste hyper fière parce que c'est marqué nulle part, quoi. C'est un truc que j'ai déduit purement par moi-même. Et la prof, elle a dit que c'était bien qu'on ait une réflexion personnelle. Pour communiquer avec leur famille, les soldats utilisaient des pigeons voyageurs et franchement, c'était pas évident d'arriver à écrire sur les ailes d'un pigeon. Les soldats étaient angoissés, ils savaient que certains ne reviendraient pas vivants et que les autres seraient sauvés par le public. Souvent, ils pensaient... Mais dire que tout ça, c'est à cause de ce salaud d'Hitler. Quoi? Hitler, c'est pas la Première Guerre mondiale? Mais maman, mais sois pas psychorigide, mais même si t'as pas vu le 2, tu comprends quand même le 1. On peut dire que c'était pas un dîner presque parfait, mais un combat vraiment mal fait, qui a pris fin avec la destruction du mur de Berlin et le débarquement des GI sur le plage de Normandie en Angleterre. Tout cela est une autre histoire. Point de suspension. Quoi? C'est nul, mais maman! Mais moi déjà, j'ai pas confiance en moi, quoi. Je crois que la seule solution, ce serait que tu le fasses à ma place. Mais maman, mais c'est pas parce que t'as eu 11 la dernière fois.

capitale de la Suède, Ikea. Puis maman, je te jure, mais la prof d'histoire géo, mais elle m'aime trop pas. Attends, l'autre fois, elle s'est précipitée vers moi pendant le cours, elle a fait « Ça suffit! De quel droit vous parlez pendant mes cours ?» Et moi, j'ai répondu direct « Et vous? De quel droit vous enseignez pendant que je bavarde ?» Mais comment elle a trop pété un câble? Elle a fait « Y'en a marre! Interrogation surprise! Ouvrez les guillemets, fermez vos gueules !» J'ai dit « Mais madame, si vous parlez comme ça dans le présent, comment voulez-vous que nous, dans le futur, on se rappelle de vous dans le passé, autrement que comme quelqu'un d'imparfait ?» Tu sais ce qu'il m'a dit Loïc, et je suis contente parce que ça fait 3 fois qu'il le passe, le bac. Il m'a dit, t'inquiète pas, il m'a dit, je te promets, le bac, c'est pas la mer à boire. C'est juste ta mère à calmer.

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2: Entrez François, restez pas dans le noir, je vous en prie. Allez-y, approchez. Voilà.
3: Comment ça va François?
4: Oui, ça va très bien, vous-même aussi Serbie?
3: Bah, tout va bien, je vous remercie.
4: Ah, c'est bien, ouais, c'est bien.

0: Alors écoutez François, si je vous ai fait venir, c'est parce que ça fait maintenant 20 ans que vous travaillez chez nous dans l'entreprise.
1: Ouais, 20 ans, hein, 20 ans, ouais, ouais, ouais.
0: Eh bien écoutez François, je suis là pour vous annoncer que pour vous, l'aventure s'arrête là.
1: Ah d'accord, ouais. Non, parce qu'en fait, moi, je pensais que la société, elle avait fait beaucoup de bénéfices. Hein.
0: Oui, c'est alors, pour ça. Écoutez, ouais. François, chacun reste dans ses compétences. Ouais. Hein.
1: Ouais.
0: Vous, c'est le ménage et moi, l'économie, d'accord?
1: Ouais, ouais.
0: Hein. Donc tout ça ne vous regarde plus puisque vous n'êtes plus des nôtres désormais.
1: D'accord.
0: Voilà.
1: Et pour combien de temps, en fait?
0: Ah ben, c'est définitif. C'est valable à partir de maintenant jusqu'au décès, comme on dit.
1: Hein? Ah oui, d'accord.
0: Voilà.
1: Donc, moi, pour le moment, je n'avais pas prévu de décéder tout de suite. Donc, ça veut dire, en fait, si j'ai bien compris, ça veut dire que je suis viré, en fait. Hein. Ça veut dire que je ne travaille plus dans la boîte, je travaille depuis 20 ans. Donc, j'ai fait ma peau de départ ce soir.
0: Oui. Oui, vous avez bien compris,
1: d'accord,
0: François.
1: Ouais, okay, ouais.
0: Par contre, pour le pot de départ, vous le faites chez vous. Hein. Voilà, et effectivement, vous ne revenez plus jamais.
1: Plus jamais ou... Non, parce que du coup, moi, je serai disponible, hein.
0: Mais... J'ai bien compris, François, mais c'est pas grave. Ça va vous laisser du temps pour vous occuper du bébé qui arrive, tenez, par exemple.
1: Ah oui, sur le hein? bébé, ouais.
0: Après tout, votre femme travaille et puis vous serez à la maison avec le bébé.
1: Vous serez à la maison avec le bébé, voilà. Ouais, voilà.
0: Et voilà.
1: Voilà.
0: Bon, ben, j'ai été ravi de vous rencontrer pour la première fois, François.
1: Ouais, ouais.
0: Voilà.
1: Voilà, ouais.
0: Allez, au revoir, François.
1: Allez, au revoir, François, ouais. Est-ce qu'il s'aime, moi?
0: Qu'est-ce qui?
1: Non, parce qu'en fait, la dernière fois, je vous ai croisé dans le couloir, là.
0: Oui.
1: Et on avait discuté, là, de l'augmentation.
0: Alors, juste comme je vous le disais auparavant, François, vous avez bien compris que vous ne faites plus partie de la société.
1: Vous ne faites plus partie de la société.
0: Ça, c'est assimilé, ça va.
1: Ça, c'est assimilé, ça va. Ouais, voilà. Ouais, voilà.
0: Allez, au revoir, François.
1: Au revoir, François. Ouais. Est-ce qu'il s'aime, moi? Non, parce qu'en fait, c'est pour les vêtements de fonction, la blouse.
0: Oui, quoi.
1: Peut-être qu'il faut les restituer, quand même.
0: Ah, c'est pour...
1: Ah ouais, peut-être qu'il faut les rendre.
0: Non, mais dans ce cas-là, c'est pas grave, vous pouvez y aller, je vous l'offre, la blouse. Hein, ça sera mon cadeau de naissance, ça lui fera des draps au petit qui arrive. Hein.
1: Allez. Est-ce qu'il s'aime, moi? Non, parce qu'en fait, si c'est valable pour les vêtements de fonction.
0: Oui.
1: Donc, en fait, mon appartement de fonction, ma voiture de fonction et mes stock options aussi, tout ça, je peux le garder. Parce que j'en ai pas. Est-ce qu'il s'aime, moi? Non, parce qu'en fait, moi, si vous voulez dire un dernier quelque chose.
0: Oui.
1: Moi, si vous voulez dire. Où?
0: Ouais.
1: Oui, c'est Romain, très senti.
0: D'accord, très bien.
1: Très bien. Voilà.
0: Merci beaucoup.
1: Merci beaucoup.
0: Allez, ouais. Au revoir, François.
1: Allez, au revoir. Ouais. Est-ce qu'il s'aime, moi?
0: Vous le faites exprès ou quoi,
1: non,
0: François? Qu'est-ce
1: fait,
0: qu'il y a?
1: Non, en fait, là, j'étais en train de m'interroger, là.
0: Oui.
1: Et je me disais, peut-être je pouvais m'énerver quand même. Peut-être je peux dire, vous êtes un enculé, en fait. À cause de vous, je n'ai plus de boulot, là.
0: Enfin, ça va.
1: De vous bousculer un petit peu, c'est normal.
0: Attention, hé. Hey.
1: Ouais.
0: Oh là, hé. Hey.
1: Quoi?
0: Ça va, enfin, ça tire les chairs, là. Non, mais c'est vrai. Enfin, François, vous n'allez pas tout gâcher. Vous avez d'énormes qualités. Vous allez retrouver du travail très rapidement, croyez-moi.
1: Non, monsieur Servi. Non. Ça, c'est des balabalas, ça, c'est des baratères, ça. Hein. Moi, je n'écoute pas ça. Hein. Donc, je vais quand même vous croquer à la gorge. Comme ça, vous allez saigner. Puis, vous allez vous vider comme un petit cochon.
0: Eh hey, oh, moi aussi, je peux crier à un moment. Hein. Alors, François, je vous rappelle que vous n'avez pas de papier. J'ai qu'un coup de fil à passer. C'est terminé pour vous. Hein. Bon.
1: Oui, mais vous ne faites pas ça. Hein. Parce que vous, c'est vraiment très senti.
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3: Bon, tu ne viens pas aux soirées?
2: Allez, Omar et Fred sur Rire et Chanson Réunion. Bon réveil à toutes celles et ceux qui sont déjà sur la route et bon courage à ceux qui viennent de découvrir que la route, eh bien, c'est un classique, hein, à La Réunion. Hein. Le GPS, il ne te donne même plus un temps de trajet, il te donne une estimation philosophique. Bon, en attendant, à 5h du matin, ça devrait bien rouler, mais soyez tout de même prudent, vigilance, levez le pied où que vous soyez. Heureusement, on reste ensemble dans le Morning du Rire ce matin avec les grands noms de l'humour français, Albert Dupontel qui arrive, les nouvelles stars du rire également avec Callaghan. Et puis avant ça, Martin et l'appel trocon qui, lui, veut faire du recrutement de profs.
4: Parce que les infos, ils disent qu'il manque au moins un prof
3: profs dans un établissement sur deux.
4: Oui.
3: Donc avec 10 000 bahuts, ça fait 5 000 profs.
4: Oui.
3: Eh ben ça c'est bon, j'ai fait le recrutage sur internet, maintenant je vous les envoie.
4: Et où?
3: Bah chez vous.
4: Ah, écoutez, moi il faut que je voie ça avec monsieur l'inspecteur.
2: Allez, la belle trocon de Martin arrive dans une poignée de minutes. Le temps pour nous d'accueillir les nouvelles stars du rire. Callaghan, c'est maintenant, ce mercredi matin sur Rire et Chanson Réunion.
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11: Ok les gars, faites les malins. Je vais juste vous rappeler deux trucs, ok? C'est que si là je demandais à vos femmes, une par une, à quoi ressemblait le prince charmant qu'elle imaginait quand elle était petite fille, avec qui elle passerait toute sa vie, mille fois sur mille, c'est pas à ta gueule qu'elle pensait, d'accord? N'oubliez jamais ça les gars, n'oubliez jamais non plus que si vous êtes avec vos femmes, c'est parce que vous êtes arrivé à un moment de leur vie où elles étaient pas au top. Elle t'a vu insister, puis à un moment donné, elle s'est dit un truc qui a changé votre vie les gars, elle s'est dit « il est gentil ». À un moment donné, ça suffit, il est gentil. Donc n'oubliez jamais ça, les gars. Mais après, les filles, faites pas trop les crâneuses non plus. Hein, parce que je vais vous rappeler pourquoi on revient toujours vers vous en rampant. Vous devez ça uniquement à une erreur anatomique. C'est juste qu'on n'est pas capable de s'auto-sucer. C'est tout. Si on était capable de faire ça, il n'y aurait jamais d'embrouille. L'humanité n'existerait plus, d'ailleurs. Et les fleuristes non plus, sachez-le, d'accord? Ça ne tient qu'à ça, votre succès. C'est juste parce qu'on a deux côtes en trop, c'est tout. Basta. Bref, moi j'ai compris comment fonctionnaient les filles, je vais vous faire part de mes observations. En vrai, c'est tout simple, elles ont toutes été des petites filles. Et qu'est-ce qu'elles font les petites filles, les gars? Eh ben, elles rêvent, elles imaginent leur avenir, leur vie de princesse avec leur prince charmant, d'accord? Mais depuis l'histoire de l'humanité, on n'a jamais entendu une petite fille nous dire « Bah moi, mon mari, il sera chauve ». Jamais, ça n'est jamais arrivé, d'accord? Et pourtant, on en connaît tous, hein, ça ne nous empêche pas de réussir nos vies. J'en fais partie, d'accord? On doit ça simplement au fait que la petite fille, après, elle a grandi, elle a commencé à fréquenter des garçons. Et là, pour 99,99% d'entre elles, et ben, cette première histoire d'amour s'est soldée par une déception. Hein. Souvenez-vous, les filles, votre premier chagrin d'amour. Et ben, les gars, c'est bon pour nous, ok? Si. Parce que ça agit directement sur l'ambition de la meuf. C'est très simple, hein. Ça prend l'ambition et ça la défonce, en fait, hein, tout simplement. Et qu'est-ce qu'elle fait l'ambition? Elle va se rabaisser. Et ainsi de suite, jusqu'à la prochaine. Hein. Rabaisser, rabaisser, rabaisser, jusqu'à vous. Les gars, ok? Les filles sont capables, contrairement à nous, d'être de bonne foi quand elles sont seules face à elles-mêmes, ok? Elles sont capables de se faire des petits bilans de leur vie et de pas se faire de cadeaux. Elles sont capables de se dire on a fait de la merde, on n'est pas du tout dans les projets qu'on avait quand on était une petite fille, nous, on voulait des enfants, tout ça. Bon, alors on s'est bien amusé, hein? Mais il faut que je change ma manière de faire, hein. Je vais trouver un homme qui me rassure. Donc on va arrêter les beaux gosses, hein. Ça donne rien, hein. On va prendre un mec qui m'inspire la sécurité. Voilà. Donc les gars, vous êtes simplement la sécurité qu'elle recherchait. Voilà. Et là, pour tous les mecs qui viennent de comprendre et qui disent « Mais attends, moi, elle dit toujours que je suis pas rassurant », bah, c'est que t'es celui d'avant, en fait. Hein. On va parler de choses un peu plus positives, messieurs. Souvenez-vous comment vous avez rencontré la belle qui vous accompagne ce soir. Okay, souvenez-vous ce moment de coup de foudre incroyable. C'est beau les coups de foudre, on aime tous ça. Les filles sont mignonnes quand elles parlent des coups de foudre. Elles disent « j'ai des papillons dans le ventre ». Nous, c'est pas des papillons. Hein. Non, et puis c'est pas dans le ventre hein, non plus. Hein. Mais souvenez-vous les gars, même nous on comprend pas des fois ce que vous foutez avec nous, ce que vous nous trouvez, vous êtes beaucoup trop belles pour nous. Tiens, là, tu te balades dans la rue avec elle, tu lui tiens la main, les autres mecs ne comprennent pas non plus ce qu'elle fout avec. Là, tu vois. Et toi tu te venges, tu les regardes dans les yeux, tu dis ouais, j'ai fait un braquage. Souvenez-vous comment c'était bien au début, la complicité qu'il y a au début d'une relation. Tu lui parles à peine, elle est morte de rire, tu l'effleures à peine, elle a envie de baiser, voilà. Après ça change, hein. Mais ça veut pas dire qu'elle vous aime plus les gars. C'est juste que dans sa tête, elle vous a mis dans un compartiment de « c'est mon mec sérieux ». Voilà, donc il y a moins de folie, c'est normal. Et elle s'est posé une question pour ça les gars. Elle vous a regardé un jour, elle a réfléchi, puis elle s'est dit « comment je vais le relooker ce connard ?» « C'est la question la plus importante, c'est la number one. Elles savent comment vous rendre beau gosse. D'ailleurs, leur simple présence à vos côtés vous rend beau gosse, les gars. C'est pour moi, les filles, c'est cadeau, ça me fait plaisir. Mais elles le font pas. Elles le font pas, elles sont bien plus malines que ça, parce qu'avec son intelligence et son recul de femme, elle se dit, attends, je vais pas non plus en faire un truc de ouf, d'accord? C'est un projet sur plusieurs années, puis un beau matin, tu te réveilles avec un foulard en soie autour du cou, t'as rien compris à ce qui t'arrive. L'étape qui me fascine le plus, c'est celle où les filles vous présentent leurs copines pour que vous fassiez valider. Sachez-le, hein, si vous êtes là ce soir accompagné, les gars, c'est que vous avez été validé. Hein, la première fois qu'elle te ramène une copine, c'est pas une copine qui arrive, c'est un scanner déguisé en copine qui arrive. Et je sais pas sur quels critères elle se base, ça doit être très compliqué. Tout ce que je peux vous dire, les filles, c'est que chez nous, les mecs, c'est vachement plus simple. Nous, on n'a même pas besoin de vous ramener aux potes. Hein. Nous, c'est juste, elle est bonne, ouais, validée. Voilà, terminé. Et tu sais qu'elle est validée. Parce que la première fois que tes potes la voient dans leurs yeux, tu peux lire, oh le bâtard. Là, ça veut dire qu'elle est validée, surlignée, stabilotée et mise en option pour qu'elle ne sera plus avec.

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2: Bonsoir et bienvenue à Vive la vie. Ce soir, nous accueillons le professeur Muhlenberg, spécialiste du cancer, pour la parution de son ouvrage « Et maintenant, à qui le tour ?» Disponible également en disque, cassette compacte pour les pins tapés 3615 Muhlenberg. Et tout de suite, en direct, posez vos questions.
3: Alors, c'est à moi, c'est à moi. Bonsoir, bonsoir professeur, hein. Voilà, j'appelle parce que voilà, on m'a dit que j'avais une angine, mais qu'on allait m'opérer, et mon médecin m'a racheté ma maison en viager. Alors je voulais savoir si on me cache pas quelque chose.
4: Bonsoir Tobé, voilà j'appelle parce que voilà, j'ai lu un article dans VSD ou dans Paris Match, je sais plus, en tout cas une revue scientifique. Quand on a du signe du cancer, on a plus de chances d'avoir le cancer. Alors j'aimerais savoir comment faire pour changer de signe. J'aimerais bien être Gémeaux.
5: Bonsoir, professeur Muhlenberg. Voilà, j'appelle parce que voilà, je suis syndicaliste. J'ai pas le droit de dire le nom du syndicat, je dirai que les initiales, CGT. Bon, il est vrai que le cancer tue beaucoup de gens. Encore que personnellement, j'ai jamais vu de cancer. Mais il est vrai aussi que le cancer fait vivre encore plus de gens. Alors c'est pas une raison, parce que vous avez des trucs contre le cancer qu'il faut les publier. Parce que le jour où il y aura plus de cancer, il y aura près de 450 000 emplois qui vont disparaître. Sauvez le cancer! C'est cancer, au final!
4: Bonsoir, professeur. Voilà, j'appelle parce que voilà, j'aimerais savoir comment faire pour toucher la retraite tout de suite. Parce que voilà, je suis chercheur au CNRS. Toute ma vie, j'ai cherché pour le cancer. Cette fois-ci, ça y est, j'ai trouvé. Et j'ai le cancer.
6: Bonsoir, professeur. Ici, c'est votre radiologue, le docteur Tchernobyl.
4: Bon. J'ai lu page 43 de votre ouvrage que si vous-même, vous aviez le cancer, vous réagiriez avec beaucoup de courage, de dignité. Bon, ça me facilite un peu la tâche. Parce que j'ai le résultat de vos examens, d'une certaine façon, vous êtes reçu.

0: C'est ce qu'on aime dès le réveil, commencer la journée avec de la bonne humeur, de la musique et surtout du rire. 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Et d'ailleurs, vous êtes dans le Morning du Rire. Ici, votre café n'a pas encore fait effet, rassurez-vous.
1: Moi non plus.
0: Mais on parle quand même dans un micro, ce qui est légèrement un petit peu plus dangereux quand même. Hein. Allez, bonne humeur, garantie, humour et musique, tout est là pour démarrer la journée. Ça tombe bien, on a ce qu'il faut pour vous hein, juste après, avec Muriel Robin. On aura aussi le retour de Sophia Bellabès et le retour aussi de notre papy culte des canulars, Jean-Yves Lafesse, qui arrive juste après notre Martin et son appel trop con sur Rire et Chanson.
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4: Inspection Android, bonjour.
5: Ah, c'est bien l'inspection endémique?
4: Oui, c'est ça, oui.
5: Bonjour monsieur.
4: Oui, bonjour monsieur.
5: Monsieur Martin, société Martin Intérim.
4: Oui.
5: Je vous ai recruté tous les profs qui vous manquent.
4: Ah, eh bien.
5: Parce qu'aux infos, ils disent qu'il manque au moins un prof dans un établissement sur deux.
4: Oui.
5: Donc avec 10 000 bahuts, ça fait 5 000 profs.
4: Oui.
5: Eh ben ça c'est bon, j'ai fait le recrutage sur internet, maintenant je vous les envoie.
4: Et où?
5: Bah chez vous.
4: Bah écoutez, moi il faut que je vois ça avec monsieur l'inspecteur. Hein.
5: Bon. De quoi vous me parlez?
4: Bah oui.
5: Vous me dites inspecteur. Un inspecteur, c'est un policier.
4: Non.
5: Bah si.
4: Un inspecteur est pas policier, hein.
5: Je m'excuse. Moi, mon beau-frère est inspecteur. L'inspecteur Martin, il est policier.
4: Non, c'est pas un policier.
5: Donc, il est pas inspecteur.
4: Bah si.
5: Bah non.
6: Un monsieur qui a fait un recrutement, mon trait de professeur, ils ont recruté.
5: Oui, c'est ça, oui.
4: Attendez.
7: Ben, vous pouvez pas vous permettre de recruter des gens pour nous.
5: Bonjour madame.
7: En fait, nous, on recrute des gens et des professeurs contractuels via une plateforme.
5: Quelle plateforme?
7: La plateforme qui recrute des contractuels.
5: Des contractuels? Oh là, non, vous mélangez tout.
7: Comment?
5: Ben, les contractuels, c'est ceux qui mettent des PV.
7: Non, monsieur, pour être professeur contractuel...
5: Professeur et contractuel, pardon, c'est pas la même chose.
7: Ah si, un professeur contractuel, c'est un contrat qu'on lui donne.
5: D'accord, et donc il est censé enseigner et il met des PV en même temps.
7: Mais ça n'a... Non, mais c'est deux choses différentes, ça n'a rien à voir. Moi, je suis en train
5: de... Ah oui, parce que contractuel, c'est déjà un boulot à plein temps.
7: Oui, non, mais c'est pas le problème, ça, on parle pas de la même chose. Je vous dis que pour être professeur contractuel, donc avoir...
5: Ah bah non, on peut pas faire les deux.
7: Si, monsieur, laissez-moi parler.
5: Oui.
7: Je suis en train de vous expliquer que pour être professeur contractuel...
5: Non, vous voulez dire professeur ou contractuel?
7: Non, c'est la même chose. Hein.
5: Non mais vous imaginez, le gars, il pourrait mettre des PV aux élèves et donner des devoirs aux voitures.
7: Mais ça n'a rien à voir avec... Vous êtes dans l'éducation sociale, vous n'êtes pas dans la police.
5: Ah bah voilà, là on est bien d'accord.
7: Bon, alors voilà, donc...
5: Donc pourquoi tout mélanger?
7: Non, bah justement...
5: Tout ça pourquoi? Pour économiser des postes ou je ne sais quoi?
7: Monsieur,
5: madame.
7: Monsieur, je suis en train de vous expliquer. Il faut vous inscrire sur une plateforme.
5: Oui, alors ça, j'ai mon beau-frère qui est maçon, je lui ai demandé. Il va vous monter une plateforme béton de 4 mètres
7: non,
5: sur 3.
7: Non, mais la plateforme, monsieur, la plateforme, c'est un site internet. Vous allez...
5: Ah, mais ça, c'est bon aussi. J'ai mon autre beau-frère qui est informatiste. Il vous a fait une plateforme internet de recrutage.
7: Mais on a une plateforme nationale.
5: Ah, parce qu'avec la mienne, ça va en faire deux.
7: Attendez, ne quittez pas.
5: Ouais, faudrait voir si vous pouvez pas retirer la vôtre, peut-être.
7: D'accord, ne quittez pas.
8: Oui.
5: Eh bonjour monsieur.
8: Désolé, on ne fonctionne pas comme ça chez nous. Au sein de l'éducation nationale, ça m'étonnerait.
5: Ah oui, mais ça m'arrange pas parce que moi j'ai recruté sur mon site.
8: Ah bah c'est pas parce que vous avez fait un site que...
5: C'est pas ça, c'est que je prends 10% sur chaque paye de prof.
8: Ah bah donc... je m'en doute que vous prenez des 10%, mais là je pense pas. Hein.
5: Bon, ce qu'on va faire, c'est qu'on va dire que vous les avez licenciés.
8: Ah non, je ne licencie personne.
5: Non mais au moins comme ça je ramasse les primes de licenciage.
8: Bah oui, mais non, mais vous pouvez pas recruter pour l'éducation nationale.
5: Ah bah il y a du monde. Bonjour monsieur.
8: Ça se passe pas comme ça les recrutements.
5: Ah oui, et qu'est-ce que je dis à mes profs moi?
8: Bah écoutez, je vais voir avec monsieur l'inspecteur, on va vous rappeler.
5: Ah bah ça recommence. Vous aussi, vous voulez appeler la police?
8: Comment?
5: Oui, bah dites-lui que je connais son supérieur, le commissaire Martin.
8: Vous avez un numéro de téléphone, monsieur?
5: Ah oui, j'ai un numéro de téléphone, tout à fait.
8: Allez-y.
5: Enfin, je veux dire, j'ai un numéro où j'ai le vôtre.
8: Oui, mais votre numéro.
5: Ah, non, malheureusement, moi, je n'ai pas le téléphone.
8: Bah là, vous m'appelez bien d'un téléphone.
5: Ah non.
8: Non, vous êtes bien au téléphone, là.
5: Ah, pas du tout.
8: Bon,
5: alors disons peut-être.
8: Au revoir.
5: Mais j'ai l'impression que ça va pas durer.

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1: Mme Dupin, oui, vous avez bien fait de venir, Mme Dupin. Alors, on a regardé vos radios. En effet, on s'y est mis à plusieurs. J'ai fait venir des gars de Paris, puisqu'on est à Paris. Si on était à Lyon, j'aurais fait venir des gars de Lyon. Si on avait été à Bordeaux, j'aurais fait venir des gars de Bordeaux, Mme Dupin. C'était facile pourtant. Mais c'est pas votre problème, encore que je me devais de vous en parler. Alors, ces radios, le fait est qu'on retrouve du tabac dans vos poumons. Mais ce qui m'inquiète le plus, Mme Dupin, c'est qu'on retrouve aussi des mégots. Vous fumez trop, Mme Dupin. Bah, vous ne fumez pas. Ouh, alors là, j'ai besoin de réfléchir, hein. Ah oui, car il s'agit bien de mégots. Autant vous dire qu'on ne va pas mégoter sur le traitement. Et ça, c'était le petit mot pour détendre. Bien, nous allons faire le point ensemble. Je vais ressortir votre dossier. Rappelez-moi votre prénom, Mme Dupin. Claire. Ah, Claire. Pardon. J'avais compris, Claire. Franchement, vous ne trouvez pas terrible comme prénom. Bien, je vois dans votre dossier, on a bien fait de faire un scanner. On a bien fait, on n'a pas perdu notre temps, ni notre fric d'ailleurs. Alors, cette calvitie, ça me chiffonnait un petit peu. Mais on l'a trouvé. Toujours avec mes gars de Paris, Lyon et Agen, presque. C'était Bordeaux, il y a 200 bandes quand même. Alors, si vous êtes chaud, Mme Dupin... Ah si, si, si, vous êtes chaud. Oh, ben, elle est coiffée comme Kojak, elle dit qu'elle n'est pas chaude. D'ailleurs, vous n'êtes pas chaud. Vous avez des cheveux, vous avez même de très beaux cheveux, seulement ils poussent à l'intérieur. On a affaire à une brosse longue, classique, mais dedans. Et voilà le travail. Bien joué le scanner. On va faire une ordonnance, un petit traitement. Je vous laisse vous installer, vous sortez une feuille et je vous dicte. Bien, vous savez vous faire les piqûres, Mme Dupin. En plus, celles-là, elles sont faciles. Elles sont en comprimé. On saute une ligne, ça fait toujours plus propre et on écrit. Prolifant. Comment elle m'écrit ça, Mme Dupin? Prolifant avec un seul F. Rappelez-vous, c'est une famille de 5 mots. Plafond, torchon, baluchon, cornichon et... prolifant. L'exception étant... haricot qui ne prend qu'un fil. Je ne vais pas vous embêter avec ça, encore qu'on n'en sait jamais assez. Votre bébé, quel âge maintenant? 2 ans. Déjà. Ça fait beaucoup. Pensez pas qu'il serait peut-être temps d'accoucher. On va rester là pour aujourd'hui. J'ai besoin de faire le point. On se revoit, oui, demain, à marée basse. Je préfère y aller, tant que j'ai pied. Il y a des bonnets de bain dans le deuxième tiroir, je vous laisse vous servir. Je vais partir tranquillement en brasse. Hein? Vous allez en indienne? Ah bon, je sais pas la faire. Ah non, je vais y aller en papillon.

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0: D'ailleurs, petit salut à ceux et celles qui se lèvent tôt et à ceux qui se couchent tard et ceux qui ne savent déjà plus dans quelle catégorie ils sont. Bah oui, vous le savez, ce moment-là où vous vous dites, en fait, je me suis jamais couché la veille car j'arrive à la maison, je suis censé me reposer, mais finalement, je me couche toujours à 1h, 2h du matin. C'est-à-dire que vous vous couchez toujours le lendemain. Bon, en attendant, j'espère que le réveil ne pique pas trop. On a ce qu'il faut pour vous pour attaquer la journée. Dans quelques instants, on parlera cadeau. Vos places pour aller voir Jarry en spectacle au théâtre plein air de Saint-Gilles. Si vous aussi vous voulez gagner vos places, et bien restez à l'écoute et tendez l'oreille. Dans quelques minutes, Marceau défonce l'info comme toujours à sa sauce. Karim Duval ou encore Elise et Moon, le temps pour nous d'accueillir les nouvelles stars du rire. Sophia Bellabès, c'est maintenant et c'est pour vous. Et c'est seulement sur Rire et Chanson Réunion. Bienvenue à toutes.
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3: Moi, j'ai fait beaucoup de métiers dans ma vie. Hein. Oh, j'ai commencé, j'ai été femme de ménage. Après, j'ai été femme de chambre. Inch'Allah, un jour, femme de footballeur. Ouais, je me le souhaite, je mérite. Et j'ai été aussi caissière. Par applaudissement, qui a déjà été caissier ou caissière ici? Ok, d'accord, petite équipe. Dites-moi à l'unisson, est-ce que vous avez kiffé l'expérience? Non, on est d'accord, c'est dur. Hein. En fait, moi, ce qui était horrible, c'est que les clients, ils s'adressaient à moi comme si j'étais débile. Je vous donne un exemple. Je suis à ma caisse, je dois peser des fruits et des légumes. Ouais, parce qu'en plus d'être caissière, j'étais maraîchère, laisse tomber. Donc je prends les fruits, je mets sur ma balance. Le temps de chercher le code, il y avait 200 codes. Ça prenait une seconde. Une fois sur deux, j'avais un client qui me regardait, qui me faisait « C'est des bananes !» Hein. Donc au début je m'énervais contre eux, t'es en mode ouais je connais mes fruits et tout. Puis à la fin il y en avait tellement, j'ai abandonné. Je rentrais dans leur jeu, je faisais banane. Ben ils étaient tout contents. Ah je connais mes fruits quand même. Ah c'est fou. Bon j'ai envie de vous connaître un petit peu plus là. Par applaudissement, qui a la même passion que moi ici? Qui sait très bien cuisiner? Ok d'accord. Ah il n'y a que des madames qui ont applaudi. Et toi monsieur, c'est quoi le plat que tu fais le mieux? Tartatin d'aubergine, ah c'est précis hein. Direct, tartatin d'aubergine. J'adore, je suis fière de toi. Parce que la dernière fois j'ai demandé à un monsieur, j'ai dit vas-y c'est quoi ton plat? Il m'a dit les œufs, je lui ai dit barre-toi. Tu prends tes affaires et tu dégages. Moi je ne comprends pas les gens qui savent pas cuisiner, ça me fascine. J'ai une pote comme ça, toujours elle m'invite à manger. Parce que c'est toujours les gens qui savent pas cuisiner qui t'invitent à manger. On dirait ils veulent prouver que c'est dégueulasse. Les gars, elle m'invite à manger, elle me fait un 4 quarts. Bah classique, des œufs, du sucre, de la farine, du beurre. J'ai goûté, ça avait goût de la merguez. Mais comment c'est possible? Moi je lui ai dit bravo, c'est de la magie, depuis on l'appelle tous Hermione. Voilà, c'est Mais c'est fou, parce que tous ses plats ils sont ratés, mais elle est tellement fière de ce qu'elle fait. Tu sais, quand elle amène le plat, elle fait comme dans Top Chef. Elle fait alors on part sur un croustillant de... Moi je connaissais pas cette expression, on part sur... Puis j'ai goûté, j'ai compris, je suis partie. Et ni sur le croustillant, je pars. Non, mais je suis dure avec elle, je sais. Hein. Des fois, je lui dis honnêtement, c'est pas très bon et tout. Elle me dit, ouais, Sophia, t'es dure. Moi, j'ai mis de l'émotion dans mon plat. Je lui ai dit oui, le dégoût, la colère. Ça se voit, ça c'est remarquable. Arrêtez, vous êtes des petits loulous. Hein. Non, mais après, voilà, chacun sa passion. Et là, récemment, avant de vous quitter, je voulais vous partager un truc. Est-ce que, vous avez vu sur les réseaux, il y a des gens qui sont passionnés d'un nouveau sport qui s'appelle le hobby horsing? Personne connaît? Oh, ceux qui connaissent, votre vie est fabuleuse, laisse-moi expliquer. Le hobby horsing, c'est fabuleux, c'est un sport, c'est du cheval, mais sans le cheval! Ils ont enlevé le cheval! À la place du cheval, l'élément essentiel à l'équitation quand même, ils ont mis un bâton, un grand bâton comme ça, avec une tête de peluche, et ils chevauchent dans leur jardin et ils sont contents. Et pour eux, c'est du cheval! Moi, quand j'ai vu ça honnêtement, je me suis dit, pourquoi? Parce que en vrai, t'as pas d'argent pour faire le cheval. Ben, tu fais pas le cheval! Moi, j'ai pas d'argent pour l'hélicoptère, je mets pas deux plumes entre les fesses, et je suis là, je vole! Non!

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13: C'est Johnny Hallyday qui participe à l'émission Qui veut gagner le million avec Jean-Pierre Foucault. Alors Jean-Pierre fait. Alors, parce qu'il colle sur une question. Alors Jean-Pierre fait. Alors Johnny, vous inquiétez pas, vous avez droit à trois jokers. Le premier, c'est le 50-50. Le deuxième, c'est l'appel à un ami. Et le troisième, c'est le vote du public.
14: Je pense, Jean-Pierre,
13: et c'est mon dernier mot,
14: que je vais prendre l'appel à un ami. Il appelle son ami, mais allô, Jean-Claude, dis-moi, qu'est-ce que je fais d'après toi? Je prends le 50-50 ou le vote du public?
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3: 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C'est mercredi 9 septembre à toutes et à tous. Il est 6h pétante à La Réunion. Si vous êtes encore sous la couette, sachez qu'on vous juge un tout petit peu, voire même beaucoup. Surtout, ceux et celles qui nous écoutent tranquillement pendant que d'autres sont déjà sur les routes. Attaquer les premiers bouchons du matin, même si à 6h ça devrait encore bien rouler. Alors on se parle, donc soyez prudents, vigilants. Et évidemment, dans quelques instants, on fera le point sur vos conditions en météo, l'actu du jour avec la rédaction de Rire et Chanson Réunion. Ça se passera à la demi-heure. Et puis avant ça, c'est le retour aussi de vos stars incontournables du rire. Karim Duval, on aura aussi le retour d'Elysée Moon. On vous parlera cadeau dans quelques instants. Et Marceau défonce info dans une poignée de minutes. Le temps pour nous d'aller côtoyer les canulars et les impostures du grand monsieur de cette légende, Jean-Yves Lafesse. C'est maintenant et c'est pour vous tout de suite. Il est 6h à la Réunion. Bienvenue tout le monde.
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5: Allô?
6: Coco?
5: Comment?
6: T'as l'appris? Coco?
5: Je comprends pas ce que vous dites.
6: T'as l'appris? Coco?
5: Ça veut dire quoi ça?
6: T'as l'appris? Confiance?
5: Je comprends rien ce que vous dites.
6: J'ai tapé le numéro avec mon bec.
5: C'est quoi ça?
6: Mon bec? T'as l'appris?
5: Alors là, je comprends rien du tout.
6: Pétasse!
5: Vous êtes d'où, là?
6: Paulette?
5: Ouais.
6: Saloperie?
5: Oh.
6: Coco Poufias?
5: Coco quoi?
6: Coco Poufias?
5: Ouais.
6: Paulette?
5: Oui.
6: Plus de bec?
5: Quoi?
6: Coco Paulette Poufias?
5: Oh là là, moi j'en ai marre. J'arrête, hein.
6: Au revoir, Paulette?
5: Ouais, au revoir. Oui?
7: Oui, bonjour madame, Gendarmerie Nationale, appareil.
5: Oui.
7: Oui, excusez-nous de vous appeler, mais on a un président de SPA qui a perdu un perroquet tout à l'heure à Saint-Poix, elle était à la mairie. Apparemment, le perroquet aurait été vu du côté de chez vous, avec un téléphone portable.
5: Parce que tout de suite, là, j'ai reçu un coup de téléphone.
7: Ah, d'un monsieur voilà. qui a vu un perroquet, non?
5: Paulette, je t'appelle avec mon bec.
7: Ah là, attendez, il a raccroché?
5: Ben, j'ai raccroché parce que j'ai dit, moi je comprends plus, c'est une plaisanterie, hein.
7: Ah, pas vraiment, non. Si ça se trouve, c'est lui qui a fait le numéro parce qu'il est parti, il s'est envolé ce matin.
5: Ah, d'accord, le perroquet a pu faire ça. Comment ça se fait qu'il m'a appelé Paulette aussi?
7: Bon, écoutez, est-ce que ça vous embête si on vous met juste sur table d'écoute une seconde?
5: Mais bien sûr, non, pas du tout.
7: Hein? Et puis si jamais il vous rappelait, on ne sait jamais.
5: Oui.
7: Hein, on vous expliquerait quoi faire à ce moment-là.
5: D'accord.
7: Hein, s'il vous appelle, on vous dit quoi faire. Mais essayez de lui expliquer que la femme, que sa maîtresse l'attend.
5: D'accord.
7: Hein, c'est la présidente, il faut absolument qu'il retourne sur Combourg le plus vite possible.
5: Ah, d'accord.
7: Hein, vous lui dites ça.
5: Bon, écoutez, c'est...
7: Il s'appelle Jojo, hein.
5: Ah ben, je vais l'appeler. Quand il me rappelle, j'ai
7: dit... Ben, on vous met sur table d'écoute, hein, si jamais il vous rappelle.
5: C'est incroyable, ça.
7: Merci, madame.
5: Entendu. Au revoir.
7: Au revoir, madame.
5: Allô?
6: Paulette?
5: Oui?
6: Saloperie, Paulette?
5: Paulette. Alors, la présidente vous attend sur son portable.
6: Tu sais qui je suis, Paulette?
5: Ben, c'est un perroquet.
6: Comment tu sais, Paulette?
5: Ben, c'est les gendarmes, la gendarmerie qui m'a appelé là.
6: Oh, Paulette?
5: Oui.
6: Plus du bec, Paulette. Paulette?
5: Pourquoi,
6: Hein, pourquoi?
5: Tu t'appelles comment?
6: Tu t'appelles comment?
5: Ah, c'est Jojo. Moi, je m'appelle Paulette.
6: Comment tu connais mon nom, Poufiat?
5: Ah, je voudrais savoir où t'es, je voudrais te voir, tes belles plumes, tout ça.
6: Tu voudrais voir mon trou du cul?
5: Ah, tes belles plumes. Ta tête,
6: Oh, saloperie, Paulette!
5: Et où qu'il est, Jojo?
6: Jojo, il est chez une dame!
5: Et comment il s'appelle, cette dame?
6: Non, mais j'en sais rien, moi! Je suis pas un homme, je suis un perroquet!
5: Est-ce que c'est loin du clocher? Parce que moi, je suis tout près du clocher, là!
6: Eh ben, t'as qu'à y rester, saloperie!
5: Oh!
6: Paulette!
5: Oui?
6: Oh, t'as un chat?
5: J'ai un chien.
6: C'est
5: un petit chien, il s'appelle Bamba.
6: Oh. Ta gueule, Bamba.
5: Allô? Allô?
7: Allô?
5: Oui?
7: Oui, c'est la gendarmerie, là.
5: Oui.
7: Bon, écoutez, a priori, là, pour le moment, il n'est pas très loin, puisqu'ils l'ont vu à l'école, là, sur le bourg, hein.
5: Oui.
7: Donc, on va essayer de le retrouver.
5: C'est parce que j'ai des amis, là, ils veulent pas me croire, ils disent que c'est une blague.
7: Oh. Ouais.
5: Parfois qu'un perroquet, ça parle comme ça avec sa téléphone.
7: Ah bah si, s'il est dressé depuis 6 ans, si.
5: Voilà, tu vois.

0: Totale détente le matin sur Rire et Chanson Réunion. Bienvenue tout le monde. Et d'ailleurs, je sais pas, mais il y en a là qui commencent leur journée en disant « Moi, le matin, je suis toujours de bonne humeur. » Méfiez-vous de ces personnes-là, hein. Personne n'a besoin de ce niveau d'énergie avant 7h du matin, hein. Croyez-moi. Hein. Ici, on préfère y aller progressivement avec quelques rires et un bon morceau. Hein. Ça fait du bien. Et surtout, on va décortiquer l'actu. Enfin, du moins, décortiquer, c'est lui qui le fait. Marceau défonce l'info. 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Suivi de vos nouvelles stars du rire, Karim Duval, Elise et Moon. Et le retour de Martin et l'appel trop con pour un inédit. 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
3: Marceau donc défonce l'info. On commence avec la réouverture de la Tour Eiffel. Le monument était fermé hier après la grève du personnel qui protestait contre l'exclusion des employés féminins samedi suite à une visite d'une délégation religieuse hindoue. Patrick Borel, bonjour.
4: Bonjour, non, il faut que je vous dise la vérité. Sinon, on a demandé à tout le personnel féminin de quitter la Tour Eiffel.
3: C'est à cause de vous ?
4: Oui, parce que je voulais faire une visite. En sécu.
3: Ah oui, je comprends.
4: Direction, c'est dit, faut mieux demander à toutes les femmes de partir. C'est ça la raison. Oh. On est obligé.
3: On va passer à la présidentielle avec Gabriel Attal qui lance son opération intitulée 1000 bistrots afin d'échanger et dialoguer. 1000 rassemblements sont prévus partout en France. Bon bah Gabriel Attal, bonjour alors.
5: Non, Blaise, bonjour.
3: Ouais.
5: Oui, venez échanger avec moi autour d'un diabolo fraise.
3: Ouais,
5: oula. Pour les plus fous d'entre vous, un panaché grenadine.
3: Oula.
5: Venez échanger vos idées et votre urine dans un bol de cacahuètes au comptoir du plateau.
3: Ah.
5: Venez dialoguer, exprimer vos idées et mettre, c'est vrai, soufflez-moi vos idées. Hein, même si ça sent la suce, soufflez-moi vos meilleures propositions.
3: Oh.
5: Gilbert est déjà arrivé pour la réunion de spectacle.
6: Bonjour Renaud.
3: Bonjour Renaud.
6: Avec modération.
3: Bah oui,
6: vous connaissez la mention.
3: Bah oui.
6: L'abus d'opération de communication est dangereux pour la santé de votre campagne. Celui qui en fait trop, c'est celui qui gagne pas.
3: L'avis éclairé de Jean-Michel Apathy sur cette opération 1000 bistrots de Gabriel Attal.
4: Mais c'est fou Bruno Robles, ce qu'on arrive à faire avec l'IA, j'ai vraiment cru que c'était une vraie vidéo, Gabriel. La zone troquée, une précieuse. Et non, c'était vrai.
3: Ouais.
4: C'est donc pas Pascal Obispo, mais Attal Obistro.
3: Oh. Oh là là, Jean-Michel.
4: Sérieusement, que des politiques décident de créer l'événement réunissant des concitoyens pour discuter.

0: Mais pas dans un bistrot. Moi j'aurais proposé un comedy club, un café théâtre, un endroit pour raconter des conneries où les gens rigolent. 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
1: On va passer à cette histoire malheureuse qui fait le buzz. Un influenceur britannique millionnaire est décédé après une opération de chirurgie esthétique du pénis ratée en Thaïlande. Igo Tini Ubiribo est décédé le 6 mars dernier, mais les conclusions des médecins légistes viennent d'être révélées. Monsieur Shoskan, bonjour.
2: Bonjour monsieur, je suis très étonné par cette histoire. Mm-hmm. Habituellement en Thaïlande, on s'occupe plutôt bien du petit bigoudi. Habituellement, ça se termine bien.
1: Bien, oui.
2: Et plutôt une happy ending. Enfin... C'est ce qu'on m'a dit.
1: Oui, bien sûr, bien évidemment, bien sûr.
2: Ce qu'on m'a rapporté.
1: Oui, bien sûr, bien sûr. François Cuiset, bonjour.
3: Oui.
1: Bah quoi ?
3: Mais agrandir le pénis, mais c'est pas la peine. Franchement. Oh, par contre, je viens de recevoir mon avis d'impôt. Est-ce que c'est possible pour le rectum ?
1: Je suis le parrain de ton fils.
3: Ouais.
1: Ah oui. Allô, maman. Alors, un avis aussi avec Michel Simès, notre toubib.
4: Eh bien, bonjour Bruno. Oui, les médias ont titré « Mort sur bite »,« Mort subite ». Et beaucoup de questions, évidemment, concernant cet influenceur. Aurait-il fait un infartub ou une onzobie pulmonaire?
1: Oui,
4: voilà, quoi qu'il en soit, on peut dire qu'il est bel et bien raide. Rassurons les auditeurs de Rire et Chanson. Bruno n'a pas risqué sa vie pour de la chirurgie esthétique. Ce n'était pas en Thaïlande, mais en Turquie. Et ce qu'il a de plus long, plus épais et plus dense, ce sont ses cheveux. Et de toute façon, les prix de la clinique Rocco Siffredi sont beaucoup trop élevés. Et vu le budget et le devis, il n'avait pas les moyens.
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0: Qui dit innovation dit intelligence artificielle, bien sûr. Hein. Vous connaissez tous ces gens hein, qui sont à fond sur l'intelligence artificielle. Moi, ils m'énervent. Hein, ils sont là, ouais, intelligence artificielle, ouais, l'intelligence artificielle. Hein. Ouais, l'IA, l'IH, l'IHHHH, l'intelligence artificielle. Hein. Ouais, l'IA générative, ChatGPT, non, ChatGPT, hein. ChatGPT, c'est bluffant, hein, un truc qui génère du texte sur n'importe quel sujet, hein, c'est bluffant, mais moi un truc qui va faire plus de dégâts que les ch'tis à Ibiza, je dis non. Non, parce que les fans des ch'tis à Ibiza, ils ont l'humilité de dire, comptez pas sur nous pour l'avenir, ok? Alors que les fans de ChatGPT, non, c'est les cerveaux de la bande, hein, ils sont fonds, ils y croient, ils ont un aplomb, ils sont là, attends, mais ChatGPT, c'est la révolution technologique. Je lui dis, attends, tu m'as déjà dit ça, du métaverse, des crypto-monnaies, de l'ubérisation. Pour toi, les révolutions technologiques, c'est un peu comme le nouvel an chinois, chaque année, il y a un thème, un chien, un chat, un dragon. Puis alors, ils utilisent des mots compliqués, IA générative, deep tech, deep learning. Il faut utiliser des mots simples pour expliquer l'IA. Une intelligence artificielle, c'est quoi? Une intelligence artificielle, c'est un programme informatique qui va essayer d'imiter l'intelligence humaine à partir de beaucoup, beaucoup, beaucoup, beaucoup de données, il faut le rappeler. Par exemple, il y a un programme en intelligence artificielle qui va regarder des photos de chiens et de chats dans le but de savoir dire ça c'est un chien et ça c'est un chat. Comment? En se trompant. Parce qu'il faut savoir qu'à la base, une intelligence artificielle, ça a une tête de teubé, hein, elle est comme ça. Tu nous montres une photo de Tekel, il va dire chat. Non, chien. Ah d'accord. Alors on lui montre une photo de Chihuahua, il va dire chat. Non, chien. Ah d'accord. On lui montre un fox terrier chien. Oui, ah d'accord. J'ai compris. Alors on lui montre un chat siamois chien. Bah non chien. Ah bon? Bah oui, les oreilles pointues. Ah d'accord. On lui montre un doberman chat. Bah non chien. Ah bon? Mais les oreilles pointues. Oui, mais il a bouffé le chat. Ah d'accord. Et les IA marchent comme ça, par apprentissage, hein. Pour chien, chat, c'est comme ça, pour les plats, hein, les IA qui reconnaissent les plats cuisinés, c'est parce qu'en fait, on s'envoie des plats et on met le nom du plat en dessous. Bah, d'ailleurs, ça me donne envie de feinter l'IA, hein, d'envoyer des photos de spaghettis sur WhatsApp et de mettre en dessous, délicieuse cette choucroute. Hein. Sauf que tu lui fais pas à l'envers, l'IA. Ah, bah, c'est vieux comme le monde, en plus, comme blague. Déjà, à l'époque, t'avais un mec qui montrait un verre de vin qui disait « ceci est mon sang ». Ah bah, Jésus-Christ, premier hacker de l'histoire de l'humanité, hein, bien sûr. Hein. Ah bah, cette barbe, ces cheveux gras. Hein, tu rajoutes un t-shirt noir, des pellicules, une odeur de transpi, t'obtiens un développeur informatique. Hein. Alors, le sempiternel argument en faveur de l'intelligence artificielle, c'est bien sûr de dire que ça va nous faire faire de grands progrès en médecine, notamment en radiologie. L'intelligence artificielle a investi la radiologie en premier parce que le radiologue est l'espèce la plus proche de l'IA. Je sais pas si vous connaissez des radiologues. Moi, j'ai un pote radiologue et franchement, quand il dicte ses comptes rendus dans le dictaphone, il est moins humain que Alexa. Ton GPS à côté, c'est l'abbé Pierre. Hein. Avant les embrouilles. Hein. L'autre jour, j'étais en consultation chez lui. Il était là, technique axiale T1 et T2, 3D Star Vibe, virgule, avec injection de gadolinium fat, point. T1 hyperaxial T2 franc, avec un rehaussement homogène et une encoche en dessin en regard, point, virgule. Pas d'anomalie pariostée, virgule. Pas de plica parapatellaire, point. Je vais mourir? Non, non, t'as juste une entorse. Non, je suis désolé. Quand c'est ta santé qui est en jeu, tu veux que ce soit un vrai médecin qui regarde l'IRM. Hein? Parce qu'on en voudrait à l'intelligence artificielle, même si elle fait une toute petite marge d'erreur, on lui en voudrait pour cette toute petite marge d'erreur. Hein? Parce qu'avec chien, chat, ça va, c'est rigolo. C'est gadget. Mais avec les organes, c'est chaud, t'imagines? Foie. Non, rein. Ah, d'accord. Ah, non, pas d'accord, hein? Le patient, il est pas d'accord, hein, parce que certes, il a mal au foie, mais il va découvrir qu'il a deux foies quand même. Hein.
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2: Bien, bonjour messieurs, je me présente, je suis Bruno. J'ai une formation de danseur classique contemporain, je suis aussi préparateur physique. Et si je me suis porté bénévole ici à la prison de la santé, c'est pour une heure de détente corporelle, hein, pour rejeter les tensions qui s'accumulent, parce que quand on arrive ici, on comprend tout de suite que la prison, c'est pas le Club Med. C'est mon premier jour, hein, je suis un petit peu crispée. Hein. D'ailleurs, je compte sur vous pour me mettre à l'aise, hein, comme vous êtes tous assez patibulaires et costauds. Je souhaiterais qu'il n'y ait pas de bizutage. Merci. Je tiens à vous signaler que si j'ai ce petit sifflet, c'est pour prévenir en cas de pépin. Hein. Sachez que j'hésiterai pas à m'en servir parce que... Pardon. J'ai cru, non, quand vous vous êtes gratté l'oreille, que c'était un signe de ralliement pour m'attaquer. Pardon, oh là là. Je suis tendue comme un arc, moi. Hein. Si j'avais une olive entre les fesses, je ferais de l'huile première pression, moi. Messieurs, nous allons faire connaissance, vous allez me donner vos noms, prénoms, pour ceux qui le désirent, pourquoi vous êtes ici. On commence par monsieur, moustachu, vous êtes qui? Alors, Slobodan, oui, vous êtes là, pourquoi? Meurtre avec barbarie, rien. C'est moche, ça. Mais même si la personne âgée vous a juste regardé, hein, il faut pas tuer les gens comme ça pour un oui, pour un non, hein. Hein, Slobo. Bien. Jacques, vous êtes Jacques, l'éventreur de Sergi Pontoise. Dis donc, c'est original ça, c'est un surnom? Pas du tout. Ah d'accord. C'est un test, hein? Oh putain. Bien. Messieurs, nous allons faire un exercice de relaxation. On plie les jambes à l'inverse des genoux. On plie le cubitus à l'intérieur de l'humérus, messieurs. On relâche. Oh là là, on relâche. Et on se libère. On se libère complètement. Oui, non, attendez. C'est une expression, hein. Ça veut pas dire que vous êtes libéré, hein. C'est valable pour tout le monde, hein. Vous regagnez le sang. Oui, Jacques, l'éventreur de Sergi Pontoise. Non, vous n'êtes pas obligé de faire les exercices, hein. Non, je dis ça parce que depuis le début, vous êtes fixe, vous êtes figé sur moi. Ça donne la chair de moule, là, votre truc, hein. Putain. Bien. Oui, Jacques, articulez, parce que je comprends rien ce que vous me racontez. Quoi? Vous regrettez d'avoir donné à manger les morceaux de votre femme à votre chien? Oui, et quoi? Et vous pensez que vous auriez mieux fait de les préparer en blanquette de veau pour les donner à bouffer à vos beaux-parents, putain? C'est rien, Jacques, hein? C'est du stress, hein? Ce qui est passé, hein? Ça sert à rien. C'est des idées toutes simples et qui permettent de se recentrer. Mais qu'est-ce que vous foutez, vous? Mais ça fait une heure, j'aurais le temps de me faire violer trois fois, hein? C'est arrivé au prof de piano? Ah bon? Ça devait être un piano à queue? Je plaisante, hein, mais j'emmène pas large. Hein. Bien, messieurs, question artistique. Qui parmi vous a déjà pratiqué la danse classique? Danse moderne? Danse aquatique? Ballet moderne? Ballet aquatique? Hein? Un ballet dans ton cul? Hein? Oh putain. Bien, messieurs. On va laisser parler notre corps, hein, d'accord? Pas complètement, hein? Attendez, je vous rassure, hein? Non, vous allez me mimer un moment de détente absolue et je vais tâcher de deviner.
3: Putain!
2: Allez, on y va. On commence par Mahmoud. Alors, Mahmoud, allez-y, j'interprète. Alors, qu'est-ce que vous faites, là? Vous skiez, apparemment, vous devez être sur une piste noire parce que c'est violent, hein, votre truc! Hop là, qu'est-ce que vous faites là? Vous essorez votre gant mouillé par la neige, c'est ça? Et puis là, vous dégagez la neige qui encombre votre véhicule. Hein? Pas du tout. Vous violez, vous étranglez, vous enterrez, hein, d'accord. C'est ça qui vous détend apparemment. Ah bah dites donc, j'aimerais pas être à la place de la jeune fille. C'est pas une jeune fille? Ah bon? C'est qui? C'est moi?
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3: Bah tiens, le réveil a sonné, vous avez négocié 5 minutes, puis encore 5 minutes, et maintenant vous découvrez que le temps n'était pas négociable. Bah oui, vous êtes à la bourre, hein, n'est-ce pas? On cherche les chaussures, on cherche les clés, on n'a pas le temps de prendre son café, on prend le café, sauf qu'on se renverse le café dessus, n'est-ce pas? Bon, bah en tout cas, on attaque la journée et on garde le sourire. Bienvenue dans le morning. On va essayer de sauver ce début de journée ensemble, hein, ne vous en faites pas, avec Martin et l'appel trop con. Bah tiens, bah, qui lui, bah, pense déjà à l'été qui arrive à la Réunion.
4: Ça, vous aussi, vous posez des clims?
5: Bah oui.
4: Oh bah faut pas se gêner.
5: Bah oui, parce que c'est quoi qui vous dérange en histoire là?
4: Bah quand même, je vous dis que je viens vous poser une clim et hop, comme par hasard, vous en posez une aussi.
5: Bah comme par hasard, je fais aussi du photovoltaïque si ça vous dérange aussi.
4: Tiens, tiens, et comme par hasard, je vends aussi du photovoltaïsme.
5: Bah yo, vous faites de tout aussi, vous?
4: Ah bah c'est la spécialité des établissements Martin.
3: Voilà, bon bah, en tout cas, j'appellerai pas Martin pour me poser une clim, hein, ça c'est sûr. Hein. Allez, pour la suite, ça se passera avec Djabel Debbouze, Jean-Baptiste Pellen également, le retour de vos nouvelles stars du rire en préparation avant 7h. Et puis Martin, l'appel trop con arrive juste après l'essentiel des infos et la météo du jour présentée par la rédaction de Rire et Chanson Réunion ce mercredi.
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6: Une journée agitée sur l'île de la Réunion ce mercredi côté météo. Et puis dans l'actualité, le niveau des élèves de 15 ans en maths et en français au plus bas depuis une vingtaine d'années. Éloignement et prudence près du littoral. Face à la forte houle, plusieurs villes du sud de l'île, notamment, ont mis en place des restrictions de circulation. Des vagues de 9 mètres ont déferlé sur nos côtes ces dernières heures. Elles devraient être moins importantes ce mercredi, mais dépasser les 4 mètres de haut. Météo France a placé d'ailleurs la pointe de la table à la pointe des Aigrettes en vigilance orange. C'est jaune de la pointe des Aigrettes et la pointe des Galets pour le risque de vagues submersion. Dans l'actu, également un triste constat, les résultats des élèves français au test PISA sont préoccupants, mais c'est loin d'être une surprise pour le ministre de l'Éducation nationale. En fait, le niveau en mathématiques et en compréhension de l'écrit n'ont jamais été aussi bas dans notre pays. Le temps passé derrière un écran, les inégalités sociales entre autres peuvent expliquer cette baisse historique. Du foot avec le retour compliqué de Lille en Ligue des Champions hier soir, le LOSC s'est incliné à la maison face aux Espagnols du Betis Séville, défaite 3-2 pour le compte de la première journée. Parmi les autres résultats, on retiendra la victoire du Real Madrid de Kylian Mbappé, buteur hier contre l'Inter Milan. Et puis ce soir, les compteurs sont remis à 0 pour le PSG, double tenant du titre qui remet sa couronne en jeu. Paris joue au Parc des Princes face au Bratislava à 23h, en même temps que Liverpool, Atlético de Madrid, Naples, Arsenal, le finaliste malheureux de l'an passé.
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6: C'est une journée encore assez agitée côté météo sur l'île de la Réunion ce mercredi. De la grisaille par contre sur le sud-est, mais de belles éclaircies ailleurs en principe ce matin avant une nouvelle dégradation qui va arriver par l'intérieur, par les hauts de l'ouest. On attend en fin de journée pas mal d'éclaircies quand même entre Saint-Pierre et Saint-Denis en passant par Saint-Paul. Le tout avec pas mal de vent bien sûr. Puis côté température, eh ben ça s'adoucit un petit peu plus puisqu'on aura entre 24 et 27 degrés sur le front de mer, de 18 à 20 degrés dans les cirques.
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5: Allô.
4: Bonjour madame, c'est bien l'entreprise de chauffagisme?
5: Oui.
4: Monsieur Martin à l'appareil, les démarchageurs téléphonistes Martin.
5: Oui.
4: Il y a une nouvelle loi sur le démarchisme téléphoneur. Je suis maintenant obligé de vous demander si vous êtes d'accord pour accepter que je vous démarchise.
5: Bah oui, mais démarcher sur quoi?
4: Oui, vous êtes d'accord, super. Donc je note, le client accepte la démarchation.
5: Vous voulez faire quoi exactement?
4: Alors, moi je démarche pour vendre des climatiseurs. Donc vous me dites que vous êtes intéressé, très bien.
5: Qu'est-ce qui vous a dit que je voulais un climatiseur? Vous m'avez demandé ce que je faisais comme métier, je pose des clims aussi, moi.
4: Comment ça, vous aussi vous posez des clims?
5: Bah oui.
4: Oh bah faut pas se gêner.
5: Bah oui, parce que c'est quoi qui vous dérange en histoire là?
4: Bah quand même, je vous dis que je viens vous poser une clim et hop, comme par hasard, vous en posez une aussi.
5: Bah comme par hasard, je fais aussi du photovoltaïque si ça vous dérange aussi.
4: Tiens, tiens, et comme par hasard, je vends aussi du photovoltaïsme.
5: Bah yo, vous faites de tout aussi, vous?
4: Ah bah c'est la spécialité des établissements Martin, on peut tout faire.
5: C'est pas vous qu'on appelle plutôt Bouintou et compagnie, plutôt?
4: Comment vous dites?
5: C'est pas vous qu'on appelle Bouintou et compagnie?
4: Alors attendez, Bouintou, monsieur Bouintou.
5: Ouais, Bouintou, vous savez ceux qui font un peu de tout qui savent rien faire?
4: Non, à ce que je sache, nous n'avons aucun monsieur Bouintou dans les établissements Martin.
5: Ah bah vous avez pas besoin de savoir. vous devez, vous êtes pour cette émission pour savoir ce que ça veut dire, ça.
4: Bah, pardon, je suis nouveau dans la boîte, je connais pas le nom de tous les collègues.
5: Ah, bah, c'est même dans la vie que vous êtes nouveau, parce que ça, Bouintou Compagnie, tout le monde connaît, ça.
4: Ah, mais attendez, vous confondez avec la concurrence, les démarchageurs Bouintou. Nous, c'est les démarchageurs Martin, c'est pas pareil.
5: Bah, allez, justement, je suis en train de poser une clim, j'ai pas trop le temps.
4: Bah, je vais passer pour vous aider à la poser.
8: Allô?
4: Ah, c'est une autre dame.
8: Non, c'est le collègue, t'as pas compris quoi, ça?
4: Oh, mais j'ai tout compris, t'inquiète. Je viens faire la pose avec l'autre collègue.
8: Et poser quoi? Vous allez rien poser du tout?
4: Si, si, on s'est mis d'accord pour que je vous pose une clim.
5: Allô?
4: Ouais, excusez-moi, monsieur Bouintou, mais votre collègue, il est pas du tout au courant que vous m'avez commandé un climatisateur.
5: Bah, de toute façon, je vais pas en mettre, de toute façon, j'en ai déjà mis chez moi.
4: Comment ça, vous en avez déjà mis?
5: Bah oui.
4: Ah bon, ça vous en fera un autre.
5: Et je vais pas en mettre un autre, j'en ai déjà un, vous allez pas m'emmerder avec ça quand même.
4: Ah oui, mais alors ça dit oui, après ça change d'avis.
5: Et c'est quoi vous allez mettre? Moi, c'est ingainable.
4: Ah bah, comme par hasard, moi aussi c'était comme vous dites.
5: Ah, comme par hasard, mais tout est. Putain, mais c'est quoi ce mec-là?
4: Ce mec-là vous entend, pardon.
5: Bah, vous sortez d'où, vous? Vous sortez d'une grotte ou quoi, vous?
4: Bon. Comment voulez-vous que je sorte d'une grotte? En plus, c'est dégoûtant.
5: Une grotte, vous savez ce que c'est?
4: Bah oui, je sais.
5: Bah.
4: Bon, enfin, pardon, vos histoires de caca, ça ne regarde que vous.
5: Bah, non de gueux.
4: Bref, je passe vous déposer le matos tout à l'heure.
5: Mais j'en ai rien à embrouiller de ton truc, tu te le gardes. Et je t'y m'emmerde, lui, là.
4: Oh, bah pardon, moi je te dis ça pour qu'on puisse se caler.
5: Bah, je te dis ça, tu me dis pas tu, moi j'ai le droit, pas toi. Il m'en reste plus que ça. Je te dépose le matériel, mais de toute façon, j'ai rien à foutre du truc, moi.
4: Bah, vu qu'on est en business tous les deux, ça me semble logique.
5: On est en business?
4: Oui, enfin, disons qu'on est sur le point de conclure.
5: Ah, bah, vous avez rien à conclure du tout.
4: Non, mais tu sais quoi, je passe. Comme ça, on pourra conclure ensemble.
5: Et là, allez, vous dites à vous passer que je sois là quand même, parce que non, je pense qu'on va rigoler 5 minutes, là.
4: Ah, bah si en plus on peut rigoler.
5: Ah oui, je pense qu'on va rigoler.
4: Eh, ça tombe bien parce que j'adore le rigolage.
5: Ah, bah oui, on va rigoler, oui, oui, oui.
4: D'ailleurs, il y a un truc qui me fait vraiment rigoler, c'est les canulars téléphoneurs.
5: Allez, allez, tu m'énerves, j'ai tout à foutre.
4: Non mais attends, allô?
5: Oui, allô?
4: Ouais, si tu raccroches, je vais pas pouvoir te dire que tu passes à la radio, ce serait dommage.
5: Ah oui, c'est vrai.
4: Ah, bah c'est le premier truc vrai que je dis depuis le début de cet appel.
5: mais c'est quelle radio?
4: Oh, bah une radio où on aime bien rigoler, mais toute la journée.
5: Ah bah rire et fanfou.
4: Eh bah voilà, bravo.
5: Bah.
4: Eh bah bonne journée.
5: Ouais, ça marche, bah, merci bien. Bah, aussi, bah, essayer de rebaiser d'autres cons comme moi, en fait.
4: Ah non, le con, c'est moi.
5: Oui, d'accord.
4: Au revoir, madame.
5: Au revoir, oui. Merci, mademoiselle.

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7: Oh, je vais te chanter une chanson, ça y est, c'est bon. Lundi matin, le prince, sa mère et son petit frère sont venus chez moi pour qu'ils vont me dire un petit truc. Et comme j'étais pas chez moi, le petit prince a dit « Ah bon ? Il est pas chez lui. C'est pas grave, l'autre heure demain, je vais revenir. » Dors demain, mardi matin, le prince, sa mère, le prince et puis sa mère sont venus chez moi pour qu'on va faire un foot. Ah mais comme j'étais déjà en train de faire un foot, le petit prince a dit « Ah bon ? Il est déjà en train de faire un foot. C'est pas grave, encore deux heures, autres heures demain matin, je vais revenir. » Mercredi matin, le prince, sa mère, sa tante, un mec que tu connais pas, et puis un autre mec, sont venus chez moi pour que je leur rende leur argent qu'ils m'avaient prêté. Et comme j'avais gaspillé tout l'argent qu'ils m'avaient prêté, le petit prince a dit, ah bon, il a gaspillé tout l'argent que je lui avais prêté. Oula la dame, je reviens demain, je lâche pas l'affaire. Ce sera demain. Jeudi matin, le prince, sa mère, des mecs du 93, des mecs du 78, des mecs du 92. Et des mecs du Calvados. Ils sont tous venus chez moi. Ils sont tous venus chez moi pour qu'ils vont me taper. Mais comme j'étais caché sur le lit, le petit prince a dit « Ah bon ? Il est caché sur le lit ou il est caché où ? Je dois le trouver. 5 heures demain, dimanche matin, avec Jacques Martin et sa mère. » Elle était bien celle-là, pourquoi tu... Pourquoi tu fais du pleurage là encore ? Celle-là, ça suffit, celle-là. Mourad ! Arrête de... Mourad ? Mais c'est pas Mourad ! Oh non, non, mais... Je me suis trompé à la crèmche ! J'ai pris le fils de la gardienne au lieu de prendre le Mourad !

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3: Bonjour l'équipe. Bon, j'ai fait le bilan là concernant les chiffres de notre supermarché Gerbos. Bien, vous connaissez tous l'adage, on ne change pas une équipe qui gagne. Donc on va changer toute l'équipe. Bah oui, parce que concrètement, rien ne marche, rien du tout, hein. Hormis là-bas, le rayon fromagerie, qui a obtenu de plutôt bons résultats grâce à l'opération Vache qui rit à moitié dans ton lit. Et bah Bibel, je te roule trois pelles. Bien, René, ça va René? Rayon alcool, René. Donc je voudrais qu'on applaudisse tous René, parce que depuis que René est là, la consommation d'alcool a augmenté dans notre supermarché de 400%. Le problème René, c'est qu'on n'a pas vendu une bouteille. Mais alors c'est bien simple René, quand tu vois des clients qui boivent directement dans les rayons, bah tu trinques pas avec eux René. Parce que je te rappelle la devise de Gerbos, hein. Gerbos, bah c'est pas gratos. Bon, j'ai essayé d'étudier ta courbe de chiffres. Je dis bien essayer d'étudier ta courbe de chiffres. Écoute, ça fait 10 ans que je fais ce métier. Hein. C'est la première fois, René, que je vois une courbe qui fait un looping. Bon alors, René, oui, je connais ta devise, hein. 9h15, l'heure du Ricard. 9h30, l'heure du demi. 9h37, l'heure de la nisette. Mais le problème, c'est que 10h30, c'est l'heure où tu vomis. À la fin de la journée, c'est l'heure où t'es viré. Bon. Bon, je vais te laisser une dernière chance, hein. Je vais pas te virer comme ça. Je vais t'envoyer en formation. Comment ça, chouette, ça s'arrose? Non, me prends pas pour un con, je vais pas t'envoyer la formation que tu m'avais demandé à Cognac, hein. Je vais t'envoyer à Evian, voilà. Bon, écoute, on n'en peut plus. Je t'envoie en cure de désintoxication, René. Hein. Hier, tu t'es endormi sur rayon des fruits. Avec ta transpiration, on a fait de la sangria. Ah oui! Oh, qu'est-ce que tu as à dire pour ta défense? Tu ne parleras qu'en présence de ta vodka. Germaine, Germaine, rayon CD. Alors Germaine, combien de fois il va falloir que je te dise pour tes achats de CD de te fournir en Chine? C'est de la contrefaçon. C'est qui Alain Souchy? David Guetta. C'est qui ces gens, hein? Alors ressaisis-toi, sinon je vais t'oublier de t'envoyer à l'ANPE. Voilà. Pabloche, Pabloche bricolage. Oui, Pedroche, excusez-moi. Pedro, alors je sais bien, vous autres, que vous autres amis portugais, vous avez ça dans le sang, le bâtiment, la construction, ça, j'ai pas de problème avec ça. Mais peux-tu quand même m'expliquer pourquoi tu as construit des fondations à l'intérieur du supermarché? Parce que je t'ai dit qu'on allait faire le pont. Oui, mais c'est une image, Pedro. C'est comme quand je t'ai dit que Denis c'était le ciment de l'équipe, tu l'as pas emmuré? Si. D'ailleurs, quand je te demandais d'étiqueter toute la boutique, je ne pensais pas aux membres du personnel. Étiqueter Josiane, 35€. Bah c'est beaucoup trop cher. Oui. Alors tu la réétiques, voilà, merci, muchas faritas. Voilà. Bon, c'est votre dernier jour, on se ressaisit, hein. On reste bien soudés les uns aux autres. C'est une image, Pedro, hein, c'est une image. Et surtout, on n'oublie pas ma devise préférée, le travail, c'est la santé. Oui, santé, René.

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2: C'est une bonne qui veut vendre sa voiture qui a 250 000 km, donc elle est vraiment emmerdée, elle n'arrive pas à la vendre. Donc elle va voir un copain garagiste, elle lui dit écoute-moi, tu peux m'arranger le coup parce que vraiment la voiture elle a 250 000 km, jamais je vais la vendre. Alors son collègue garagiste lui dit écoute, je vais t'arranger le coup, ça se fait pas, c'est pas légal, mais bon, si tu veux, je te passe à 50 000 km le compteur, comme ça tu pourras la vendre facile. Elle dit ah ben c'est super, t'es gentil. Et deux jours après, il la revoit. Il dit alors, tu l'as vendue la voiture ? Ah ben elle dit non, je vais pas la vendre, maintenant qu'elle a 50 000, je la garde.
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3: Bien le bonjour les amis, nous sommes le mercredi 9 septembre 2026. Bonjour à Saint-Denis, Saint-Paul, Saint-Pierre, Brapanon, Saint-André et à celles et ceux qui habitent à 10 minutes d'un endroit, sauf entre 7h et 9h. Vous connaissez la règle, on vous accompagne dans le morning du rire avec des vannes, des hits et aussi beaucoup de patience, hein, croyez-moi, pour celles et ceux qui sont déjà dans les premiers bouchons de cette matinée à Saint-Paul sous la tranchée couverte. C'est notamment en direction du nord. Il y a du monde également dans le sens montant et descendant. Mont Caprice, si vous êtes au tampon, pas mal de monde sur le boulevard Banque à Saint-Pierre, également du côté de Grand-Bois. Donc prudence dans ce secteur. Boulevard Sud et le boulevard Lancastel, voire même du côté du Barachois, ça va freiner. Et également dans l'est, à Sainte-Marie. Donc prudence, bonnes routes à toutes. Dans quelques instants, c'est le retour aussi de l'invité, le seul, l'unique, l'invité de Julien Schmitt. Et croyez-moi, il ne va pas y aller, maman. Hein. Allez, il y a Nadia Rose également, Chevalier Lespalès. Et le temps pour nous aussi d'aller faire un petit tour sur le calendrier du jour. En ce mercredi 9 septembre, nous fêtons les Alains. Comment ils sont les Alains dans la vie? Eh bien, ils sont plutôt réservés, de nature sensible. Ils trouvent généralement davantage leur équilibre dans la vie familiale que professionnelle. S'ils sont discrets, ils ne manquent pas cependant d'obstination et de détermination. Bien sûr, c'est pas mal du tout. Allez, bonne fête à tous nos Alains de l'île de la Réunion. Et d'ailleurs, nous on démarre cette nouvelle matinée, cette nouvelle heure avec Coluche. C'est maintenant, il est 7h sur Rire et Chanson Réunion. Bienvenue.
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4: Pendant que je vous distrais, mon impresario fait la caisse et il se barre avec le pognon. On est deux, on a monté une escroquerie à deux. C'est du vol. C'est marrant comme métier. Moi, il n'y a pas longtemps, je suis en show business. Mais c'est bien. Je connais plein de vedettes et tout. Hein. Moi, je connais personnellement Gimux et tout. Hein. Ah ouais. Il paraît que Daniel Gilbert est pas aussi con qu'elle a l'air. Archer, c'est possible. Elle a tellement l'air con, c'est possible. Non, parce que par contre, être aussi con qu'elle a l'air, ça me paraît pas possible. C'est bizarre. Parce que moi, avant, j'étais pas dans le métier. J'entendais toujours dire « Oh !» par Vox Populi, qui venait souvent. J'entendais, je disais « Ah, pour faire un disque dans le show business, il faut coucher avec le producteur. » Tu vois la gueule du producteur qui a fait faire un disque à Sim? Sans ça, c'est bien le show business. Il paraît que Sylvie Vartan a encore fait des progrès. Ça va faire 28 ans maintenant que j'ai fait les progrès. Moi, j'y vais pas, j'attends qu'elle ait fini tous les progrès, je verrai tout d'un coup, c'est mieux. Puis on dit du mal de toutes les vedettes, et il y en a, ils sont gentils. Hein. Moi, j'aime pas dire du mal. Hein. Par exemple, Lynn Renault. Sous prétexte que quand c'est son anniversaire, ça coûte plus cher en bougie qu'en gâteau. Alors les mecs, ils vont inventer qu'elle a été camarade de jeu avec Ramsès II. Des anneries, quoi. Non, ce qui est vrai, c'est qu'ils ont fait la poitrine avec de la peau de coude. C'est pas joli, on dirait deux grandes toilettes posées, c'est pas beau. Ouais. Elle fait plus que 36 maintenant. Et avant, elle faisait 37, mais tellement ils ont fait des liftings, maintenant elle fait plus que 36. La dernière fois, les ongles sont partis, il y a eu deux blessés. Remarquez, si je voudrais, je dirais du mal hein, du métier. Hein, parce qu'il n'y a pas que des lumières. Hein. Eh, Rick Azaray, elle est inculte. Hein. Et je suis poli. Et Daniel Gérard, il avait le choix entre le chapeau de Bob Dylan et le talent de Bob Dylan. D'après vous, il a pris quoi? Le chapeau, oui, oui. Mireille Mathieu, très très mignonne, par exemple. Quel intérêt, l'autre, il enlève les piles, c'est foutu après. Hein. Tiens, j'avais entendu dire Plastique Bertrand, il paraît que c'est pas lui qui chante. Bon, je vais vous dire un truc, vous le répéterez pas, si ça sort d'ici, je saurai que c'est vous. Il paraît Plastique Bertrand, c'est pas lui qui danse. De toute façon, Plastique, c'est pas son vrai nom. Hein. C'est des mecs qui prennent des pseudonymes. Hein. Si ça marche pas, ils se teignent en brune, ils font chanteuse. Par contre, il paraît Serge Gainsbourg, c'est son vrai nom. Hein. Gainsbourg, c'est son vrai nom, le pain. C'est son père a été shérif pendant la guerre. Il y avait une étoile, je sais pas quoi. Jen, elle est mignonne, Jen. Briquine. Elle est mignonne. Elle a appris le français avec Tarzan, mais elle est mignonne. Bonjour, Tarzan. Moi, Tarzan. Toi, bonjour. Non. Il est con, hein. Mais c'est un singe. Ah. Puis finalement, elle a épousé Chita, l'autre. Ben justement, Sheila, puisqu'on en parle, Sheila. Tout le monde dit du mal de Sheila, comme quoi elle aurait été opérée. Ceci, cela, c'est pas vrai. Sheila, c'est une fille. Comme Dave.

0: La matinée démarre pour les mieux vous écouter Rire et Chanson Réunion et c'est Lolo qui vous accompagne. Et à ceux qui déposent les enfants à l'école ce matin, courage, hein, vous avez déjà certainement vécu un petit escape game le matin avec les chaussures, les sacs, les gourdes et quelqu'un qui ne trouve plus son cahier, hein. Bah bravo. Allez maintenant, soufflez un coup, vous êtes sur Rire et Chanson Réunion, peut-être que vous attaquez les routes avec les gosses, hein, notamment. C'est bien âme sensible, s'abstenir, comme toujours l'invité de Julien Schmitt. La suite, c'est aussi avec les nouvelles stars du rire que vous allez découvrir dans quelques instants. Nadia Rose, ou encore Chevel et Las Palès, les légendes également de l'humour français et Martin l'appelle trop con à la demi-heure pour ne pas changer. Bienvenue sur Rire et Chanson Réunion, direction les studios parisiens avec l'invité de Julien Schmitt sur Rire et Chanson.
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3: Et mon cher Julien, nous continuons de parler de cette année électorale.
4: Nous recevrons toute l'année des candidats, ouais. Dont certains n'existent même pas.
3: Oui.
4: Mais aujourd'hui, nous allons recevoir un électeur qui est venu nous expliquer pourquoi il a changé de camp. Il s'agit de monsieur Jean-Claude Petit.
3: Bonjour monsieur Petit, vous avez donc quitté le Parti Centriste pour prendre votre carte au Rassemblement National. Expliquez-nous ce changement là, parce que...
5: Bonjour, je m'appelle Jean-Claude Petit.
3: Oh là.
5: Et j'ai quitté le Parti Renaissance de Emmanuel Macron, ouais. Parce que je trouve qu'ils sont pas assez racistes. Le Rassemblement National, je préfère quand même parce qu'ils sont pas racistes, mais bon, comme ma voisine, oui. Comme ma voisine, Madame Gibier, elle dit toujours, je suis pas raciste, mais bon.
3: Ah oui, d'accord.
5: Ma voisine, Madame Gibier, elle dit aussi, oui. Je rencontre les Chinois, mais bon.
3: Ouais, mais bon, d'accord. Ah. Donc vous êtes pas raciste, mais bon, quoi.
5: Ah non, moi je suis complètement raciste. Moi.
3: Ah d'accord.
5: Moi, il y a un an, j'ai décidé d'être raciste parce que dans la vie de tous les jours, tout il est beaucoup plus simple quand on est raciste.
3: Ah bon.
5: Oui. Par exemple, avant, je croyais que l'Afrique, ils étaient pas à cause de l'exploitation historique liée à la traite de la colonisation, ajoutée à une instabilité politique,
3: oui.
5: Et un manque d'infrastructures qui freine le développement.
3: Oula,
5: n'importe quoi. C'est à cause que les Noirs, c'est des feignants.
6: Oh.
5: Et puis aussi, je croyais que les taux de l'immobilier avaient augmenté à cause de l'inflation qui a poussé les banques centrales à relever les taux directeurs pour ralentir la demande. J'étais bête. En fait, c'est les Juifs, ils ont volé tout l'argent.
3: Allez, effectivement, ça vole pas très haut. Bon,
5: En plus, les étrangers, c'est dangereux.
3: Ah bon?
5: Oui, la preuve, l'autre jour, je sais plus où c'était, et eh ben il paraît que si c'est passé je sais plus quoi, ben c'était encore un arabe.
6: Oh,
5: et même sur mon balcon, j'ai mis un piège à chinois tellement. C'est une grosse tapette à souris géante, et à la place du bout de fromage, j'ai mis un chat.
3: Oh non, bon.
5: Parce qu'il mange des chats.
3: Oui, d'accord, chinois. Mais non, là, là.
5: C'est, moi, je parle,
3: ouais.
5: Moi, je parle plus du tout aux étrangers. Par exemple, mon meilleur ami, il s'appelle Ahmed.
3: Ouais.
5: Tous les jours, il vient prendre l'apéritif à la maison. Tu verrais comment je lui parle plus. Des fois, il est comme ça, il vient me dire. Il me dit, tu me passes les cacahuètes? Je dis, ouais, ta gueule, Ahmed.
3: Ouais, d'accord, bon,
5: ça,
3: bon,
5: monsieur,
3: bon, monsieur Petit, bon. À quoi correspond ce changement? Un ras-le-bol de la politique actuelle, c'est ça votre...
5: Non, le changement, c'est...

0: Depuis, parce qu'en fait, avant, j'avais une Citroën DX série limitée Fabrice Santoro de 115 000 km quasi neuve. Ça aurait bien aimé être à ma place de l'avoir.
1: Oui, bien sûr.
0: Et
1: oui.
0: Un jour, j'étais au volant de ma Citroën DX série limitée Fabrice Santoro de 115 000 km quasi neuve.
1: Oui.
0: Et en partant du péage de Saint-Arnoux, j'ai fait un super départ avec ma Citroën DX série limitée
1: Fabrice Santoro
0: de 115 000. Mais au moment de passer la cinquième, je me suis trompé, j'ai mis la marche arrière. J'ai pris le moteur dans la gueule.
1: Ah, c'est pour ça.
0: À l'hôpital, ils ont refermé la boîte crâneuse, mais depuis, l'hippopotamus du cerveau à gauche dans ma tête, il est rempli de gasoil.
1: Ah bah oui, ça, d'accord, on comprend mieux, ça nous donne quelques explications. Quel est votre candidat favori pour les élections, monsieur Petit ?
0: C'est Jordan Bardella.
2: Ah.
0: Oui, parce que Jordan Bardella, il est pas raciste, mais bon. Comme madame Gibier.
1: Oui,
0: et en
1: d'accord.
0: plus, il est toujours bien coiffé. Il sent bon. La dernière fois, je l'avais croisé à la braderie de Guingamp. Il sent bon. Comme les messieurs du magasin Citroën qui vendent les voitures Citroën DX série limitée Fabrice Santoro.
1: Santoro, oui.
0: Et en plus, sa femme, c'est une princesse.
1: Oui.
0: Et elle est comme moi. Il lui reste que la moitié du cerveau.
1: C'était l'invité de Gérald de Vignes.
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6: Je suis un peu colère parce qu'on m'a survendu, moi, le truc de la maternité. On en a fait des caisses, on m'a dit « Tu vas voir, Nadia, c'est fabuleux, ça va être le rôle de ta vie. » Ferme-la ! Mais je veux dire, admettons, si être maman, c'est le rôle d'une vie. Dans ce cas-là, l'accouchement, c'est quoi ? La cérémonie de remise de prix ?
4: Bonsoir. Et ce magnifique bébé de 3 kg 380 est attribué à Nadia.
5: Oh bébé, je m'y attendais pas du tout. Oh, il est magnifique. Oh, oui, dans l'autre sens, c'est mieux. Oh, j'ai eu peur, je me suis dit, il a une tête de cul. Oh. Je suis très émue, c'est la première fois qu'on me remet un bébé. Je ne sais pas par où commencer. Je voudrais remercier, bien sûr, Catherine, la sage-femme. T'es là, ma catoche. Merci, Catherine, pour la petite robe trop mignonne, là, avec le petit décolleté au niveau du cul. Merci, Catherine. Et je voudrais remercier Martine. Elle est là, sœur la chirurgienne. Hein, maintenant, on dit chirurgienne. Martine, t'es une belle personne. Tu m'as vraiment fait sortir le meilleur de moi-même. Tu sais quoi, Martine? Tu déchires. Et puis tu recoues aussi, et ça c'est important. Vous savez, c'est drôle, mais quand le reproducteur est venu me voir avec ce projet, j'y croyais pas beaucoup, mais il m'a fait passer son petit bout d'essai. Voilà, et le projet a été conçu comme ça, en 2-3 minutes. Ah, il est comme ça, mon mec, ses meilleures idées, il les a quand il est bourré. Bon, on est d'accord que si ça c'est le rôle de ma vie, j'aurai jamais de César. C'est pas grave, hein, moi j'ai eu une césarienne. Wouh, oui. Oh, je peux te dire que là j'ai compris l'expression donner la vie. C'est joli, hein, donner la vie. Je savais pas que c'était la mienne de vie que je n'ai. Ah, je sais pas pour mais moi depuis que j'ai donné la vie, j'en ai plus de vie, c'est fini. Au revoir ma vie, au revoir. Ouais, tranquille, on s'appelle, ouais, on s'appelle. No, my life. Pardon, j'ai craqué. Mais oui, je suis comme tout le monde, je fatigue, je craque. Et chaque jour dans le monde, des millions de femmes craquent et personne n'en parle. Non, madame, pas le baby blues, les vergetures. La vergeture, c'est quand t'essayes de faire rentrer Yolande Moreau dans Audrey Tautou. Il y a conflit. Ah ben, 70% des femmes ont des vergetures. Hein. C'est la statistique, désolée de vous l'apprendre. Hein. 70%. Donc là, ne dis pas non. Ça. Les premiers mois, ça intéressait beaucoup les gens. On me disait, alors, ça va quand même la nuit, ça se passe bien, il fait ses nuits. Hein. Alors pour ça, j'ai eu du bol. Il dormait comme un bébé. C'était magique. Et pour le réveiller, c'était facile. Il suffisait de le poser dans son lit. Chialait à la baraque en stéréo. Oh ben dormir comme un bébé, je t'explique, hein, ça veut dire se réveiller toutes les 3 heures et se chier dessus. Voilà ce que ça veut dire. Non mais sans déconner, vous avez vu un nouveau-né de près dernièrement? 9 mois pour ce chantier, mais remboursez-moi, rien n'est aux normes. Viens, je te fais visiter, regarde. Chla, ça n'a pas de cheveux, ça n'a pas de dents, ça bave, ça sent le pipi. Quand ça sent pas autre chose, ça ne fait rien de sa journée. Quand ça parle, on ne comprend pas ce que tu dis. Ça ne marche pas, bien sûr, non, ça rampe à même le sol, comme ça, ça se traîne dans la poussière, ça se vomit dessus, ça n'a aucune dignité, c'est des clochards. Réveillez-vous les bébés, c'est des clodons en plus petits. Arrêtez de nous dire que c'est des compressions de clochards. Un petit biberon, madame, s'il vous plaît. C'est de la graine de clodre, puis c'est tout.
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2: Bonjour monsieur.
3: Bonjour monsieur.
2: Un couvert.
3: Ah non, deux.
2: Ah, vous serez avec quelqu'un ?
3: Non, je suis tout seul.
2: Donc un couvert.
3: Non, je mange seul, mais avec deux couverts, un couteau et une fourchette.
2: Ah d'accord. Par contre, je ne vous mets qu'une seule assiette.
3: Voilà, une assiette et deux couverts.
2: Et je vous mets deux verres.
3: Ah bah non, parce que je suis seul.
2: Un verre à eau, un verre à vin.
3: Ah non, je ne bois pas.
2: Ah, pas de verre du tout.
3: Non, je ne bois pas de vin.
2: Ah, je vous mets un verre à eau.
3: Voilà.
2: Fumeur ou non fumeur ?
3: Bah, le problème, c'est que je fume.
2: C'est pas un problème, monsieur, j'ai de la place en fumeur, en terrasse.
3: Oui, mais je fume en fin de repas, jamais en début.
2: Et alors ?
3: Bah, je voudrais commencer à dîner sans respirer la fumée de mon voisin.
2: Dans ce cas, je vous mets en non-fumeur.
3: Ben mais si je suis en non-fumeur, je ne pourrai pas fumer.
2: Vous commencerez votre repas en non-fumeur, et je vous placerai en fumeur à la fin, au moment de votre dessert.
3: Ben mais s'il n'y a plus de place en fumeur, au moment de mon dessert...
2: Vous prendrez pas de dessert.
3: Oui, mais si je ne prends pas de dessert, je ne pourrai pas fumer, puisque c'est avec mon dessert que je fume.
2: De toute façon, vous ne pourrez pas fumer, puisque vous serez encore en non-fumeur.
3: Oh, c'est embêtant!
2: Ce que je vous suggère, monsieur, c'est de prendre tout de suite votre dessert en fumeur, puisqu'il y a de la place, et de commencer votre repas à la fin en non-fumeur.
3: Ah oui, alors à votre avis, est-ce que je fais tout le repas à l'envers, ou est-ce que je reprends dans l'ordre après ma mousse au chocolat?
2: Ça dépend, qu'est-ce qui vous aurait fait plaisir en entrée ?
3: Ben, j'aime bien le saumon fumé, mais...
2: Pas en non-fumeur ! Je ne peux pas !
3: Vous avez des harengs pommes à l'huile ?
2: Oui, mais tout de suite après la mousse, je ne vous le conseille pas. Commencez par le plat, direct.
3: Ah ben alors une grillade au feu de bois ?
2: Mais pas en non-fumeur, je ne peux pas !
3: Mais pourquoi ?
2: Mais parce qu'on apporte le grill sur la table. Ça fait de la fumée qui incommode les non-fumeurs.
3: Et un cassoulet, c'est possible ?
2: Bien sûr, monsieur, le client est roi. Donc on a une mousse au chocolat.
3: Oui, bien crémeuse, hein, la mousse.
2: Un cassoulet.
3: Il est bien, votre cassoulet, il est pas trop léger.
2: Ah non, monsieur, il est à l'ancienne. Coudoir, coin de l'art, saucisse et ventrèche. Vous aurez du mal à le finir.
3: Très bien.
2: Et pour terminer, un hareng pomme à l'huile.
3: Oui, je pourrais en avoir deux.
2: Le pot est à volonté.
3: Tant mieux.
2: Pas de vin ?
3: Non, malheureusement, je suis au régime.
2: Café ensuite ?
3: Non, en fin de repas, rien de chaud. Vous me mettrez un cognac.
2: Je croyais que monsieur ne buvait pas.
3: Jamais de vin, uniquement de l'alcool.
2: Très bien. Ah, excusez-moi, vous aviez réservé ?
3: Oui.
2: À quel nom ?
3: À mon nom.
2: Je ne le vois pas, monsieur.
3: Ah bah, dans ce cas, cherchez à Dupont.
2: Oui. Dupont avec un D ou avec un T ?
3: Avec un D, monsieur. Sinon, ça ferait Tupont.
2: Pardon ?
3: Ben, vous me demandez avec un D ou un T, je vous réponds.
2: Bon, alors, j'épelle. D-U-P-O-N-D.
3: Non, c'est un T à la fin.
2: Donc, vous venez de me dire avec un D.
3: Non, je vous ai dit avec un D pour le du et un T pour le pont.
2: Bon, je suis désolé, je ne vois pas de Dupont.
3: Ah ben, dans ce cas, cherchez à Durand.
2: Non, désolé, je ne vois pas.
3: Ah, Lefebvre ?
2: Non.
3: Garcia ?
2: Non plus.
3: Stablowski ?
2: Non.
3: Van der Meulen ?
2: Pas de chance, non plus.
3: Lee Van You ?
2: Non, désolé, monsieur, je ne vois pas.
3: Oui, remarquez, monsieur, c'est normal, j'ai réservé, mais c'était pas ici.
2: Ben, dans ce cas, je regrette, hein, je ne peux pas vous garder.
3: Bien entendu, monsieur. Réservez-moi une table pour demain.
2: Ah, bien sûr, à quel nom ?
3: Le mien.
2: Très bien. Ah, pour demain, fumeur ou non-fumeur ?
3: Ben, le problème, c'est que je fume.
2: C'est pas un problème, monsieur, j'ai de la place en fumeur.
3: Oui, mais je fume en fin de repas, jamais en début.
2: Et alors ?
3: Ben, je voudrais commencer à dîner sans respirer la fumée de mon voisin.
2: Dans ce cas, je vous mets en...
4: Cette journée qui démarre avec les Chevaliers Las Palès sur Rire et Chanson Réunion. Bienvenue dans le Morning du Rire, c'est Lolo qui vous accompagne. Et oui, évidemment, ce matin, on ne vous promet pas de régler vos problèmes, hein, déjà parce qu'on a les nôtres, hein, mais au moins, on peut vous faire rire entre deux cafés et deux ralentissements sur les routes. Bienvenue dans le Morning du Rire. Et pourquoi je parlais de problèmes ? Parce que lui, on a toujours des problèmes. Et ça ne change pas, même après 10-15 ans, quoi. Hein. Oh là là, j'en peux plus. Allez, Martin, qui lui s'est lancé dans le business de la clim. Bah oui, l'été arrive et croyez-moi, ne l'appelez pas, hein, pour poser une clim. Hein.
5: Comment ça, vous aussi, vous posez des clims ?
6: Bah oui.
5: Oh bah, faut pas se gêner.
6: Bah oui, parce que c'est quoi qui vous dérange dans l'histoire ?
5: Bah quand même, je vous dis que je viens vous poser une clim et hop, comme par hasard, vous en posez.
6: choisi une aussi.
7: Bah, comme par hasard, je fais aussi du photovoltaïque si ça vous dérange aussi.
6: Tiens, tiens, et comme par hasard, je vends aussi du photovoltaïsme.
7: Bah, vous faites de tout aussi, vous.
6: Ah, bah, c'est la spécialité des établissements Martin, on peut tout faire.
7: C'est pas vous qu'on appelle plutôt Bouintou et compagnie, plutôt.
6: Comment vous dites?
7: C'est pas vous qu'on appelle Bouintou et compagnie.
4: Bouintou et compagnie. L'appel trop court arrive dans moins de 2 minutes. Mais avant ça, l'essentiel des infos pour la suite. Roland Magdan également, Jeffrey Jordan, les nouvelles stars du rire qui prennent place pour la prochaine demi-heure. Bienvenue sur Rire et Chanson Réunion.
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8: Une journée agitée sur l'île de la Réunion ce mercredi côté météo. Et puis dans l'actualité, le niveau des élèves de 15 ans en maths et en français au plus bas depuis une vingtaine d'années. Éloignement et prudence près du littoral. Face à la forte houle, plusieurs villes du sud de l'île, notamment, ont mis en place des restrictions de circulation. Des vagues de 9 mètres ont déferlé sur nos côtes ces dernières heures. Elles devraient être moins importantes ce mercredi, mais dépasser les 4 mètres de haut. Météo France a placé d'ailleurs la pointe de la table à la pointe des aigrettes en vigilance orange. C'est jaune de la pointe des aigrettes et la pointe des galets pour le risque de vagues submersion. Dans l'actu, également un triste constat. Les résultats des élèves français au test PISA sont préoccupants, mais c'est loin d'être une surprise pour le ministre de l'Éducation nationale. En fait, le niveau en mathématiques et en compréhension de l'écrit n'ont jamais été aussi bas dans notre pays. Le temps passé derrière un écran, les inégalités sociales, entre autres, peuvent expliquer cette baisse historique. Du foot, avec le retour compliqué de Lille en Ligue des Champions hier soir, le LOSC s'est incliné à la maison face aux Espagnols du Betis Séville, défaite 3-2 pour le compte de la première journée. Parmi les autres résultats, on retiendra la victoire du Real Madrid de Kylian Mbappé, buteur hier contre l'Inter Milan. Et puis ce soir, les compteurs sont remis à 0 pour le PSG, double tenant du titre qui remet sa couronne en jeu. Paris joue au Parc des Princes face au Bratislava à 23h, en même temps que Liverpool, Atlético de Madrid, Naples, Arsenal, le finaliste malheureux de l'an passé.
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8: C'est une journée encore assez agitée côté météo sur l'île de la Réunion ce mercredi. De la grisaille par contre sur le sud-est, mais de belles éclaircies ailleurs en principe ce matin avant une nouvelle dégradation qui va arriver par l'intérieur, par les hauts de l'ouest. On attend en fin de journée pas mal d'éclaircies quand même entre Saint-Pierre et Saint-Denis en passant par Saint-Paul. Le tout avec pas mal de vent bien sûr. Puis côté température, et ben ça s'adoucit un petit peu plus puisqu'on aura entre 24 et 27 degrés sur le front de mer, de 18 à 20 degrés dans les cirques.
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7: Allô.
6: Bonjour madame, c'est bien l'entreprise de chauffagisme ?
7: Oui.
6: Monsieur Martin à l'appareil, les démarchageurs téléphonistes Martin ?
7: Oui.
6: Il y a une nouvelle loi sur le démarchisme téléphoneur, je suis maintenant obligé de vous demander si vous êtes d'accord pour accepter que je vous démarchise.
7: Bah oui, mais démarcher sur quoi ?
6: Oui, vous êtes d'accord, super, donc je note, le client accepte la démarchation.
7: Vous voulez faire quoi exactement ?
6: Alors, moi je démarche pour vendre des climatiseurs, donc vous me dites que vous êtes intéressé, très bien.
7: Qu'est-ce qui vous a dit que je voulais un climatiseur ? Vous m'avez demandé ce que je faisais comme métier, je pose des clims aussi moi.
6: Comment ça, vous aussi vous posez des clims ?
7: Bah oui.
6: Oh bah faut pas se gêner.
7: Bah oui, parce que c'est quoi qui vous dérange dans l'histoire là ?
6: Bah quand même, je vous dis que je viens vous poser une clim et hop, comme par hasard, vous en posez une aussi.
7: Bah comme par hasard, je fais aussi du photovoltaïque si ça vous dérange aussi.
6: Tiens, tiens, et comme par hasard, je vends aussi du photovoltaïsme.
7: Bah yo, vous faites de tout aussi, vous ?
6: Ah bah c'est la spécialité des établissements Martin, on peut tout faire.
7: C'est pas vous qu'on appelle plutôt Bouintou et compagnie, plutôt ?
6: Comment vous dites ?
7: C'est pas vous qu'on appelle Bouintou et compagnie ?
6: Alors attendez, Bouintou, monsieur Bouintou.
7: Ouais, Bouintou, vous savez ceux qui font un peu de tout qui savent rien faire ?
6: Non, à ce que je sache, nous n'avons aucun monsieur Bouintou dans les établissements Martin.
7: Ah bah vous avez pas besoin de ça. Vous avez pas cette question pour savoir ce que ça veut dire, ça.
6: Bah, pardon, je suis nouveau dans la boîte, je connais pas le nom de tous les collègues.
7: Ah, bah, c'est même dans la vie que vous êtes nouveau, parce que ça, Bouintou Compagnie, tout le monde connaît, ça.
6: Ah, mais attendez, vous confondez avec la concurrence, les démarchageurs Bouintou. Nous, c'est les démarchageurs Martin, c'est pas pareil.
7: Bah, allez, justement, je suis en train de poser une clim, j'ai pas trop le temps.
6: Bah, je vais passer pour vous aider à la poser.
7: Allô ?
6: Ah, c'est une autre dame.
7: Non, c'est le collègue, t'as pas compris quoi, toi ?
6: Oh, mais j'ai tout compris, t'inquiète, je viens faire la pose avec l'autre collègue.
7: Et poser quoi ? Vous allez rien poser du tout ?
6: Si, on s'est mis d'accord pour que je vous pose une clim.
7: Vous cassez les couilles, putain. Allô ?
6: Ouais, excusez-moi, monsieur Bouintou. tout, mais votre collègue, il est pas du tout au courant que vous m'avez commandé un climatisateur.
7: Bah, de toute façon, je vais pas en mettre, de toute façon, j'en ai jamais chez moi.
6: Comment ça, vous en avez déjà mis?
7: Bah oui.
6: Ah bon, ça vous en fera un autre.
7: Et pour en mettre un autre, j'en ai déjà un. Vous allez pas m'emmerder avec ça quand même.
6: Ah oui, mais alors ça dit oui, après ça change d'avis.
7: Et c'est quoi vous allez mettre? Moi, c'est un gainable.
6: Ah bah, comme par hasard. Moi aussi, c'était comme vous dites.
7: Bah, comme par hasard, mais tout est. Putain, mais c'est quoi ce mec-là?
6: Ce mec-là vous entend, pardon.
7: Bah, vous sortez d'où, vous? Vous sortez d'une grotte ou quoi, vous?
6: Bon. Comment voulez-vous que je sorte d'une grotte? En plus, c'est dégoûtant.
7: Une grotte, vous savez ce que c'est?
6: Bah oui, je sais.
7: Bah.
6: Enfin, pardon, vos histoires de caca, ça ne regarde que vous.
7: Bah, non de gueux.
6: Bref, je passe vous déposer le matos tout à l'heure.
7: Mais j'en ai rien à embrouiller de ton truc, tu te le gardes. Est-ce qu'il m'emmerde, lui, là?
6: Oh bah pardon, moi je te dis ça pour qu'on puisse se caler.
7: Bah je te dis ça, tu me dis pas tu, moi j'ai le droit, pas toi. Il m'en reste plus que ça. Je te dépose le matériel, mais de toute façon, j'ai rien à foutre du truc, moi.
6: Bah vu qu'on est en business tous les deux, ça me semble logique.
7: On est en business?
6: Oui, enfin, disons qu'on est sur le point de conclure.
7: Ah bah vous avez rien à conclure du tout.
6: Non mais tu sais quoi, je passe, comme ça on pourra conclure ensemble.
7: Eh bah, ben, vous dites à qui vous passez que je sois là quand même, parce que je pense qu'on va rigoler 5 minutes là.
6: Ah bah si en plus on peut rigoler.
7: Ah oui, je pense qu'on va rigoler.
6: Eh, ça tombe bien parce que j'adore le rigolage.
7: Ah bah oui, on va rigoler, oui, oui, oui.
6: D'ailleurs, il y a un truc qui me fait vraiment rigoler, c'est les canulars téléphoneurs.
7: Allez, allez, tu m'énerves, j'ai autre chose à foutre.
6: Non mais attends, allô?
7: Oui, allô?
6: Ouais, si tu raccroches, je vais pas pouvoir te dire que tu passes à la radio, ce serait dommage.
7: Ah oui, c'est vrai.
6: Ah bah c'est le premier truc vrai que je dis depuis le début de cet appel.
7: Mais c'est quelle radio?
6: Oh bah une radio où on aime bien rigoler, mais toute la journée.
7: Ah bah rire et
6: français. Eh bah voilà, bravo.
7: Bah.
6: Eh bah bonne journée.
7: Ouais, ça marche, bah, merci bien. Bah aussi, bah, essayez de rebaiser d'autres cons comme moi, en fait.
6: Ah non, le con, c'est moi.
7: Oui, d'accord.
6: Au revoir, madame.
7: Au revoir, oui, merci, madame.

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6: Écoute, avec ma femme, maintenant, on va en cure tous les ans. La dernière fois, elle était à Quiberon. Dès que t'arrives, c'est génial. Gymnastique, tout de suite, gymnastique, avec le collant noir, là, tu sais. Le collant qui t'épouse bien la forme des abdominaux, là, tu sais. Ah bah, à 20 ans, j'avais une plaquette de chocolat, maintenant, j'ai le chocolat fourré, moi, tu sais. Tout à coup, j'avais tellement honte avec mon collant, pour faire la gym, j'avais mis une cagoule, tu sais. Et vous habitez en Corse? Oui, comment vous le savez? Ah, puis à force de rien bouffer, t'as les nerfs à fleur de peau. À mon avis, visite de Quiberon. Le guide, il dit à ma droite, deux ruines. Là, ma femme, elle dit, il parle de nous, là. Mais t'as les nerfs à fleur de peau. Un matin, je vois ma femme qui buvait un truc au goulot. Je lui dis, mais qu'est-ce que tu bois? Elle me dit, c'est du laxatif, c'est pour aller plus vite. Puis je lui dis, arrête tes conneries, dans 5 minutes, on a un gymnastique rythmique. Là, elle me dit, non, mais moi, j'ai bain bouillonnant dans la baignoire. Je lui dis, ça risque d'être pire. T'inquiète pas qu'elle me dit, je contrôle. J'ai dit, j'espère bien pour l'honneur de la famille. Et elle est partie à son bain bouillonnant. Et moi, j'avais la douche à jet. La douche à jet, c'est une nana, elle est à 10 mètres de toi qui lance un incendie. Comme les pompiers, 100 kilos de pression au centimètre carré. Et de loin, elle essaye de te faire exploser les couilles. Et là, toi, tu essayes d'éviter le jet d'eau. Et forcément, tu perds des calories. À un moment donné, j'ai pas bougé assez vite. J'ai pris le jet d'eau de plein fouet. Je suis sorti de la douche, le testicule est resté dedans. L'avantage, c'est que j'ai perdu 900 grammes. Bon, allez, 50 grammes avec les poils, on n'en parle plus. Ah, vous êtes chiants ce soir, hein. Et là, d'un coup, le docteur, il vient me dire, venez vite, on a un problème avec votre femme. Ah ben, comme vous, hein, tout de suite, j'ai pensé, ça y est, elle a rempli la baignoire. Je dis, c'est grave, il me dit, on n'a jamais vu ça. Là, j'ai pensé, elle a dû remplir la piscine. Je vois la piscine, il me dit, non, on va à la plage. Là, j'ai pensé, ça y est, c'est la marée noire. Putain, on arrive à la plage, le docteur, il me dit, oui. Votre femme a disparu au niveau de la bouée jaune. Vous la voyez là-bas, la grosse bouée jaune? Je dis oui, la grosse bouée jaune, c'est ma femme. Mais qu'est-ce qu'elle fait, la tête dans le sable? Je sais pas. Nounours, tu fais quoi, la tête dans le sable? Je mange des algues. Là. Attends. Là, le docteur, il m'a dit, attention, c'est laxatif. Et j'ai pensé, ça fait beaucoup de laxatif depuis ce matin. Écoute, quand elle est rentrée dans la salle de gymnastique, qu'elle a commencé à soulever les haltères, je savais qu'on allait assister à quelque chose de grand. Sans déconner, j'étais derrière elle. J'ai pas pu m'empêcher de me décaler. De loin, j'ai crié, nounours, ne pousse pas! Me fais pas chier! Ce qui s'est passé après, je vous le dirai pas, parce que je veux que ce spectacle garde un petit peu de tenue. Mais tout ce que je veux vous dire, c'est qu'ils ont fermé la salle de gym pendant 3 jours.

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1: Ah, je suis ravi de jouer à Paris parce que ça me rappelle un peu ma région natale. J'arrive d'Auvergne. Oh, l'Auvergne, c'est magnifique. C'est montagne, c'est campagne, c'est volcan, c'est... Montagne, c'est campagne, c'est volcan, c'est... Montagne, c'est campagne, c'est volcan, l'Auvergne et ses étendues de rien. Ce vide panoramique où même le mouvement d'un ver de terre provoque des échos. Voilà la chose la plus merveilleuse que je vous souhaite de vivre au moins une fois dans votre vie, c'est de tomber en panne au fin fond de l'Auvergne. En pleine nuit! Quelle aventure magnifique vous allez vivre. D'abord, il va vous falloir marcher 10, 20, 30 kilomètres avant de trouver un être vivant capable de vous aider. Donc naturellement, vous allez aller frapper chez le premier des paysans qui d'abord porte très bien son nom. Oui, parce qu'il va vous ouvrir la porte sur laquelle aura été préalablement crucifié un hibou. Et il va vous répondre avec cet humour légendaire. Vous savez, cet humour atypique du paysan auvergnat. C'est l'accident, la route, la voiture. Vous n'allez rien comprendre. Vous n'allez rien comprendre, et c'est d'ailleurs en ça que je dis qu'il porte très bien son nom. C'est des paysans. Oui, parce que le paysan auvergnat, il est comme ça. Il se lève à 6h du matin, embrasse joyeusement sa femme, descend à la cuisine déjeuner du pain sec trempé dans un grand bol de Ricard. Puis, il fonce sur la départementale à 12 km/h avec son tracteur, emmenant avec lui un cortège de 60 bagnoles qui klaxonnent comme des cons parce que la ligne blanche est continue et qu'ils ne peuvent pas le doubler. Mais c'est merveilleux, on se croirait à un mariage. Mais lui, il les emmerde parce qu'il sait que toute la journée, il va plier le dos, labourer son champ, traire ses chèvres, porter des vaches à main nue. Et pour son seul jour de repos, le paysan auvergnat va faire ses courses. La première supérette du canton étant à 2 heures de marche à pied. Le plus rapide pour la rejoindre, c'est descendre en tyrolienne. Arriver au bord du lac, prendre le ferry, faire ses courses et repartir en hélicoptère. Alors, pensez bien que là-bas, les gens ne font même plus leurs courses. Eh ben non, ils se bouffent entre eux. Pour éviter de tomber dans le cannibalisme, le paysan auvergnat va se perdre en centre-ville, découvrir des choses incroyables qu'il n'a jamais vues de sa vie. Oh, des grands bâtiments en béton, des gens qui parlent fort et qui marchent vite. Oh, il rencontre même quelques extraterrestres parfois. Oh, un noir. Oh, un arabe. Ah, un gay luron. Bouleversé, il va distribuer quelques centimes à chaque SDF qui jonche le trottoir, se laver les mains dans les jets d'eau du centre commercial, et lorsqu'on lui parle de Madonna, il croit qu'on lui parle d'un arbre. Il est complètement déconnecté de la réalité, et dans sa réalité à lui, il n'a même pas conscience que les passants se moquent de lui. Mais il reste digne, fier, la tête haute, ventre hypotant, les ongles noirs, il pousse la porte du PMU pour rejoindre ses quelques amis autour d'un dernier petit jaune, et dépenser l'argent qui lui reste dans une grille de loto qu'il ne gagnera jamais. C'est ça, l'Auvergne.
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22: C'est l'histoire d'un mec, c'est Dédé la branlette. Espèce de mic, on va l'appeler Dédé la branlette, pas pour la torgnoule, Dédé la torgnoule. De temps en temps, Dédé la torgnoule, il vérifie le matos, quoi. Il voit un petit peu comment ça marche, voir ses filles, ses gagneuses, et il vérifie, tu vois, c'est le contrôle technique des 5000, quoi, en quelque sorte. C'est par rapport au client, c'est quand même plus sympa de savoir si ça fonctionne bien. Alors, il va voir Madeleine, dit Madeleine, dis donc, tu sais que c'est le contrôle des 5000, là, c'est le contrôle technique. Elle dit, ouais, d'accord, elle se met sur le dos et tout ça. Et lui, il entame une espèce de culbute technique, hein, courtoise. Et tac, tac, tac, tac, tac, tac, tac. Et il a fini, tout va bien. L'étanchéité, tout ça, tout va bien. Lubrification, tout va bien. Il va se laver à la salle de bain. Il va se laver. Tu sais, il dit, dis-moi, Madeleine, il m'a semblé que t'as un orgasme. Oh non, Dédé, ça m'étonnerait, je suis professionnel, hein. Si, si, t'as eu un orgasme. Oh non, non, ça m'étonnerait, je suis professionnel. Si, t'as eu un orgasme, j'ai vu tes orteils qui se levaient, qui descendaient chaque fois que je poussais. Elle dit, non, non, ça c'est parce que tu m'as prise directement avec les collants.
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2: Il est 8h pétante à La Réunion et nous sommes le mercredi 9 septembre 2026. Lolo qui vous accompagne sur Rire et Chanson Réunion. Alors on garde le smile. Bon, il y en a qui sont peut-être même en mode journée off. Vous l'avez bien mérité. Bon, la bonne nouvelle, c'est que vous êtes réveillé là, hein, à 8h. Mais la mauvaise, c'est qu'il va falloir maintenant faire quelque chose de cette information. Hein. Qu'est-ce qu'on fait? Ménage ou tout simplement vengage? On va à la plage? On va profiter, on va rigoler et peut-être que même il y en a qui vont aller faire les papiers. Ah bah oui, en administratif, on s'y connaît. Allez, la mauvaise nouvelle, c'est que, croyez-moi, vous allez être gâtés. Oh là, non, c'est pas une mauvaise nouvelle ça. On va vous gâter. Parce que moi, personne ne me gâte, moi. Voilà quoi. Je suis jaloux de vous. 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Allez, Rire et Chanson Réunion vous accueille avec Marceau Défonce l'info dans moins de 10 minutes. Le temps pour nous d'accueillir notre papy culte des canulars, Jean-Yves Lafesse. Il est 8h et c'est Lolo. Quel plaisir de vous accompagner sur Rire et Chanson.
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4: Allô?
5: Oui, bonjour madame.
4: Oui.
5: C'est l'état civil de la mairie à l'appareil. Je vous passe le chef de service. Merci. Allô?
4: Oui.
5: Bonjour madame.
4: Bonjour monsieur.
5: Madame Cucu.
4: Madame Cucurule.
5: Comment?
4: Je m'appelle Madame Cucurule.
5: Attendez, moi je vois Madame Cucu.
4: Pas Cucu, hein.
5: Alors écoutez, on a un petit problème parce que malheureusement...
4: Pourquoi?
5: Ben, vous savez, on est en train d'informatiser tous les services de l'État civil, évidemment. Et l'ordinateur a mangé les dernières lettres de votre nom.
4: C'est grave?
5: Ben, ça veut dire que maintenant, votre identité, c'est Madame Cucu pour tous vos papiers pendant 4 ans.
4: Ah non, non, non. Alors là, moi je suis pas d'accord. Je m'appelle pas Madame Cucu.
5: Si.
4: Ah non, non, moi je suis pas d'accord ou alors j'attaque. Bon. Attention, hein.
5: Attendez, je vais voir ce que je peux faire avec l'ordinateur. Quittez-moi.
4: Ah oui, oui, parce que ça va pas, hein. Attention, hein.
5: On va voir, parce qu'on peut pas retrouver malheureusement les dernières lettres.
4: Oh ben ça va pas, ça. Je peux pas dire que je m'appelle Madame Cucu pendant que je m'appelle Madame Cucurule. C-U-C-U-R-U-2-L.
5: Ça, faut oublier.
4: Ah ben non, non, non, je change pas de nom. Moi, je suis pas d'accord, hein.
5: Attendez, quittez pas, je vous passe l'ingénieur informaticien. Hein.
4: Oui, on va écouter, hein.
5: Je suis avec Madame Cucu à l'appareil.
4: Pas Madame Cucu d'abord, hein.
5: Merci. Allô?
4: Oui.
5: Oui, Madame Cucu?
4: Oui. Non, je m'appelle pas Madame Cucu, je m'appelle Madame Cucurule.
5: Alors attendez, ne quittez pas.
4: Ouais.
5: Ce qu'on va faire, c'est qu'on va vous faire rentrer en fréquence vocale dans l'ordinateur et vous allez dire que vous ne voulez pas vous appeler Madame Cucu.
4: Mais non, c'est pas mon nom, hein.
5: Dites bien surtout plusieurs fois que vous ne voulez pas vous appeler Madame Cucu, hein.
4: D'accord.
5: Tu me branches là. Allez-y, madame.
4: Je m'appelle pas Madame Cucu. Je m'appelle pas Madame Cucu. Je m'appelle pas Madame Cucu.
5: Allô?
4: Oui?
5: Voilà, on a la réponse, hein. Compris, message. Désolé, madame. Proposition. Madame Cucu, chapeau pointu.
4: Oh, mais ça va pas dans leur tête, hein. Mais qu'est-ce que c'est que ça?
5: Alors, attendez.
4: Ça va pas. Non, moi, je m'appelle Madame Cucurule.
5: Quittez pas. Tu fais passer Madame d'ordinateur. Oh, pareil, hein, madame. Hein. Vous dites que vous n'êtes pas Madame Cucu, chapeau pointu. Normalement, il va l'entendre, hein.
4: Oh, que... Ouais, je m'appelle pas Madame Cucu chapeau pointu. Je m'appelle pas Madame Cucu chapeau pointu. Je m'appelle pas Madame Cucu chapeau pointu. Je
5: m'appelle... Allô?
4: Ouais.
5: On a le retour là.
4: Alors.
5: Voilà la nouvelle proposition.
4: Alors, qu'est-ce que c'est?
5: Madame Pampan Cucu.
4: Pampan Cucu, mais ça va pas Madame Pampan Cucu. Qu'est-ce que c'est ce cinéma?
5: Attendez madame. Ah bah oui, mais c'est l'ordinateur.
4: Hey. Oh bah non, non, non.
5: Attendez, je vais vous faire entrer en logiciel.
4: Ça va. Je m'appelle pas Madame Pampan Cucu, je sais pas. Je m'appelle pas Pampan Cucu. Je m'appelle pas Pampan Cucu. Je m'appelle pas Pampan Cucu.
5: Allô?
4: Ouais.
5: Ça y est. On a trouvé, enfin. Oh là là.
4: Alors?
5: Alors, ça y est, proposition. Ça y est, on a la réponse.
4: Oh, il y a toujours la réponse et puis c'est pas ça.
5: Madame Cucurule.
4: Ah bah dis donc, depuis le temps.
5: Voilà, ça y est, on a la panne, dis donc.
4: Ah, parce qu'il n'y a pas de raison, hein.
5: Bah vous savez, Madame Cucu, si vous voyez ce qu'on voyait.
4: Hein?
5: Si vous voyez ce qu'on voit, Madame Cucu.
4: Eh ben c'est bien. Je vous remercie, puis excusez-moi de vous avoir parlé un petit peu dur.
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0: Défonce Info, c'est maintenant sur Rire et Chanson Réunion. Dans quelques instants, c'est le retour de Yoann Mété, également Florence Foresti et l'appel trop con de Martin sur Rire et Chanson Réunion. Bienvenue à toutes, Lolo qui vous accompagne comme chaque matin. Entre 5h et 9h, vous êtes dans le Morning du Rire.
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3: On commence avec la réouverture de la tour Eiffel. Le monument était fermé hier après la grève du personnel qui protestait contre l'exclusion des employés féminins samedi suite à une visite d'une délégation religieuse hindoue. Patrick Boel, bonjour.
4: Bonjour, non, il faut que je vous dise la vérité. Sinon, on a demandé à tout le personnel féminin de quitter la tour Eiffel.
3: C'est à cause de vous?
4: Oui, parce que je voulais faire une visite. En sécu.
3: Ah oui, je comprends.
4: La direction s'est dit, faut mieux demander à toutes les femmes de partir. C'est ça la raison. Oh. On est obligé.
3: On va passer à la présidentielle avec Gabriel Attal qui lance son opération intitulée 1000 bistrots afin d'échanger et dialoguer. 1000 rassemblements sont prévus partout en France. Bon bah Gabriel Attal, bonjour alors.
5: Non, Blaise, bonjour.
3: Ouais.
5: Oui, venez échanger avec moi autour d'un diabolo fraise.
3: Ouais,
5: oula. Pour les plus fous d'entre vous, un panaché grenadine.
3: Oula.
5: Venez échanger vos idées et votre urine dans un bol de cacahuètes au comptoir du plateau.
3: Ah.
5: Venez dialoguer, exprimer vos idées et mettre, c'est vrai, soufflez-moi vos idées. Hein, même si ça sent la suce, soufflez-moi vos vieilles propositions.
3: Oh.
5: Gilbert est déjà arrivé pour la réunion de ce matin.
6: Bonjour Bruno.
3: Bonjour Renaud.
6: Avec modération.
3: Bah oui,
6: vous connaissez la mention.
3: Bah oui.
6: L'abus d'opération de communication est dangereux pour la santé de votre campagne. Celui qui en fait trop, c'est celui qui gagne pas.
3: L'avis éclairé de Jean-Michel Apathy sur cette opération 1000 bistrots de Gabriel Attal.
4: Mais c'est fou Bruno Robles, ce qu'on arrive à faire avec l'IA, j'ai vraiment cru que c'était une vraie vidéo, Gabriel Attal. La zone troquée, une précieuse. Et non, c'était vrai.
3: Ouais.
4: C'est donc pas Pascal Obispo, mais Attal Obistro.
3: Oh. Jean-Michel.
4: Sérieusement, que des politiques décident de créer l'événement réunissant des concitoyens pour discuter, mais pas dans un bistrot. Mmh. Moi, j'aurais proposé un comédie-club, un café-théâtre, un endroit pour raconter des conneries où les gens rigolent. Des gens qui parlent politique au bistrot se croiraient sur RMC, c'est un plagiat.
3: On va passer à cette histoire malheureuse qui fait le buzz. Un influenceur britannique millionnaire est décédé après une opération de chirurgie esthétique du pénis ratée en Thaïlande. Igo Tini Ubiribo est décédé le 6 mars dernier, mais les conclusions des médecins légistes viennent d'être révélées. Monsieur Shoskan, bonjour.
7: Bonjour monsieur, je suis très étonné par cette histoire.
3: Mm-hmm.
7: Habituellement en Thaïlande,
3: ouais,
7: on s'occupe plutôt bien du petit bigoudi. Habituellement, ça se termine bien.
3: Bien, oui.
7: Il y a plutôt une happy ending.
3: Ouais.
7: Enfin, c'est ce qu'on m'a dit.
3: Oui, bien sûr, bien évidemment. Bien sûr.
7: Ce qu'on m'a rapporté.
3: Oui, bien sûr, bien sûr. François Cuzet, bonjour.
8: Mais agrandir le pénis, mais c'est pas la peine. Franchement. Oh, par contre, je viens de recevoir mon avis d'impôt. Est-ce que c'est possible pour le rectum?
7: Je suis le parrain de ton fils.
3: Ah oui. Allô, maman. Alors, un avis aussi avec Michel Simès, notre toubib.
9: Eh bien, bonjour Bruno. Oui, les médias ont titré « Mort sur bite, mort subite ». Et beaucoup de questions, évidemment, concernant cet influenceur. Aurait-il fait un infartube ou une enzobie pulmonaire?
3: Oui,
9: voilà, quoi qu'il en soit, on peut dire qu'il est bel et bien raide.
3: Oh.
9: Alors, rassurons les auditeurs de Rire et Chanson. Bruno n'a pas risqué sa vie pour de la chirurgie esthétique. Ce n'était pas en Thaïlande, mais en Turquie. Et ce qu'il a de plus long, plus épais et plus dense, ce sont ses cheveux. Et de toute façon, les prix de la clinique Rocco Siffredi sont beaucoup trop élevés.
3: Oui.
9: Et vu le budget et le devis, il n'avait pas les moyens.
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0: Là, ça y est, vous dites, ah, un mec avec des grosses chaussures, du lycra, du fluo, encore un bûcheron homosexuel. Eh ben non, je suis pas bûcheron. Je suis ultra trailer. J'ai quand même fait l'ultra trail du Mont Blanc. 170 km non-stop. À pied! Deux jours de nuit sans dormir! À pied! Avant, j'étais normal. Comme vous. Gros. C'est très long, chiant et très cher. M'a coûté une blinde, j'ai perdu 2 PEL. 160 €! La chaussure! Sans les lacets! Le collant, 470 € TTC. Auto-respirant thermorégulateur actif. Le truc respire à ta place. C'est fait en Chine, avec des poumons de brebis. J'ai un Kauai X10 Tank Tank Plus Plus, ça résiste à tout. La neige, la grêle, il y a une météorite, pff, un Kauai. C'est ce que m'a dit le vendeur de Decathlon, hein. 4 mois plus tard, 10 kilos en moins, et 6 654 € en moins sur mon compte. 9e kilomètre, ça va, plus que 161. J'en bave comme un escargot tétraplégique. Et au 10e kilomètre, cette pensée qui ne m'avait pas encore effleuré jaillit. Qu'est-ce que je fous là? Pourquoi? Pour les auditeurs, Je baisse pas, je cours. Pourquoi je cours? Parce que je baisse pas. 70e kilomètre, ça me rappelle que je suis à la diète depuis 8 mois. De sexe, mais surtout de bouffe. Cette course, c'est une course à la fin. On attend le prochain ravitaillement. Tous les 8 kilomètres, un ravitaillement. Un ravitaillement avec une grande table, de l'eau, non, on s'en fout. Et des tucs. Des tucs. Encore des tucs. Des tucs. Mais c'est sec, le tuc, c'est sec. Mais je sais pas. Mais le dernier, j'ai mis 4 bornes à le mâcher. Eh bien, innover, mais mettez des huîtres. C'est une expérience psychologique néo-nazie. C'est ça? Vous êtes des nazis, hein? On est déjà en Suisse? Non? Où ça? En Italie? Putain, ça veut dire que le prochain ravito, c'est des pizzas. Allez, j'accélère. Faut pas accélérer sur une course de 40 heures. Le cœur, on n'a plus de sucre, faut aller chercher du sucre. Mais qu'est-ce qui va nous donner du sucre? Le foie, on a besoin de toi. C'est toi la conscience? Je n'ai plus rien à te donner. Tu m'as enfermé ici depuis 8 longs mois. 8 mois à me priver de tout. Tout ce qui faisait ma force, ma puissance. La lèvetrine. Les frites mayo. J'étais l'organe de la fête, l'organe de la jouissance. J'étais la Monica Bellucci des organes. Et toi, tu as fait de moi la Jeanne Moreau d'un corps mourant. Ma vie est un calvaire sisyphien depuis que tu cours. Mais surtout depuis ce jour où tu as fait entrer dans notre vie ces vautours du Vatican que sont San Pellegrino et Don Broccoli. Comment veux-tu que je fasse du sucre avec du broccoli? Il reste 80 kilomètres. Je vais les faire en temps réel pour que vous compreniez bien. Deuxième nuit sans dormir, on passe la Suisse, l'autre pays de l'ennui. L'orage se lève, ils n'avaient pas annoncé d'orage. Une pluie diluvienne nous tombe dessus, un vent du nord nous transit de froid. Mon kawa est trempé en moins d'une minute si je chope le vendeur de Décathlon. Je suis au fond du gouffre, mais c'est alors que le mur de la course se dresse. 1200 mètres de dénivelé brut. Oh, comme si Dieu voulait me dire 512. Oui, Dieu, tu vas en chier. Mais pourquoi moi? Je ne t'aime pas. C'est alors une longue montée vers l'enfer qui commence. Chaque pas est un pas de plus vers l'agonie. Je glisse dans la boue, je ne suis plus que boue. Je rampe, je suis une larve informe, immonde, un résidu de porc. Ok, c'est décidé, je prends mon bâton, je vais me faire harakiri. Plus rien n'a de sens, je pars. Et c'est là que je comprends à quoi sert cette course. C'est qu'autour de moi, les autres sont hagards, vautrés dans la boue, quémandant de leurs moignons qu'ils ont rognés depuis 30 kilomètres. Un bout de pain, un peu d'amour, un peu de chaleur. Et c'est là que je comprends la substance de la vie. C'est que la souffrance des plus faibles, ça fait un bien fou.
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2: Ce qui me donne de l'énergie, c'est que ça me fait super plaisir d'être là. Voilà. Non, je déconne, c'est pas vrai. Non. Enfin, si, ça me fait plaisir. Enfin, je travaille quand même. Vous êtes au spectacle, vous êtes assis, tout ça, mais moi, je bosse, je veux dire. Non, mais c'est vrai, tous les artistes commencent leur spectacle comme ça. Ouh, ça me fait super plaisir. Ça va? M'étonnerait que vous arriviez au bureau, vous, le matin, à 9h. Ouh! Ça me fait super plaisir. Ça va? Ouh! Va la photocopieuse? Non, mais faut dire que c'est quand même plus sympa, hein, comme travail. Non, mais je dis ça parce que je sais de quoi je parle, parce qu'à une époque, je travaillais aussi. Comme vous, j'avais un vrai travail, quoi, je veux dire, dans un bureau, pareil, avec tout ce qu'il faut, un ordinateur, un pot à crayon, un presse-papier, wouh! Un collègue avec des pellicules sur sa veste, toujours. C'est sympa? Non, c'était bien, en plus, moi, je me suis bien mariée. Il y avait juste un truc que j'aimais pas, enfin, qui était terrible pour moi, c'était les horaires, en fait. Enfin, les horaires matinaux, hein. Oui, non, parce que sinon, tout ce qui était horaire de fin de journée, par exemple, ça, j'étais très ponctuelle, j'avais pas de problème avec ça. J'étais dans les premières, comme ça, prête. Mais le matin, non, le matin, c'était terrible, parce que l'heure officielle d'arrivée sur mon contrat, c'était 9h, normalement. Enfin, je crois, oui. Oui, 9h, j'ai jamais réussi, en fait. Oui, non, parce que je sais pas si ça vous fait ça à vous aussi le matin, mais vous êtes, quand vous êtes en retard, vous êtes chez vous, vous speedez et tout, vous êtes censé commencer à 9h, mais tant que le réveil chez vous n'affiche pas 9h pile... Et toujours vous allez pouvoir vous en sortir. Hein? Genre, il est 8h57, t'es au lit. Hein? Donc, pas lavé, pas maquillé, pas caféiné, rien. Et tu crois que tu vas pouvoir y arriver. En 3 minutes. 8h57, je suis large. Je peux le faire. Je peux le faire, je me lave pas, je me maquille pas, j'enfile une djellaba, je peux le faire. Je suis un petit peu en avance, je vais dormir jusqu'à 58. Oh. D'ailleurs, c'est bizarre comme les minutes défilent le matin. C'est quand même fou. On dirait qu'il y a un mec qui se fout de notre gueule et qui n'est pas 5 secondes. Ça m'énerve. Bon, bref, c'est toujours pour ça que j'arrivais à 11h, quoi. Alors ça, ça craint, hein. Alors si ça vous arrive, si vous arrivez à 11h un jour au bureau, essayez de faire croire que vous êtes sur les lieux depuis 2h déjà, hein. Vous n'arrivez pas à 11h avec le manteau, les clés de bagnole, le sac à main et tout, comme ça, on speed. Non! Ah bah non, faut arriver bien actif, bien coiffé, des taches d'encre plein les doigts, un bloc sur le bras. Ah les gars, hein? Ah si, j'étais là, j'étais au deuxième à la compta, là, ils m'ont gardé 2h. Ils sont cons, ces comptables, tu vas bien? Très bien. Non, pas de café, ça va, j'en ai déjà bu 5, je suis à fond. Avec la grosse marque de l'oreiller, là, comme ça. Oh, c'est affreux. Moi, de toute façon, il y avait toujours un truc qui finissait par me trahir, quand même. Je veux dire, marque de l'oreiller ou non, c'était ma voix. Ah oui, non, parce que mon bonjour du matin, que ce soit 9h ou 11h, c'est
3: bonjour. Ça va? Ah oui, très bien, merci.
2: Là, j'étais rapidement grillée. Ah, il y avait un autre truc que j'aimais pas aussi dans l'entreprise, enfin dans les bureaux, c'était le téléphone. Enfin, c'est pas que j'aimais pas, c'est que je m'en servais énormément pour mes coups de fil perso. Mais beaucoup trop, trop. Ah si, trop. Un jour, mon patron m'a convoqué dans son bureau, il était très énervé, il me dit Florence Foresti, est-ce que vous trouvez normal d'avoir des notes de téléphone plus élevées que les miennes? Je lui dis, bah dis donc, patron, faut se mettre au boulot, hein, qu'est-ce que... Oh. Bah, il faut y aller, mon gars, faut aller chercher les clients, c'est pas bien possible. C'est là qu'on a arrêté toute collaboration, d'ailleurs. Mais c'est pas plus mal, hein. Moi, je suis content d'en avoir fini avec ça. Mais...
4: La journée qui démarre pour le mieux sur Rire et Chanson Réunion. Bienvenue tout le monde, c'est Lolo qui vous accompagne.
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4: Et petit coucou à vous là qui nous écoutez sur la route ce matin. Si ça roule, profitez-en, c'est peut-être même le seul miracle de la journée. Et si ça ne roule pas, ben au moins on est ensemble, hein, et c'est déjà ça. Allez, on vous met les bons sons, les bonnes vannes, et on laisse le GPS gérer le stress, hein. Rire et Chanson Réunion, le morning du rire, ça continue. Martin, un appel trop con. D'ailleurs, je ne sais pas si vous avez senti ça, mais en ce moment, pareil, il fait un petit peu plus chaud de plus en plus. Allez, d'ailleurs, bah tiens, Martin, lui qui pose des clims aujourd'hui, ne pensez pas à lui. Hein.
6: Comment ça, vous aussi, vous posez des clims?
7: Bah oui.
6: Oh bah, faut pas se gêner.
7: Bah oui, parce que c'est quoi qui vous dérange dans l'histoire, là?
6: Bah quand même, je vous dis que je viens vous poser une clim et hop, comme par hasard, vous en posez une aussi.
7: Bah comme par hasard, je fais aussi du photovoltaïque si ça vous dérange aussi.
6: Tiens, et comme par hasard, je vends aussi du photovoltaïsme.
7: Bah yo, vous faites de tout aussi, vous?
6: Ah bah, c'est la spécialité des établissements Martin, on peut tout faire.
7: C'est pour vous qui qu'on appelle plutôt Bouintou et compagnie.
4: L'appel trop con de Martin arrive, évidemment. En tout cas, sur Rire et Chanson Réunion, on va profiter ensemble juste après avec Anne Roumanoff, Hélène Sido ou encore le retour de l'essentiel des infos. C'est maintenant et c'est seulement sur Rire et Chanson.
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8: Une journée agitée sur l'île de la Réunion ce mercredi côté météo. Et puis dans l'actualité, le niveau des élèves de 15 ans en maths et en français au plus bas depuis une vingtaine d'années. Éloignement et prudence près du littoral. Face à la forte houle, plusieurs villes du sud de l'île, notamment, ont mis en place des restrictions de circulation. Des vagues de 9 mètres ont déferlé sur nos côtes ces dernières heures. Elles devraient être moins importantes ce mercredi, mais dépasser les 4 mètres de haut. Météo France a placé d'ailleurs la pointe de la table à la pointe des Aigrettes en vigilance orange. C'est jaune de la pointe des Aigrettes et la pointe des Galets pour le risque de vagues submersion. Dans l'actu, également un triste constat. Les résultats des élèves français au test PISA sont préoccupants, mais c'est loin d'être une surprise pour le ministre de l'Éducation nationale. En fait, le niveau en mathématiques et en compréhension de l'écrit n'ont jamais été aussi bas dans notre pays. Le temps passé derrière un écran, les inégalités sociales, entre autres, peuvent expliquer cette baisse historique. Du foot, avec le retour compliqué de Lille en Ligue des Champions hier soir, le LOSC s'est incliné à la maison face aux Espagnols du Betis Séville, défaite 3-2 pour le compte de la première journée. Parmi les autres résultats, on retiendra la victoire du Real Madrid de Kylian Mbappé, buteur hier contre l'Inter Milan. Et puis ce soir, les compteurs sont remis à 0 pour le PSG, double tenant du titre qui remet sa couronne en jeu. Paris joue au Parc des Princes face au Bratislava à 23h, en même temps que Liverpool, Atlético de Madrid, Naples, Arsenal, le finaliste malheureux de l'an passé.
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8: C'est une journée encore assez agitée côté météo sur l'île de la Réunion ce mercredi. De la grisaille par contre sur le sud-est, mais de belles éclaircies ailleurs en principe ce matin avant une nouvelle dégradation qui va arriver par l'intérieur, par les hauts de l'ouest. On attend en fin de journée pas mal d'éclaircies quand même entre Saint-Pierre et Saint-Denis en passant par Saint-Paul. Le tout avec pas mal de vent bien sûr. Puis côté température, et ben ça s'adoucit un petit peu plus puisqu'on aura entre 24 et 27 degrés sur le front de mer, de 18 à 20 degrés dans les cirques.
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7: Allô.
6: Bonjour madame, c'est bien l'entreprise de chauffagisme ?
7: Oui.
6: Monsieur Martin à l'appareil, les démarchageurs téléphonistes Martin.
7: Oui.
6: Il y a une nouvelle loi sur le démarchisme téléphoneur. Je suis maintenant obligé de vous demander si vous êtes d'accord pour accepter que je vous démarchise.
7: Bah oui, mais démarcher sur quoi ?
6: Oui, vous êtes d'accord, super. Donc je note, le client accepte la démarchation.
7: Vous voulez faire quoi exactement ?
6: Alors, moi je démarche pour vendre des climatiseurs. Donc vous me dites que vous êtes intéressé, très bien.
7: Qu'est-ce qui vous a dit que je voulais un climatiseur ? Vous m'avez demandé ce que je faisais comme métier, je faisais des clims aussi, moi.
6: Comment ça, vous aussi vous posez des clims ?
7: Bah oui.
6: Oh bah faut pas se gêner.
7: Bah oui, parce que c'est quoi qui vous dérange dans l'histoire là ?
6: Bah quand même, je vous dis que je viens vous poser une clim et hop, comme par hasard, vous en posez une aussi.
7: Bah comme par hasard, je fais aussi du photovoltaïque si ça vous dérange aussi.
6: Tiens, tiens, et comme par hasard, je vends aussi du photovoltaïsme.
7: Bah yo, vous faites de tout aussi, vous ?
6: Ah bah c'est la spécialité des établissements Martin, on peut tout faire.
7: C'est pas vous qu'on appelle plutôt Bouintou et compagnie, plutôt ?
6: Comment vous dites ?
7: C'est pas vous qu'on appelle Bouintou et compagnie ?
6: Alors attendez, Bouintou, monsieur Bouintou.
7: Ouais, Bouintou, vous savez ceux qui font un peu de tout qui savent rien faire ?
6: Non, à ce que je sache, nous n'avons aucun monsieur Bouintou dans les établissements Martin.
7: Ah bah vous avez pas besoin de savoir, vous avez pas cette question pour savoir ce que ça veut dire, ça.
6: Bah, pardon, je suis nouveau dans la boîte, je connais pas le nom de tous les collègues.
7: Ah, oh, bah, c'est même dans la vie que vous êtes nouveau, parce que ça, Bouintou compagnie, tout le monde connaît. Ça.
6: Ah, mais attendez, vous confondez avec la concurrence, les démarchageurs Bouintou. Nous, c'est les démarchageurs Martin, c'est pas pareil.
7: Bah, allez, justement, je suis en train de poser une clim, j'ai pas trop le temps.
6: Eh, bah, je vais passer pour vous aider à la poser.
7: Allô ?
6: Ah, c'est une autre dame.
7: Non, c'est le collègue, t'as pas compris quoi, ça ?
6: Oh, mais j'ai tout compris, t'inquiète. Je viens faire la pose avec l'autre collègue.
7: Et poser quoi ? Vous allez rien poser du tout ?
6: Si, si, on s'est mis d'accord pour que je vous pose une clim.
7: Putain.
6: Allô ? Ouais, excusez-moi, monsieur Bouintou, mais votre collègue, il est pas du tout au courant que vous m'avez commandé un climatiseur.
7: Bah, de toute façon, je vais pas en mettre, de toute façon, j'en ai jamais chez moi.
6: Comment ça, vous en avez déjà mis ?
7: Bah oui.
6: Ah bon, ça vous en fera un autre.
7: Et je vais pas en mettre un autre, j'en ai déjà un, vous allez pas m'emmerder avec ça quand même.
6: Ah oui, mais alors ça dit oui, après ça change d'avis.
7: Et c'est quoi vous allez mettre ? Moi, c'est ingainable.
6: Ah bah, comme par hasard, moi aussi c'était un comme vous dites.
7: Ah, comme par hasard, mais tout est. Putain, mais c'est quoi ce mec-là ?
6: Ce mec-là vous entend, pardon.
7: Bah, vous sortez d'où, vous ? Vous sortez d'une grotte ou quoi, vous ?
6: Bon, Comment voulez-vous que je sorte d'une crotte? En plus, c'est dégoûtant.
7: Une grotte, vous savez ce que c'est?
6: Bah oui, je sais. Bah. Enfin, pardon, vos histoires de caca, ça ne regarde que vous.
7: Bah, non de Dieu.
6: Bref, je passe vous déposer le matos tout à l'heure.
7: Mais j'en ai rien à embrouiller ton truc, tu te le gardes. Est-ce qu'il m'emmerde, lui, là?
6: Oh bah pardon, moi je te dis ça pour qu'on puisse se caler.
7: Bah je te dis ça, tu me dis pas tu, moi j'ai le droit, pas toi. Il m'en reste plus que ça. Je te dépose le matériel, mais de toute façon, j'ai rien à foutre du truc, moi.
6: Bah vu qu'on est en business tous les deux, ça me semble logique.
7: On est en business?
6: Oui, enfin, disons qu'on est sur le point de conclure.
7: Ah bah vous avez rien à conclure du tout.
6: Non mais tu sais quoi, je passe, comme ça on pourra conclure ensemble.
7: Eh ben, allez, vous dites à quel vous passez que je sois là quand même, parce que vraiment, je pense qu'on va rigoler 5 minutes là.
6: Ah bah si en plus on peut rigoler.
7: Ah oui, je pense qu'on va rigoler.
6: Eh, ça tombe bien parce que j'adore le rigolage.
7: Ah bah oui, on va rigoler, oui, oui, oui.
6: D'ailleurs, il y a un truc qui me fait vraiment rigoler, c'est les canulars téléphoneurs.
7: Allez, allez, je m'énerve, j'ai tout à foutre.
6: Non mais attends, allô?
7: Oui, allô?
6: Ouais, si tu raccroches, je vais pas pouvoir te dire que tu passes à la radio, ce serait dommage.
7: Ah oui, c'est vrai.
6: Ah, bah c'est le premier truc vrai que je dis depuis le début de cet appel.
7: mais c'est quelle radio?
6: Oh bah une radio où on aime bien rigoler, mais toute la journée.
7: Ah bah rire et fanfou.
6: Eh bah voilà, bravo.
7: Bah.
6: Eh bah bonne journée.
7: Ouais, ça marche, bah, merci bien, bah aussi, bah. Essayez de rebaiser d'autres cons comme moi, en fait.
6: Ah non, le con c'est moi.
7: Oui, d'accord.
6: Au revoir madame.
7: Au revoir, oui, merci mademoiselle.

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7: Bien. Alors, bon, ça c'est propre. Ça, c'est à peu près propre. Ça sera bien bon. Et puis ça, le fera. Moi, j'arrête, je suis crevé. Ouh là là là là.
8: Coucou.
7: Oh, ma chérie, t'es déjà rentrée?
8: Oui.
7: Ah, bah, ça tombe bien, viens voir.
8: Viens voir.
7: Tu sais ce que j'ai fait, regarde. J'ai fait le ménage à fond.
8: Où ça?
7: Là, partout, regarde.
8: Non, tu fais comme tous les mecs, tu crois que t'as fait le ménage, mais en fait t'as brassé de l'air.
7: Hein. N'empêche, regarde, j'ai fait des machines.
8: Oh, t'as fait des machines. Alors là, je te dis bravo.
7: Ouais. Attends, c'est pas moi, c'est les machines qui ont fait le boulot, moi j'ai rien fait. Hein.
8: Tu me prêteras ta chemise rose?
7: J'ai pas de chemise rose.
8: Ah bah si, maintenant t'en as une. Hein.
7: Mais comment c'est possible?
8: Je t'ai déjà dit 100 fois que quand on fait une machine, on fait trois tas.
7: Oui.
8: Le blanc,
7: oui.
8: Le noir, la couleur.
7: Oui, c'est vrai, tu l'as dit. D'ailleurs, bah tiens, regarde, d'ailleurs, le jean bleu, c'est de la couleur.
8: Non, le jean bleu, c'est du noir.
7: Ah ouais. Le jean bleu, c'est du noir. Donc, le torchon à carreaux rouge et blanc de la cuisine, c'est la couleur.
8: Non, c'est du blanc.
7: Attends. Donc le bleu, c'est du noir, et le rouge, c'est du blanc.
8: Voilà.
7: Et le noir, alors, ça se lave à combien?
8: Bah ça dépend de la matière. Oui, par exemple, si tu veux tout ce qui est coton, ça se lave entre 40 et 60, les synthétiques à 30 et la laine à froid.
7: Ah. Et le cachemire?
8: Bah le cachemire, ça se lave pas en machine, attends. Oh! T'as lavé mon pull en cachemire en machine?
7: Oh!
8: T'as flingué mon pull en cachemire?
7: Oh!
8: Oh non, mais il est où mon pull en cachemire? C'est pas vrai, je l'adore en plus, mais tu l'as mis où? Dis-moi où il est! Où est mon pull en cachemire?
7: Il est là! Crie pas! Ah, non, je t'en paierai un autre! Hein, je t'en paierai un autre cachemire! Non, je t'en paierai deux autres! Non, je t'en paierai trois autres! Bon, je t'en paierai quatre! Quatre? Oui, bon, oublie!
8: Quatre?
7: Non, oublie, cachemire, respire! Ça sent bon, hein? Respire! Sent bon?
8: Oui?
7: Ouais, parce que tu sais ce que j'ai fait? J'ai vaporisé partout le parfum d'ambiance que ta mère m'a offert à Noël, partout!
8: C'est pas du parfum d'ambiance, c'est la quoi, Didio d'Armani?
7: Et c'est pour ça que ça sent super bon. Meilleur que l'Airwick d'ailleurs. Hein? C'est vrai. D'ailleurs, j'en ai mis dans la salle de bain. J'en ai mis partout d'ailleurs, la salle de bain, regarde. Je l'ai fait à fond. Alors là.
8: Et t'as nettoyé la baignoire?
7: Ben pourquoi j'irais nettoyer la baignoire? On se lave dedans tous les jours avec du shampoing et du savon. C'est propre!
8: Parce que c'est comme les grands crus d'un fleuve, t'es à la hauteur des bains que tu prends.
7: Hey, c'est fou les femmes, vous avez une vision trop précise du ménage. Nous les mecs, tu vois, on a une vision, disons, plutôt globale.
8: Globale?
7: Ouais, globale.
8: Par exemple, l'autre jour, je t'ai demandé de nettoyer le congélateur à fond.
7: Ben, je l'ai fait.
8: Globalement, parce que le givre, il est là globalement.
7: Ouais, toi, tu t'es vu quand tu passes l'aspirateur? On dirait une hystérique, comme ça, regarde. Hein? Alors qu'un mec, c'est différent. Un mec, regarde, c'est comme ça. Et tu sais quoi? Ça aspire pareil. 1000 watts, c'est 1000 watts. Alors... T'auras beau y secouer dans tous les sens, ça fera jamais 2000 watts. C'est okay. La science.
8: Ok, alors on sort les dossiers.
7: Ah bah ouais.
8: On sort les dossiers.
7: Ouais.
8: Alors moi, ce que je supporte pas, c'est le matin quand tu bois ton café, tu vois, d'un œil hagard, là. Puis tu touilles, l'œil vide, il y a même pas de sucre dans ton café.
7: Ouais.
8: Et puis il y a une tache en face de toi sur le placard et tu la vois même pas.
7: Ben, si.
8: Ah bah alors pourquoi tu la nettoies pas?
7: Évidemment, toi, dès que tu vois une tache, tu sautes sur la tache avec l'éponge à tache.
8: Et pas l'éponge à vaisselle.
7: Ah, hein, alors que nous, les mecs, bah, on prend le temps d'analyser la tache. On se dit, c'est une tache de quoi? Qui c'est qui a fait la tache? Tu vois?
8: C'est comme pour les vitres.
7: Quoi, les vitres?
8: Bah, dimanche dernier, quand je t'ai dit, est-ce qu'on peut nettoyer la vitre? Tu me fais, pourquoi? Bah, parce que peut-être parce qu'on voit plus à travers. Hein.
7: Bah, ça évite de mettre des rideaux. Mais non. Et d'abord, ça s'est pas passé comme ça. Rappelle-toi, on était assis dans le canapé, tranquillement, on regardait la télé. D'un seul coup, tu t'es levé et t'as hurlé. Ouais, viens, on va faire les vitres.
8: Parle pas du tout comme ça.
7: Non, mais tu m'as fait peur. T'imagines, moi, si je suis avec mes potes en train de regarder un match de foot, je fais oh les gars, je reviens, je vais faire tourner une machine.
8: Tu sais quoi, on va arrêter de parler du ménage parce qu'on se prend la tête, là, ça sert à rien.
7: Ouais, c'est vrai, arrête, arrête. J'aime pas quand on se prend la tête. En plus, hé, franchement, on va pas se faire une scène de ménage. Non, attends, non, attends. Non, hé, t'énerve pas. Je t'ai préparé une surprise ce soir.
8: C'est quoi?
7: C'est quoi? J'ai préparé le dîner.
8: On va aller au restaurant?

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3: Vous connaissez la communication positive ? C'est formidable ! Une même réalité va avoir une signification complètement différente en fonction de la formulation. Moi, c'est comme ça que j'ai découvert que... Ben, j'étais pas casse-couille, non ? Mais hypersensible. Ouais. Ouais, c'est la reformulation positive, vous savez. On ne dit pas un verre à moitié vide, mais... Super ! Monsieur, vous n'avez pas une demi-molle ? T'as le suite ? Non, je vous explique. La communication positive, en fait, c'est tu enrobes de bonne humeur une situation de merde pour l'avaler. C'est un petit peu comme le smecta goût fraise. Hein ? Ah ouais, bah, si la fraise a ce goût-là, moi je chie des tartes. Hein, Ah non, mais vous riez ! Mais tout le monde parle comme ça maintenant. On est complètement déconnecté de la réalité. Moi j'ai une pote, elle a carrément réécrit l'histoire. Elle a réécrit son mec. Elle est révisionniste, la meuf. Elle vient me voir, elle fait... Hélène, en fait, tu peux pas comprendre. Si tu veux, il est complètement libre, il a choisi un mode de vie minimaliste dans une démarche anticapitaliste et écologique. Traduction ! C'est un SDF fauché à l'hygiène relative. Et puis elle continue. Hein. Ouais, en plus, il vit dans son van qu'il a complètement aménagé et il joue d'une guitare à deux cordes. Bah, elle est cassée, sa guitare. Vous voyez ce genre de personnage, généralement 40-50 ans, à la croisée des chemins. Thierry, Marc, Paul, mais tout le monde l'appelle Guitou, non. Personne ne sait pourquoi, il n'y a aucune lettre qui coïncide avec le prénom. Hein. Généralement, c'est le gars, il a les cheveux longs, tu sais, derrière les oreilles, puis les rabat devant, là, comme une galette bretonne. Pour cacher son crâne d'œuf, si t'as un peu de chance, t'as la complète sans les champignons. Tout le monde pense qu'il a un regard mystérieux, mais il est myope, Guitoun. Hein, il n'a pas de mutuelle. Il est devenu coach de vie après avoir fait une retraite chamanique dans le Vercors, financée avec son compte CPF de prof de techno. Alors, je n'ai rien contre les professeurs de technologie. C'est un concept formidable. Ah bah, 30 gamins avec un fer à souder un vendredi après-midi. C'est forcément un métier passion. Moi, je me souviens, dans ma classe, ça pue le cochon grillé, il se faisait des tatouages. J'ai vu un mec se faire poser un appareil dentaire. Une nana instérilée. Ah bah, tout ce que t'achètes sur Temu, ça vient d'une classe de techno.
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16: Ça se passe dans un musée, on va chercher le mec, on dit faut vite vous aller en fin fond de la Sibérie, ils ont fait une découverte, faut vous aller voir un truc. Et puis ils prennent l'avion, ils foncent, ils arrivent en Sibérie, ils creusent, et ils se rendent compte, ils trouvent un mammouth. Mais le mammouth, parfaitement, il a été congelé, donc il est parfaitement conservé, quoi. Je dis, putain, attends, c'est pas possible, la conservation, elle est parfaite. Si ça se trouve, il sera encore vivant, quoi. Alors, ils font tout un travail de décongélation qui dure des mois et des mois. Et au bout de 6 mois, il est complètement décongelé, toute l'équipe est là autour. Et il y a un journaliste même qui suit, qui dit, alors qu'est-ce qui se passe et tout. Au fur et à mesure, il raconte toute l'histoire. Et au bout de 6 mois, il y a le mammouth qui se met à bouger. Qu'est-ce qui se passe? Il bouge. Qu'est-ce qui se passe? Il bouge. Et tout à coup, il commence. On dirait qu'il parle.
17: Les bruits de voiture.
16: Il veut dire quelque chose. Il approche le micro et là, le mammouth, il dit, c'est toujours Lynn Renault, Casino de Paris.
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2: Bon allez les amis, c'est déjà l'heure pour moi de vous laisser. Merci d'avoir passé la matinée avec nous, hein, que vous soyez sur la route, au boulot ou encore en train de faire semblant d'être réveillé, hein, n'est-ce pas? Allez, tire mal à l'œil dans les yeux là. Gardez la bonne humeur, gardez Rire et Chanson Réunion pas loin et surtout ne laissez personne vous gâcher la journée avant au moins midi, hein, s'il vous plaît. On se retrouve très vite dès demain matin, 5h-9h. Prenez soin de vous et passez une belle journée à La Réunion dès 17h jusqu'à 18h. C'est le retour de l'afterwork du rire. C'est Ligue qui est à l'honneur et dès 19h, c'est Hugo qui prendra la relève dans le meilleur du rire. Eli Kaku, Daddy Boone ou encore Roman Duduc qui arrive, Gad Elmaleh également avant l'an de meilleur. Tout ça, rien que pour vous sur Rire et Chanson Réunion, accompagné des meilleurs ingrédients, de la bonne musique. C'est comme ça qu'on aime, poivre et sel. Bisous tout le monde, c'était Lolo sur Rire et Chanson Réunion et à demain pour de nouvelles aventures.
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4: J'ai des problèmes avec mon mari. Oui, il faut que je téléphone à la police. C'est la nouvelle numérotation. Allô, la police? Oui, c'est Madame Sarfati à l'appareil. Oui, j'ai demandé la police. Non, je ne quitte pas. J'ai demandé la police. Non, je ne quitte pas. J'ai demandé la police. Non, je ne quitte pas. Allô, la police? Oui, c'est Madame Sarfati à l'appareil. Mais oui, ça fait une heure que j'essaye d'appeler. Oui, je suis très inquiète. Mon mari a disparu. D'habitude, il rentre à 6h et là, les 6h30, il n'est toujours pas rentré. Oui, j'ai essayé d'appeler les hôpitaux, mais j'ai pas le numéro. Quoi? Si je suis blonde ou brune, ben, qu'est-ce que ça peut vous faire? Quoi? Vous vous rendez compte ce qu'il me dit, la police? Il me dit, non, parce que si vous êtes blonde, il a dû partir avec une brune. Et si vous êtes brune, il a dû partir avec une blonde. Vous vous rendez compte? Mais où je vais le trouver maintenant? Où? Vous pouvez me... Allô, la police, ça y est, vous l'avez trouvé? Quoi? Qui? RTL? La valise RTL? Quelle valise? Jean-Pierre Foucault? Je vous aime beaucoup. Je vous regarde tous les jours à la radio. Oui? Quoi? Ah, Fabrice? Ah, c'est Fabrice! Ah, Fabrice! Qu'est-ce que vous voulez, Fabrice? Combien il y a dans la valise RTL? Comment voulez-vous que je sache combien il y a dans la valise RTL? Et vous, vous savez où il est mon mari? Non? Eh ben alors, allez, repassez-moi Jean-Pierre Foucault, on va faire avis de recherche, on va avertir les médias et puis c'est tout. Allô? Mon chéri, mon amour, mais où tu es? Où tu es? Je me fais un sang d'encre. Où tu es? Quoi? La grève des trains? Mais quelle grève des trains? C'est pas vrai, moi je suis resté à la maison toute la journée, j'ai pas vu passer la grève des trains. Quoi, tu attends que ça passe? Ah, tu attends que ça passe. Dis-moi, ta grève de train, elle est blonde ou brune? Oui, à vous, on t'a vu. La police t'a vu. Oui? Alors écoute-moi bien. Si tu n'es pas là dans un quart d'heure, moi je refais ma vie avec quelqu'un d'autre et puis c'est tout. Oui, oui, je plais aux hommes. Mais oui, il y a Jean-Pierre Foucault et Fabrice qui m'ont téléphoné. Il y a Fabrice, il m'a dit, fais ta valise, on y va. Alors écoute-moi bien, avant d'être chauve, tu étais blond ou brun? Oui, parce qu'ils vont te demander à la police. Ils vont te demander, alors écoute-moi bien. Quand tu rentres, si tu ne me trouves pas, ne t'inquiète pas. En tout cas, si tu as faim, ouvre le frigo, il y a des boulettes.

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1: Allô, Christine, c'est papa. C'est ma petite poulette. Oh, ça fait plaisir de t'entendre. Alors, t'as beau temps, Tahiti? Il fait beau, Tahiti? Tant mieux qu'il fait beau, c'est le principal. Ah bon, je te réveille? Pourquoi? Quelle heure qu'il est? Oh, ben, faut régler ta montre. Bon, Christine, il va bien. Oui, il va bien, ton gamin. T'inquiète pas, on le chouchoute. Qu'est-ce qu'il est gourmand, dis donc, hein? Il veut tout le temps bouffer, le gosse, là. Oui, il va être costaud, comme son papy. Bon, je t'appelle juste pour vérifier deux, trois petits trucs avec toi, parce qu'on a perdu le papier. Tu savais que tout marquait dessus. Le mode d'emploi du gosse, quoi. Mais c'est pas moi, c'est le petit, l'a bouffé. Oui, il a bouffé le papier. Mais crie pas, on dirait ta mère. Oh. Pourtant, il n'y avait pas marqué bouffer le papier dessus. Mais il l'a bouffé quand même. Bon, donc, si je me souviens bien, les petits pots, une à deux fois par semaine, hein, c'est ça? On s'est gouré. Ah oui, on s'est bien gouré, dis donc. Non, mais c'est bon, crie pas. C'est bon, t'inquiète pas, je vais lui donner une bonne vingtaine d'un coup, puis c'est réglé. Petit à petit, d'accord. Je lui donne petit à petit. Crippant, dirait ta mère. J'ai compris. Bon, excuse, ça s'est confondu avec le changement de couche. Ça m'a... Oh, c'est gouré aussi. Ah bon? Ah oui? Oh, dis donc, bah oui, parce qu'on tourne avec deux, nous, là. Oui, les deux mêmes, une semaine sur deux. Ah oui? Ah ben, on va en acheter. Oui, j'ai bien compris, on va en acheter. Ah ben, je suis content, c'est pas la plomberie, l'odeur, alors c'est le gamin. Financièrement, ça me rassure. Je vais décommander le plombier carrément. Hein, bon, pas t'embêter plus longtemps. C'est bon, sinon, quel temps qu'il fait à Tahiti? Il fait beau ou quoi là? Il fait beau? Tant mieux qu'il fait beau, c'est le principal. Hein? Sinon, il fait beau à Tahiti là? Quel temps qu'il fait? Il fait quoi comme temps? Je te l'ai déjà demandé? Ah bon? Alors, il fait beau? Tant mieux, c'est le principal. Bon, juste avant de raccrocher Christine, je voulais savoir, c'est quoi déjà son prénom, gamin? Non, parce que si j'avais son prénom, ça m'aiderait pour l'appeler, pour le retrouver. Hein? Oh, me crie pas, on dirait ta mère. Mais non, elle a pas perdu tout de suite les grands mots perdus. Mais on l'a juste un petit peu égaré, c'est tout. Oh, ça va, il y a à peine 2-3 jours. Ça va. Oh, mais ça va, ben, qu'est-ce que tu me dis? Ben, il va rentrer. Attends, il doit crever la dalle. Hein? Puis ça, les gens, ils le ramèneront, parce qu'à l'heure qu'il est, il doit schlinguer. Hein? Oui. Mais crie pas, on dirait ta mère. Mais dis-moi comment il s'appelle, ça va m'aider à le retrouver. Antoine! J'ai failli le dire. Antoine, quitte pas, Antoine. Antoine! Il entend, mais il veut pas venir, hein. Oui, on le cherche. Oui, c'est bon, on le cherche. Oui, ben, il y a même ta mère qui est dehors depuis ce matin, dans le quartier, là, en train de le chercher, sauf qu'elle gueule prostate, cette zaz, hein. Ah, on n'a pas idée d'appeler un gamin prostate, c'est même pas son deuxième prénom, hein, bon. Écoute-moi, Zaza, je prends stats. C'est pas... Oh, le vlog. Oh, je l'ai retrouvé, c'est moi qui l'ai retrouvé. Mais d'où t'étais, tout le monde s'inquiète. Oh, il était dans le placard. Oh, je vois cache-cache, j'ai complètement oublié. Ah, c'est moi qui ai gagné, fallait pas sortir. J'ai gagné cache-cache. Eh ben, t'auras pas de petit pot, ça t'apprendra, hein. Mais je blague, je te taquine. Oui, je l'ai retrouvé. Oui, c'est lui, oui. C'est bien lui. Hein? Oui, je lui cherche sa couche, oui. Oui, je lui donne à manger. Oui, j'ai compris. Oui, prostate. On va prostate. Non, pas prostate. Non. Ah non, tu t'appelles pas prostate. Oh, il croit qu'il s'appelle prostate maintenant. La faute à ta mère. Non, tu t'appelles pas prostate. Mais non, tu t'appelles... Comment qu'il s'appelle déjà, tu m'as dit? Antoine, tu vois? Oui, je vais le noter, t'as raison, bonne idée, je vais le noter. Ah ben, il n'y a plus de papier, il a tout bouffé, l'autre gamin, là. Ah ben, tiens, approche, hop là! Mais non, je fais pas une connerie, je l'écris sur son front. Oui, son prénom, mais c'est bien, comme ça, si je veux l'appeler, c'est fait que je le regarde, mais pour ta mère, c'est mieux. Ah ben, tiens, je vais aller mettre notre numéro de téléphone sur les joues, et hop! Mais c'est bien, comme ça, si on le perd, les gens, ils appelleront. Voilà. Tu crois qu'il faut que je mette une petite récompense, il reste une joue? Combien que je mets? Ah, non, pleure pas. C'est rien, c'est que du feutre dans l'œil. C'est rien, il pleure pas, c'est rien. Il y a du feutre dans l'œil. Mais c'est bien qu'il pleure, ça rince. C'est bien. Vas-y, pleure, ça rince. Ah non, on va pas aller chez le docteur, pas toutes les semaines. On va pas... Oui, on est allé la semaine dernière. Ah, oh, je te l'ai pas dit. Mais quel temps qu'il fait à Tahiti, là? Il fait bon, quoi? Comment que... Hein? Non, mais trois fois rien.

0: suis pas, on dirait ta mère. Oh, mais justement, c'est de la faute à cette Zaza aussi, hein. Bah, elle voulait une mèche du petit pour coller dans son album photo, tu la connais. Elle est son satané album photo. Bon, elle trouvait plus les petits ciseaux. Du coup, elle a pris les grands. Tu vas rire. Ben, elle a coupé une bonne mèche de cheveux, puis un gros bout d'oreille à ça. Mais c'est pas moi, c'est ta mère. Mais c'est bon. Non, mais crie pas, c'est bon. C'est allé trop vite, hein. Y a pas souffert. Hein. Hein, oui. Non, y a pas pu les recoudre de l'oreille. Mais c'est pas moi. C'est ta mère, elle l'avait déjà collé dans l'album photo. Oui, l'oreille, oui. Ben, elle veut plus la rendre. Coller, c'est coller, ta gueule. Elle l'a planqué, son album photo. Elle dit que si elle la décolle, ça va coller les deux pages ensemble, ça va faire dégueulasse. Et attends, attends la meilleure. En dessous de l'oreille, elle a écrit prostate zaza. Complètement zaza. Mais non, mais t'inquiète pas, il n'entend pas moins bien. Hein? Tu m'entends bien? Oui, il m'entend bien. Puis dès que les cheveux ont repoussé, ça se verra plus. Hein? Bon, ben. Puis du coup, pour équilibrer, j'ai coupé l'autre. Hein? Quoi? Moi aussi, j'ai un album photo, je te signale. Hein? Je vois pas pourquoi ta mère est pas moi. Quoi? Ah non, non, je peux pas te le passer, il n'y a plus d'oreilles. Oui. Ah bon, tu rentres tout de suite? T'arrives demain matin de Tahiti? Pourquoi? Il n'y a pas beau temps? Il pleut ou quoi? Quel temps qu'il fait? Ah bon? Demain matin, d'accord. Ah oui, j'ai compris. Oui, oui, je vais donner à manger. Oui, je cherche sa couche. Oui, c'est bon, ça va. Hey, on t'a élevé, ce signal. Hein? Oui, et je vais même lui greffer les oreilles de mémé parce que ça sert plus, elle sort comme un pot. Ah, mais si, je vais faire ça, on fera repasser, ça va coller, ça va y aller. J'attends que tu reviennes, d'accord. On fera ça ensemble demain matin, oui. Ah ben, je suis ravi, très bien. À demain matin. Attends, attends, quel temps qu'il fait là? Tu veux pas regarder dehors s'il fait beau à Tahiti? Allô? Allô? Ah, elle a raccroché. Elle arrive, ta maman. T'es content, 01-44-64-0032? Ah! Avec tout ça, j'ai complètement oublié de lui demander de nous ramener du Tahiti douche.
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14: Notre ado hiberne dans son milieu naturel, le canapé. Il est tranquille, serein, comme il le dirait lui-même dans son jargon d'ado, il est poseille. Tiens, l'ado a faim. Non, loin de là, tapis dans l'ombre, il est épié par son prédateur naturel. Le vieux... Oui, vous. Et là, c'est l'attaque. Attaque verbale, forcément, vu que l'ado fait déjà 20 cm de plus que son père. Hein. Bon, Mathéo, dans les yeux quand je t'engueule déjà. Hein. Dis, tes devoirs, ils sont faits? Non, super. Dimanche 22h, tu voulais les faire quand, mon coco? Demain dans le bus, il se fout de ma gueule en plus. Et à partir celle-là, je t'assure. Espèce de petit branleur. Pardon? Petit? C'est totalement faux. Et je crois bien qu'il est de mon devoir ce soir sur Rire et Chanson de rétablir la vérité. Cette noble activité manuelle, pratiquée avec une constance qui force tout de même l'admiration, demande énormément d'énergie. Je vais vous le prouver. Puis pour éviter de souiller les oreilles les plus chastes, on va remplacer tout de suite le mot branlette qui est légèrement cru, hein, je vous l'accorde, par le mot Sunday. Donc je vais prendre un exemple très simple pour mon exercice de maths, tu vois, un ado basique, tu vois, un Enzo, un Lucas. C'est quoi ton prénom, frérot? Noé? C'est encore mieux. Donc on va prendre un Noé de 18 ans, normalement constitué, tu vois, deux bras, deux jambes. On va visualiser que ce Noé ait découvert les joies du Sunday à l'âge de 12 ans. 12 ans, 18 ans, ça fait quand même 6 ans de carrière dans le milieu de la crème glacée. Oui. Alors, à présent, si j'estime que Noé s'est envoyé 2 Sundays par jour en semaine et 4 Sundays par jour, les week-ends, les jours fériés et toutes les vacances scolaires, combien de Sundays Noé s'est-il offert en 6 ans? J'attends. C'est niveau brevet des collèges, les gars, hein. C'est hyper facile. On multiplie nos 2 Sundays par les 185 jours travaillés par an et on multiplie nos 4 Sundays par les 180 jours de repos qui restent, ce qui nous donne 1090 Sundays en un an, soit 6540 Sundays en 6 ans. Et là, je sais très bien ce qui est en train de se passer. Tout le monde dans la salle, surtout Noé et toute sa famille, sont en train de se dire « Bravo Roman !» Par contre, est-ce que potentiellement on peut passer à la suite? Pas du tout. Pourquoi? Non, parce que maintenant, si je considère la taille moyenne d'un Esquimau à 22 cm, bien 14, un temps de dégustation de 10 minutes. Quoi, Roman? C'est super court, 10 minutes? Oui, je sais que c'est super court, mais bon, Noé, il faut pas qu'il se fasse gauler par son père qui ne frappe jamais avant de rentrer. Hein. Dis-moi, Noé, on a un petit problème avec la boxe. Est-ce que... Ah. Et enfin, si j'estime que le poignet effectue 120 allers-retours par minute, que je multiplie par 2, d'ailleurs, pourquoi je multiplie par 2 l'aller-retour? Spécialiste! Bon, multiplié par les 10 minutes, multiplié par les 14 cm de sgeg, ça nous donne alors 33 352 cm parcourus par le poignet en un seul Sunday! C'est fou, non? 30, c'est ce que c'est 33 352 cm? C'est la tour Eiffel! Bah, tu te vois, toi, monter la tour Eiffel 3 fois par jour avec une main? Je peux te dire, Spider-Man à côté de Noé, petit branleur! Mais c'est toujours pas fini, bah non, parce que maintenant, si je multiplie ces 33 352 cm par nos 11 922 Sundays, ça nous donne alors 400 350 252 cm, soit 4 3 502 mètres, soit 4 3,52 km, soit la distance Paris-Dakar effectuée par un poignet! Incroyable! Tu te rends compte la force du truc, la puissance, c'est l'autre, la force du truc. Alors par pitié, arrêtons de mépriser les ados. Alors qu'ils sont capables d'aller à Dakar sur les mains, quoi. Les vrais champions, ils sont ici. On n'est pas sur du petit branleur, on est sur du sportif de haut niveau. Et les sportifs de haut niveau en France, eh ben ça se fait de plus en plus rare. Alors au lieu de les insulter, mais rendons leur justice, que diable! Sortons les cornes de brume et les drapeaux, descendons faire la fête sur les Champs-Élysées, que Macron les invite à se brancher. Et surtout, à défaut de leur serrer les mains, parce que maintenant on sait ce qu'ils font avec, applaudissons les héros de la nation! Merci Rire et Chanson!
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2: L'endroit qui fait rêver les enfants, c'est quoi? Disneyland. Hier soir, il y a un monsieur qui a dit Ikea.
3: The house of the Mickey Mouse.
2: T'arrives là-bas, tu demandes des autographes à Pluto. C'est bizarre, non? On a eu un autographe de Pluto, un autographe de Dingo, un autographe de Minnie. À un moment donné, mon fils, il voit passer Tic et Tac et il me dit « Papa, prends-moi un autographe de Tac !» Je lui dis « C'est lequel ?» On cherchait Mickey, on était un peu angoissés. J'ai dit « Oh putain, s'il n'y a pas Mickey, le petit va craquer son slip. » Je vois un responsable de Mickey, je lui dis « Excusez-moi, monsieur, il est où Mickey, là ?» J'étais un peu énervé. Il m'a dit « Mickey, à cette heure-ci, il doit être en pause. » Je dis, mais monsieur, vous pouvez pas dire ça devant un enfant. Attends, chérie, va là-bas. Vous pouvez pas démystifier comme ça Mickey et dire qu'il est en pause. Mickey, pour lui, c'est Mickey. Arrêtez vos conneries. Et il me dit, non, c'est pas ça. C'est que depuis la nouvelle loi, tous les personnages sont obligés d'aller fumer leurs cigarettes dehors. Et on s'est baladé dans Disney. Et on s'est pris dans la tête cette fameuse chanson qui te rentre dans la tête et qui peut plus jamais en ressortir. Na na na na na na na na na na na na. Bref, on est arrivé devant Mickey. Enfin, quelle fierté! Depuis qu'il est né, ce môme, je rêve de l'amener voir Mickey. J'étais fier. Et là, on voit Mickey arriver comme ça, petit à petit, devant nous. Quelle émotion! Sauf que Mickey est arrivé à 20 cm de nous. Il s'est arrêté et on a entendu une petite voix qui est sortie du masque de Mickey et qui a dit « Oh, trop fort, Gad Elmaleh, je peux avoir un autographe !» Mickey, viens ici. Viens ici, Mickey, viens ici, viens ici. T'es vraiment un Mickey, Mickey, t'es con, quoi. Mais non, je te kiffe, c'est tout, je fais une photo avec toi, je fais une photo avec toi, après tu te laisses tranquille, c'est bon, sur la tête de haut, je te laisse tranquille. Mais arrête tes conneries, même si tu me prends une photo avec moi, tu vas faire quoi avec cette photo? Tu vas la montrer aux gens, tu vas dire ça c'est Gad Elmaleh, ça c'est moi en Mickey à l'intérieur. Là, il a pris un ballon et il l'a offert à mon fiston. Ce genre de ballon gonflé à l'hélium qui tient tout droit. Si joli, qui rend les enfants si fiers. Sauf qu'il le lâche à un moment donné. Et il pleure, le petit, il pleure, il pleure. Alors papa va racheter un autre ballon à 14 euros. Et papa, il pleure aussi. Et cette fois-ci, quand il revient, il lui attache autour du poignet. On connaît tous ce truc, hein. Genre, il veut pas se faire avoir, hein. Ah oui, il lui attache autour du poignet. D'ailleurs, si vous voyez un enfant avec le ballon attaché autour du poignet dans un parc, c'est pas du premier ballon, ça, en général, hein. C'est du deuxième ou du troisième ballon, quoi. Ouais. À moins d'être super organisé, super carré, super tip-top, genre... Leblon.

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2: Une journée agitée sur l'île de la Réunion ce mercredi côté météo. Et puis dans l'actualité, le niveau des élèves de 15 ans en maths et en français au plus bas depuis une vingtaine d'années. Éloignement et prudence près du littoral. Face à la forte houle, plusieurs villes du sud de l'île, notamment, ont mis en place des restrictions de circulation. Des vagues de 9 mètres ont déferlé sur nos côtes ces dernières heures. Elles devraient être moins importantes ce mercredi, mais dépasser les 4 mètres de haut.

0: Météo France a placé d'ailleurs la pointe de la table à la pointe des aigrettes en vigilance orange. C'est jaune de la pointe des aigrettes et la pointe des galets pour le risque de vague submersion. Dans l'actu également, un triste constat. Les résultats des élèves français au test PISA sont préoccupants, mais c'est loin d'être une surprise pour le ministre de l'Éducation nationale. En fait, le niveau en mathématiques et en compréhension de l'écrit n'ont jamais été aussi bas dans notre pays. Le temps passé derrière un écran, les inégalités sociales, entre autres, peuvent expliquer cette baisse historique. Du foot, avec le retour compliqué de Lille en Ligue des Champions hier soir, le LOSC s'est incliné à la maison face aux Espagnols du Betis Séville, défaite 3-2 pour le compte de la première journée. Parmi les autres résultats, on retiendra la victoire du Real Madrid de Kylian Mbappé, buteur hier contre l'Inter Milan. Et puis ce soir, les compteurs sont remis à zéro pour le PSG, double tenant du titre qui remet sa couronne en jeu. Paris joue au Parc des Princes face au Bratislava à 23h, en même temps que Liverpool, Atlético de Madrid, Naples, Arsenal, le finaliste malheureux de l'an passé.
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0: C'est une journée encore assez agitée côté météo sur l'île de la Réunion ce mercredi. De la grisaille par contre sur le sud-est, mais de belles éclaircies ailleurs en principe ce matin avant une nouvelle dégradation qui va arriver par l'intérieur, par les hautes de l'ouest. On attend en fin de journée pas mal d'éclaircies quand même entre Saint-Pierre et Saint-Denis en passant par Saint-Paul. Le tout avec pas mal de vent bien sûr. Puis côté température, ça s'adoucit un petit peu plus puisqu'on aura entre 24 et 27 degrés sur le front de mer, de 18 à 20 degrés dans les cirques.

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16: Ça va, vous êtes en forme, vous sentez la blague?
17: Super en forme.
16: Je m'adresse à ce solide jeune homme, Richard, je crois que vous êtes le capitaine.
17: Je suis le capitaine de l'équipe, oui.
16: Je vois que vous formez une équipe très dynamique et surtout très volontaire.
17: Ah oui, on est une équipe très, très dynamique, ouais. Et puis je dirais surtout très, très volontaire.
18: Quoi, voilà.
16: Ouais. Vous savez que le leitmotiv de cette émission...
18: Je m'excuse, il n'est pas là le petit nain?
17: Parce
16: Vous savez que le leitmotiv de cette émission, c'est d'aller le plus vite possible.
17: Ouais, on le sait. Ouais.
16: Alors on commence tout de suite avec la première épreuve. Qui y va?
19: Moi.
17: Attends, attends de dire toi, un peu de discipline. Alors, plouf, plouf, ce sera toi qui ira le premier. Non, mais comme le roi ne le veut pas, ce sera toi. Bon, allez, Daniel,
16: c'est
17: bon.
16: C'est Daniel. Ça va, Daniel?
20: Ah, c'est bon, c'est normal.
16: Tu sais nager?
20: Ouais, je suis nager, ouais.
16: Bon, il va falloir que tu descendes dans ce souterrain. Ouais. Tu vas trouver une salle inondée, c'est dans cette salle que se trouve la clé.
17: Ok. Ah, la salle inondée, il y a plein d'eau, ouais.
16: Ça va?
20: Ouais, c'est bon, c'est dans la poche.
17: Allez, on fait peut-être aussi le truc. Allez, on fait le clé.
21: Cric, on passe à l'attaque. Rin, rin, c'est nous qu'on gagnera. Go, go, à nous le mago. Yo, yo, de Fort Boyot.
16: Vas-y Daniel, n'aie pas le temps, tu vas aller vite. Respire bien, Daniel.
17: Respire.
18: Pas quand t'es sous l'eau, Daniel.
16: Ouais. Bon, en apnée, votre copain?
17: Ah ouais, très bon.
18: Oh, ouais, il fait beaucoup d'acné.
17: Ouais, qu'est-ce qu'il doit chercher là?
16: La clé, est-ce que tu vois la clé?
17: La clé, est-ce que tu vois la clé?
21: Ouais, je vois la clé.
17: Alors reviens, oui. Reviens, Daniel. Ouais, c'est bon, c'est bon.
16: Bravo, Daniel.
20: Ah, c'était facile,
17: c'est bon.
16: Allez, la clé, vite.
17: La clé.
20: Fallait prendre la clé?
16: Bah oui, tu l'as pas prise.
20: J'ai pas pris la clé.
17: Oui, tu retournes alors.
16: Non, on n'a pas le temps. Ça fait rien, on y va, on enchaîne. Bon, cette fois-ci, vous avez bien compris, on n'oublie pas la clé.
20: Ouais, on l'a compris.
16: Pour la libérer, il faut déplacer les pièces d'un grand damier. Qui va?
17: Moi. Attends, c'est un truc qu'il faut réfléchir.
16: Ouais,
17: il vaut mieux que ce soit moi.
16: Allez, Richard.
17: Elle a le cri de guerre, le mec. Cri, crac, on passe à l'attaque. Non, moi, c'est nous qu'on gagne.
16: Vas-y, vite, on n'a pas le temps.
18: Vas-y, Richard. On est avec toi, Richard.
20: Vas-y, Richard.
17: Ouais, elle est où, la damier?
16: Marche dessus, là.
20: Ouais. Vas-y, Richard.
17: Vas-y, Richard.
16: Aidez-le.
17: Aidez-moi, les mecs.
16: Aidez-le.
20: Vas-y, Richard.
17: Ouais, c'est bon.
20: Ouais.
17: J'ai la clé.
16: Ça va.
20: C'est quoi l'indice?
16: Premier indice, écoutez bien.
20: Ouais.
16: Le père.
17: Facile.
16: P-E-R-E.
17: Le Père Noël.
18: Non, le Père Noël. Le Père
16: Plex. Vous avez déjà un indice. Pour obtenir un indice supplémentaire, c'est l'épreuve de la grande énigme. Qui
18: êtes-vous?
16: Moi.
18: Non, non, attends. Les énigmes, c'est mon truc. C'est mon truc. Je regarde tous les Fort Boyard. Puis depuis tout petit, ma mère m'a toujours dit.
16: Allez, vas-y.
1: Par ici. Salut à toi, noble étranger.
18: Salut. Il est pas là, le petit nain?
1: Non.
18: Parce que d'habitude, il...
1: Oui, je te souhaite chance et perspicacité, car de toi dépend la victoire de tes valeureux camarades.
18: Ouais, faut faire vite, elle a dit Sophie.
1: Comme il te sira. Je te rappelle que si tu ne trouves pas l'indice, la clé tombera dans la mer. Je te rappelle qu'il s'agit d'un illustre personnage, il y a longtemps, très longtemps.
18: Oh, il va noyer.

0: Armstrong en 69 sur la Lune.
1: Non, tu t'égares, étranger. Non. M'appelle que son épouse est sortie de sa côte.
0: La côte d'Azur, la côte d'Ivoire.
1: Attention, je laisse la clé.
0: Non, la côte de Boeuf.
1: Attends,
0: je le sais, l'indice.
2: J'espère que ça se passe bien pour lui.
3: Oh, il est bon, hein, parce qu'il a été élevé par un moine tibétain, son mec.
0: J'ai la clé.
2: C'est
0: quoi?
4: Avant
2: d'en trouver?
0: On continue.
2: Allez, vas-y. Troisième épreuve. Pour recueillir un nouvel indice. Ouais. Qui va?
5: Moi.
2: Je commence.
3: Non, mais attends, c'est un truc physique. Je crois que c'est plutôt pour nous.
0: Ouais.
2: Alors. Il s'agit de progresser dans un labyrinthe.
3: Ouais.
2: Et surtout, éviter de marcher sur des mygales, les grosses araignées.
3: C'est des vrais?
2: Ah.

0: Alors,
1: Adam, le père, la création, t'as une idée?
2: Non.
1: Adam, c'est simple. Adam et...
3: Et Ève.
1: Ève, alors.
0: Ève Ruggieri.
1: Non, le père.
2: Le père, Ève Ruggieri.
1: Ouais. Bon, écoutez, j'ai un indice supplémentaire, ça va vous aider.
0: Vite.
1: Écoutez, la barbe.
3: J'ai un truc.
1: Alors.
4: La barbe à papa.
1: Non.
2: La barbe au papa d'Ève Ruggieri.
1: Non.
0: Georges Moustaki, il a la barbe.
1: Non.
2: Bon, alors on se concentre.

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1: Disney, ils ont arrêté d'être wokistes. Vous avez vu, ils ont fait un communiqué de presse pour dire le wokisme chez nous, c'est fini. C'est terminé. Hein. Les princesses qui sont des lesbiennes noires, LGBTQIA+, et qu'embrassent des crapauds transgenres, fini. Mary Poppers, au revoir. Ils vont arrêter les... Vous savez, il y avait des avertissements, par exemple, avant La Belle et le Clochard, il y avait un carton qui disait « Attention, dans ce film, les chats siamois reproduisent les clichés et préjugés racistes sur les personnes asiatiques. » Bon, bah ça, c'est terminé. Hein. Maintenant, il y aura un carton « Avis à nos amis chinois, les chats, ça se mange pas. » Et puis, c'est tout. Ben ouais, non, mais c'est ça qu'ils vont faire. Ça va être drôle, hein, des Disney Trumpistes. Va y avoir le livre de la jungle de Calais. Mais où tous les migrants sont suédois et parfaitement intégrés. La Reine des Neiges, j'imagine ça va être Greta Thunberg qui dénerge devant chez elle et qui fait pas chier. Pocahontas, quand les colons arrivent, eh ben, elle s'adapte, elle change de nom et elle s'appelle Corinne, comme tout le monde. Mais c'est vrai qu'ils avaient eu des polémiques là-dessus à Disney. Je me souviens, il y avait quelques années, il y a des gens qui s'étaient émus parce que dans Blanche-Neige, quand le prince embrasse Blanche-Neige, elle est inconsciente.

0: avaient dit, c'est une agression sexuelle. Ce que je comprends, on ne fait pas ça, on n'embrasse pas quelqu'un qui est inconscient. Mais en fait, l'idée que Disney a eue en rajoutant ce baiser, c'était essayer de dire l'amour est plus fort que la mort. Voilà, c'était métaphorique. Parce que c'est Disney qui a rajouté le baiser. Hein. Dans le conte original, ça y est pas. Vous savez comment elle se réveille, Blanche-Neige, dans le conte original? C'est une bifle à la balle. Non, là, tu vois, les gens s'indigneraient et ils auraient raison. Non, non, parce que ça aurait l'air de quoi? T'imagines le prince qui arrive, fait bifler en travaillant, ce serait pas bien. Non, dans le conte originel, en fait, le prince arrive dans la clairière, il voit Blanche-Neige qui est inconsciente sur une espèce de piédestal et il dit « Oh là là, elle est tellement belle, j'ai envie de la ramener chez moi, on va lui construire un cercueil en verre et on va l'exposer dans ma chambre. » Finalement, ils construisent le truc. Il la ramène au château, il y a un des serviteurs qui se casse la gueule, le cercueil tombe, il se brise, Blanche-Neige, sous le choc, recrache le bout de pomme qu'elle avait dans la gorge, et c'est ça qui la réveille. Et c'est comme ça qu'elle ressuscite, pour 3 minutes. Parce qu'après, elle se prend un bout de verre dans l'artère fémorale et l'histoire est terminée, quoi. De toute façon, les princes de Disney, ils sont toujours un peu zinzin. Le prince de Cendrillon, il est quand même pas spectaculaire, lui. Il danse avec une meuf pendant 4 heures. Et puis elle doit partir parce que c'est après minuit et il trouve la chaussure et il dit grâce à ça je vais la reconnaître. Grâce à la chaussure. Bah mon gars, t'es pas physionomiste, t'as dansé avec pendant 4 heures et tu veux l'épouser. T'épouserais quelqu'un que t'arrives pas à reconnaître, toi? Non, quand même pas. Et puis en plus, si ton critère pour sélectionner une meuf c'est quelque chose du 36, t'es pas bien exigeant, quoi. Le prince de La Belle et la Bête, vous savez pourquoi il devient une bête? Parce qu'en fait, il refuse, il est très méchant, il est très cruel, et il refuse d'héberger une vieille dame qui lui demande l'hospitalité un soir. Alors elle enlève un masque, elle fait « Ah, en fait, je suis une sorcière, et puisque tu as été très méchant avec moi, je te transforme en bête, et tout ton personnel en objet. » C'est sympa pour le personnel. Le majordome qui est devenu une pendule. Quoi? Ça fait 20 ans que je bosse pour ce connard qui est méchant, et maintenant, en plus, à cause de lui, je suis une pendule. Il fallait adhérer à l'SGT, mon gars. Le gars qui est devenu une bougie, là. C'est moi, à cause de mon patron, je suis une bougie. Je lui rentre dans le cul tous les soirs à mon patron. Même pas déconner. La vieille qui est devenue une théière. À 2 mois de la retraite, t'es une théière. Ça fait chier, quand même. Et le prince de La Petite Sirène, je crois que c'est mon chouchou. Alors là aussi, il y avait une polémique Disney-wokisme, parce que Disney a fait un remake live de La Petite Sirène, et vous vous souvenez, l'actrice qui devait jouer Ariel, elle était... noire. Ça les a rendus hystériques sur Internet à l'extrême droite. Ils étaient là. Une petite sirène noire! C'est pas réaliste! Ah putain! Ah, il y a des jours, c'est difficile, hein! Donc d'une, c'est une sirène, merci. De deux, tu veux la jouer réaliste? Elle va terminer le film échouée sur une plage en faisant. Avec une paille dans le nez ou je sais pas quoi. Et puis en plus, je les ai trouvés gonflés de s'indigner de ça à l'extrême droite. Hein. Je veux dire, parce que d'habitude, ça les dérange pas. Des noirs au fond de la mer. Bah, y en a plein la Méditerranée, on ne les entend jamais là-dessus. Oui, elle pique un peu, mais elle est un peu vraie aussi. Hein. Non, puis alors, ce qui me choque là-dedans, c'est surtout l'attitude du prince. C'est bizarre. Quand même un gars qui essaye de se taper une sirène. C'est quand même mi-femme, mi-cabillaud. C'est un délire. Et puis, c'est être très, très optimiste, parce que c'est espérer qu'elle suce bien, quand même. Oui, parce que t'as que ça pour t'amuser, le reste, c'est du poisson. Donc, tu n'as que ça. Et c'est rare, les filles qui sucent bien. Comment ça, Je pensais pas soulever une controverse avec ça, hein. Mais c'est rare, on est d'accord. Ok, ben on va faire un test. Les gars, applaudissez si vous êtes en couple avec une fille qui suce bien. Tu vois, ils sont 5 dans le fond, et puis après, c'est terminé, quoi. Donc voilà, il y a des mécontents ce soir. Bon, merci beaucoup.
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1: Vous savez, moi, je l'ai dit à la réunion des comiques, hein. Si, si, parce que les comiques, on se connaît tous, on se réunit, toi, on discute de tout ça. Bon, ben moi, je l'ai dit à la dernière réunion, hein. Moi, je me suis pas gêné, hein. Moi, je me suis levé, puis j'ai dit, les gars, ça fait 4 ans que je fais le vulgaire. Je voudrais bien décrocher un petit peu. Qui veut prendre le relais? Personne? Alex? Sim? Zouk? Romain? Personne? Personne, mon Dieu. Alors, je dis, alors, il y a des gens qui souffrent? Dans les campings? Et il y a personne pour s'en occuper? Personne, mon Dieu. T'aurais vu ça, les Bougenas, les Bedos, alors eux, ils sont dans leurs journaux, ça les intéresse pas, le vulgaire. Alors si, à un moment donné, il y a Sabatier qui s'est levé. Si, parce que les gars de la télé, ils viennent aux réunions, toi, des fois. Alors lui, il dit, moi, je veux bien le prendre, le vulgaire. J'ai dit, attends, Patrick, toi, t'as déjà pris la bonté, la charité et les pleurnicheries. Bien, tu vas quand même pas prendre le vulgaire en plus, hein. C'est un gros morceau, le vulgaire. Va pas te mettre ça sur le dos, tu vas mal le faire, toi. Bon, alors, qui d'autre? Qu'est-ce que tu dis, Guy? Si tu gardes les intervilles? Mais oui, tu les gardes, Guy. Non, c'est pas de ça qu'on parle, Guy, hein? Alors, parce qu'il faut les voir, hein, ils sont chacun dans leur truc, les gars. Toi, t'as Popek, il est dans le fond, il dit, les gars, quand est-ce qu'on réintègre Garcimore? On dit, oui, Popek, on va s'en occuper, on a dit qu'on allait le faire. Mais là, on n'est pas là-dessus, alors je vous écoute. Qu'est-ce que tu dis? Plus vulgaire que la guerre, tu ne l'es guère. Attends, Raymond, si tu profites des réunions pour roder tes sketchs, Raymond, viens, on n'avance pas d'un poil. Moi, j'ai posé une question qui est simple. Je voudrais savoir qui ici veut reprendre le vulgaire. Alors, il n'y a personne. Même pas les amis, là. Muriel, Pierre, Valérie, Albert, Laurent, Patrick. Les inconnus, là-bas. Non, ils jouent au billard, ils s'en foutent. Bon, moi, je vais vous dire un truc, vous êtes sympas, les copains. Mais moi, je ne suis pas d'accord pour laisser souffrir des gens. Eh ben, puisque personne ne veut le faire, le vulgaire, eh ben, moi, je m'y recolle, bordel, à cul de putain de merde. Et puis, pas plus tard que maintenant.
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4: C'est un couple de paysans qui fête ses 30 ans de mariage. Et alors, il y a Jules qui dit à sa femme, le mari, tu te souviens, il y a 20 ans, quand on faisait l'amour dans le champ, là, et que tu t'agrippais à la barrière. Si c'est ce qui me ferait plaisir, c'est qu'on refasse ça tous les deux. Là. Alors, la mari, elle dit, ben d'accord, si tu veux, mon Jules. Alors, ils vont au champ, et puis ils remettent ça, ils y vont à fond. Hein. Et puis, à la fin, le gars, il dit, mais mon Dieu, mais tu bouges bien encore, hein, tu bouges mieux qu'il y a 30 ans. Ben, il y a 30 ans, la barrière, elle n'était pas électrifiée.
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Bon, c'est ma femme qui a eu la garde de l'enfant. Inexplicablement. Non, parce qu'au tribunal, c'est moi qui avais demandé la garde du gamin, hein, avec une pension alimentaire. Expulsion du territoire pour la maman, assortie d'une peine de prison avec sursis. J'ai rien obtenu. Si, la pension alimentaire. J'avais demandé 8000 euros, bon, j'ai 800. Mais c'est moi qui paye. Justice aveugle. Un week-end sur deux et la moitié des vacances scolaires. 48 heures tous les 15 jours. Mais ce gamin, je vais le voir beaucoup plus que quand j'étais avec sa maman. Je vais demander, moi, au juge. Je lui ai dit, mais c'est 48 heures, mais 48 heures avec sursis. C'est-à-dire, si je fais une connerie, le gamin, je l'ai 48 heures. Non, c'est 48 heures ferme. Ah, je vais faire appel. Je vais aller en cassation. À la Cour européenne de justice, à Nuremberg. Bon, un week-end sur deux, d'accord. Mais alors, attention, hein, que ce soit bien clair. Hein. Quand c'est mon week-end, c'est moi qui m'en occupe et tout. C'est-à-dire, le samedi matin, elle vient, elle lui donne son petit déjeuner et elle se casse. Après moi, je me lève et je m'en occupe. Je mets devant la télé. Le midi, elle vient, lui donne à manger et elle dégage. Après moi, je m'en occupe. Je lui fais faire sa sieste. Le soir, elle vient, lui donne à manger, lui donne son bain, elle le met au dodo et elle dégage. On est séparés, je vous le rappelle. Ce qui est très compliqué aussi quand on se sépare, c'est qu'il faut absolument protéger l'enfant. Moi, je lui dis toujours, ta maman, c'est la meilleure maman du monde. Par contre, le monsieur qui dort dans son sexe, c'est un salopard. Ah, c'est de la psychologie, hein? Ah ben, faut jamais mentir aux enfants, hein? Ah ben, je m'y connais en psychologie, j'ai lu tout Dolto. Pas la mère, hein, le fils. Le plus accessible, hein, avec des chemises à fleurs. Un week-end sur deux, ça veut dire 13 jours sans le voir, c'est long, hein? Ah, le premier vendredi soir, quand il arrive, si t'appelles papa, c'est très bon signe. C'est qu'il a de la mémoire. Si t'appelles gros con, c'est sa mère qui a de la mémoire. Du coup, mon petit bout de chou, le premier week-end où je l'ai eu, mais ça faisait 6 mois que je l'avais pas vu à cause des procédures. Un vendredi soir, ça sonne à la porte. Bon, je me dis, ça doit être le livreur de l'ex-mille hut, hein. Donc je vais ouvrir la porte. Et là, oh, un élan. Arrête de jouer avec la sonnette, petit con! Je l'avais pas reconnu! C'est incroyable ce que ça change un gamin à cet âge-là! Au début, on savait pas trop quoi se dire, on était comme des étrangers! Et puis après, eh ben, on a familiarisé, on s'est apprivoisé! Et puis après, eh ben, le voisin a sonné parce qu'il était complètement affolé, il cherchait son fils partout! Je lui ai rendu le sien, il m'a rendu le mien! Autre père séparé, on a le même week-end tous les deux! Oh là là, du coup, je suis resté avec le mien. Ça court, hein. Oh la vache, mais il était stressé. Alors, pour le déstresser, bah, j'ai essayé des trucs qui marchent avec moi. Je l'ai mis à la clope. Ah, ça marche, hein. Je peux te dire, le dimanche matin, quand je l'ai emmené au square, après ces deux paquets de clopes, ça cavalait moins, hein. Pareil, il dormait mal, je l'ai mis à la vodka. Il me fait des nuits de 14 heures. Ce qui est très compliqué aussi, quand on est un père séparé, c'est d'avoir une nouvelle relation amoureuse. Moi, j'avais rencontré une jeune femme, mais sublime, hein. Je lui dis, oh, on se voit ce week-end. Oh non, putain de bordel de merde, la couille de chatte, j'ai mon gamin. Non, je veux dire, ce week-end, ça tombe mal parce que j'ai la chance d'avoir mon fils. Du coup, bah, la jeune femme, je l'ai vue le week-end d'après, celui quand j'étais seul. Sauf que tu gardes le rythme. La jeune femme, je l'ai réveillée à 7h du matin, je l'ai collée devant Disney Channel toute la matinée. Le midi, je l'ai emmené chez McDo, et puis après, une bonne grosse sieste. Et puis après la sieste, un petit filou, et puis on a regardé Scooby-Doo. À 19h30, jambon coquillette, je l'ai jamais revu. Je sais pas pourquoi. Gris. Mais j'ai appris. J'ai beaucoup appris. Je sais aujourd'hui que je pourrais élever correctement un autre enfant. Sur deux.

0: je tourne dans ton hôpital de merde, là, pour essayer de trouver ta chambre d'hôpital de merde, là, Patrick, excuse-moi, là, il y a un con, là, qui m'a envoyé au troisième étage, là, au service neurologique, là. Il y a un interne, il m'a chopé, ils m'ont fait une radio du cerveau direct, ces cons-là. Eh ben, ils ont rien trouvé, c'était tout vide à l'intérieur. Ils voulaient me garder, je te jure, je suis en boule, la merde. Bon, excuse-moi de m'énerver, hein, dans des conditions pareilles, hein, Patrick, ça va, toi? Hein? Eh ben, finalement, t'es bien, là, dans ta petite chambrette, là, ils t'ont bien installé, hein? Mais t'as même mis un mini-bar, dis donc. Ah non, c'est une poubelle. Ouais, c'est sympa, par contre, ça... Ça cogne, hein, Patrick, ça... Ça pue, hein, Sans vouloir te vexer, là, je sais pas si ça vient de l'intérieur ou de l'extérieur, enfin... J'ai bien ma petite idée, là, Patrick, mais... permets, j'ouvre la fenêtre, là, parce que c'est intenable, là. Ouh! Ah ouais, non, ça vient pas de l'extérieur, là. Ouais. Non, ils t'ont retiré l'odorat, en plus, ou quoi?
1: Non, c'est intenable, hein.
0: Ça va, toi, sinon? Tu veux boire quelque chose, non, Patrick? Peut-être un coca, non? Avec une paille, hein? Remarque les pailles, hein, c'est pas ça qui manque, hein. Ils t'en ont foutu partout des tuyaux, dis donc. On dirait le sang de Pompidou, là, carrément. Ça correspond à quoi, les petites bouteilles, là, qui pendouillent, Patrick? Hein? Whisky ananas, gin tonic, là. Ça correspond à quoi, le petit robinet, là, Patrick? Hein? Je suis curieux, excuse-moi. Quoi? J'entends pas avec les pailles. Ok. J'entends pas. Quoi? C'est l'oxygène, le petit robinet? Ah, d'accord! Oh bah ça va mon pote, t'as même pas la peine de respirer, carrément ça coule douce là. Ah d'accord. Ah le robinet, d'accord, là ça le met, là ça le coupe, ok. Là ça le met, là ça le coupe, là ça le met, là ça le coupe, là ça le met, là ça le met. Merde, fais une connerie moi. Mademoiselle, vite, vite, une infirmière, venez, je fais une connerie là, mon copain là. Pas une couleur normale là. Excusez-moi mademoiselle, hein, je suis un peu bricoleur, alors vous voyez, je... Qu'est-ce que vous lui mettez dans les petites bouteilles, là, mademoiselle? Ça m'intéresse, je suis curieux.
1: Hein?
0: C'est de la vitamine! Oh! D'accord, bah ça n'a pas l'air de faire effet tout de suite, hein, par contre. Hein, Patrick? Tu vois, la demoiselle, elle s'occupe bien de toi, hein? Avec ça, tu vas nous péter le feu, hein, Patrick? Il entend quand on lui parle, là? Hein, lui en mettait pas trop, là, mademoiselle, parce qu'il serait capable de vous sauter dessus, hein. Et pas tout seul, d'ailleurs. Repassez dans 5 minutes, on sait jamais, là, c'est une bouteille qui nous pète à la gueule, on serait bien emmerdé. Voilà, merci beaucoup. Oh là là. Oh putain, elle est bonne. Oh. Tu crois qu'elle a un poil sous sa blouse, Patrick? T'as rien vu, toi? Patrick? Oh merde, c'est endormi, ce qu'on... Oh, Patrick! Oh, Patrick! L'accident! Oh là! Ça réveille, hein. Moi, on est sûr que t'as pas perdu la mémoire. C'est déjà ça, hein. Ah non, moi, là, c'est fini, là, depuis l'accident, là. Je la touche plus, la Mercedes, là. Ah, remarque, hein, dans l'état où elle est, hein, je risque pas d'aller bien loin. Hein. Tu sais qu'ils me l'ont dit, les pompiers. Hein. Ils m'ont dit, monsieur, c'est un miracle ce qui vous est arrivé, hein.
1: Hein?
0: Oui, à moi, pas à toi, ouais. Tu te rends compte que moi, j'ai traversé le pare-brise, hein, pendant que toi, t'es resté assis, je sais pas pourquoi. Je suis passé au-dessus du ruisseau, dis donc, et même pas une égratignure, hein, tu te rends compte? Hein? Si, oh, une petite foulure au poignet, là, ça me fait chier, d'ailleurs, tiens, regarde, là. La semaine prochaine, là, j'ai un tournoi de tennis, et sur le revers, là, ouh! Je vais être un peu handicapé, là. Ça va, toi, sinon? Hein? Alors, finalement, ils te disent quoi, là, Patrick, les toubibs, là, alors? Alors parce que j'ai parlé un peu avec eux, là, dans le couloir, alors un coup tu marches, un coup tu remarches plus. Après qu'ils se décident, ces cons-là, hein? Hein? T'as envie de quoi, toi? On va prendre l'air un peu, Patrick, hein? On va rouler jusqu'à la fenêtre? Allez. Il est court. Oh là là, mignonne. Oh, qu'est-ce qu'elle est mignonne, l'infirmière. Oh là là, c'est elle qui s'occupe de toi, Patrick? Eh, tu vois, mon pote, y a pas que des désavantages, y a mon salaud, hein? Oh, eh ben, je me la taperai bien, je te le dis. Allez, tant pis, là, je te le dis cash, là. Oh, pas toi, non?

0: qui suis, Frédéric. J'entends rien, je comprends rien du tout. Quoi, c'est le... Le tableau de bord qui t'a écrasé les... Oh, t'as demandé à ce qu'il fouille dans la boîte à gants? Alors là, Patricia... Enfin, Patrick... Voilà, je sais pas quoi te dire, là. Ben, dis-toi que la semaine dernière, t'aurais pu te la faire. Pas... Ouais, je vais te remettre à côté du placard. Oh. Eh ben, dis donc. Ah oui, tiens, dis donc, Patrick, tiens, tu vas me donner ton avis, là. Ça tombe bien que tu sois sur place, là. Parce que ça y est, figure-toi, je me suis décidé pour la piscine, ça y est, hein. C'est sûr, ça y est, je me fais installer une piscine. Et ben, je sais pas, j'hésite, tu vois, je sais pas ce que je mets autour, dis donc. Je sais pas si je mets du teck ou du carrelage, dis donc, hein. Alors, le teck, c'est joli, c'est exotique, c'est bien, hein. Le carrelage aussi, c'est sympa, mais le problème avec le carrelage, c'est que... Hop là ! T'as vite fait de te casser une patte, hein. Hein ? Qu'est-ce que t'en penses, toi, qui es dans la partie ? Ah, tu dis rien, là, Patrick, tu... Qu'est-ce qu'il y a? Tu m'en veux pour l'accident, c'est ça? Oui, mais Patrick, t'es marrant, toi! Mais fallait me le dire aussi, qu'on conduit pas bourré aussi, Patrick! Fallait m'empêcher aussi, t'es marrant! Moi, j'endors pas de la nuit, de cette connerie, si tu veux savoir! Moi, je suis venu en métro, Patrick! Égoïste! Bon, allez, je vais y aller, parce que pas que ça... Hein, j'ai quand même passé au service neurologique, là, parce que l'histoire du cerveau, ça m'a énervé, hein. Bon, allez, allez, Patrick, debout les bords, enfin, allez, oh, merde, Patrick, oh, dis-toi qu'ils vont pas te laisser en kit comme ça pendant 3 semaines, allez, Patrick, allez, bon, je te serre pas la main, parce que t'en as plus, enfin, bon, bon, merde, allez, Patrick, oh, dis-toi que ça va aller comme sur des roulettes.
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13: Ah, je me suis survendu à ma copine. Je lui ai envoyé beaucoup trop de rêves au début. Premier rendez-vous, elle dit, voilà, moi j'ai besoin que mon mec, il bricole. Tu bricoles? Je dis, bah oui, je bricole des bricolages, quoi. Il y a deux équipes en bricolage. Hein. Il y a les très très bons, et il y a nous, les gars. C'est à quoi on connaît les très très bons? Ils sifflent. C'est à quoi on connaît les très très mauvais? Ils jurent. Putain, fais chier, quoi. Tu sais, putain. Putain, il bouge le meuble, là. J'ai plus de vis. Voilà, j'ai jeté la notice, on va aller où, là, bordel de merde, là, hein? On est où? On est comme des cons, là. Les mauvais, on bricole avec des couteaux. Tu vas dans la cuisine du mauvais, tous ces couteaux, ils sont à bout pétés, tous, tu vois. Moi, j'ai cette prise dans mon salon, quand tu débranches un appareil de là-bas, c'est la prise qui part du mur, tu vois. Et je sais pas le réparer, là, ça fait 5 ans. Du coup, maintenant, je m'en sers comme d'une rallonge. La dernière fois, ma copine me dit, écoute chérie, tu peux, s'il te plaît, deux étagères, là, s'il te plaît. Et j'attends qu'elle oublie, tu vois. Sauf qu'elle oublie jamais. Donc j'arrive avec ma mallette Ikea orange, là. Hein, qui est l'équivalent d'une dinette. Pour adulte, hein. J'arrive, le premier trou que je fais, il devient tellement grand. Que tu peux plus remettre à l'intérieur. À part le bras. Hein. Là, elle arrive, elle me dit, chérie, ça a pas du tout, ton mur a trop de trous, là. On dirait un stand de tir d'ici. Et là, on appelle le beau-père. Vous voyez ce que c'est, le beau-père? Ça, c'est un concept, quoi. Hein, lui, il arrive tout de suite à croire qu'il était juste derrière la porte. Il arrive, lunettes vissées sur le crâne, et il commence à taper sur toutes les cloisons de l'appart. C'est du placo, ça, non? Bah, je sais pas. Il arrive avec son énorme mallette noire avec des clips rouges. Il m'humilie directement. Moi, dès que je propose un truc, il me fait... Ma mission, elle est très très simple, hein. C'est tenir des planches de bois, bouffer de la sciure, et aller au magasin de bricolage quand il manque des trucs. Hein. Qui, par applaudissement ici, est déjà allé dans un magasin de bricolage un peu? Ah oui, ça me colle. Eh, les bricoleurs, là, vous trouvez pas que c'est l'inverse du monde normal, là-bas? C'est-à-dire, plus t'es sale, plus on te respecte. Si tu vas te bien respecter, juste avant d'y aller, petit conseil, tu prends de l'enduit, là. Tu te le fous un peu partout sur la tête, tu prends un seau de peinture de 50 litres, tu te le renverses intégralement sur la tronche, t'arrives... Tout le monde va faire, oula, ça c'est un professionnel. Voilà, professionnel. Seul magasin aussi au monde où tu peux chercher un article toute la journée, tout le monde s'en fout. Ouais, tu vois. Moi, quand j'y vais, je suis dans une grande galère, quoi. Et il y a ces gens en gilet, là, qui sont censés nous aider, où il y a écrit « besoin d'aide » dans le dos. À chaque fois que j'ai besoin d'aide, ils me tournent le dos.

0: et je vois le boson net qui se barre. Tu sais, waouh. Et quand j'en chope un, il est toujours très très occupé dans les rayons, à déranger des articles, pour éviter qu'on le dérange lui, tu vois. Moi j'arrive, je suis excusez-moi, alors bonjour quand même. Hein, voilà. Hein, alors, hein, voilà. Alors oui, bonjour quand même. Excusez-moi, je recherche une vis pour offrir à mon beau-père. Il me dit, les vis, c'est pas ici, c'est Francis. Moi je suis cabine de douche. Les mecs sont jamais au bon endroit, quoi. Donc moi je vais cabine de douche pour chercher ma vis avec Francis. À la fin de la journée, j'ai tapé tellement d'allers-retours entre chez moi et le magasin que je travaille ici. On m'a mis un petit gilet. Je m'appelle Stéphane. Et c'est moi qui renseigne les nouveaux. Je suis allé, ben, les tasseaux de bois, madame. Ben, au bout du couloir, au fond, à gauche. Voilà. Tête de gondole, vous tombez dessus, il n'y a pas de. Hein. Puis ma copine m'appelle, il est 22h, elle me dit, mais chérie, on t'attend. On est avec papa pour les étagères. On est... Mais t'es où en fait? Alors bonjour quand même.
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2: Je suis contente, on a bien travaillé, on a bien dégrossi avec le médecin. Simplement, il y a quelques petites choses qui ne sont pas très claires dans ma tête. Alors, on va les voir ensemble. Hein. Je les ai notées parce qu'en ce moment, j'imprime pas. Je reçois bien, je comprends bien, mais alors, j'imprime pas du tout rien. Ça vous dérange pas si je me lève, parce que sinon, j'entends très très mal des petits problèmes de choucroute actuellement. Pardon. Alors, tout de suite, une question importante. Je voulais savoir, est-ce que j'ai des enfants? Non, et ben tant mieux, ça m'enlève une bonne épine du pied à 5 heures, j'aurais pas pu aller les chercher, j'ai plein de trucs à faire aujourd'hui. Ah, j'ai fait comme vous m'aviez dit, j'ai complètement arrêté les biscuits, mais le téléphone était beaucoup trop loin. Oui, j'ai retrouvé cette photo, qui est cet homme, mon mari, depuis 10 ans. Il me plaît pas du tout. Physiquement, pas du tout. Qui est-ce qui a fait ça? Je suis pas contente. Non, c'est pas grave. Je vais en prendre un autre. Ce qu'il y a, c'est qu'à cette heure-ci, tous les magasins vont être fermés. On peut pas en changer. Ah bah oui, mais non, alors. En ce moment, il y a plein de choses qui ne vont pas. Là, je suis très embêtée, mais je vais être obligée d'en parler à mes parents. Ils sont morts.
3: Merde.
2: Enfin, je veux dire, je suis désolée, je pouvais pas savoir. Mais il y a longtemps, c'est bizarre ce que vous me dites, bah, ils m'en ont jamais parlé de cette histoire, alors. Mon père d'abord, ça m'étonne pas de lui, toujours avant les autres. Moi d'abord. Hein. Et ma mère, elle devait être contente. Malheureuse. Ah oui, c'est vrai. Et je m'en suis occupé. J'ai bien fait, j'aurais fait pareil pour ma mère. Bien, alors les parents, j'ai plus de parents, a priori, c'est définitif. Bon, bah alors, je la prime. Voilà. Bien, de quoi on parlait juste avant l'histoire des sept nains? La mémoire, c'est ça. Eh bien, ça va très bien. Hier, je me rappelle très bien hier, quand j'ai demandé à Louis XVI de me prêter sa voiture. Oh, je me revois très bien dans cette voiture. Je me vois très bien quand Louis XVI m'a tiré les cartes. Ah, celui-là, pour la rigolade, il n'est pas le dernier. Hein. La voiture, je ne sais pas trop où je l'ai mise. Ça, ah, le reste, ça va. Ah, puis alors, ça me tranquillise. Ah, je revois très, très bien le babouin qui me fait des signes. Je l'imprime tout de suite. Très bien aussi ces deux morceaux de pizza qui attendent le bus. Très bien aussi ces 2000 légionnaires quand ils sont sortis de la boulangerie en tenue de combat, en rampant avec un éclair au chocolat dans le dos. Oh, c'était très impressionnant. Hein. D'ailleurs, on s'est regardé un moment avec les pizzas. Je pense qu'il s'est passé un truc. La voiture, je ne sais plus où je l'ai mis, mais je vous rassure tout de suite, ça ne m'a pas empêché de m'acheter une paire de rideaux. Comment vous les trouvez, vous? Moi, je suis très bien dedans. Hein. Elle m'a dit en terre galme. Moi, je ne trouve pas très épicé, franchement. Hein. Ah oui, une autre question importante. J'ai ma petite idée de la réponse, mais je ne vais pas vous influencer. Je voulais savoir, est-ce que je suis une femme ou un homme? J'ai besoin de le savoir, je vous dirai pourquoi après. Hein. Alors, fille ou garçon? Fille. Bon, alors, il faut absolument que je remette la main sur Madame Barbier. Je l'ai demandé en mariage ce matin. Et maintenant, je me demande si j'ai pas fait une erreur. En même temps, elle est tellement gentille, cette Mme Barbier, je suis embêtée maintenant, moi. Oh, je sais, on va d'abord se fiancer, comme ça, ça nous laissera du temps pour réfléchir, c'est peut-être pas plus mal. Voilà. Bien, financièrement, donc ça va, puisque je touche 10 000 francs par mois. Mais d'où il vient, cet argent? Je travaille. Travaille. Est-ce que ça a un rapport avec crevettes, enfin tout ce qui est fruits de mer, crustacés? Non, je vois pas bien ce que ça veut dire, alors. Le mot, ben, je l'ai pas, celui-là. Vendeuse? Et qu'est-ce que je vends? Des chaussures? Ça me prend combien de temps, cette histoire? 8 heures par jour? Ouh là là, c'est en question, ça, madame. 8 heures par jour à vendre des chaussures? Ah, je vais gagner ma vie. Gagner ma vie, mais moi, j'ai pas besoin de gagner ma vie. Moi, madame, j'ai 10 000 francs qui tombent tous les mois. Moi, en ce moment, j'ai l'impression que c'est pas bien clair dans votre tête, hein, ça. On est en quelle année aujourd'hui, juste pour voir? 1990 après Jésus-Christ.
3: Menteuse, c'est une grosse menteuse.
2: T'as un piège, t'es tombé dedans. On est en quoi? Mais je vais vous le dire, je vais pas vous laisser comme ça. On est en 3 avant ma belle-sœur. Mais on va faire comme ça, rester en 1990. Moi, je reste en 3, chacun chez soi. Et les moutons seront bien là-haut.
3: Encore là, hop, collé, 1, 2, 4, 5, 1, 2, 3, 2, 1.
2: pas m'énerver pour ça d'ailleurs, ça vaut pas le coup. Forest, copine, je préfère. Mais faites gaffe quand même, hein. Faites gaffe parce que j'ai un frère. Et il peut venir te casser la gueule, c'est tout. Si, j'ai un frère, Madame Barbier m'a donné le sien, figure-toi. D'ailleurs, il devrait être là depuis hier, elle l'a posté il y a deux jours. Alors. Ah bon, je vais aller le chercher, je vais voir si j'en ai pas un. Tiens, je vais l'appeler Courgette. C'est un prénom de fille, je fais ce que je veux, fous-moi la paix, toi, maintenant. T'arrêtes de faire la maligne, je vais aller le chercher, tu vas voir. Tiens, faites gaffe, vous avez une entrecôte qui vous fonce dessus. Attention,
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2: Moi, par exemple, j'aime pas travailler. Applaudissez ceux qui aiment pas travailler. Je savais que vous étiez là, je savais. Un lundi, encore un spectacle, je savais que vous étiez là. Je déteste travailler, je te jure, depuis que je suis tout petit, j'ai jamais aimé travailler. En fait, j'ai un problème, c'est que j'ai aucune conscience professionnelle. Pour vous dire, j'ai tellement pas de conscience professionnelle que je l'ai déjà dit en entretien. Le RH, il m'a dit vraiment, j'ai fait ouais. Je suis la clé pour les tickets resto, moi. Et pourtant, on m'a dit ça depuis que je suis tout petit. Hein. Depuis que je suis tout petit. Ma mère, elle m'a toujours dit, elle m'a dit, Julien, prends ton CDI. Pour vous dire, elle met le CDI au-dessus du Seigneur. Je jure que c'est vrai. Je jure, j'ai 8 ans, elle me dit, Julien, prie pour ton CDI. Je dis, quoi? Je dis, mais je dois pas prier pour Jésus. Elle m'a fait, non, Jésus donne que du pain et du vin. Avec un CDI, t'auras des tickets resto. J'ai fait, ok, là tu me parles. Il y a des métiers que je peux pas faire. Je le sais. Par exemple, moi, je peux pas être policier. Deux raisons. Première raison, parce que je ne suis pas courageux. Ok. Deuxième raison, je sais pas pour vous, mais quand je vois la police, je suis pas serein. Parce que moi, je me dis plein de trucs. Est-ce que vous aussi, vous vous dites, ça se trouve, j'ai du shit? Non, vous dites pas ça? Non, je vois vos têtes, hein. Il y en a qui se disent ça. Je fume pas, hein. Je fume pas. Mais à chaque fois, je me dis, en vrai, on sait jamais. Écoutez, il y a pas longtemps, je suis en voiture. Je suis avec un ami, ok? On passe à côté de la police. Et il me dit, roule comme si on n'avait rien fait. J'ai dit, quoi? J'ai dit, mais on n'a rien fait. Il m'a dit, moi, on sait pas. J'ai dit, quoi? Il m'a mis le doute. Tu sais, on commence à rouler, la police sont derrière nous, ils mettent les gyrophares, et je sais que c'est pas pour nous. Je sais que c'est pas pour nous. Mais en arrivant à un rond-point, je l'ai pris à contresens. Bon, j'ai stressé. Ils m'ont mis sur le côté, ils m'ont dit, monsieur, vous avez pris des stupéfiants? J'ai dit, non, c'est juste vous, vous êtes là, c'est tout. Non, moi, je conduis bien, en fait, de base. Je peux pas être policier, parce que ça me stresse, quoi. Mais j'ai pas peur de la police, hein, faut comprendre ça. J'ai peur de moi face à la police. Vous voyez la nuance? Parce que moi, je fais des projections. Ok, je vais expliquer. Les projections, c'est simple. Exemple, c'est comme lorsque tu es au travail, il y a ton N+1 qui te parle dans ta tête. Il parle. Et à un moment, tu divagues et tu te dis, mais si là, je le gifle, est-ce que je vais rester dans l'entreprise ou... Vous voyez, c'est ça, d'accord? J'ai peur de la police, j'ai peur de moi, parce que je sais que si demain je suis en voiture, un peu pompette, tu sais, ils me mettent sur le côté, ils me font, monsieur, vous avez rien de suspect? Je peux faire, peut-être, tu vois? Et il va me taser. Et à me taser, je vais me chier dessus. Vous saviez ça ou pas? Quand on vous tase, vous pouvez vous chier dessus. Vous saviez pas? C'est bien de le savoir. Hein. C'est pas demain vous faites taser, vous faites, ah, Julien, il l'avait dit, hein, j'avais dit. Et moi, je me dis que peut-être qu'eux aussi devraient faire un pas vers nous de temps en temps, tu vois. Un petit pas vers nous. Je sais pas, qu'ils nous fassent des blagues, par exemple. Tu sais, ils arrivent chez toi comme ça, ils toquent. Bonjour. Qu'est-ce qui est jaune et qui attend? Jonathan, comme votre fils, il vous attend à la morgue. C'est des policiers, c'est pas des scènes de peur. Hein. Merci beaucoup, les amis, vous êtes incroyables.

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2: Je m'appelle Redouane Arjan. Et vous? En parallèle à ma carrière de stand-up, je suis aussi strip-teaser pour enfants. Mais bon, ça marche pas trop le truc, quoi. Comme les enfants, ils ont pas trop de pouvoir d'achat, quoi. Mais... économiquement, le train, puis légalement, on a eu quelques soucis avec la justice. On a dû mettre le projet en stand-by. Avant d'aller plus loin dans ce spectacle de 8 minutes, sachez que je suis pas du genre à me questionner sur mes problèmes mentaux. Je laisse ça aux familles des victimes. Et aux rescapés de mes précédents spectacles. Très content de vous accueillir dans cette salle. Très content, c'est très pratique pour moi vu que j'habite juste en face. Vu que je porte un bracelet électronique. C'était la seule salle dans laquelle la police m'autorisait à jouer. Par contre, je dois rentrer avant 21h30. Alors je vais vous demander de rire compact. Vous êtes bien vouloir garder vos applaudissements pour quand vous serez chez vous. Et si jamais vous aviez l'intention de me faire une standing ovation à la fin, je vais vous demander de me la faire, mais maintenant.

Très très grosse soirée hier soir. Ouh ! Très très grosse soirée. Tellement souk que ce matin, je me suis réveillé dans mon propre lit, mais dans l'appartement de quelqu'un d'autre. L'alcool. J'ai bu tellement d'alcool dans ma vie que maintenant, je bois directement mon sang. Je sais absolument pas qu'est-ce que je vais vous jouer en vérité ce soir. J'ai écrit des petits bouts vite fait comme ça sur des post-it à quatre que j'ai collés comme ça à l'arrière de ma guitare, mais vu que j'ai pas du tout la même écriture que mon ordinateur, j'ai du mal à me relire, quoi. Des fois, je me dis qu'il faudrait que j'arrête d'être paranoïaque. Mais comme je sais jamais c'est laquelle de mes personnalités qui me le dit, je me méfie du coup. Wow! Qu'est-ce que vous faites dans ma chambre? Et qu'est-ce que vous avez tous à regarder dans ma direction? Une fois, je suis allé me voir jouer pour voir ce que je faisais. Mais j'étais pas là, du coup. Je m'attendais... Une autre fois, j'étais tellement défoncé que je me suis vu assis dans le public. J'ai eu une enfance très particulière. Mes parents se sont rencontrés pile le même jour que ma naissance. Étrange coïncidence. Je suis né avec une barbe. Je faisais tellement vieux que les médecins ils pensaient que c'était moi le père. Enfin, je vous dis, les médecins, hein, je suis né dans un bar tabac sur un flipper. Ça secoue. Tu connais ce moment quand tu te masturbes en regardant un porno et que ton père te surprend en regardant le film et décide de le regarder avec toi? C'est ça, ma vie. J'adore les pornos. C'est ma passion. Je regarde énormément de porno. Tu sais que tu regardes beaucoup trop de porno quand tu te mets à reconnaître les acteurs alors qu'ils sont masqués. Oui, ça. Ouais. Tu la reconnais, cette tâche de naissance, là. Hey, oh. Mais tu sais que tu vas vraiment trop loin dans le porno quand tu commences à te faire à manger pendant que tu regardes un porno. Mauvais délire, le truc. Le porno, c'est dingue. Vie sexuelle. Moi, j'ai une vie sexuelle très compliquée. C'est très compliqué pour moi de m'épanouir sexuellement vu que j'ai un appartement très petit. On peut pas rentrer à deux, quoi. Quand je ramène une femme chez moi et qu'elle m'attend sur le palier, quoi, je fais mon truc tranquille. Après, c'est à son tour. Alors, je sors et je l'attends et c'est... Chez moi, c'est tellement petit que quand j'ai une érection, je suis obligé d'ouvrir la fenêtre.

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2: C'est un Belge qui arrive à une brocante Porte de Saint-Ouen à Paris. Et il arrive et il voit un mec qui est assez étrange, qui vend des crânes humains. Et il regarde et dit, qu'est-ce que c'est que ça exactement? Et le Français lui dit, alors ça, c'est des crânes de vedettes, quoi. C'est des crânes de stars. Regardez ça, c'est le crâne de Jacques Brel, ok? Là à côté, c'est le crâne de Georges Brassens, et puis là, c'est le crâne de Jules César, voilà. Vous me prenez pour un con, hein. Je t'assure, je suis venu ici il y a 2 ans, vous m'avez déjà vendu un crâne en me disant que c'était le crâne de Jacques Brel. Hein, vous m'avez niqué quand même, hein? Le mec, il a pas emmerdé, il dit oui, mais celui-là, c'est le crâne quand il était jeune.
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0: rien n'est normal. Bienvenue dans sa tête. On vous prévient, ça va encore partir loin.
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2: Et mon cher Julien, nous continuons de parler de cette année électorale.
3: Nous recevrons toute l'année des candidats, dont certains n'existent même pas.
2: Oui.
3: Mais aujourd'hui, nous allons recevoir un électeur qui est venu nous expliquer pourquoi il a changé de camp. Il s'agit de monsieur Jean-Claude Petit.
2: Bonjour monsieur Petit, vous avez donc quitté le Parti Centriste pour prendre votre carte au Rassemblement National. Expliquez-nous ce changement là, parce que...
4: Bonjour, je m'appelle Jean-Claude Petit.
2: Oh là.
4: Et j'ai quitté le Parti Renaissance de Emmanuel Macron, ouais. Parce que je trouve qu'ils sont pas assez racistes. Le Rassemblement National, je préfère quand même parce qu'ils sont pas racistes, mais bon, comme ma voisine Madame Gibier, elle dit toujours je suis pas raciste, mais bon.
2: Ah oui, d'accord.
4: Ma voisine Madame Gibier, elle dit aussi je rencontre les Chinois, mais bon.
2: Ouais, mais bon, d'accord. Ouais, donc vous êtes pas raciste, mais bon quoi.
4: Ah non, moi je suis complètement raciste.
2: Ah d'accord.
4: Moi il y a un an, j'ai décidé d'être raciste parce que dans la vie de tous les jours, tout il est beaucoup plus simple quand on est raciste.
2: Ah bon?
4: Oui. Par exemple, avant je croyais que l'Afrique, ils étaient pauvres à cause de l'exploitation historique liée à la traite de la colonisation, ajoutée à une instabilité politique et un manque d'infrastructures qui freinent le développement. N'importe quoi. C'est à cause que les Noirs, c'est des feignants. Et puis aussi, je croyais que les taux de l'immobilier avaient augmenté à cause de l'inflation qui a poussé les banques centrales à relever les taux directeurs pour ralentir la demande. J'étais bête. En fait, c'est les Juifs, ils ont volé tout l'argent.
2: Effectivement, ça vole pas très haut. Bon,
4: En plus, les étrangers, c'est dangereux.
2: Ah bon?
4: Oui, la preuve, l'autre jour, je sais plus où c'était, et ben il paraît que si c'est passé je sais plus quoi, c'était encore un arabe.
5: Oh,
4: et même sur mon balcon, j'ai mis un piège à chinois tellement. C'est une grosse tapette à souris géante, et à la place du bout de fromage, j'ai mis un chat.
2: Oh non, bon.
4: Parce qu'il mange des chats.
2: Oui, d'accord, chinois. Mais non, là.
4: Moi, je parle plus du tout aux étrangers. Par exemple, mon meilleur ami, il s'appelle Ahmed.
2: Ouais.
4: Tous les jours, il vient prendre l'apéritif à la maison. Tu verrais comment je lui parle plus. Des fois, il est comme ça, il vient me dire. Il me dit, tu me passes les cacahuètes? Je dis, ouais, ta gueule, Ahmed.
2: Ouais, d'accord, monsieur Petit. À quoi correspond ce changement? Un ras-le-bol de la politique actuelle, c'est ça votre...
4: Non, le changement, c'est depuis. Parce qu'en fait, avant, j'avais une Citroën DX série limitée Fabrice Santoro, 215 000 km quasi neuve. Ça aurait bien aimé être à ma place de l'avoir.
2: Oui, bien sûr.
4: Et un jour, j'étais au volant de ma Citroën. Citroën BX, série limitée, Fabrice Santoro, 215 000 km quasi neuve.
2: Ouais.
4: Et en partant du Père Juste Saint-Arnoux, j'ai fait un super départ avec ma Citroën BX, série limitée,
2: Fabrice Santoro,
4: quasi neuve.
2: Oui.
4: Mais au moment de passer la cinquième, je me suis trompé, j'ai mis la marche arrière, j'ai pris le moteur dans la gueule.
2: C'est pour ça.
4: À l'hôpital, ils ont refermé la boîte crâneuse, mais depuis, l'hippopotamus du cerveau à gauche dans ma tête, il est rempli de gasoil.
2: Ah bah oui, ça, d'accord, on comprend mieux, ça nous donne quelques explications. Quel est votre candidat favori pour les élections, monsieur Petit?
4: C'est Jordan Bardella.
5: Ah.
4: Oui, parce que Jordan Bardella, il est pas raciste, mais bon. Comme Madame Gibier.
2: Oui,
4: et en plus, il est toujours bien coiffé. Il sent bon. Mmh. La dernière fois, je l'avais croisé à la braderie de Guingamp. Il sent bon. Comme les messieurs du magasin Citroën qui vendent les voitures Citroën BX, c'est limité Fabrice Santoro.
2: Oui.
4: Et en plus, sa femme, c'est une princesse.
2: Ouais.
4: Et elle est comme moi. Il lui reste que la moitié du cerveau.
2: Ça, c'était l'invité ingérable de lui.

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2: Ouais, Trouduc !
3: Les ducs, pas Trouduc !
2: Ah, les ducs, les ducs !
3: Bon, Pépito, viens ici, il faut que je te parle. Qu'est-ce que tu fais avec ce jerrycan, là ?
2: Eh bien, je travaille.
3: Tu travailles ? Tu siphonnes les réservoirs, oui ?
2: Attends, le ministre de la Ville, il a dit comme ça, il faut que les jeunes dans les cités se prennent en main. Alors, je monte une station-service. Hein. Alors...
3: Dis donc, Pépito, c'est vous qui avez cramé ma Ford Fiesta ?
2: On a mis le feu aux poubelles, elle était à côté, on l'a pas reconnue. Qu'est-ce que tu veux qu'on y fasse ?
3: Pépito, mais Pépito, tu vas réaliser un peu. T'as quitté l'école à 15 ans.
2: L'école, c'est comme les poils. À 15 ans, t'en as plein le cul. Voilà.
3: Mais alors, Pépito, tu rentreras jamais dans la société ?
2: Si, j'y rentrerai dans la société, mais générale, et avec une cagoule.
3: Oh, ben, viens ici, Pépito, j'ai une bonne nouvelle.
2: Oh, putain.
3: Ça y est, ça fait 2 ans que j'essaie, j'ai enfin réussi.
2: Oh, je suis content, t'as réussi à coucher avec ta femme, elle doit être contente.
3: Mais non, Pépito, c'est sérieux. Je t'ai trouvé du boulot.
2: Oh, putain.
3: Reste là. Un contrat emploi jeune. Et pas n'importe quoi, attention, hein. Magasinier chez Moulinex. Mais Pépito, réalise un peu, c'est inespéré pour toi. Imagine-toi, regarde. 8 heures. Tu gares ta Clio rutilante. T'as le contremaître qui te dit « Bonjour, monsieur Pépito !» Et toute la matinée, tu décharges des fers à repasser. Jusqu'à midi. Midi, c'est la cantine. Sa convivialité, ses débats d'idées. L'après-midi, ça n'a rien à voir. Hein. Tu décharges les autocuiseurs. Et tous les mois, 6 500. Alors, le soir, quand tu rentres dans ton pavillon à Cergy-Pontoise ou à Viry-Châtillon, eh ben, tu peux regarder ta femme et tes gosses et leur dire... Je crois que j'ai réussi.
2: Eh bien, je sais pas ce que tu fumes, mais on fume pas la même.
3: Mais Pépito, ça fait 2 ans que je fais tout pour vous. Aux réunions du jeudi, je me bats.
2: Eh bien, écoutez, donne ton blouson.
3: Mais tu crois pas si bien dire même ça, je suis capable.
2: Mais donne-le, t'es de gauche, t'es pas de gauche.
3: Oui, mais moi, je donne des preuves, regarde.
2: Et ben voilà,
3: je donne des preuves.
2: Et
3: toi, donne des gages de

0: avec sa guitare. Debout les gars, réveillez-vous, va falloir m'en mettre un coup. Coup debout là.
1: Mais c'est une chanson, Pépito, c'est une chanson. Et si tu venais aux réunions du jeudi, tu le saurais.
0: Voilà. Oui, mais toi, si tu y allais moins aux réunions du jeudi, tu saurais qui c'est de là-dessus. Tu sais qui c'est de là-dessus?
1: Non.
0: Eh bien, pendant que tu y es aux réunions du jeudi, c'est le prof de maths et il nique ta femme. Voilà, c'est tout. Alors, je veux dire, ça va. Quoi. Altruisme, quoi.
1: Anaïk me trompe. Les jeunes me délaissent, Anaïk me trompe. J'ai plus qu'à m'immoler sur l'autel de l'éducation nationale, quoi. Eh ben, je serai le aliéné de la cité, voilà.
0: Oh, arrête ton cinéma, Trouduc, arrête ton cinéma. J'ai une super nouvelle pour toi, ça fait 2 mois que j'essaie, ça y est, j'ai réussi. Je t'ai trouvé un boulot. Il y a Saïd qui part pour livrer les 504 au Zaïre. Et attention, c'est pas des bagnoles volées, on sait où elles ont été piquées, alors tu le fais. T'en déconne.
1: Merde, à la pédagogie, j'y vais, ouais.
0: Ben, dis-moi merci. T'es mes Trouduc, dis-moi merci. T'es 5 grades, éduquer les éducateurs. C'est le 8e conforme. On nous les envoie, c'est des limaces. On en fait des types prêts à affronter la société. Sans déconner, quoi. Ils disent pas merci, rien. Il était démissionnaire, il est concessionnaire, il dit rien, quoi. Sans déconner, quoi. On en a marre, nous, dans les cités, quoi. Et là, je m'adresse au pouvoir public et je leur dis attention, les pouvoirs publics. Nous, les jeunes, dans les cités, on veut bien continuer à travailler. Mais il faudrait quand même penser à nous titulariser.
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20: Bonsoir. Ça va bien?
21: Oui.
20: Bah écoute, mon mal et moi, je vais me présenter très rapidement, hein. Je m'appelle Valentin Renner et je suis humoriste et bègue. Et non, ce n'est pas une vanne, hein. Je suis vraiment bègue, hein. Mais rassurez-vous, en France, le bégaiement, c'est pas considéré comme un handicap. C'est juste un trouble de la parole. Donc, ça veut dire que vous pouvez tous vous foutre de ma gueule, hein. Vous n'aurez jamais aucun souci. Mais par contre, j'ai une mauvaise nouvelle, hein. Si un jour vous décidez d'aller vivre en Allemagne, et bah, Là-bas, le bégaiement s'est considéré

0: comme un handicap. Bon, vous allez me dire déjà que l'allemand, c'est un handicap. Là, le patron de Rire et Chanson m'a dit « Valentin, pour la radio, essaye de parler le plus clairement possible. » Et il m'a dit surtout « Valentin, il ne faut pas que ton sketch il dure plus de 3 minutes. » Et bien, ça me laisse le temps de vous faire une vanne. Mais sans la chute. Alors, à l'âge de 4 ans, avant d'être diagnostiqué bègue, il est dur à dire. Hein. Alors, pour les auditeurs, je vais recommencer. Avant d'être diagnostiqué bègue, une psychiatre m'a diagnostiqué Gilles de la Tourette. Mais bon, quand elle s'est rendu compte que j'arrivais pas à lui dire alors, et voilà, elle m'a dit surtout rassure-toi, c'est pas bien grave, hein. Et moi, vraiment, hein, le bégaiement, c'est la chance de ma vie. Parce que j'en ai toujours profité pour bien faire chier les gens. Hein. Et moi, j'ai grandi dans une cité. Bon, dans une cité en Normandie, tranquille. Hein. Bon, en 2005, lors des émeutes de banlieue, il y a mon meilleur pote qui m'a demandé « Valentin, est-ce que tu veux brûler une voiture ?» Avec un argument. « Bah, vu que t'es belle, on pensera jamais que c'est toi. » Oh. Il y avait plein d'autres avantages hein, d'être bègue. Par exemple, aller à l'école, quand je devais apprendre une poésie. Et ben moi, j'apprenais que la première phrase. Par cœur. Hein. Ah ben quand la prof, elle m'interrogeait, je faisais semblant de bégayer, mais comment ma langue, toi. La prof, elle me surnommait « Va lentement ». Au bout de 5 minutes, elle était au bout de sa vie. Et quand t'es bègue, pour trouver un métier, quoi, c'est un peu compliqué. Et moi, mon premier emploi était accompagnateur dans un centre social. Une de mes tâches, c'était d'apprendre le français aux migrants. Ah bah, au bout de 3 jours, ils n'en pouvaient plus. Hein. Ils me disaient tous, Valentin, s'il te plaît, achète-nous un billet d'avion pour rentrer chez nous. Et après, j'ai souhaité devenir steward. Bon, est-ce que vous avez déjà vu un steward bec? Bah, en France, vous n'en verrez jamais, hein. Les becs, ils sont tous envoyés à la SNCF.
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2: Heureusement, ce soir, je suis bien, je suis à l'aise. Je me dis, enfin, je peux parler à des gens simples. Attention. Attention. Attention, quand je dis simple, je veux pas dire imbécile. On est d'accord, hein? Si j'avais voulu parler à des Mongols, j'aurais fait de la télé-réalité. Alors, je sais que ce soir, j'aurais pas besoin de me justifier à chaque vanne. Exemple, si j'ai besoin de faire une vanne sur une personne obèse, je la fais et puis c'est tout. Hein? Je veux dire, en France, à chaque fois que je fais une vanne sur une personne obèse, on me dit « Hey, Cavana, t'es en France ici, ok? En France, on se moque pas des gros, c'est pas de leur faute s'ils sont comme ça, c'est hormonal. » Non, c'est buccal. Dépose la fourchette, boulette. Dépose la fourchette, boulette. Attention, attention, que ce soit bien clair, je n'ai rien contre les gros, j'adore les États-Unis. La meilleure amie de ma femme est obèse, elle a le droit de manger ce qu'elle veut, je m'en fous. Tant qu'elle chie pas chez moi, il n'y a pas de problème. Non, non, elle l'a fait une fois, on est obligé de déménager. Donc, c'est dur d'être un personnage public parce que il faut faire attention à tout ce qu'on dit, on transforme tout ce qu'on dit, puis ça peut détruire des réputations. Exemple, Tiger Woods. Tiger Woods, oui, il a fait des erreurs, Tiger Woods. Hein, mais ça reste quand même un des plus grands athlètes de l'histoire. Ce mec-là était capable de se taper 18 trous et après ça, d'aller jouer au golf. Respect! Attention, quand je dis ça, je dis bien sûr, je dis pas que tous les hommes trompent leurs femmes. Hein, y en a aussi qui se font pas choper. Ah oui, demandez aux footballeurs. Et donc... Attention. Attention, je n'ai rien contre les footballeurs, hein, j'adore les putes. Donc, je dis pas non plus... Attention, je dis pas non plus... Je dis pas non plus que tous les Noirs trompent leurs femmes. Hein, je veux dire, les Chinois, c'est pire, ils trompent tout le monde. Alors... Attends, je n'ai rien contre les Chinois. Hein, j'adore vivre à 40 dans 10 mètres carrés en roulant des nems avec mes pieds comme n'importe qui. Les Chinois, ils sont très forts. Les Chinois contrôlent tout. Ils contrôlent tout, les Chinois. Ah oui, ce sont les nouveaux Juifs. Et attention, je n'ai rien contre les Juifs. Hein. J'adore l'argent. Attention. Je veux surtout pas m'embrouiller avec mon producteur, mon avocat et mon dentiste. Donc, s'il vous plaît. Les Chinois, ils sont forts. Ils contrôlent même les naissances. Oui, pendant des décennies, ils ont empêché les couples d'avoir des petites filles. Nous, on trouve ça scandaleux. Mais 30 ans plus tard, en Chine, il n'y a pas un accident de voiture. Comment ça, où? Je viens de vous le dire, en Chine. Attention. Ah non, mesdames, vous avez mal compris. Je dis pas que les femmes conduisent mal. Il y a plein de femmes qui conduisent très, très bien. Oui, les lesbiennes. On oublie souvent. Attention, je n'ai rien contre les lesbiennes. Hein. J'adore le tennis, la natation et les gros camions. Donc, je suis moi-même un grand fan de foufoune, donc s'il vous plaît. Donc, je précise parce que j'ai pas envie, à la fin du show, de me faire casser la gueule par une bande de broutes minous plus musclées que moi, gavées à la bière. Donc, s'il vous plaît, attention. Bien sûr, je ne dis pas que toutes les lesbiennes boivent. Hein. Toutes les lesbiennes ne sont pas dans la police. Je veux surtout pas, non, s'il vous plaît, je veux surtout pas que vous sortiez d'ici en disant « Eh, putain, je suis allé voir le sketch de Yannick Noah, là, et... Les Chinois, les Noirs et les lesbiennes, c'était ces têtes de Turcs. Hein. Et puis, bien sûr, je n'ai rien contre les Turcs, j'adore leurs chiottes. Donc, oui, j'adore me pisser dessus et chier sur mes pompes au bistrot du coin, comme n'importe qui, comme tout le monde. Et je dois juste dire qu'en ce moment, que tous ceux qui me trouvent grossier en ce moment, mais qu'ils aillent se faire voir chez les Grecs, donc, et bien sûr, je n'ai rien contre les Grecs, j'adore faire faillite. Et je n'ai rien contre les pays en faillite, hein, je vis en France. Donc, s'il vous plaît. Donc, ne déformez pas ce que je dis. Parce que c'est comme ça que le téléphone arabe commence. OK? Et bien sûr, attention. Je n'ai rien contre les Arabes, hein, j'adore le Moyen-Âge. Attention. J'aime aussi l'Antiquité, la Renaissance. Le temps béni des colonies, la période de l'abolition de l'esclavage. Bon, il n'y a pas grand-chose qui a changé depuis. Hein. C'est toujours un noir qui travaille et des blancs qui regardent.

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2: Et y a pas de féminin pour beauf, ça n'existe pas. Comme y a pas de masculin pour cougar. Hein, vous savez, une femme qui aime les hommes plus jeunes, on dit que c'est une cougar. Alors qu'un homme qui préfère les femmes plus jeunes, bon bah c'est un homme. Hein? Et un homme qui préfère les femmes encore plus jeunes, bon bah c'est un prêtre. Voilà. Mais vous savez, c'est vrai que selon qu'on soit un homme ou une femme, moi je trouve qu'il existe beaucoup de différences de vocabulaire en fait. C'est vrai, par exemple pour nous les filles, tout est petit. Un petit haut. Je me suis acheté un petit haut. Bon, attention parce qu'un petit haut ça veut rien dire. Hein. Un petit haut pour un mec c'est un pull de Barbie. Et pareil, quand une fille dit « Je mangerais bien une petite glace !» Bien sûr, ce qu'elle visualise, c'est un pour le kilo d'Agendas qu'on quitte une cream et une pelle. Alors, pour le vocabulaire des garçons, pas du tout comme nous, les garçons. Beaucoup plus poétique. Oui, alors souvent, les garçons, ils utilisent des métaphores, des comparaisons. Hein. Souvent, en utilisant le mot « comme ». Par exemple, « t'es chaude comme une baraque à frites ». Ou « elle m'a sucé comme un Mr. Freeze ». Ce genre d'informations, hein. Mais c'est vrai, attention, parce qu'à un moment donné, je dis ça, à un moment donné, les deux manières de parler des filles et des garçons, à un moment, peuvent décrire la même chose. Et oui, par exemple, là où un mec dira « Putain, j'ai niqué comme une bête », une fille dira « On a fait un petit câlin ». Après, il y a aussi quand il fait froid. Quand il fait froid, une fille dira « Ouh, j'ai froid. Je t'ai dit j'ai froid. Comment j'ai trop froid? Mais je vous l'ai dit, j'ai hyper froid. Mais tout à l'heure, j'ai hyper froid. Froid. » Alors qu'un garçon, quand il a froid, bon bah, il va chercher un pull. Voilà. Attention, ça marche aussi avec « j'ai soif ». J'ai soif, hein. Je t'ai dit j'ai soif, mais comment j'ai trop soif? Ah bah, depuis tout à l'heure, j'ai hyper soif. J'en peux plus, j'ai soif. Et c'est vrai, c'est comme ça. C'est vrai que les filles, on a tendance à verbaliser beaucoup plus que les garçons. D'ailleurs, quand elles se sont désaltérées, les filles diront « Ah, ben j'avais soif, hein !» Je sais pas pourquoi on fait ça. On a besoin de dire à voix haute les choses comme ça, c'est marrant, hein. Mais c'est pour ça que nous, les filles, on dit tout le temps « Tu penses à quoi ? Tu penses à quoi ? Et là, à quoi tu penses ?» Alors que les garçons, bah eux, ils pensent pas. Donc, toujours dans le vocabulaire, il y a aussi un secret. C'est un secret pour un homme et une femme, c'est pas du tout pareil. Ah non, parce qu'un secret pour un homme, c'est un truc que tu dis qu'à une personne. Et un secret pour une femme, c'est un truc que tu dis qu'à une personne à la fois. Sorte de nuance. Et d'ailleurs, j'ai remarqué qu'il existait des différences de façon de parler entre copines. Moi je vois par exemple avec ma copine Salomé, écoutez, on parle pas du tout pareil. Et alors Salomé, je l'ai croisée la semaine dernière, j'arrive, je lui dis « Salut Salomé, tu vas bien ?»« Non, ça va pas, ok ?»« Non mais attends Béran, je suis vénère là. »« Non mais je suis révoltée. Je sors de chez Zadig et Voltaire, je sais pas qui c'est qui pète les plombs, c'est Zadig ou si c'est Voltaire. » Non mais attends, sérieux, c'est abusé quoi. C'est abusé grave quoi. Non mais attends, 290€ le pull. Non mais en plus c'est de la merde. Mais tu les portes deux fois au pressing, sont tout déformés, merci beaucoup. Mais merci beaucoup, j'en ai pris 6. Mais attends Salomé, tu sais combien on peut nourrir d'enfants maliens avec un de tes pulls? Ah bah s'ils mangent des pulls les petits malins. Première nouvelle. Salomé, 300€, c'est hyper cher. Ah mais carrément quoi. Et tu vois, ce serait pas si cher, ça vaudrait carrément moins quoi. Mais un peu comme en province. Moi, j'adore la province. J'adore la province, quoi. Ah bah attends, hier encore, j'étais dans le 18e arrondissement. Mais t'es paysan à mort. Mais attends, y'a pas un sushi box, pas un Starbucks, pas un Costa, rien, quoi. Ah bah je sais pas ce qu'ils mangent. Je ne sais pas ce qu'ils mangent. Et à mon avis, si on dit 18e, c'est pour le siècle dans lequel ils vivent, quoi. Salomé, ça veut dire que les gens qui vivent dans le 7e, ils vivent au 7e siècle. Oui, bah ça va, de toute façon, moi, les deux choses que je sais le moins bien faire, c'est compter. Donc.
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5: Je m'appelle Yann Guillarme, je suis breton, j'ai 20 ans. Bon, mais si tu veux, non, mais moi dans la vie j'ai choisi de m'amuser, donc bon, bah ça marque quoi. Hein. Moi je dis toujours, l'ambiance est là où on la met. Hein, oh bah non, la semaine dernière j'étais chez Lidl. Voilà, ambiance de merde. Hein, là. En dessous c'est les restos du cœur, donc bon, tu vois. Oh j'ai dit, les copains, je vous laisserai pas comme ça. J'ai attrapé le micro et puis je me suis installé au milieu du magasin et là je leur ai fait tous mes tubes. J'ai dit, allez les clients. Les pauvres, c'est pour vous, 3, 4. Là-bas, en Conforama, on vous dit que la vie est moins chère. C'est pas vrai! Chez Lidl, il y a des promos de fous, mais sur des marques pas connues du tout, comme par exemple Sylvain Brideau. Le jambon fleurinichon, le Mutella, le riz basmati et le DVD de Bernard Patini. Oh les paroles, t'as, des fois je me dis, mais attends, mais t'es Maître Gims quoi. Moi je suis dans la catégorie des festifs quoi, tu vois, voilà. Je suis tout le temps invité dans les soirées, quand j'arrive on dit, oh génial, il est là. À 6h du matin on dit, putain, il est encore là l'autre. Là. Parlant de soirée, j'ai fait mon réveillon là chez des amis véganes. L'enfer. Écoute, pour ceux qui... vegan, c'est-à-dire pour respecter la nature, tu dois vivre comme un caillou, quoi, vraiment. À côté, un dîner au tofu chez des amis végétariens, c'est une orgie romaine, quoi. Là, vraiment, j'aurais dû m'en douter, hein. Quand je suis arrivé, il y a des posters de Cécile Duflot toute nue devant la centrale de Fessenheim. Alors, c'est efficace, hein. Tu vois ça, t'es contre le nucléaire, hein. Mais bon. Tu vois, on portait des Sarouel. À minuit, on écoutait Pierre Bachelet en marchant sur du compost. Voilà. Écoute, à un moment donné, moi, j'en pouvais plus. Je me suis levé, j'ai attrapé la maîtresse de maison par son pancho commerce équitable. Je lui ai dit, écoute, Eva Jolie, le combat est super, hein, mais putain, mais il est où le pâté croûte? Merde! Oh. Oh, je lui ai dit, allez hop, vodka pour tout le monde. Ah bah l'ambiance, elle va changer. Hein. Ah bah dans 20 minutes, avec tout ce qu'on va se mettre dans le cornet, tout le monde va finir à poil. Moi, je le vois déjà avec deux mon chéri, je suis déjà en slip. Alors, tu vois... Eh ben, reste pas assis tout seul, toi. Va danser avec les autres, l'ambiance est partie. Lève-toi et danse. Hein? T'es paraplégique? Voilà. Bah ouais, mais je suis pas Jésus, mon merde. Oh, c'est pas grave, t'es en vie, c'est ça le principal. Ah bah, la vie, c'est le principal, c'est même ma devise. Ouais, je l'ai fait tatouer sur mon épaule. Tiens, bah regarde, lis, ça te fait du bien. La vie ne vaut rien, voilà, mais rien ne vaut la vitre. Voilà. La vitre? Enfin, tu déconnes, ils ont quand même pas mis la vitre, merde! Oh, j'y crois pas, j'aurais dû me méfier de cette pancarte, un kebab acheté, un tatouage offert, merde! Oh. Bon, ça avait remis l'ambiance, hein. Je crois que mon chef-d'œuvre en termes d'ambiance, c'est quand j'ai réussi à la mettre à l'enterrement de ma grand-mère. J'ai pris le micro du curé, je lui ai dit, bon, allez. Bah ouais, mais arrête de faire le con, tout le monde est en train de chialer, toi, alors bon. Question ambiance, c'est se faire les professionnels. Hein. Allez, la famille, on se rapproche, c'est pour vous, 3, 4. Ah, qu'il est joli, l'enterrement de mamie. Laï, laï, laï, laï, laï, laï, laï, laï, laï. L'homme qui va être heureux, c'est papy. Laï, laï, laï, laï, laï, laï, laï, laï, laï, laï. Après, on a fait une chenille autour du caveau, putain. Ah ben, on s'est régalé, quoi. Ah, ah, l'enterrement de mamie. La famille est réunie, olé. Tout le monde s'éclate, parce que mamie est partie. Ouais, bah, comme pareil, tout le monde était consterné. Hein. Bon, faut dire que je m'étais planté d'enterrement. Hein. Bah, quand t'es ambianceur, faut pas avoir peur du bide, hein. Si, une fois, j'ai pris un bide monumental, hein. Alors là, soit technique ou pas technique, c'était à la caisse d'un supermarché, fin de journée. Tu vois, la caissière était là, Elle était dans la catégorie bulot, quoi, vraiment. Mais fin d'étal, quoi, vraiment. Fin de journée, fin août, fin de vie, vraiment. Donc elle était là. Attention, après, faut la comprendre, parce que toute la journée, elle a des guignols comme nous. Tu sais, qui arrive, le gars qui arrive, qui dit au moment de payer, vous prenez la carte vitale. Donc bref, elle est là, au moment de payer, elle me dit. Vous avez votre carte de fidélité ? Voilà. Je dis quelle voix mélodieuse. Elle dit non, nul besoin de carte pour que je te sois fidèle éternellement. Et là, la limite est fine entre l'ambianceur et le gros lourd. Monsieur emballé, je lui dis allons courir dans la garrigue, nu, je te montrerai mon hirondelle, tu m'offriras ton barbu. Voilà. Ça l'a pas fait marrer, l'autre. Sécurité !

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2: Moi j'ai très peur de vieillir. Alors attention, juste je vous arrête tout de suite qu'on soit clair. Pas vieillir, dans le sens avoir des cheveux blancs, des rides, tout ça. Non, quand je vois George Clooney, je me dis que ça se passera bien. Après je vois Depardieu. Où est le visage? Non, ce qui me fait très peur, c'est de devenir un VDST. Choper le syndrome du vieux dans sa tête. C'est une maladie horrible qui touche tout le monde. Ah, il y a des gamins VDST. Hein. Ah oui, le gamin vieux dans sa tête à l'école, t'en as forcément connu un. Hein. C'était le seul qui te faisait chut. Si tu veux rater ton bac, c'est ton problème. Alors que t'étais au CP. Comment reconnaître un VDST? Parce qu'ils sont parmi nous. Les signes sont très clairs. Par exemple, les VDST, c'est ceux qui se mouillent la nuque avant d'entrer dans l'eau. Ceux qui prennent leur oreiller quand ils vont dormir ailleurs. Dans les transports en commun, c'est ceux qui se mettent dans le sens de la marche, sinon ils sont brassés. Oh, je me rappelle. Ou pire, ceux qui gardent leur reçu de carte bleue et qui les collent dans un cahier. C'est terrible, hein? C'est terrible, en plus que tu sais pas quand tu l'achètes, cette saloperie, hein? Mais c'est vrai, t'es en soirée, t'es bien, t'es encore jeune dans ta tête, hein? Et là, d'un coup, tu vas commencer à trouver la musique trop forte. Ah là là là là là là, non, excuse-moi, on peut baisser un peu, là. Boum, boum, boum, on s'entend plus penser. T'as pas du Benabar, plutôt? Ça, c'est le début de la fin. Et là, tous les autres symptômes du VDST vont s'enchaîner. Dès qu'on te propose un truc, tu dis que tu préfères rester tranquille, pépère, à la maison. Tu t'ennuies, t'es tout seul, tu ne fais rien, mais t'es tranquille, pépère, à la maison. T'as des pensées très étranges aussi qui t'arrivent comme ça. Tiens, si je faisais des verrines... T'as tout le temps froid. Ah, il y a un courant d'air, il y a quelque chose, écoute. Oh là là, chérie, je t'arrête tout de suite, si on fait l'amour, je garde mes chaussettes, hein. Ah bah non, on n'est pas samedi, c'est bon. Et bien sûr, dans ton entrée, tu as... un chausse-pied. Mais pas n'importe quel chausse-pied, tu sais, le modèle bien ridicule. Le grand. Celui qui t'évite de te baisser parce que je suis fatigué de mettre des chaussures. Avec la petite main au bout pour te gratter le dos. Et... personne peut avoir la classe avec ça, personne. Même le gars le plus puissant du monde, il peut pas. On fait un test. Barack Obama. Il est chez lui le matin, il y a un agent secret qui débarque. Monsieur le Président, on a un code rouge, je dois vous faire évacuer la Maison Blanche. Oui, alors attendez, je mets mes chaussures. Deux secondes, je me gratte. Et voilà. Non, oula, attendez, je peux prendre mon oreiller. C'est pas crédible. Pour le coup, tu imagines aisément François Hollande avoir un chausse-pied. Sans parler politique, hein, je veux dire, c'est pas gênant en termes d'image. Je suis sûr qu'il a même toute une collection. Non, moi je m'y connais en VDST parce que j'ai... comment vous dire ça? Moi, en fait, j'ai vécu la descente aux enfers d'un pote qui s'est fait infecter. C'est terrible la vie, c'est terrible pour les proches au quotidien. Faut dire qu'il a fait le con. Il a une conduite à risque, puisque un jour, avec sa copine, ils ont décidé de faire construire. Et je sais qu'il est contaminé. Hein. Parce qu'il vient de m'inviter à une soirée. Photo de vacances. Ah bah, je m'y vois d'ici, ça va être génial. Alors Alex, regarde, ça c'est nous sur le parking du Mont-Saint-Michel. Alors est-ce que tu savais, cocasse, hein, qu'ils avaient fait des travaux pour empêcher que la marée n'altère ce patrimoine historique reconnu par l'UNESCO? Tu le savais, ça, tu le savais? Enfin bon, je te passe les détails. Non, passe-moi une corde plutôt. Ah, j'y vais pas. Non, moi je suis encore jeune dans ma tête, ouais. Non, en plus c'est trop loin en plus, ouais. Je préfère rester tranquille, pépère, à la maison.

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2: C'est un Belge qui regarde dans un miroir et dit « Nom de Dieu, je le connais celui-là. » Voilà. C'est pas fini, il y a une chute.
3: Ah bon ?
2: Il dit « Nom de Dieu, je le connais, je suis sûr, je le connais. » Il va chez son frère et dit « Excuse-moi de te déranger, Jean, mais regarde, je suis sûr, je le connais. » Et l'autre regarde et dit « Bah ouais, crétin, c'est moi. »
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1: Des fois, on me demandez, vous n'avez pas encore d'enfant Ben non, qu'est-ce que tu veux que j'en fasse? De toute façon, j'aime trop les petits plaisirs simples de la vie, comme dormir le dimanche matin. Ou dormir. Tout court, hein. Oui, quand tu vois la tronche des jeunes parents, tu te rends bien compte que la notion de sommeil n'est plus qu'un lointain souvenir. Et ça, ça me fait peur, parce que moi, j'ai besoin de beaucoup, beaucoup, beaucoup de sommeil. Moi, c'est pas des nuits que je fais, c'est des anesthésies générales, si tu veux. Ah, je dis ça parce qu'en fait, il n'y a pas longtemps, j'ai un ami qui a mis une publication sur Instagram, un ami qui a des petits-enfants, trois, des triplés, dû faire une connerie dans une vie antérieure. Des triplés, cadence, constance et prudence. Oui, parce que, petite parenthèse, on n'a pas le droit de les frapper, mais on peut leur donner des prénoms de poney. C'est vrai, hein? Des fois, les gens, ils disent le prénom, t'es là, wow! Garçon, fille, MST. Donc il a mis une publication sur Instagram avec écrit « Youpi, première grasse matinée depuis longtemps !» avec une photo de son réveil où c'était marqué 7h30. J'ai peur de m'entendre dire des phrases de parents. Hein, surtout toutes celles que je détestais quand j'étais petite. Genre « Vas-y, pleure, tu pisseras moins. » Elle est horrible cette phrase. Ah, attends, déjà, en tant qu'enfant, t'es triste, tu pleures parce que t'as perdu ton caillou. Bon, drame de ta vie. Et en plus, on te rajoute une couche. J'ai peur que mes enfants, ils m'appellent maman. Oui, je m'explique, parce que ça fait bizarre. Il n'y a pas très longtemps, j'étais dans un transat, comme ça, au bord d'une petite piscine, presque endormie, dans le silence le plus total, quand soudain, parvient à mes oreilles cette douce musique. Maman ! Regarde-moi ! Ah, maman ! C'est chiant, hein? Faut pas les laisser faire ça, les enfants. Faut pas les laisser faire ça, parce qu'après, qu'est-ce qu'ils font? Ils deviennent vendeurs de fringues dans les magasins, puis ils vous suivent en faisant « Ça va, je peux vous aider? Vous êtes sûr que je peux pas vous aider? Parce que peut-être que je peux vous aider? » Et ça, c'est chiant, hein? C'est tellement chiant que sa mère finit enfin par le regarder. Oh bah, tout le monde l'acclame. « Merci, madame! Oui, je te regarde, Timothée! Oui, tu fais des trucs, c'est merveilleux, mon chéri. Oh, il est mignon, mais il a pas inventé le bidon de 2 litres, hein? » Eh ben parce qu'il a peur de l'eau. Il a peur de l'eau, c'est une catastrophe. Pourtant, on vient ici tous les étés depuis qu'il est tout petit, mais je sais pas, il a la phobie, Timothée. Ne cours pas autour des bassins, tu vas tomber dans l'eau, tu vas te noyer, tu vas mourir. C'est ça que tu vas, Timothée, tu vas mourir, noyé. Je te le dis tous les jours, Timothée, la noyade est la pire mort qui soit. Tu veux que le chlore rentre dans tes poumons et les brûle, c'est ça que tu vas, Timothée. Tu veux que le chlore passe sa vie, toute sa vie à être triste, c'est ça que tu vas, Timothée. Bah vas-y, bravo, bien joué, tu veux quoi comme fleur des chrysanthèmes? Comment on fait? J'appelle Interflora, puis je passe la commande, tu gardes ta bouée et tes brassards. Si vraiment tu vas les enlever, tu vas nager dans le pédiluve. Ouais, il a peur de l'eau. Comment parle-t-elle aussi vite? Ah, la cocaïne. Non, puis pour finir, en n'ayant pas d'enfant, je suis sûre d'être une bonne mère. Voilà. Parce que je sais pas si vous êtes au courant, mais il n'y a pas de meilleurs parents que les gens qui n'ont pas d'enfant. Eux, ils savent. Du coup, ils donnent des conseils aux jeunes parents. Ah, les cons! C'est très con, hein, parce que c'est là que le jeune parent devient dangereux. Hein. Le jeune parent fatigué est l'animal le plus dangereux au monde. Hein. Plus que le sanglier blessé, mon pote. C'est très, très dangereux. Moi, je le serais, en tout cas. Moi, laisse tomber, le jour où j'ai un gamin, je pèterais trop des câbles. Qu'est-ce qu'il y a? On supporte pas un enfant qui pleure pendant 2 minutes, c'est ça? Non, parce que moi, t'as fait 2 ans que tu portes ça, ok? 2 ans que je raconte tous les soirs la même histoire de Léo et Poppy qui vont au marché, alors que je les emmerde, moi, Léo et Poppy, ok? Ça fait 2 ans que je chante tous les soirs. Le petit lapin s'est caché dans le jardin. Il est où le lapin? Dans ton cul! Tous les soirs, la même histoire. Puis attention, c'est pas la peine d'essayer de sauter des pages, hein, ou d'oublier un mot. Parce qu'il sait peut-être pas se servir d'une fourchette, mais il connaît le lit par cœur. Hein, Rainman? Du coup, j'ai pas d'enfant.
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2: Il est mignon ce petit garçon, hein? Hein? Avec son petit pull jacquard. Vous vous souvenez le petit pull jacquard? C'était tellement moche devant qu'ils n'ont pas osé faire la même chose derrière. Ce petit garçon, il a grandi pas loin d'ici, dans les Hauts-de-Seine, d'une mère corse. Ce qui est un atout quand on grandit dans les Hauts-de-Seine. Et le Corse, il se sent chez lui dans les Hauts-de-Seine. Hein? La douceur du climat, la lenteur des enquêtes. Vous savez que c'est pas une légende en Corse, hein. C'est l'omerta, la loi du silence. En Corse, les psys ont fait faillite. Monsieur Olmeta, parlez-moi de votre mère. Ma mère, je ne connais pas cette perso. D'une mère corse et d'un père du centre de la France. Alors comment vous dire, moi le centre, la journée je m'emmerde et la nuit j'ai peur. Ah, c'est calme. Il y a des villages où il y a des types qui se tireraient une balle dans la tête rien que pour entendre du bruit, hein. Il y a des villages où il n'y a que le maire, le curé et l'épicier. Et c'est la même personne. Ah. Oui, je vous disais, avec les tournées, je vais jouer partout, partout. Je découvre aussi des régions que je ne connaissais pas. Par exemple, l'Avesnois. Vous connaissez l'Avesnois, vous ? Maubeuge ?
3: Oui, Maubeuge, c'est comme le point G, hein. Tout le monde sait que ça existe, mais personne ne sait où c'est, hein.
2: Je vais aller jouer dans le sud-ouest. J'adore jouer dans le sud-ouest. Ma fiancée est du sud-ouest. Je t'aime, mon amour.
3: J'ai l'impression de coucher avec Francis Cabrel.
2: Oh, le sud-ouest, j'adore. L'Ovalie qui prône les valeurs de respect, de bienséance et de courtoisie. Enculé. Je ne joue pas qu'en France. Je joue en Belgique, en Suisse. Hein? Ils sont sympas, les Suisses. Hein? Ils pensent pas mal, les Suisses.
3: Oh, non.
2: Prenez Heidi, petite fille de la colline. Un vieil homme qui vit tout seul à la montagne avec une petite fille. Oui. En Suisse, c'est un best-seller. En France, c'est un fait divers. Hein? Alors, il y a une autre région où j'adore jouer. Bon, je vais pas vous faire toutes les régions, hein. Je ne suis pas le plateau de fromage de l'humour, hein. C'est la Normandie. Est-ce qu'il y a des Normands dans la salle ? Il y en a toujours. J'adore la Normandie. J'adore la Normandie. C'est beau, mais c'est humide, quand même, hein. Vous savez ce qu'on dit, là-bas, hein. Quand vous êtes sur la plage de Trouville et que vous voyez le Havre, c'est qu'il va pleuvoir. Quand vous le voyez plus, c'est qu'il pleut. C'est pour ça que les Alliés ont débarqué là-bas. Les Allemands les ont pas vus. Il pleuvait. On en a fait des films sur cette époque. Alors, puisque nous sommes entre cinéphiles, petite anecdote de cinéma. Il y a 6 mois, je tourne un film. Entre 2 prises, je m'assois pour me reposer. Une passante me demande le nom du film qu'on tourne. Je lui donne le nom du film. Elle me fait... Je l'ai pas vu.
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1: Mais c'est une manie dans notre pays d'opposer les gens les uns aux autres. Moi j'habite un quartier chic à Paris et au moment des gilets jaunes, j'avais une voisine qui était favorable. Elle m'a dit quand j'ai découvert sur BFM TV ces hommes burinés, au physique un peu massif, et ces femmes bien en chair au brushing approximatif, j'ai dit à Pierre-Edouard, je savais qu'il y avait des gens qui gagnaient moins que nous, mais je pensais pas à ce point-là. Il y a vraiment des gens qui souffrent, on doit être solidaire. On a mis un gilet jaune sur le tableau de bord de la Bentley. Ils nous l'ont brûlé quand même. Alors les gens sont inquiets pour les retraites, mais en plus, depuis le mois de janvier, on a l'impôt à la source. Vous savez que la source, normalement, c'est quelque chose qui jaillit. En France, on a inventé la source qui aspire. Normalement, au début du mois, vous aviez de l'argent jamais assez, mais il y avait une partie pour les impôts, vous l'oubliez, vous le dépensiez, vous enchaîniez avec le mois d'après. Là, non. Là, dès le début du mois, c'est à la source. Le 5, t'as l'impression d'être le 15.

0: mais une différence d'âge dans ce sens-là, en tant que femme de plus de 50 ans, je trouve ça formidable, ça nous donne à toutes de l'espoir. Moi maintenant, quand je suis avec un amoureux qui me prend la tête, je dis attention, sinon je fais une macronade. La mode étant un éternel balancier, peut-être que dans quelques années, les rides deviendront la mode. Peut-être que dans quelques années, les femmes se précipiteront chez le médecin en disant « Docteur, je vous en prie, faites quelque chose. Je me supporte plus. J'ai l'air trop jeune. Vous pourriez pas m'injecter des petites rides au coin des yeux, puis des taches sur les mains, et un double menton de dindon, je vous en prie. J'ai tellement peur que mon mari me quitte pour une plus vieille. » Peut-être que dans quelques années, dans les soirées mondaines, on dira « Mais c'est incroyable, elle est magnifique, hein. Elle a pris un coup de vieux, c'est... elle a dû faire quelque chose, je l'ai croyée il y a 3 semaines, elle était beaucoup plus jeune. Hein. Elle a dû aller voir un vieillologue réputé, c'est très bien fait, regarde, de dos le lycée, de face le musée. » Alors pour en revenir aux riches et aux pauvres, il y a des riches qui sont pauvres de cœur, il y a des pauvres qui sont riches de générosité, il y en a qui donnent sans compter, il y en a sur qui on peut compter pour rien donner, il y en a qui donnent uniquement si c'est défiscalisé. Et moi je crois que le plus important finalement c'est la richesse du cœur. Et vous savez pourquoi? Parce que sans richesse du cœur, on est forcément pauvre d'esprit.
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4: Non mais c'est vrai qu'on est une génération de profiteurs. On est une génération de profiteurs. Et je me demande si mes enfants sont aussi profiteurs que moi. Je suis en droit un peu de me poser la question en ce moment parce qu'il y a 5 mois, pratiquement jour pour jour, ma copine a accouché. Ouais. Du fils de mon frère, donc c'est pas... Non, c'est le mien, c'est le mien. Écoutez, ça se passe... C'est dur. C'est dur, pour vous dire à quel point c'est dur. C'est vrai que quand t'as pas d'enfant, et des fois quand tu lis des faits divers horribles, tu vois, du genre, tiens, cet homme a jeté son enfant de 4 mois par la fenêtre, quand t'as pas d'enfant, tu te dis, mais c'est qui ces gens? Je dis pas que je suis consentant, tu vois. Mais je comprends le délire, tu vois. En plus, moi j'habite au rez-de-chaussée, donc je vais lui faire une entorse. Non, mais c'est vrai que c'est mignon. Heureusement que c'est mignon d'ailleurs, putain, heureusement. Heureusement. Mais là, c'est mignon parce que ça a pas de langage encore, c'est à toi de lui apprendre une langue, tu vois, en l'occurrence là, le français, tu vois. Et si je veux, je fais une blague, tu vois, et à ses 18 ans, il prendra la parole, il sera. Et ça, c'est mon fiston, ça. On comprend pas ce que tu dis. On sait aussi que plus t'apprends une langue étrangère à un enfant, plus il capte rapidement, tu vois. Et du coup, moi, j'ai envie de lui apprendre plusieurs langues. Là, j'apprends l'italien. Je sais pas si tout le monde connaît Duolingo. Voilà, pour ceux qui connaissent pas, c'est une application sur le téléphone pour apprendre une nouvelle langue. Toujours, t'as une petite leçon, c'est sympa, c'est ludique, et t'apprends une nouvelle langue. Sauf que quand tu vas pas faire ta leçon, Duolingo, t'as un petit message pour te mettre un petit peu la pression. Au début, le message est sympathique. Si t'y vas pas, tu reçois un message du genre ben, vous avez oublié votre leçon hier. Ça va, je peux encaisser ça. Après, si tu loupes encore une leçon, le message est un peu plus agressif. Tu reçois un message du genre ben, ça serait dommage de perdre le rythme, non? Et après, si tu as plus du tout, Duolingo t'envoie un dernier message. Mais ils se font passer pour une fille. Et moi, véridique, j'ai reçu ce message. C'était marqué salut, c'est Lily. Duolingo me dit que tu l'ignores. T'avais l'air plus cool quand t'apprenais l'italien. Moi, je me suis demandé, mais c'est quoi le prochain message qu'ils m'ont envoyé, Duolingo? Vers 3h du matin, tu dors, chou. Qu'est-ce que tu portes, chou? Una pyjama.
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5: SOS suicide, j'écoute. Oui. Votre âge et votre profession, monsieur. Non, je suis pas curieux, vous savez, moi je m'en fous, c'est pour les statistiques, monsieur. Travaillez la RATP, oui. Voulez-vous jeter sous un métro? Parce que ça vous suffit pas de faire grève 6 mois sur 12. Non mais je ne comprends pas comment on peut s'engager dans les transports en commun et passer autant de temps à faire en sorte que les gens arrivent en retard. Il arrive en combien de temps le métro, monsieur? 6 minutes? Eh bien, rappelez-nous dans 6 minutes. SOS suicide, j'écoute. Oui. Vous avez quel âge? 17 ans, oui. Les règles de la roulette russe? Mais c'est une blague ou... Enfin, parce que je trouve ça inadmissible que vous m'appeliez pour me demander ça. Parce que tout le monde connaît les règles de la roulette russe, enfin. Bon, c'est pas compliqué, vous mettez une balle dans le barillet, vous tournez, vous cliquez. Si c'est clic, c'est gagné, si c'est pas, c'est perdu, enfin, c'est pas compliqué. Ah ben faites un test. Je vais de mon oreille, parce que ça me flingue et le tympan, c'est comme rien. Allô? Ah ben c'est gagné, ah. Attends, quitte pas. Non, le gamin demande si on veut miser avec lui. Le film des paris, combien on met? 20 euros? 30 euros, Jean-Marie? 30 euros? Allez, 30 euros. Vas-y. Allô? Eh ben t'as gagné 30 euros! C'est bien, t'as pas perdu ta journée! Attends, quitte pas, Itsuo. SOS suicide, j'écoute. Ouais. Ouais. Ouais. Ouais. En tout cas, monsieur, si votre vie est aussi chiante à écouter qu'à vivre, je comprends que vous alliez mal. Hein. Vous voulez vous pendre? Oui. Depuis combien de temps? Un an? Mais si vous en empêchez, puis tout ça... Ah, vous savez pas faire les nœuds? Mais vous avez regardé sur Internet? Ah, vous tapez nœud coulant dans Google? Hein? Ah, nœud marin, mon collègue me dit, nœud marin. Quoi? Ah, il y a une démonstration par le DRH de France Télécom sur Dailymotion. Oui, eh bien rappelez-nous quand vous serez au point. Allô? 100 euros, d'accord, mais 100 euros, d'accord. Ah mais dans ce cas-là, tu en mets une balle, hein. Ah bah attends, regarde, c'est SOS suicide ici, c'est pas la Française des Jeux, hein. Allez, vas-y, vas-y, j'attends. Allô? Allô? Oh, il m'a fait une blague! Oh, quel petit con! Attends, quitte pas une seconde. SOS suicide, j'écoute. Oui. Oui. Votre mari vous bat. Ah oui, mais là. Oui, mais. Oui. Non, mais parce que. Oui, mais c'est pas SOS, ça me bat. Oui. Oui. Oui, mais qu'est-ce qu'il vous a dit, votre mari, avant de vous frapper, madame? Je vais t'en mettre une dans ta gueule, espèce de salope. Donc on peut dire qu'il vous avait prévenu. Mais qu'est-ce qu'il vous reproche, votre mari, madame? Que le repas ne soit pas prêt quand il rentre le soir, oui? Et c'est vrai? Ah. Donc déjà, quand vous dites qu'il vous frappe sans raison, c'est du mensonge. Oui, bon, bah, de toute façon, ici, c'est pas SOS Femme Battue. Oui, mais c'est SOS... Eh bien, quand il vous aura suffisamment roué de coups pour que vous ayez envie d'en finir, vous nous rappelez, madame. Oh, ça y est, elle pleure. Oh là là. C'est-à-dire que je me plaignais en étant SAV de Ikea, mais je peux dire qu'ici... Ne pleurez pas. Allez, une petite blague pour vous remonter. Vous connaissez les deux meilleures façons de faire rougir une femme? Une gauche et une droite. Allô? Elle raccroche. Allô? Qui est tout double? Allez, on fait qui? Ah, vous êtes le papa du jeune homme. Oui, oui, oui, oui. Ah. Non, non, mais évidemment, il faut pas faire n'importe quoi. Ouh, non, mais je comprends votre agacement, évidemment. Attendez, ne quittez pas. Le papa voudrait miser avec nous.
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6: Comment on sait qu'on plaît à quelqu'un, on plaît à une fille? Comment on sait qu'il y a moyen, quoi? Comment... Non, on va me dire, oui, c'est la magie de la séduction. Enfin, si t'attends la magie, t'es pas sûr de sortir le lapin du chapeau, hein. Non, regardez, par exemple, moi, parfois, je crois que j'ai moyen, et j'ai pas moyen. Et parfois, je crois que j'ai pas moyen, et j'ai pas moyen, j'avais raison. Pour ça, pour éviter toute ambiguïté, je pense que quand quelqu'un nous plaît, on devrait lui dire. Moi, je l'ai fait, hein. Je l'ai fait l'autre fois à ma banquière, j'étais dans son bureau. Tout à fait, Madame Gruchin. Oui, j'ai régularisé au plus vite, bien entendu. Ouais, c'est clair, une carte bleue n'est pas un jouet. Voilà. Totalement irresponsable. Je devrais être évincé de la zone euro, c'est clair. Merci. Merci, Madame Gruchin. Au revoir. Ah, et je voulais vous dire, vous avez moyen. Bon, là, ça n'a pas fonctionné, hein. Elle a augmenté mes agios, mais... Mais parce que les gens sont pas habitués, non? Pour séduire, on tente des stratégies tout à fait aléatoires, du genre, on prend des pauses. Ou alors, il y a cette technique, je sais pas si vous la connaissez, tout à fait étonnante, c'est la technique qui consiste à jouer l'indifférence, alors que l'autre vous plaît. N'importe quoi. Mais alors, attention, et je parle d'expérience, avant de jouer l'indifférence, assurez-vous que la personne convoitée a bien connaissance de votre existence. Bref, voilà, c'est plus possible de rater des plans parce qu'on n'a pas osé faire le premier pas, on sait pas. Oh, il faudrait que ça soit comme dans les films. Oh bah là, c'est facile, au moment de s'embrasser, c'est fastoche, il y a de la musique. Oh, bah. Dans la vie, il n'y a pas de musique, on est en galère. Ouais, alors, cette technique qui s'appelle la technique du « excuse-moi, je sais pas ce qui m'a pris ». Alors c'est une technique qui consiste à sauter sur l'autre sans crier gare, au milieu d'une conversation, lui rouler une grosse pelle, et juste après dire « excuse-moi, je sais pas ce qui m'a pris ». Alors je vous cache pas que c'est une technique de désespéré. Hein, Alors attention, et je parle d'expérience, la technique du « excuse-moi, je sais pas ce qui m'a pris ». ne peut être utilisé qu'une seule fois par soirée. Comme quand on accompagne une jeune fille en bas de chez elle, comme moi l'autre fois avec Bérangère. 6 mois que je lui courais après, on arrive sous un réverbère comme ça. Ah, c'est romantique. La nuit est calme. C'est agréable. Trop mangé, Bérangère ? Ah non, c'est un chat sauvage, pardon, je suis bête. Un chat, il me rappelle moi, ouais. Oh, moi aussi, j'ai vagabondé. Mais maintenant, non, j'en ai assez de tout ça. Le gros matou est fatigué. Non, ce dont j'ai envie maintenant, c'est d'une bonne petite chatte. Une bonne petite chatte avec laquelle me fixer, ouais. Non, savoir qu'on m'a préparé mon ronron. Et que je vais pouvoir faire tranquillement mes besoins dans ma caisse. Non, pas dans ma voiture, Bérangère. En tout cas, on a passé une chouette soirée, hein. On aimerait qu'elle dure encore. J'ai soif. T'as un truc à boire, Bérangère, chez toi, là ? Non ? Ah. Ou de l'eau ? Pas d'eau. Ou de l'eau du robinet, non ? T'as un robinet chez toi, Bérangère ?
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7: Vous aimez les huîtres, vous ?
8: Bah, vous pensez, je suis de Nuit Saint-Georges, alors depuis tout petit...
7: Oh, elles sont bonnes, hein, les huîtres de Bourgogne.
8: Oh, c'est les meilleures.
7: Moi, je vois cet été avec ma femme, on était en Bretagne, on était à Cancale.
8: Vous avez eu beau ?
7: Ah, bah c'était un été exceptionnel, hein, l'eau était à 13 degrés.
8: Ah, non, mais ça, la Bretagne n'a rien à envier à la Corse. Hein.
7: Au point de vue du climat ?
8: Rien du tout. Peut-être au niveau température.
7: C'est kiff-kiff, hein. Il y a du soleil pareil, il y a de la pluie pareil.
8: Du pecno pareil.
7: Donc, avec ma femme, en Bretagne, il y en a, hein, oui. Avec ma femme, en Bretagne, au restaurant, moi, je demande toujours des huîtres de Bourgogne.
8: Vous avez bien raison.
7: Ah ben, on va penser c'est faire. Non, seulement les gars du coin, les gars de Cancale, eh ben, ils font la gueule.
8: Ah, oui.
7: Alors, ils sont du genre, on vous prévient, on veut bien vous les servir, mais elles sont vineuses.
8: Quelle bande de cons. C'est là que c'est le meilleur.
7: Bah, évidemment, vous aussi, vous les aimez vineuses, les huîtres.
8: C'est là que c'est le meilleur. Mais moi, je me souviens, au mois de mars, des vendanges d'huîtres. Dans le canal de Bourgogne,
7: mais oui.
8: On était pétés.
7: Mais,
8: oui.
7: Mais c'est comme ça que c'est bon, une huître. C'est quand il y a l'alcool qui remonte à la cueillette.
8: Mais oui, seulement maintenant, dans les restaurants, tout est nivelé par le bas.
7: Mais à l'heure actuelle, mon pauvre ami, mais il n'y a plus un gars qui connaît son boulot, et puis c'est tout.
8: Il n'y a plus de professionnalisme nulle part.
7: Dans le temps, tenez.
8: Ça, c'est un bon exemple. Dans le temps.
7: Le menuisier.
8: Très bon exemple.
7: Savait travailler le bois.
8: Voilà.
7: Alors qu'aujourd'hui, le bois, qu'est-ce que c'est devenu ?
8: C'est ni fait ni affaire aujourd'hui. C'est quoi le bois aujourd'hui, tiens ?
7: Comment appelle-t-on aujourd'hui le bois ? Tenez, on vous pose la question. Allez-y.
8: Tiens, le nom du bois.
7: Allez-y, monsieur. En combien de mots compressés, monsieur ? C'est pas ça. Vous avez dit ?
9: PVC.
7: PVC ? Au fond à droite, là-bas. Les... Alors, Boulogne, non. Il est fermé, hein, je vous le signale aussi. Si. Pas la peine d'aller payer le voyage pour rien. Ah, madame, mélaminée, mets-la-moi, mais bien minée. Non. C'est pas ça non plus. Faut voir avec le monsieur de Boulogne, là, pour ça. Non. Allez, encore une réponse de femme, on va rigoler. Qu'est-ce que vous avez dit, madame ? Vous avez dit le chêne, non, ni le gland non plus. Hein, ils sont obsédés à Toulon, hein, vraiment. Alors on vous rassure tout de suite, c'est pas un arbre hein, qu'on cherche. Hein, c'est pas un...
8: Non.
7: On cherche pas. Formica. Non, monsieur, c'est une marque, ça, qui n'existe plus depuis 62, je crois.
8: Donc, ça existe peut-être chez le monsieur.
7: Ah, bah oui, mais bon. Non, c'est pas le formica. Le boulot, non, on a dit, non. Monsieur, non, on a dit pas un arbre, hein. On l'a déjà dit, ça. Faut arrêter la branlette, ça rend sourd. Oui. Ah là là là là là là. Mais il y a des bonnes réponses à Toulon,
8: c'est
7: hein.
8: C'est bien.
7: Oh, puis alors, ça y va, hein.
8: C'est bien, là, ça.
7: Il y a pas mal de conneries, bien sûr, mais... Il y a un monsieur, il dit le bois.
8: Bon.
7: Sans soif, celui-là, hein, ouais.
8: On va le dire, hein.
7: Donc, le nom du bois, c'est...
8: C'est du synthético.
7: Eh oui. Ah oui.
8: Non, mais nous, on fait ça pour se reposer.
7: Ouais. Pas de raison que ce soit toujours les mêmes qui bossent, hein. Bien, après cette parenthèse qui aura passionné l'assistance, j'en reviens à mes huîtres de Bourgogne à Cancale. Est-ce que vous savez seulement comment elles ont ouvertes ?
8: Avec un couteau ?
7: Oui, mais pourquoi ?
8: Par fainéantise ?
7: Non, ils n'avaient pas de tire-bouchon.
8: Ah, oui.
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10: Allô.
11: Bonjour madame, c'est bien l'entreprise de chauffagisme ?
10: Oui.
11: Monsieur Martin à l'appareil, les démarchageurs téléphonistes Martin.
10: Oui.
11: Il y a une nouvelle loi sur le démarchisme téléphoneur. Je suis maintenant obligé de vous demander si vous êtes d'accord pour accepter que je vous démarchise.
10: Bah oui, mais démarcher sur quoi ?
11: Oui, vous êtes d'accord, super. Donc je note, le client accepte la démarchation.
10: Vous voulez faire quoi exactement ?
11: Alors, moi je démarche pour vendre des climatiseurs. Donc vous me dites que vous êtes intéressé, très bien.
10: Qu'est-ce qu'il vous a dit que je voulais un climatiseur ? Vous m'avez demandé ce que je faisais comme métier, je faisais des clims aussi, moi.
11: Comment ça, vous aussi vous posez des clims ?
10: Bah oui.
11: Oh bah faut pas se gêner.
10: Bah oui, parce que c'est quoi qui vous dérange dans l'histoire là ?
11: Bah quand même, je vous dis que je viens vous poser une clim et hop, comme par hasard, vous en posez une aussi.
10: Bah comme par hasard, je fais aussi du photovoltaïque si ça vous dérange aussi.
11: Tiens, tiens, et comme par hasard, je vends aussi du photovoltaïsme.
10: Bah yo, vous faites de tout aussi, vous ?
11: Ah bah c'est la spécialité des établissements Martin, on peut tout faire.
10: C'est pas vous qu'on appelle plutôt Bouintou et compagnie, plutôt ?
11: Comment vous dites ?
10: C'est pas vous qu'on appelle Bouintou et compagnie ?
11: Alors attendez, Bouintou, monsieur Bouintou.
10: Ouais, Bouintou, vous savez ceux qui font un peu de tout qui savent rien faire ?
11: Non, à ce que je sache, nous n'avons aucun monsieur Bouintou dans les établissements Martin.
10: Ah bah vous avez pas besoin de savoir, vous avez pas cette question pour savoir ce que ça veut dire, ça.
11: Bah pardon, je suis nouveau dans la boîte, je connais pas le nom de tous les collègues.
10: Ah oh, bah c'est même dans la vie que vous êtes nouveau, parce que ça, Bouintou compagnie, tout le monde connaît ça.
11: Ah mais attendez, vous confondez avec la concurrence, les démarchageurs Bouintou. Nous c'est les démarchageurs Martin, c'est pas pareil.
10: Bah allez, justement je suis en train de poser une clim, j'ai pas trop le temps.
11: Eh bah je vais passer pour vous aider à la poser.
12: Allô.
11: Ah, c'est une autre dame.
12: Non, c'est le collègue, t'as pas compris quoi ça ?
11: Oh mais j'ai tout compris, t'inquiète. Je viens faire la pose avec l'autre collègue.
12: Et poser quoi ? Vous allez rien poser du tout ?
11: Si si, on s'est mis d'accord pour que je vous pose une clim.
10: Cassez les couilles, putain. Allô ?
11: Ouais, excusez-moi, monsieur Bouintou, mais votre collègue, il est pas du tout au courant que vous m'avez commandé un climatisateur.
10: Bah de toute façon, je vais pas en mettre, de toute façon, j'en ai jamais chez moi.
11: Comment ça, vous en avez déjà mis ?
10: Bah oui.
11: Ah bon, ça vous en fera un autre.
10: Et je vais pas en mettre un autre, j'en ai déjà un. Vous allez pas m'emmerder avec ça quand même.
11: Ah oui, mais alors ça dit oui, après ça change d'avis.
10: Et c'est quoi vous allez mettre ? Moi c'est ingainable.
11: Ah bah comme par hasard, moi aussi c'était comme vous dites.
10: Ah comme par hasard, mais tout est. Putain, mais c'est quoi ce mec-là ?
11: Ce mec-là vous entend, pardon.
10: Bah vous sortez d'où, vous ? Vous sortez d'une grotte ou quoi, vous ?
11: Bon, comment voulez-vous que je sorte d'une grotte ? En plus, c'est dégoûtant.
10: Une grotte, vous savez ce que c'est ?
11: Bah oui, je sais.
10: Bah.
11: Bon, enfin, pardon, vos histoires de caca, ça ne regarde que vous.
10: Bah, non de gueux.
11: Bref, je passe vous déposer le matos tout à l'heure.
10: Mais j'en ai rien à embrouiller ton truc, tu te le gardes. Est-ce qu'il m'emmerde, lui, là ?
11: Oh bah pardon, moi je te dis ça pour qu'on puisse se caler.
10: Bah je te dis ça, tu me dis pas tu, moi j'ai le droit, pas toi. Il m'en reste plus que ça. Je te dépose le matériel, mais de toute façon, j'ai rien à foutre du truc, moi.
11: Bah vu qu'on est en business tous les deux, ça me semble logique.
10: On est en business ?
11: Oui, enfin, disons qu'on est sur le point de conclure.
10: Ah bah vous avez rien à conclure du tout.
11: Non, mais tu sais quoi ? Je passe, comme ça on pourra conclure ensemble.
10: Et là, allez, vous dites à qui vous passez que je sois là quand même, parce que vraiment, je pense qu'on va rigoler 5 minutes, là.
11: Ah, bah si en plus on peut rigoler.
10: Ah bah oui, je pense qu'on va rigoler.
11: Eh, ça tombe bien parce que j'adore le rigolage.
10: Ah bah oui, on va rigoler, oui, oui, oui.
11: D'ailleurs, il y a un truc qui me fait vraiment rigoler, c'est les canulars téléphoneurs.
10: Allez, allez, je m'énerve, j'ai tout à foutre.
11: Non mais attends, allô ?
10: Oui, allô ?
11: Ouais, si tu raccroches, je vais pas pouvoir te dire que tu passes à la radio, ce serait dommage.
10: Ah oui, c'est vrai.
11: Ah, bah c'est le premier truc vrai que je dis depuis le début de cet appel.
10: mais c'est quelle radio ?
11: Oh bah une radio où on aime bien rigoler, mais toute la journée.
10: Ah bah rire et chanson.
11: Eh bah voilà, bravo.
10: Bah.
11: Eh bah bonne journée.
10: Ouais, ça marche, bah, merci bien, bah aussi, bah. Essayez de rebaiser d'autres cons comme moi, en fait.
11: Ah non, le con c'est moi.
10: Oui, d'accord.
11: Au revoir, madame.
10: Au revoir, oui. Merci, mademoiselle.

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8: J'ai honte. Je vous le dis honnêtement, j'ai honte. Qu'est-ce que c'est que la danse? C'est du travail, de la rigueur et de la discipline. Là, on n'y est pas du tout. Alors, je peux comprendre que vous ayez tous vos petits problèmes, hein, mais vous pouvez m'en parler, je suis quelqu'un de totalement ouvert. Demandez à Hicham. Nous aussi, avec Hicham, on a nos petits problèmes, on ne vient pas avec le soir. Si, si, excuse-moi, si, ah bah si, excuse-moi, si, nous aussi, on a nos petits problèmes, si. Ah bah, excuse-moi, la dernière fois que tu rentres dans la cuisine, tu me dis, oui, je t'avais dit les spaghettis, bah, je dis, c'est les coquillettes. Mais le soir, on est là. Parce que vous, c'est une évidence que là-bas, c'est plus des problèmes de mémoire, bravo monsieur, hein, de vue, d'arthrose, voire de décès, je ne citerai pas de nom. Mais il va falloir se prendre en main. Le concours de Noël est dans 2 semaines. 2 semaines. Et on est très loin du con. En plus de ça, la semaine dernière, on a perdu 3 de nos meilleurs éléments, ça a complètement bouleversé l'architecture du spectacle. Oui, Charles, excuse-moi, si c'était 3 de nos meilleurs éléments, excuse-moi, si, si, je suis désolé. Alors, non, attendez, mea culpa, non, mais ne vous énervez pas, mea culpa, c'est vrai que c'est peut-être un petit peu de ma faute. C'est vrai que j'avoue que, bon, tenter une pyramide humaine avec des personnes qui ont des gros problèmes d'incontinence sur du parquet flottant. C'est vrai qu'il y a 90% de chances que la charentaise n'accroche pas, mais bon. Pardonnez-moi d'être ambitieux. Qu'est-ce qu'il y a, Maurice? Attends, qu'est-ce qu'il y a? Je comprends pas ce que vous dites, Maurice, qu'est-ce qu'il y a? Je sais pas ce que ça veut dire. Trop physique, trop physique. Je vais mettre tout le monde d'accord. Je vous rappelle qu'au début d'année, je vous ai laissé le choix entre le modern jazz ou la danse de salon. Quand j'ai posé la question à Madame Pichon, qui est la porte-parole des résidentes, elle m'a répondu très clairement jazz. Je crois que c'est clair. On ne revient pas dessus, Madame Pichon. Stop, Maurice. Ok, alors regardez-moi, c'est moi qui calme tout le monde, regardez-moi, avant de démarrer la choriste, regardez-moi, c'est moi qui démarre. Je suis là, je fais là, ok, je fais la méduse, je suis là quand même, ok, ça marche. Ok, Maurice, c'est à vous, Maurice. Il sait plus où il est, lui, Maurice. Qu'est-ce que je vous ai dit, Maurice? Non, ça fait 4 fois que je le répète, qu'est-ce que je vous ai dit? Non, déambulateur, 1, 2, 3, vous jetez le déambulateur, vous tournez. Non. Oui, mais il fait la tête parce qu'il va redescendre le déambulateur. Oui, bah c'est bien ce que je vous dis, comme vous en reste plus qu'une, autant la garder, c'est bien ce que je dis. Bon, continuez, répétez, le club des céramiques, je suis là, continuez, le club des céramiques. Je suis là, les filles. Qu'est-ce que je vous ai dit, les filles? 7, 8, l'autre, vous prenez votre dentier, vous le jetez, vous vous décalez. Non, mais comme ça, vous récupérez le dentier de la voisine, faites-moi confiance. Je vous ai expliqué pourquoi. Non, comme vous n'avez pas les mêmes mâchoires, pour le tableau des zombies, c'est formidable.
9: Simone!
8: Bah, c'est plus arrêté, Simone! 84 ans, c'est plus arrêté, c'est Madonna. Simone, il n'y a plus de musique! Non, les boum boum que vous entendez, c'est votre cœur! C'est bien, Simone, hein. Check ton outil, mais mordez-vous le doigt, c'est plus sensuel! Et enfin, on finit sur Yvette pour le portée finale. Yvette, vous prenez de l'élan, elle est belle, Yvette. Portée finale, vous prenez de l'élan et vous atterrissez dans les bras de Claude et José, hein. Mettez les bras, Claude et José, hein. Non, mais là, c'est pas la même réception, là, hein. Allez, venez tous en rond, on va se faire notre petit cri de guerre de fin de répétition. Venez tous en rond, venez. Bah, roulez. Allez, donnez-moi les mains. Voilà. 1, 2, 3. Et pas trop vieux. Gagnez le concours. Rien à branler de la faucheuse. Ouais.
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11: Moi, ce qui m'angoisse le plus, c'est le passage de la sécurité dans les aéroports. Oh. les agents de sécurité dans les aéroports. Mais qu'est-ce qu'on leur a fait? Mais à peine ils nous voient arriver de loin, là, dans les serpentins, là, comme ça, ils sont à bout, on n'est même pas arrivés. Et si tu vas pas assez vite au rayon X, mais ils te gueulent dessus. Et si t'as le malheur de poser une pauvre petite question, excusez-moi, il faut que je sorte l'iPad aussi. Ben oui, évidemment. Il a éteint, hein? Il a éteint. Il a éteint ou il n'a pas éteint? Bah vérifiez. Oui. Bah, c'est-à-dire si je vérifie et que s'il est éteint que j'appuie, ça le rallume. Qu'est-ce qu'on fait? On appuie pas? Qu'est-ce qu'on fait? Vous foutez de ma gueule! Non. Mettez-le dans le bac! Un bac tout seul! Ah oui, un bac tout seul, pardon. Voilà. Videz vos poches! Ah oui, mes poches, voilà. Videz, allez! Sortez tout! Oui, je sors tout. La montre! La ceinture! Allez, chaussures! Ouais, chaussures! Ah! Téléphone aussi et tout! Tout dans le bac! Ouais! Dans les bacs, voilà. Ah, en fait, t'as pas l'impression de prendre l'avion, mais 10 ans à Fleury-Mérogis. C'est bon. Liquide, hein? Liquide! Non, j'ai pas de cash sur moi, Non! Les liquides de 100 ml maximum! D'accord, j'ai mis dans des petits échantillons, j'ai tout. Regardez, j'ai le ziploc. Faut qu'il ferme! Faut qu'il ferme. Un bac tout seul, voilà, il a fermé. Allez, au portique! Gaïa, oui, bien sûr, oui, je me dépêche. La veste! Oh putain, la veste, pardon. Et tu te retrouves dans la queue, comme ça, en chaussettes. Tu tiens ton pantalon parce que t'as plus de ceinture. Le summum de l'élégance, le défilé de mode des chaussettes, tu sais. Et surtout, c'est la honte, surtout quand tu découvres, enfin que tu sens, que t'as un orteil dehors, que t'as un trou dans la chaussette. Merde. T'essaies de le rentrer, le gros orteil, mais il veut pas, il est curieux, ton gros orteil, il découvre l'aéroport.
12: Ah, c'est génial, il y a plein de lumière.
11: Et au lieu de rentrer, le gros orteil, il appelle l'orteil d'à côté, il dit, viens voir, c'est génial, il y a plein de lumière, viens, t'as deux orteils dehors. Avec le trou qui s'agrandit, merde. Et comme t'es en train de twister du pied pour essayer de les rentrer, bah tout le monde te regarde dans la queue comme ça. Et vois ton trou dans la chaussette. Et toi, minable, tu dis, enfin, je comprends pas, ça y était pas ce matin. Puis soudain, soulagement, de l'autre côté du portique, il y a un autre gars de sécu comme ça, qui te fait un signe super amical sans te regarder pour que tu passes le portique. Allez, grouillez! Merci. J'avance, je passe le portique, concentré pour pas sonner. On fait tout ça, on se concentre pour pas sonner, alors ça sert à rien. On passe, j'ai pas sonné, ouf, j'avais rien oublié dans mes papoches. Mais je suis tiré au sort pour le contrôle explosif. Oui, d'accord, je viens. Voilà, heureusement, j'avais pas manipulé d'explosif depuis, jamais, hein. Voilà, c'est bon. Allez, ouais, dégagez. Oui, d'accord, pardon. Merci pour les explosifs, merci. Ah, vite, sortie des rayons X. Ah, et là, t'attends tes affaires, qui ressortent des rayons X, pas dans le même ordre qu'elles sont rentrées. Ouais. Tout éparpillé, tu vois arriver une chaussure, puis pas l'autre. Il est à qui ce bac là? Ah, c'est à vous, madame. Allez-y, avancez.
13: On va te faire engueuler, avancez.
11: Vite. Oh là, monsieur, pardon, paniquez pas, hein, mais c'est ma chaussure que vous êtes en train de remettre. Donc, gardez-la au pied. Gardez-la au pied, on échangera au duty free. En zone libre. Allez. Et là, je vois, après toutes mes affaires éparpillées, arriver mon sac vide, dans lequel je dois tout ranger, comme ça. Il passe la lanière de caoutchouc, et il fait un petit temps d'arrêt à la sortie du rayon X, comme ça. Oh là, non, pas le temps d'arrêt, vite, non, va tout droit. C'est pas bon signe, hein, quand ça dure, là, c'est d'un seul coup, là. Il prend la bifurcation! Oh non! Le tapis roulant derrière le plexi, le tapis roulant des suspects! Oh merde, non, mon sac en garde à vue, oh là là, tous les agents de sécu me regardent comme ça en disant, bah oui, c'est le chelou avec le trou dans la chaussette, regardez. Et moi, j'attends tel un coupable avec mon sac de l'autre côté. Et là, il y a une femme de sécu qui arrive, qui attrape mon sac, qui le soulève et qui demande avec cette délicatesse qui leur est si caractéristique. C'est qui ça? C'est à moi, madame. Et là, elle monte mon sac du doigt, elle fait Chopin. Comme si elle allait pas fouiller si je disais non. Oui, bien sûr, madame, je vous en prie, allez-y. Et il est vide. Et là, elle sort du fond de mon sac un petit flacon de démaquillant à l'eau de rose hydratant que j'avais oublié dans le fond du sac. Comme ça, pardon. Je me pisse dessus. Il peut aller dans le ziploc, s'il vous plaît. Il refait un tour avec le ziploc. S'il vous plaît.
14: C'est... Non! Non! Ça fait 110 millilitres, ça, monsieur! 110!
11: Écoutez, madame, pardon, je me rends bien compte du risque que je fais prendre à tout l'aéroport avec 10 millilitres de démaquillant en trop. Attention, le secouez pas. Mais bon, allez, pour une fois, hein, 10 millilitres en trop, c'est pas...
14: Non! C'est la règle! Je jette!
11: Non, attendez, je vais me démaquiller d'abord. Allez. Non, je suis pas maquillé, c'est pour me rafraîchir le visage, pour pas tout jeter avant le voyage. Quelqu'un veut être démaquillé dans la queue? Avant de monter dans l'avion? Parce qu'elle va tout jeter. Non, personne? Oui, c'est moi, le mec avec le trou dans la chaussette. Oui. Ah ben, ils sont tous sortis, les curieux. Et là, la femme de sécu récupère ma bouteille, elle la jette! Elle jette mon flacon, ça énerve! Quand ils jettent nos affaires comme ça, ça rend fou! Le nombre de voyageurs qu'on voit finir frénétiquement leurs bouteilles pour pas gaspiller. Un jour, j'ai même vu une femme très élégante devant moi boire 200 millilitres de Chanel numéro 5. Ah, elle a chanté pendant tout le vol, complètement bourrée, mais avec une super haleine. Hein. J'ai même vu une famille entière. Hein, s'enlever les chaussettes pour se couper les ongles des pieds les uns les autres avant de se faire confisquer un coupe-ongle de 6e catégorie. Oui, dans l'aviation, le coupe-ongle est une arme blanche. Tu peux détourner un avion au coupe-ongle. Ah bah si t'arrives à monter dans un avion avec un coupe-ongle et que tu menaces tout l'équipage de leur couper les ongles beaucoup trop courts. Si, et c'est pas fini, regardez.
14: Ah, il a la petite lime aussi. Il va dévisser tout l'avion.
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16: J'ai apporté un petit ukulélé. Il y a quelques années, je suis parti en Inde, le pays de la spiritualité. Je sais pas si vous êtes déjà allé en Inde, mais moi, ce que j'ai préféré dans ce voyage, c'est revenir. Un jour, j'étais chez moi avec une fille, et à un moment donné, elle m'a dit à l'oreille, Paco, surprends-moi. Je suis allé dans la cuisine, j'ai pris un couteau et je lui ai dit, cours. Tremblement de terre. Est-ce que les gens qui ont Parkinson ont l'impression d'être guéris? J'essaie d'être une bonne personne, vraiment, mais parfois j'y arrive pas. Je suis assis dans le train, je regarde par la fenêtre. Je vois un gars courir pour attraper le train, les portes se ferment juste devant lui, et je suis heureux. J'ai une date de mon spectacle le 25 avril prochain à Dreux. Si vous connaissez des gens dans la région, après moi j'irai pas. Mon grand-père avait l'Alzheimer. De temps en temps j'allais le voir et je lui disais tu m'as rendu mes 500 balles. J'ai lu les commentaires sous un de mes sketchs sur YouTube. Le premier commentaire c'était l'humoriste le plus sous-estimé. Et le deuxième à juste titre. Vous rentrez ce soir, attention si vous avez bu et que vous roulez à contresens, faites très attention, on n'oublie pas la priorité à gauche. À quel âge vous avez quitté la maison de vos parents? Moi j'avais 35 ans quand mes parents ont quitté la maison. Quand je m'ennuie, je vais voir des couples au hasard dans la rue et je fais semblant de reconnaître des ex. lui dis, il faut vraiment que tu m'appelles. Tu manques à ton fils. Merci beaucoup.
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18: Il y a plein de choses qu'on pensait stupides et impossibles qui finalement sont arrivées. La télé-réalité, la starification de crétins, les selfies. Si, les selfies, c'est la fin d'une civilisation. Avant, il y avait du dialogue, de l'échange. T'avais des amis pour te prendre en photo. Maintenant, t'es tout seul comme une merde. Alors, comme tu sais pas quoi faire, tu tends ton bras et tu te prends en photo toute la journée pour t'occuper. Non mais faut faire gaffe avec les photos de profil sur les réseaux sociaux. C'est comme un CV. Les gens qui te connaissent pas, ils te jugent là-dessus. Déjà, faut arrêter avec les photos de chiens ou de chats, là. Non mais moi, j'en ai marre d'être demandé un ami par des épagnols bretons qui s'appellent Sylvie. Et puis ça envoie quoi comme message quand tu mets un chien ou un chat? Que ça fait tellement longtemps que tu es seul, que ton animal de compagnie est certainement l'être le plus important pour toi. Ou pire, qu'en toute objectivité, ton chien est quand même beaucoup plus photogénique que toi. Mais attention, hein, j'ai rien contre les animaux. J'accepte pas non plus les photos de paella. Les gens qui mettent une photo de démon avec comme pseudo Belzébuth 42. Les gens qui mettent une photo de Georges Clounet alors qu'il s'appelle Jean-Pierre Touchard. Ni ceux qui mettent une phrase moralisatrice du genre « Si ce que tu as à dire n'est pas plus beau que le silence, alors tais-toi. » Non, un inconnu qui met ça en photo de profil, tu peux être sûr qu'il va te prendre le chou avec une philosophie prédigérée de catalogue de tatouages. Non mais je pense que le tatouage a fait beaucoup pour la littérature. Et c'est logique. Si, c'est logique. Quand tu graves une phrase définitivement sur ta peau, tu fais gaffe. T'essaies de faire intelligent. Dans les grandes citations devenues tarte à la crème, il y a aussi « Il faut toujours viser la lune, car même en cas d'échec, on atterrit dans les étoiles. » Deux. À Bordeaux, m'a dit Amel Bent. Ça m'a surpris. Je jouais deux soirs, j'ai retenté le deuxième soir, m'a dit Amel Bent. J'ai mis tout le monde à l'étude. Non, c'est vous qui avez raison, c'est Oscar Wilde. Alors c'est vrai que c'est intelligent, ça fait pas con. Mais faire un tatouage, c'est aussi être original. Moi j'attends avec impatience le mec qui va se faire tatouer quand c'est trop picot. Là, il y a du panache, il y a quelque chose. D'ailleurs, je vais vous avouer un truc, parce que j'ai un peu honte. J'espère que vous allez pas mal me juger. Je n'ai pas de tatouage. Je suis désolé. Enfin si, au début, je voulais me faire un tatouage. Je voulais me faire tatouer un albatros sur mes pectoraux, comme ça, majestueux. Le problème, c'est que vu la taille de mes pectoraux, il ressemblait à une mouette. Une vieille mouette dépressive. De toute façon, j'ai un peu de mal avec les tatouages. Je trouve que ça vieillit pas bien. J'avais vu une femme, elle s'était fait tatouer le visage de Céline Dion sur le bras. Très bonne idée, ça. Non mais c'était très réussi, très ressemblant. Le seul souci, c'est qu'après, la femme en question a fait de la rétention d'eau. Là, t'as deux possibilités. Soit tu envoies des gâteaux au sein doux à Céline Dion pour qu'elle s'adapte au tatouage. Soit tu le colories en vert pour faire la fiancée de Shrek. Bah, y en a qui mettent leur tatouage d'ailleurs en photo de profil. Si. Ça en général, ce sont des filles. Des filles qui font partie d'une catégorie sociétale qui, moi, me fascine, les filles bonnes. Je parle pas des jolies filles, hein. Je parle des filles bonnes. Les filles qui, dès le matin, ne pensent qu'une seule chose, être bonnes. C'est leur métier. Vous avez vu les émissions de télé-réalité, genre Les Marseillais? Ça, c'est une émission qui fait du bien à la ville, quand même. Hein. Ah si, pour le prestige, c'est magnifique. Il y en a plein, des filles comme ça, à l'intérieur. Elles sont jolies, super apprêtées, très féminines, mais quand elles parlent, ce sont des mecs, mais en plus viril. Attends, d'où tu manques de respect? Tu m'as pris pour ta pute ou quoi, là? Je t'encule, moi. Attends, tu me repars comme ça, je te dévisse la tête, je te chie dans les oreilles. Ok, alors toi tu vas faire un peu moins de manucure et tu vas faire un stage de gestion de la colère. Hein. Non mais je crois que je vais arrêter les réseaux sociaux. Je trouve que ça manque de nuances. On en parle du bouton like de Facebook. Non mais, quelle que soit la news, t'as le choix entre zéro commentaire ou like. Moi j'ai une amie, elle avait mis comme statut « J'ai été hospitalisé, crise d'appendicite aiguë », elle a eu 12 likes. Quand t'as 12 amis qui se réjouissent de ta maladie, tu peux dire que t'es bien, t'es pas seul.
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19: C'est un Belge qui va avec sa femme chez le docteur. Il dit, écoutez docteur, on est très emmerdé. 12 ans de mariage, toujours pas d'enfant. Il dit, oui, mais monsieur, vous avez des rapports sexuels fréquents? Il dit, des rapports? Il dit, des rapports sexuels? Ah non, on a des rapports de voisinage, on a deux voisins. Mais... des rapports sexuels, non. Mais monsieur, vous savez pas ce que c'est? Il dit, ben non, il dit, votre femme, elle a un sexe. Bah, je ne sais pas, regardez, regardez, madame, déshabillez-vous, regardez, ça, c'est le sexe de votre femme, ça. Ah bon? Ah bah, je ne savais pas que t'avais ça, moi. Il dit, regardez, regardez-vous, regardez, monsieur, je me déshabille, vous voyez bien, moi aussi, les hommes ont un sexe, les femmes ont un sexe. Ah bon? Comment ça marche, ce truc-là? Mais c'est pas possible d'être con pareil, regardez. Couchez-vous, madame, couchez-vous, il commence à m'énerver, l'autre, couchez-vous. Regardez ça, vous prenez votre dame, regardez, je vais le faire pour vous, regardez, hop, vous voyez, vous prenez votre femme, là. Ah, vous avez vu qu'elle est prise? Ah, elle est bien, là. Ok? Vous faites ça, voilà, vous faites des mouvements comme ça, ok? Voilà. Et puis le docteur, il termine, voilà, vous faites ça deux, trois fois par semaine et normalement elle devrait tomber enceinte. Oh, il dit docteur, je dois chaque fois l'accompagner.
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20: Moi j'ai peur en avion, je sais pas vous, moi j'ai super peur. Hein. J'ai pas peur de dire que j'ai peur. Franchement, j'ai super peur, même si on a tous dans notre entourage un copain qui a des théories comme quoi l'avion c'est pas dangereux et tout ça, tu sais. Les copains qui te disent « Ah bon, t'as peur en avion ?»«
21: Ah bon, mais dis donc, t'as peur en avion, ah oui ?» Tu sais qu'il y a bien plus d'accidents de voiture que d'accidents d'avion. Il y a bien plus de gens qui meurent dans des accidents de bagnole que d'accidents d'avion. L'avion reste le moyen de transport le plus sûr aujourd'hui, ah ouais, non, je vais te dire.
20: C'est ça, ouais. Et pourquoi un aéroport, on appelle ça un terminal ? Attends, moi j'ai peur. En plus, les douaniers, ils sont pas là pour arranger les choses, parce qu'avec la psychose du terrorisme, les mecs, ils sont parano, ils deviennent fous, ils sont à deux doigts de te faire une radio des poumons quand tu prends l'avion, hein, je te jure. Ils ont une question très bien, les douaniers aussi, je l'adore, cette question, c'est quand ils te disent « Bonjour, est-ce que quelqu'un que vous ne connaissez pas vous a donné quelque chose ?» Moi, je leur dis « Monsieur, même les gens que je connais très bien, ils me donnent rien du tout. » Si, c'est pas ça. Moi, j'arrêterai d'avoir peur en avion le jour où on arrêtera d'applaudir les pilotes parce qu'ils ont réussi l'atterrissage. Le mec, il a fait 10 ans d'études, il est payé une fortune, il atterrit, il y a 200 passagers qui font « Ouah, c'est trop fort !» Bientôt, ils vont lui faire « Oh, oh, oh !» L'autre, il va se chauffer, il va redécoller, tu vas voir. Et il y a un truc qui m'énerve quand tu prends l'avion, c'est que l'hôtesse, elle prend à chaque fois ton carton d'embarquement. Pourquoi faire ? Pour te dire par où il faut marcher dans l'avion. Elle le regarde et dit « Allez-y, c'est par là ». Vas-y, ça va, je sais, il n'y a pas de feinte, il n'y a pas de... Tu crois quoi? Je vais y aller tout seul au bout de 5 minutes, je vais dire « J'aurais dû demander, oh là là !» Mais c'est un vrai labyrinthe alors, hein. Et la même nana, après, elle te fait les démonstrations de sécurité avec les gestes approximatifs. Non, je sais pas, la fin du mot, elle voulait pas venir, mon cerveau il disait... Mais quand on fait une erreur, il faut toujours se reprendre quand on fait un spectacle, parce que si tu le dis pas, tout le public... T'as vu la diaproxynétique? On peut faire les meilleures vannes du monde, il y a 2000 personnes qui sont encore sur Axe Prédimatique. Cette hôtesse de l'air, elle te fait des gestes, donc... flou. Tu sais les gestes? Mesures de sécurité, en cas de problème, c'est... Elle-même, elle sait pas de quoi il s'agit, tu sais, genre... quel problème, toi, tu vas galérer, toi aussi, moi aussi... Peut-être tu vas mourir, l'autre aussi, moi je vais rester, je sais pas. Ça veut dire quoi ces gestes? Tu te vois en plein crash aérien dire s'il vous plaît, c'est quoi les trucs comme ça, il faut faire quelque chose.

0: aucun responsable de l'information n'a réussi à l'arrêter. Attention, les faits sont authentiques. 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
2: Marceau donc défonce l'info. On commence avec la réouverture de la Tour Eiffel. Le monument était fermé hier après la grève du personnel qui protestait contre l'exclusion des employés féminins samedi suite à une visite d'une délégation religieuse hindoue. Patrick Boël, bonjour.
3: Bonjour, madame. Il faut que je vous dise la vérité. Sinon, on a demandé à tout le personnel féminin de quitter la Tour Eiffel.
2: C'est à cause de vous ?
3: Oui, parce que je voulais faire une visite. En sécu.
2: Ah oui, je comprends.
3: La direction s'est dit, il faut mieux demander à toutes les femmes de partir. C'est ça la raison. On est obligé.
2: On va passer à la présidentielle avec Gabriel Attal qui lance son opération intitulée 1000 bistrots afin d'échanger et dialoguer. 1000 rassemblements sont prévus partout en France. Bon bah Gabriel Attal, bonjour alors.
4: Non, Blaise, bonjour.
2: Ouais.
4: Oui, venez échanger avec moi autour d'un diabolo fraise.
2: Ouais,
4: oula. Pour les plus fous d'entre vous, un panaché grenadine.
2: Oula.
4: Venez échanger vos idées et votre urine dans un bol de cacahuètes au comptoir du plateau.
2: Ah.
4: Venez dialoguer, exprimer vos idées et mettre, c'est vrai, soufflez-moi vos idées. Hein,
2: ouais.
4: Même si ça sent la suce, soufflez-moi vos propositions.
2: Oh.
4: Gilbert est déjà arrivé pour la réunion de tout à l'heure.
5: Bonjour Bruno.
2: Bonjour Renaud.
5: Avec modération.
2: Bah oui,
5: vous connaissez la mention.
2: Bah oui.
5: L'abus d'opérations de communication est dangereux pour la santé de votre campagne. Celui qui en fait trop, c'est celui qui gagne pas.
2: L'avis éclairé de Jean-Michel Apathy sur cette opération 1000 bistrots de Gabriel Attal.
3: Mais c'est fou, Bruno Robles, ce qu'on arrive à faire avec l'IA, j'ai vraiment cru que c'était une vraie vidéo, Gabriel. Dans un troquet, une précieuse. Et non, c'était vrai.
2: Ouais.
3: C'est donc pas Pascal Obispo, mais Attal Obistro.
2: Oh. Non,
3: sérieusement, que des politiques décident de créer l'événement réunissant des concitoyens pour discuter, mais pas dans un bistrot. Mmh. Moi, j'aurais proposé un comédie-club, un café-théâtre, un endroit pour raconter des conneries où les gens rigolent. Des gens qui parlent politique au bistrot se croiraient sur RMC, c'est un plagiat.
2: On va passer à cette histoire malheureuse qui fait le buzz. Un influenceur britannique millionnaire est décédé après une opération de chirurgie esthétique du pénis ratée en Thaïlande. Igo Tini Ubiribo est décédé le 6 mars dernier, mais les conclusions des médecins légistes viennent d'être révélées. Monsieur Shoskan, bonjour.
6: Bonjour monsieur, je suis très étonné par cette histoire.
2: Mm-hmm.
6: Habituellement en Thaïlande,
2: oui,
6: on s'occupe plutôt bien du petit bigoudi.
7: Oh.
6: Habituellement, ça se termine bien.
2: Bien, oui.
6: Il y a plutôt une happy ending.
2: Ouais.
6: Enfin, c'est ce qu'on m'a dit.
2: Oui, bien sûr, bien évidemment. Bien sûr.
6: C'est ce qu'on m'a rapporté.
2: Oui, bien sûr, bien sûr, bien sûr. François Cuzet, bonjour. Oui. Bah
6: mais agrandir le pénis, mais c'est pas la peine. Franchement. Oh, par contre, je viens de recevoir mon avis d'impôt. Est-ce que c'est possible pour le rectum?
7: Oh.
6: Je suis le parrain de ton fils.
2: Ouais. Ah oui.
8: Allô, maman.
2: Alors, un avis aussi avec Michel Simès, notre toubib.
9: Eh bien, bonjour Bruno. Oui, les médias ont titré « Mort sur bite »,« Mort subite ». Et beaucoup de questions, évidemment, concernant cet influenceur. Aurait-il fait un infartube ou une onzobie pulmonaire?
2: Oui,
9: voilà, quoi qu'il en soit, on peut dire qu'il est bel et bien raide.
2: Oh.
9: Alors, rassurons les auditeurs de Ré-Chanson. Bruno n'a pas risqué sa vie pour de la chirurgie esthétique. Ce n'était pas en Thaïlande, mais en Turquie. Et ce qu'il a de plus long, plus épais et plus dense, ce sont ses cheveux. Et de toute façon, les prix de la clinique Rocco Siffredi sont beaucoup trop élevés. Et vu le budget et le devis, il n'avait pas les moyens.
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22: Ah oui, il y a mon grand-père qui est mort. Ouh, spectacle comique. Non, il avait 95 ans. Jure, je l'aimais, mais mourir à 95 ans, c'est pas triste. Je dis pas, viens, on fête ça à Laser Game. Mais franchement, ça passe. Et tu sais, quand tu rentres à l'hosto passé 90 piges, tu sens que ça pue. Hein? Tu sens que ta famille, ils vont mettre 2-3 meubles sur le bon coin pour voir comment ça se passe. Je te jure, si, c'est vrai. Je te jure, mon grand-père, quand je suis allé le voir dans sa chambre, il sentait l'arnaque venir. Parce que quand je suis rentré, il était en train de lire la Bible. Le mec, il a pas foutu les pieds à l'église pendant les 50 dernières années. Mais bon, comme tout le monde, quand tu sens que le conseil de classe approche, tu révises, toi. Oh, il était en panique. Putain, il y a vachement de pages et tout. Pourquoi ils ont pas fait une BD? Il a fait venir le prêtre. Hein, t'essaies de te mettre bien avec le délégué. Mort cool. Mort vraiment très cool. T'es à l'occidental, hôpital, vous voulez dire au revoir. Donc j'y suis allé une dernière fois. Et je lui ai dit, écoute papy, déjà avant de partir, lâche un point. Je me suis fait choper au radar, toi tu conduis plus, viens on s'arrange. Non, arrêtez. Pensez-y, vachement pratique. Le nombre de points qui partent bêtement au cimetière tous les ans, c'est un gâchis. Quoi. Et toi tu fais 300 bornes semaine, il te reste 2 points, l'autre il a pas bougé de 10 piges, il a les 12, putain. Il y en a qui font les choquer. Il y en a qui se disent, peut-être demain quand même, j'appelle mamie Jeannette. Hein. S'il y a des gens un peu âgés là, hein, qui écoutent, et dans la salle, il y en a. À Noël, offre un point. Arrête avec les merdes de chez Nature et Découverte. C'est un coussin chauffant, étouffe-toi avec. Oh, un foutre. Bon, je lui ai pas dit ça. Je suis vraiment allé le voir, mais je lui ai pas dit ça, bien sûr. Je lui ai dit, écoute, papy, Avant de partir, eh ben,

0: Et donne-moi des conseils pour être quelqu'un de bien, t'as pour kiffer la vie. Il me dit, mon petit, c'est très simple. Donne de l'amour, sans rien attendre en retour. Passe le plus de temps que tu peux avec les gens que t'aimes et t'auras la plus belle des vies. Et là, il meurt pas. J'étais déçu! C'était le meilleur moment, tu vois. Moi, niveau timing, j'ai été élevé au film américain. Musique, clac, et là, il meurt pas du tout, du tout. Même lui, il était gêné. Ben, je suis désolé. Là, j'aimais beaucoup mon grand-père, mais tu sais, grand-père de la campagne. Donc, comme la plupart des grands-pères de la campagne, tu sais que si tu le lances sur certains sujets, ça va devenir un peu marrant. Hein? C'était un peu un jeu de société, mon grand-père. Toi. Et sinon, papy, Jean-Marie Le Pen, bah, il dit pas que des conneries. Ah, la partie commence. La partie commence.
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2: Est-ce qu'il y a des filles dans la salle ce soir?
3: Oui!
2: Les filles, n'avez pas peur, c'est moi qui ai le micro ce soir. Vous voyez, quel conseil, les garçons? Non, parce qu'il y a un truc, je ne supporte plus les mensonges des mecs. Ah, les mecs, je n'en peux plus. Je sais, je vois le monsieur me regarde, il me fait, mais vous aussi, les filles, vous montez. Oui, maman! Maman avec classe! On tape le décolleté, on met le miel. Tu le regardes droit dans les yeux, tu fais « Écoute chérie, je ne t'ai jamais trompé. » Il est tellement plongé ici qu'il oublie tout ce que tu lui dis. Tu vois, il prend. Alors qu'un mec, quand ça ment, tu le vois tout de suite. Il va commencer par t'appeler par ton vieux surnom. Tu sais, celui que tu n'aimes pas. Pupus. Dès qu'il dit pupus, tout ce qui vient derrière, mensonge. Et un mec, quand il ment, il a des tics. Non, mais attends, c'est bon, on peut même pas discuter avec toi, hein. La fuite. Et leur mensonge, ça va loin. Ils ne se rendent même pas compte. Tu es dans ton moment câlin avec ton gars et tout, hein. Il a une panne sexuelle. Il est capable de te regarder dans les yeux.
4: Je comprends pas. C'est la première fois que ça m'arrive.
2: Hé, hey, les mecs, je vous explique ça. Cette phrase, c'est un mensonge. Cette phrase, elle est juste humiliante pour nous, en fait. Ça veut dire, je suis la fille la moins sexy avec qui t'as fait l'amour depuis. Un mec, dès qu'il est touché dans sa virilité, sa première excuse, c'est toujours... Hein?
4: Je comprends pas. C'est la première fois que ça m'arrive.
2: Bizarrement, je n'ai jamais fait l'amour avec un mec qui m'a fait grimper au rideau, palpiter le cœur et qui, à la fin, a fait... Tu sais, bébé, c'est la première fois que ça m'arrive. J'avoue, ce soir, je suis une femme à l'ancienne. Je pense qu'il y en a plein dans la salle. Quand je rencontre un mec, j'ai besoin de temps avant de faire les affaires, comme on dit. Donc, le jour où je sais que ça va arriver, je sors l'ensemble. Pas de pareillé. Quand il vient, tu le travailles au corps, tu vois, non? Donc, tu te mets de l'huile, du parfum, tu vois, tu t'offres, le mec, il vient. Tu lui fais un petit bisou dans l'oreille, les préliminaires, d'accord? Et là, tu entends... Oh. Je comprends pas, c'est la première fois que ça m'arrive.

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2: Moi, j'ose même pas imaginer comment mon père aurait réagi si je lui avais dit « Papa, j'aime les hommes ». Ah non, moi je viens d'une banlieue où tu rigoles pas avec ça. Quand t'as grandi vraiment dans des banlieues difficiles où le quotidien c'est la dope, les gangs, les guns. J'ai grandi à Nogent-sur-Marne, je suis passionné à tout. Petite banlieue très bourgeoise, genre la Marne, les guinguettes, la fête du petit vin blanc, vous connaissez? Ah le petit vin blanc, allez on chante! Quand on boit sous les tonnets. Y'a que les Français qui chantaient. Les Arabes, non. Faut s'intégrer maintenant, l'arabe, il faut s'intégrer. On va pas faire une version égouttée à la menthe, hein, vous êtes... Non. Nogent, c'est une ville très bourgeoise. La seule délinquance qu'il y a à Nogent, c'est les vieux qui traînent tard le soir devant les bâtiments. Parce qu'ils oublient le code de l'immeuble, donc ils sont là. On est classé ZEP, hein, zone d'euthanasie prioritaire, ils nous ont mis... Je sais pas si vous avez vu, en Suisse, ils ont légalisé l'euthanasie, ils te filent un petit verre avec le poison, tu réunis tous tes potes, ta famille autour de ton lit, tu vois, hop, c'est terminé. Il y a un côté pot de départ qui est très sympa, que... Et nos gens, c'est que des vieux et des chiens. Nous, on n'avait pas de chiens, parce que mon père, il est noir, et je sais pas si vous avez remarqué, mais entre les noirs et les chiens, oh, ça n'a jamais collé, ça n'a... Ah, le jour où dans la rue, tu verras un noir en train de faire « Ça, c'est un bon chien-chien, ça ! Ça, c'est un bon chien-chien, ça !» On va se demander si on n'a pas été trop loin dans l'intégration, là. En plus, moi, j'ai été traumatisé quand j'ai été petit. J'ai été mordu par un teckel. Je sais pas si vous avez commencé. Tout plat, tout en longueur. Les Asiatiques qui les servent en bûche de Noël. Moi, je viens d'un milieu privilégié. Alors, mon père est médecin, il est gynéco. Je précise juste parce que tous mes frères et sœurs ont suivi la vocation paternelle. J'ai que des gynécos dans ma famille. J'ai dîné de famille les plus passionnants de la Terre. Quoi, c'est... Ouais, toi, pas au niveau du kyste à l'ovaire, hein, 6 plus vertical, horizontal. Fabrice, tu finis pas tes huîtres? Non, vas-y, je... Avec une mère très portée sur les études, dès qu'elle recevait les invités, sa grande fierté, c'est énoncer les études de ses enfants. Cyril, l'aîné, 5e année de médecine, oui. Il va reprendre le cabinet de son père, oui. Florence, bac S, mention bien, oui. Fabrice, tant qu'il y a la santé, vous savez. Et j'ai eu une chance inouïe, c'est qu'il y a eu un petit frère, un petit dernier derrière moi, qui a encore plus raté que moi. Et tu remarqueras un truc, c'est que très souvent, dans les familles nombreuses, le tout dernier, les parents n'ont plus rien à foutre. Et pour vous dire à quel point il a raté, il est devenu Rasta. Mon père, il a pété un câble, il lui a coupé ses locks, j'aurais pu à la maison. On lui a tendu un piège avec mon grand frère, on l'a attiré dans la salle de bain en mettant des petits bouts de shit devant la porte de sa chambre. Il sortait avec une fille rasta, une rastette, je sais pas si ça se dit ou pas. Une rasta, mais une rasta blanche. Et je suis désolé de dire ça ce soir, mais pour moi, les rasta blancs, c'est les gens les plus perdus de la Terre. Non, parce que les rasta noirs, ils ont un côté philosophe, alors que les rasta blancs, ils ont juste un côté sale. Non, mais c'est une plaie, un rasta dans une famille. En plus, moi, je viens d'un milieu super catho. Mon père, il voulait que je devienne prêtre. Quand j'étais plus petit, tous les dimanches, j'étais enfant de chœur à l'église, derrière le prêtre, avec ma croix, ma grande robe blanche. Je voulais mettre une cagoule, il me disait « Non, c'est trop tendancieux, après, on peut pas. »
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8: Je parle de la petite mort. Je sais pas si vous voyez. Voilà. En fait, c'est comme ça que les écrivains du 18e, un peu poétiques, parlaient de l'orgasme. Ils disaient petite mort. Parce que c'est joli aussi de se dire que l'orgasme, c'est une petite fin en soi. C'est joli. Sauf qu'à l'époque, on parlait pas du plaisir féminin. Donc je pense que petite mort, c'est plus pour décrire l'orgasme masculin. Et les hommes, vous allez être assez d'accord avec moi. C'est plutôt une bonne description. Parce que il y a ce côté. Enfin, on a. Je vais essayer d'être élégant sur... Non, c'est pas... Au moment où... Non. Au moment où on donne, je vais dire ça, voilà. Non mais... C'est plutôt un bon choix de verbe, parce qu'il y a vraiment ça dans l'orgasme masculin, c'est cette notion de don. Je comprends même pas pourquoi ça rigole, excusez-moi. Oui, peut-être parce que les filles, ça vous surprend, notion de don qu'on ne retrouve, mais alors là, pas du tout, dans l'égoïsme absolu. Mais c'est pas de votre faute, ne vous en voulez pas, c'est la machine qui est comme ça. Nous, au moment où on donne, ça dure vraiment, le plaisir c'est une fraction de seconde, et très vite dans notre tête, on a l'impression de décéder. De décéder, on revient rapidement à la vie, mais c'est pas la même vie qu'il y a 3 minutes, hein. Elle est beaucoup plus nulle, beaucoup plus nulle. C'est une vie dans laquelle on remet tout en question, et ça passe par 5 grandes questions. Où suis-je ? Qui est cette personne ? Espérons qu'elle soit majeure. Si elle est majeure, espérons qu'elle soit plus jeune que ma mère. Est-ce que c'était pas ma mère? Toutes ces questions qu'on devrait se poser avant. Là, l'orgasme féminin est un peu différent. L'orgasme féminin est beaucoup plus long. C'est beaucoup moins comme ça. Ça arrive pas d'un coup, c'est plus long. Il y a des orgasmes féminins qui durent 3-4 minutes. Bon, je parle là que de ceux que j'ai pu provoquer, mais... C'est mon spectacle. C'est mon spectacle. Non, bon, de toute façon, cette partie-là, elle n'est pas importante sur ma sexualité à moi. La question que je pose, et que je pense que c'est une question que tout le monde devrait se poser. Et elle est assez jolie, cette question, c'est... Quels sont les fantasmes que j'aimerais réaliser avant de mourir ? Quelles sont les petites morts que j'aimerais connaître de mon vivant ? Moi, j'avais repéré 3 grands fantasmes. Le premier, c'est le Viagra. Le Viagra. Je voulais savoir si ça fonctionnait, ce truc-là. On va gagner beaucoup de temps. Le produit est exceptionnel. Vous prenez la petite pilule bleue et 2 heures après, si la fille elle est un peu souple, elle peut faire de la pole dance. Ne me regardez pas avec admiration, hein, c'est... Moi, j'y suis pour rien. S'il faut féliciter quelqu'un, c'est les laboratoires Pfizer. J'aime bien le rappeler, c'est Pfizer qui a inventé le Viagra il y a très très longtemps. Autant vous dire que quand on m'a expliqué que c'était aussi eux qui faisaient les vaccins, moi j'ai dit allez-y, hein. Moi, je suis à ma 12e dose, donc... Non, le problème, c'est les 2 heures. Si vous la prenez trop tôt, c'est la catastrophe. Parce que les vêtements ont une taille. Ah mais non, mais regardez, là, je suis dans mes chaussures, tout va bien. Je fais du 42, c'est impeccable. C'est ma pointure. Si dans 2 heures, je suis encore coincé dans ma chaussure avec un panard qui fait du 57, et voilà, hein. Donne une petite idée des proportions, mais là, j'avais bien calculé, et on arrive en bas de chez moi 2 heures après la prise de la pilule, et j'utilise cette technique de séducteur. Je lui dis est-ce que tu montes boire une dernière tisane? Non, mais c'est élégant, hein. Et elle me dit oulala, j'aime pas la tisane. Il dit oulala, c'était pas la question. Et elle me dit, mais non, je dois y aller, je me réveille tôt demain, mais il faut qu'on se revoie. Et ouais, j'étais un peu surpris, j'ai dit, mais elle m'explique. Elle me dit, quelle belle soirée on a passé. Tu te rends pas compte à quel point c'est un bonheur de pouvoir rire, s'amuser, discuter avec quelqu'un où je le sens, il n'y a pas d'ambiguïté. Et là, mon conseil, dormez sur le dos.
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1: Je suis très honnête avec vous, moi, si je fais de la scène, c'est pas forcément une passion de jeunesse, hein. C'est plus parce que j'ai raté mes études. Moi, mon niveau maximal de diplôme, c'est le bac STG. Je sais pas si vous voyez un peu ce que c'est. Vous pouvez me répondre, hein, n'hésitez pas. Hein. Il y a des gens qui l'ont fait, ce bac, ou pas?
2: Oui.
1: Ouais, vous faites quoi maintenant dans la vie, monsieur? Voilà, cette hésitation en dit long sur ce que je voulais exprimer. Merci beaucoup. Comme cette personne, au fond, vient de nous confirmer, bon, il y avait un problème de débouché dans cette filière. Nous, on était 25 dans la classe, 19 humoristes. Aujourd'hui, c'est pas normal, il y a quelque chose qui va pas. Moi, ça m'a un peu aussi amené à faire des choix de taf, on va dire, par défaut. Moi, jusqu'à assez tard, on m'a dit, ouais, qu'est-ce que tu veux faire plus tard? Qu'est-ce que tu veux faire plus tard? Puis un jour, à 23 ans, mon père, il est venu me voir, il m'a dit, gros, on est plus tard, qu'est-ce que tu branles, quoi, faut y aller. Et je me suis retrouvé vendeur de voyage, moi, à un moment donné. Je sais pas si vous vous rendez compte de la folie. C'est-à-dire que moi, là, je devais vendre des trucs à des gens. Le commerce. Je sais pas si vous avez bien regardé ma tête depuis le départ, mais on va dire, je respire pas spécialement la joie de vivre. Et là encore, je suis en train d'exercer ma passion. Donc imaginez-moi au bureau. Il y a des clients, ils ont annulé leurs vacances rien qu'en voyant ma tête, en fait. Non, bah, les Maldives, écoutez, bah, allez-y à notre place, monsieur, visiblement. Vous en avez plus besoin que nous, donc... Puis c'est con, agent de voyage, parce que c'est vrai que tu gagnes pas des masses, quoi. Je sais pas si vous êtes au courant, mais tu gagnes à peu près 1600 balles par mois, et t'es censé conseiller des gens, forcément, qui gagnent plus d'argent que toi, donc qui voyagent plus que toi, donc qui connaissent mieux les destinations que toi. Moi, juste avant de me barrer de ce taf, c'est ça un peu qui a été le déclic, il y a un mec, il est venu me voir, il m'a dit « Alors, c'est comment le Brésil en ce moment ?» Ça, c'est à vous de me dire, monsieur. Moi, je... L'été, moi, je vais au camping, donc je sais pas. J'ai bluffé, quoi. J'ai déjà envoyé des gens dans des pays où j'avais jamais mis les pieds. Là, en ce moment, il doit y avoir des familles en train de faire des randonnées au Népal sur les conseils d'un humoriste que personne ne connaît. En plus, donc les gens font confiance à n'importe qui. Donc je suis content de plus faire ça, les amis. Je suis content de faire un métier passion. Moi, franchement, un peu une revanche par rapport à ma mère de faire un métier passion. Je suis un peu content parce que ma mère m'a beaucoup mis la pression pour que je fasse des études. Donc je suis assez satisfait de faire un truc qui a rien à voir, quoi. Parce qu'elle m'a vraiment beaucoup saoulé. Elle m'a fait faire allemand LV1, ma mère, par exemple. Cursus classique, tu sais, LV1 allemand en 6e, latin en 5e, évidemment. Je crois que s'il y avait eu du morse en 4e, j'aurais fait du morse. C'est vrai que le choix de l'allemand en 2005, il est étonnant, quoi. En 39, tu te dis, bon, pourquoi pas, il y a une chance sur deux que ça bascule. Mais c'est vrai que le poids de l'Allemagne dans le monde en 2005, il est léger. Donc je comprenais pas pourquoi ma mère me faisait faire ces trucs-là. Donc très vite, forcément, les études, ça a perdu du sens à mes yeux. Et moi, je vous dis honnêtement, les études, j'ai abandonné mentalement en 3e. Ça fait extrêmement tôt, je suis au courant. Mais il y a un matin, en 3e, le prof de maths, il est arrivé, il a dit « facteur de X ». Là, j'ai dit non, là, j'ai... Je vais aller faire du jardinage avec les SECPA, c'est là ma place. Mais c'est vrai qu'en SECPA, bah, le problème de débouché est plus clair. Hein. C'est vrai qu'en France, plus t'as du jardinage tôt dans ta scolarité, plus ça pue en général, c'est vrai. Après le lycée, pourquoi pas? C'est une démarche personnelle, t'as envie d'être jardinier, c'est vrai qu'on n'a rien à dire. Mais c'est vrai que si tu commences à avoir un petit peu de jardin au lycée, attention. Et si au collège, dans la liste de fournitures scolaires, t'as un râteau, bon, je pense qu'on peut oublier le doctorat officiellement, C'est mon analyse des SECPA, voilà, c'est un peu méchant, mais c'est ce que je pense, quoi. Pas de SECPA ce soir dans la salle? Il n'y en a jamais. Ils peuvent pas se déplacer tout seuls, les pauvres, c'est compliqué. Je plaisante. Il y a des voitures sans permis, ils peuvent le faire aujourd'hui sans problème. Allez, j'arrête la blague, c'est méchant. Vous rigolez bien, pour l'instant, je suis content. Je passe un moment plutôt agréable. Moi, je suis pas trop stressé, hein. Sur scène, vous avez vu, j'accepte mon destin, ça marche, ça marche pas, c'est la vie que j'ai choisie, mais je vous partage quand même une petite pression que j'ai par rapport à d'habitude, là, depuis quelques mois. J'ai eu un enfant, moi, donc en fait, l'enfant, c'est assez cruel au niveau des résultats. J'ai une obligation de résultat, c'est-à-dire que si les gens ne rient pas pendant une minute, ça va. Si ça dure un peu plus longtemps, la plaisanterie, cet enfant va avoir faim à un moment donné.

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3: Ah ouais, ouais, c'est Béatrice, ouais. Ouais, non, finalement, je suis libre ce soir. Ouais, non, je vais annuler. Ouais. Non, le mec, il se fait appeler Beau Gosse 93. Je me suis dit, c'est chelou. J'ai demandé à le voir sur Skype. Putain, j'ai pas été déçue. Un vrai Goliot, le mec. Mais je te dis, un vrai Goliot, c'est un vrai Goliot. Attends, le mec, il a 42 ans. Il vit encore chez sa mère. Il fabrique des cendriers en pâte à sel, le mec. J'ai pas compris l'histoire, là. Attends, physiquement, on était entre eux, faites entrer l'accusé et confession intime. Hein. Ah non, mais j'y allais, c'était rendez-vous en terre inconnue, là, carrément. Ah non, j'ai pas compris, hein. Attends, j'aime pas dire du mal, mais attends, le mec, s'il baisse comme il parle, je veux dire, tu chopes le mal de mer direct. Hein. Je sais pas ce qu'il avait, le type. La maladie d'Al Capone ou je sais pas quoi, j'ai pas compris. Oh putain, mais c'est con, parce que moi je m'étais préparée, je veux dire, attends, tu me connais, je suis une romantique, attends, j'étais au spa, Empire des Sens, gaieté santé par les formes, mon copain Fabrice, là, je veux dire, c'est un artiste le mec, hein. Attends, il m'a décoloré le minou, façon Paul Naref. Bon, l'ammoniaque, ça pique, mais je veux dire que le résultat, c'est magnifique, hein. Attends, tu me crois pas? Attends, je te fais un cell-food. T'as reçu? C'est beau, hein? Ça, c'est con que ça serve pas. Oh, c'est pas grave, je passerai la soirée avec William. Au moins, lui, William, on est sûr de lui à 100%. D'ailleurs, faut que je pense à le recharger. Mon petit God Elmaleh, comme je l'appelle. Ah, oh, j'en ai marre des plans foireux, j'en peux plus. Attends, je tombe que sur des nazes, des hommes mariés, des pervers narcissiques, des nains, des branleurs. Ah, j'en peux plus, putain, je mérite pas ça. Attends, moi, je veux dire, je me désinscris de tous les réseaux sociaux, c'est de la merde, hein. Ah non, mais attends, Internet, c'est terminé dans 2 ans, hein. Ah, mais je l'ai lu dans Google, alors laisse tomber. Ah, c'est pourri, attends, mais comment ils faisaient, les hommes préhistoriques? Attends, ils prenaient leur bagnole, ils allaient dans des bars. Putain, à l'ancienne, je veux dire, on se regarde les yeux dans les yeux, et voilà, on a une vraie complicité. Et après, je le suce. Oh, je t'ai pas dit, je me suis fait un piercing au téton. T'as reçu? C'est classe, hein, c'est distingué. Hein. Je me suis fait un tatouage aussi. Attends, je te fais un selfion. C'est du tibétain. Bah, c'est une phrase de Serge Lama, je crois. Ou du Dalai Lama, je crois. Ça va, fais pas ta prétentieuse. T'es pas plus intelligente que moi. Attends, je te fais un selfie de mon cerveau. Bim. T'as reçu? Comment ça, y a rien?

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2: C'est un Indien qui veut changer de nom parce qu'il a un nom trop long, il a un nom à rallonge. Et alors il va voir quelqu'un pour ça, et puis il va à la préfecture donc de là où il habite. Et puis il dit, moi vouloir changer nom. Moi avoir nom trop long. Ah bon, oui, effectivement, allez-y, comment vous appelez? Et l'Indien il fait, moi m'appeler petit train à vapeur qui sillonne la colline sans dérailler jusqu'à la plaine ensoleillée.
3: Oh putain.
2: Oui, effectivement, c'est un peu long. Et vous les vous appelez comment finalement? Et l'Indien il fait tout tout.
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Voyez-vous, après leur mariage, ma sœur et Bernard, ils ont déménagé. Et alors évidemment, comme dans tous les déménagements que vous avez pu faire, mesdames et messieurs, on devait être 150. Bernard m'avait dit, mais t'inquiète pas, j'ai réquisitionné tous mes potes de l'EDF, machin, il vient, il a des cordes, l'autre, il a des cartons, l'autre, il a ci, l'autre, il a ça. Au final, on était 5. Il n'y avait rien, tu vois, il n'y avait que sa grosse gueule à Bernard. Voilà. Il y avait sa grosse gueule et ma Fiat Punto en break, voilà. Alors donc, j'avais rendez-vous chez ma sœur à 7h. J'étais à l'heure, 7h, je sonne. J'ai dit, putain, mais qu'est-ce qu'ils foutent? 7h10, je dis, oh là là. Et ma sœur, écoutez-moi bien, elle ouvre la tête dans le cul. Ça me dit, mais qu'est-ce que tu fais là? Je lui dis, quoi, qu'est-ce que je fais là? Je lui dis, mais c'est le déménagement aujourd'hui. Oh, elle me dit, merde, mais quelle heure il est? Je lui dis, c'est 7h15, mais non. Elle me dit, merde, on s'est oublié. Quoi, je lui dis, qu'est-ce que tu me racontes? J'ai dit, d'ailleurs, il est où? Il fait quoi, Bernard, là? Elle me dit, il dort encore, Nané. Elle l'appelle Nané, c'est pas un surnom à la con, ça, Nané. Et tu lui dis qu'il y a ses potes qui l'attendent dans l'escalier, là. Le duo de choc, là, chapi-chapeau, là. Sérieux, t'as vu comment ils sont faits, les deux, là? On va faire quoi avec ça, là? Alors bon, pendant qu'elle va réveiller Nané, tu vois, moi, je vais chercher le duo de choc, là. Bernard et Bianca, là. Je leur dis, bon, les gars, on va attaquer parce qu'on n'est pas nombreux. Vous allez au salon et vous emballez la collection de livres de Bernard, d'accord? Ça devrait aller vite, il y en a deux. Allez. Ouais, Bernard, c'est une tête, tu vois. Une tête de con, ouais. J'arrive au salon, écoute-moi bien. Les deux, Véronique et Davina, là. Ils sont assis, comme ça, les livres sur les genoux. Moi, je leur dis, les gars, je dis, vous faites quoi, là? Il se lève, il me dit, monsieur, il me dit, il n'y a pas de carton. Je lui dis, si, il y a des cartons, t'as le cul dessus. Je lui dis, il faut que tu les montes, les cartons. Ah ben, il me dit, moi, je savais pas. Je dis, bon, ça va. Bon, je retourne dans la cuisine, je dis, putain, mais Nané, il fait quoi? Je vais voir Nané. Et l'autre, il boit le café. On déménage, Bernard, on a tous les meubles. Il me dit, oulala, il me dit, te casse pas, on a un avantage. Et en fait, c'est vrai, ils ont un avantage, ils sont tous meublés Ikea. Et alors, j'ai remarqué, le meuble Ikea à monter, c'est bien chiant. Hein. Par contre, un meuble Ikea à démonter... Attention, un meuble Ikea ne se démonte pas, mesdames et messieurs. Il se démembre. Alors, entre deux démembrements, j'allais voir Starky Hutch, qu'est-ce qu'il foutait là-bas. Ah ouais, alors cette fois, ils avaient monté les cartons, bien, ils avaient mis les livres dedans et ils tournaient autour, comme ça. Oh, je leur dis, oh, mais les gars, je dis, mais vous faites quoi encore? Dépêchez-vous! Et il me dit, monsieur, mais y a pas de scotch. Je lui dis, attendez, je vais demander à ma sœur. Je vais à la fenêtre, je regarde sur le parking. Oh, écoutez-moi bien, je vous jure, je vois ma sœur en bas, sur le parking, le frigo sur le dos, une valoche dans chaque main. Bah, je lui dis, arrête, je lui dis, oh, je lui dis, tu vas te faire mal au dos! Elle me dit, ta gueule, descends-moi plutôt une bière! Là, j'ai attrapé Rivoire et Carré, je leur dis, venez voir, vite! Vous avez intérêt à le trouver, le scotch, si tu veux pas que ma sœur elle t'arrache la tête. On a quand même fini par emballer tous les cartons, tu vois, parce que s'il avait fallu compter sur Titi et Grosminet, on serait pareil, tu vois. Et c'est Hulk qui s'est chargé du camion. Exact, Hulk, c'est ma sœur. Alors moi, avec Bernard, on avait les cartons, on montait, on descendait les cartons, on montait, on descendait, on était en sueur grave, et les deux lascars, ils bougeaient pas comme ça. Putain, au bout de trois voyages, je m'arrête, je dis, oh, mais les gars, prenez un carton, emmenez-les au camion, jamais on s'en sort. Et alors, le mec, il se levait toujours le même, le porte-parole, tu vois, qui parlait toujours pour l'autre. Il me dit, monsieur, nous, en fait, on va pas vers le camion. Je dis, pourquoi vous allez pas vers le camion? Il a dit, on n'y va pas vers le camion parce que ta sœur, elle nous fait peur. Là, j'ai tout posé, j'ai dit, mais vous êtes qui, vous? Vous avez des papiers d'identité? Vous travaillez comme ça à l'EDF? Il dit, mais monsieur, en fait, on ne travaille pas à l'EDF, nous. Je dis, quoi, vous travaillez pas à l'EDF? Vous êtes pas des potes de Bernard? Il me dit, c'est qui, Bernard? Vous faites quoi, là? Vous êtes qui, vous? Eh ben, il dit, en fait, nous, monsieur, on attendait le bus. Ouais, bon, bus ou pas bus, je m'en fous, faut finir de charger le camion, allez, hop! Bon, on a chargé le camion à mort, ma Punto à bloc. Ma sœur a pris le volant du camion avec Bernard, ils sont partis comme des bons. Moi, je me suis perdu avec Tom et Jerry dans le coffre. Ah bah ouais, je les ai emmenés, tu vois.
J'étais perdu, je fais 250, 300 mètres, je retombe sur la nationale, je dis c'est bon. Je vois un type au milieu de la route, il me fait comme ça. C'était Bernard. Je descends, je dis oh, qu'est-ce que tu fais au milieu de la cambrousse? Il me dit oulala, on s'est embrouillé avec ta sœur. Je lui dis qu'est-ce que tu lui as dit? Il me dit je te jure, j'ai rien dit. Je lui dis juste Minou, avec les meubles derrière, tu devrais conduire plus souple. C'est pas méchant. Je lui dis bah non, et alors? Alors? Elle m'a dit, elle a ouvert ma vitre, elle m'a dit vas-y, saute. Elle m'a dit on va voir si t'es souple, toi. À 80 à l'heure. Oh, je lui dis ça craint, qu'est-ce que t'as fait? Qu'est-ce que j'ai fait? Elle me dit tu connais ta sœur, je suis pas fou, j'ai sauté. Là, je regardais dans le rétro, David et Jonathan derrière. Ah là là. Bref. On arrive chez Nanet, j'avais pas fait mon créneau, tic et tac, ils ont défoncé le coffre. Ils sont barrés dans les bois, on les a jamais revus, je sais pas qui c'est. On débarque, il y avait un monde dans le jardin Nanet. Je te jure, ils faisaient des méchouis, des merguez et tout. Oh, je dis, Bernard, viens voir, il y a plein de mecs chez toi. Oh merde, merde, il me dit merde, c'est qui ces mecs? Il savait que ça, il dit merde, non, non, il dit non, c'est tous mes potes de l'EDF. Mais je dis quoi, tes potes de l'EDF, ils pouvaient pas venir nous aider au lieu de faire tourner des moutons? Il me dit, oh, je leur ai pas demandé, sinon, ils seraient venus.

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1: J'aurais bien travaillé dans l'administration, hein. Mais toute la journée à rien foutre, c'est dur. Mais c'est-à-dire que vous savez, l'administration en France, c'est très fertile. On y plante des fonctionnaires, ils poussent des impôts. Moi, je ne pouvais pas y travailler parce que je pars en dormant. Alors la nuit, c'est

0: D'ailleurs, on dit que si jamais il y en a un qui meurt dans l'administration sur le lieu du service, il faut lui retirer les mains des poches pour faire croire à un accident de travail. Ah oui. Sans compter qu'à l'administration, on devrait lui confier l'inflation. Ben, ça la stopperait pas, mais ça la ralentirait considérablement quand même, hein. Combien vous croyez qu'il y a de gens qui travaillent à la sécurité sociale? Hein? 1 sur 4, et je suis large. La sécurité sociale, tout est assuré. Sauf la pendule. Ça, on risque pas de nous la voler, le personnel a les yeux constamment fixés dessus. Hein? Alors l'autre jour, une copine, je la vois qui part en avance, le patron lui dit « Non, vous partez en avance et vous êtes arrivé en retard aujourd'hui déjà. » Ah ben, dit justement, hein, je veux pas être en retard deux fois dans la même journée. Hein. Ah, dis donc, heureusement qu'ils sont pas dans le bâtiment, la sécurité sociale, hein, ils auraient les doigts pris dans le béton.
1: Hein. 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
16: Je t'ai voir ma psy aussi. Hein, elle est sympa, la Brigitte. Là, ça faisait longtemps que je l'avais pas vue. Elle allait bien. Elle revenait d'un week-end à la Baule avec son nouveau copain. D'ailleurs, ils ont acheté, là, ça y est. En plus, elle s'est rabibochée avec sa fille. Parce que, tu sais, sa fille, elle voulait devenir chanteuse, mais elle n'avait même pas le bac. Voilà, bah, ça m'a coûté 70 balles, cette affaire. Du coup, je t'ai voir un vrai psy, mais tu sais, j'arrive dans son cabinet, il a un masque chirurgical sur le visage. Il me dit, c'est rien, cure de chimio. Je fais, bon, bah ça va, si c'est rien. Allez, bah, je vais vous raconter mes petites histoires. Alors, bah, moi, samedi dernier, au basket, personne m'a passé le ballon. Hein, alors que j'étais démarqué durant tout le match. Qu'est-ce qu'on fait, Jean-Michel? Non, mais ça se trouve, c'est une nouvelle technique de psychothérapie. C'est chaque élément que tu énonces, elle te dit, il te dit un truc un peu pire. Eh ben, je me suis embrouillé avec ma mère. Ah ben, moi, elle m'a abandonné quand j'étais jeune. Ok, c'est un raise. Je songe au suicide. Mon cancer est en phase terminale. Ok, il a fait all-in.

0: il a gagné. Voilà, je suis parti en Franche-Comté aussi. Hein. C'était l'anniversaire de mon père. Là, on a fait des repas de famille. Tu sais, mon père, quand il vient me chercher à la gare, ça fait 25 ans, il me pose la même question. Il me dit « Alors, il y avait du monde dans le train ?» Pourquoi il veut savoir ça ? Tu sais, j'ai l'impression quand chaque parent se met un contrôleur de la SNCF. Tu sais, déjà que je galère toujours, moi, lui acheter des cadeaux comme il aime, rien. Bon, j'exagère un petit peu, il y a des activités qu'il aime bien. Il aime bien quand le garage est bien rangé. Il aime bien effectuer des créneaux. Constater que le trafic est fluide sur la 39. Tout ce qui a trait à la translation des véhicules dans un espace, j'ai bien noté. Moi, j'avais une idée cadeau pour lui, je voulais privatiser le parking du Super U en bas de chez nous. D'ailleurs, j'ai découvert qu'il n'était pas très cinéphile non plus. La dernière fois, je l'invite au cinéma. Son seul commentaire à la fin de la séance, c'est « Bah ça va, on a réussi à se garer correctement. Hein. » Ma grand-mère aussi s'inquiète beaucoup pour moi. Hein. Tu sais, souvent, durant les repas, elle me dit « Et à Paris, tu te fais à manger tout seul ?» Non, non, c'est les voisins qui me jettent des croquettes dans un bol. De temps en temps, j'aboie pour les remercier. Quoi. C'est la tradition à la capitale, tu sais même. Ma pauvre grand-mère, elle vient d'avoir 98 ans, là. Elle arrive à l'EHPAD et tout. Jamais, elle m'appelle et on se raconte tout. Elle me raconte les petites histoires de l'EHPAD. Parce qu'il faut savoir que, globalement, l'EHPAD, de ce que j'ai compris, ça fonctionne un peu comme à l'école. Hein. Sauf qu'à chaque rentrée, il manque des élèves à l'appel. Quoi. Non, mais ça va, ils s'amusent bien. Tous les après-midi, ils font un quiz, par exemple. La dernière fois, je lui demande, c'était quoi le thème du quiz ? Elle me dit, c'était un quiz sur la mémoire. Ah ben, merde, alors... Imagine la question la plus difficile. Alors, quel est ton prénom ? Allez, Nicole, un petit effort. Elle a fait caca, fin du quiz. Non, mais des fois, j'ai un peu l'impression que c'est moi qui suis teubé aussi. Tu sais, dans ma famille, moi, j'avais un grand maître d'échecs. Et un jour, je le rencontre. Il me dit, tu sais jouer aux échecs ? Je dis, ouais, enfin, moyen, quoi. Il me dit, tu veux faire une partie ? Je dis, ouais, mais c'est con, on n'a pas d'échiquier. Il me dit, c'est pas grave, je commence. D4. Ben on va reprendre de la tarte à l'abricot. Hein. Voilà, non, j'aime pas trop jouer. Hein. D'ailleurs, la dernière fois, on a traité ma grand-mère parce que je faisais un basket. C'était un match important. Hein. En plus, c'était pour savoir si on allait finir 13e ou 14e du championnat départemental 3 d'Île-de-France. Et à un moment donné, il y a un mec, il est venu vers moi, il m'a dit « Toi, à la fin du match, je vais t'enculer ta grand-mère. » Ben, c'est pas très sympathique. Hein. En plus, je suis sûr il adorait ma grand-mère s'il la connaissait. Elle est hyper cordiale et tout. Et je sais pas pourquoi, le jour, je repensais à tout ça. Et puis, je vois tout à fait ce mec mettre sa menace à exécution. Hein. Donc, je vois tout à fait ce grand type d'un mètre 97 arriver à l'EHPAD l'éclaircie de Aiguillon dans le Jura. Demander ma grand-mère à l'accueil. Dire « Bonjour, je suis l'ennemi de votre petit-fils. » Ah, je sais, il m'a tout raconté, sombre affaire. Hein. Allez, faites ça vite, j'ai ma partie de Scrabble qui démarre bientôt. Et en même temps, c'était son anniversaire, ma grand-mère. C'est un cadeau qui m'a coûté que dalle. Voilà, j'ai terminé. Merci beaucoup de m'avoir écouté. Je m'appelle Émeric Carré, merci beaucoup.
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2: Il y a des gens qui ont vu mon premier spectacle. D'accord. Non mais l'entrée elle est à 40 euros. Même moi je voulais pas y aller, c'était trop cher. Pourtant je vous jure que mon premier spectacle il a cartonné. J'ai joué un peu partout dans le monde. J'avais choisi comme thème la société de beaux gosses dans laquelle on vit. C'est pas maintenant qu'il faut rigoler. Non non, parce qu'on vit, on vit dans une société franchement où si t'es pas beau c'est chaud. Hein, tu me comprends toi. Allez courage, le combat continue. Je savais pas qu'en choisissant ce thème, j'allais devenir le représentant des moches de France. Je te jure, des moches, ils envelaient des cars entiers pour venir voir mon spectacle. Ils venaient directement de Mochi, un pays où il y a que des têtes de ouf. Tu sais, mais j'étais pas prêt, ça fait peur quand le rideau s'ouvre, 800 personnes. Boudère, Boudère. Une fois, il y en a un, s'est levé, Boudère, tu nous représentes. J'ai dit non. Et moi, ça m'arrive souvent quand je suis dans la rue, tu sais, on me demande des photos, une fois véridique, une meuf, une hôtesse de l'air, un avion, super jolie. Elle vient me voir, elle me dit, Boudère, on peut prendre une photo? Je dis, oui, y'a pas de problème. Elle me dit, oh là là, t'es gentil. En plus, t'es le portrait craché de ma sœur. Je dis, putain, la pauvre. Après, elle montre une photo de sa sœur, il manquait un œil, des chicots. J'ai dit, ben, ils ont pas abusé quand même, moi. Elle même sur la photo, elle pue de la gueule, hein. Je te jure, après mon spectacle, c'était des cours des miracles, moi, ma loge. Messire, messire. De fou, je te jure, ça fait peur. En plus, c'est vrai, on vit dans une société de beaux gosses. Je vous jure, c'est vrai que même la chirurgie esthétique, ça coûte cher. Moi, j'ai une copine à moi, elle aimerait bien se faire gonfler les lèvres. Bon, comme elle a pas d'argent, une fois par semaine, je lui mets une patate, c'est pour l'aider. Non, mais c'est vrai, c'est super chaud. Pourtant, mon premier spectacle, comme je vous l'ai dit, j'ai joué un peu partout dans le monde. J'ai joué en Belgique, j'ai joué en Suisse. Et tu sais, quand tu joues dans les autres pays, le public n'est pas le même. En Belgique, ils ont pas de filtre, les mecs. Je te jure, il y a un couple, il est venu me voir après le spectacle, direct, il me dit, Monsieur Boudère, je suis avec ma femme Maggie, et on se pose une question, c'est un masque ou c'est votre tête? Mais sors de là, ouais. Après, j'ai joué en Algérie. J'avais un peu peur de jouer en Algérie au début, je connaissais pas. Tu sais, mais le producteur qui a acheté le spectacle, il m'a dit, Boudère, t'inquiète pas, le peuple algérien, c'est un peuple hyper gentil. Vraiment rigolo, ils sont très accueillants. Ils sont bons, ils sont accueillants partout, sauf dans les restaurants et les cafés. Il m'a dit, fais attention, parce que les serveurs, c'est des mecs hyper vénères. Faut leur parler très gentiment, parce qu'ils travaillent 30 heures par jour. Cherche pas à calculer, c'est l'Algérie, c'est comme ça. Donc un matin, j'ai été prendre un petit déjeuner sur Alger, j'ai fait le test. Et j'ai appelé le serveur, j'ai dit, excusez-moi, oui, votre Altesse. Oui, je pourrais avoir un café, un croissant, s'il vous plaît? Le mec, il me ramène un café, un croissant. Je goûte le croissant, il était un peu bizarre. Je dis, excusez-moi, votre croissant, il est bizarre, on dirait un croissant d'hier. Il m'a dit, alors? J'ai dit, alors, t'énerve pas, je veux un croissant d'aujourd'hui. Il m'a dit, viens demain.

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2: J'espère que je resterai pas dans l'histoire, quoi. Parce que j'ai peur qu'un jour il y ait un journaliste raté qui fasse une espèce de biographie nulle sur moi, parce que ça sera nul, il se passe rien dans ma vie. Je vous dis tout de suite, on croit que les artistes sont des vies palpitantes. Moi j'écris des blagues, je viens les jouer, je rentre chez moi, tisane, je dors. Voilà, c'est tout. Et ça me va très bien, je suis très content comme ça, mais j'ai une vie pas du tout palpitante. Le truc le plus palpitant qui me soit arrivé, c'est que je me suis fait contrôler par la police. Ouais, si. si. Vous y croyez pas, mais je vais vous raconter. En fait, j'étais en gare de Marseille, j'avais une casquette et je marchais vite parce que j'avais un train à prendre. Et là, il y a des policiers qui m'ont dit « S'il vous plaît, monsieur. » Et moi, je pensais qu'ils voulaient prendre une photo. Et c'est bizarre, comme entrer en matière en un contrôle de police, quand tu fais « Bah, on fait vite, s'il vous plaît. » C'est bizarre. Il m'a dit « Non, monsieur, contrôle de police. » Et moi, je fais « Quoi ?» Enfin, je veux dire, t'as vu ma tête. Contrôle de police. J'ai des lunettes. C'est normalement, ça, c'est immunité diplomatique. Hein, je suis tout foutu. Je me fais jamais contrôler par la police, mais vraiment, hein, vraiment. Moi, le policier, il me dit contrôle de police, je peux lui répondre pour un contrôle fiscal, hein, tu vois. Et donc, vraiment, j'y croyais pas. Et moi, je suis contre les contrôles aux faciès. Je trouve que ça se fait pas de contrôler les gens juste parce qu'ils sont noirs ou arabes. Mais là, j'avais envie de dire à la police, gars, contrôle ce que t'as l'habitude de contrôler d'habitude et laisse-moi prendre mon train, tu vois. Mais bon, il rigolait pas, je lui ai pas dit ça. Il a dit, mettez-vous là, monsieur, contrôle de police. Et moi, je lui dis, mais ça va durer combien de temps parce que j'ai un train à prendre. Il me dit, ça durera le temps qu'il faudra. Ok, bon, et à ce moment-là, il y a la personne qui m'attendait dans le train qui m'appelle, qui me dit dépêche-toi de venir, il y a le train qui va partir. Et moi, je dis je peux pas, je suis avec la police. Il m'a dit bah, dépêche-toi de faire une photo. Et arrive. Et la policière qui est juste à côté, elle dit vous raccrochez, monsieur, vous raccrochez. Elle était un peu énervée, j'ai raccroché. Et elle a dit quand on est poli, on enlève sa casquette. Et moi, je suis humoriste. Et je pense à des répliques, tu vois. Parce que là, elle avait une casquette. Moi j'ai des lunettes, elle a une casquette, je suis là, c'est celui qui dit qui est. Non, j'ai pas dit ça, mais je pensais fortement, quand on est poli, on enlève sa casquette avant de dire aux gens que quand on est poli, on enlève sa casquette. Mais faut pas dire ça, dans un contrôle de police, non, tu t'argumentes pas, on n'est pas dans un concours d'éloquence, on est plus dans un concours de circonstances, hein, thèse, antithèse, matraque. Donc j'ai rien dit, et là le policier il me dit, où est-ce que vous courez comme ça? Et moi, je suis humoriste. Et j'ai envie de dire, ben, je cours parce que je suis en retard à mon attentat. Ben, ah ouais, parce que non, ah ouais. Ah non, mais Daesh, ils sont ponctuels, hein. Franchement. Hein. Non, mais j'ai pas dit ça. Faut pas faire de blagues dans ces cas-là. Je lui ai dit, je cours parce que j'ai mon train à prendre. J'ai envie de dire, à ton avis, pourquoi on court dans une gare, Sherlock Holmes? Et le gars me dit, vos papiers. Et moi, j'ai pas mes papiers. Parce que j'ai des lunettes. J'ai pas besoin d'avoir mes papiers. Regarde ma tête. Donc je lui dis, j'ai pas mes papiers, je lui donne ma carte vitale et je vois qu'il a la flemme. Il a... Tu sais, tu sens qu'il doit faire des démarches à la fin du service et tout. Bon, vous avez que ça? Et je lui dis, non, j'ai un train à prendre aussi. Et là, mon train part et lui, il regarde la carte vitale comme ça, il dit, oh, bon, ok, c'est bon, vous pouvez y aller. Et je lui dis, bah non, parce que maintenant, j'ai du temps. Vous venez, on discute un peu, tu vois, qu'est-ce que vous faites, à part la police, bon, je sais pas, on peut peut-être discuter, tout ça. Et le gars, il me dit, non, vous pouvez y aller, machin. Et je lui dis, faites-moi un mot d'excuse pour la SNCF, pour dire que j'ai raté mon train, mais j'ai un mot d'excuse, pour me faire rembourser mon ticket. Il me dit, non, on fait pas de mot d'excuse. Je sais pas, dans ce cas-là, tapez-moi un peu, pour que ça ait pas servi à rien, tu vois, parce que j'avais vraiment l'impression, tu sais, je me disais, vous voulez pas me mettre un peu de drogue dans la poche, un truc, tu vois, pour qu'on on vive quelque chose, quand même, tu vois. Il dit, non, on va pas faire ça. Je fais, bah, tirez-moi dessus. Vous me tirez dessus, dans un endroit pas dangereux, comme ça, moi, je vais au guichet SNCF, vous pouvez me rembourser mon ticket, pour cause de blessure par balle, tu vois. Je suis sûr qu'il m'aurait répondu, non, c'est pas dans les conditions au dos du billet. Donc, il a refusé, et il a dit, bah, c'est comme ça, merci monsieur, au revoir. J'ai dit, mais non, ça va pas se passer comme ça. Et je renverse la poubelle, monsieur. Ils étaient en train de s'éloigner, ils en avaient rien à foutre de moi. Je fais, vous pourrez au moins prendre une photo. Merci beaucoup de m'avoir écouté, merci beaucoup.
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19: Moi, grâce à Internet, l'année dernière, mes chansons, elles m'ont rapporté 100 millions de clics. Vous savez, si j'ai choisi Internet pour me faire connaître, c'est parce que les autres médias, ils sont bouchés. C'est vrai, en télé, t'as plus de place. Regarde, aujourd'hui, t'allumes ta télé, t'as quoi? Des émissions de cuisine. Top Chef, Master Chef, Combat de Chef, un dîner presque parfait, c'est lourd, quoi. Moi, quand j'étais petit, le soir, dans mon lit, je rêvais de monter sur scène, de devenir Kurt Cobain, tu vois. Maintenant, les petits, dans leur lit, le soir, ils rêvent de faire des risottos aux pleurotes. J'ai bien fait de choisir Internet, parce que maintenant, je suis un petit peu une star sur le net, comme René Lataupe. Si tu veux, la différence entre une star sur Internet et une star normale, tu sais, c'est un peu la différence entre Ryanair et Air France, tu vois. Tu sais, quand t'es sur Ryanair, tu dis à ta meuf, je te jure, chérie, dès qu'on a de l'argent, je te paie des billets sur Air France. Et ben, quand t'es au spectacle de Max Boublil, tu dis, je te jure, chérie, dès qu'on a de l'argent, je t'emmène voir Gad Elmaleh. Mais bon, ce qui a changé pour moi aujourd'hui, c'est qu'on me reconnaît dans la rue, tu vois. Bon, il y a deux types de fans qui te reconnaissent dans la rue. T'as les fans un peu hystériques, tu sais, genre Justin Bieber, tu sais. Kev Adams. Et t'as les autres. Tu vois, tout à l'heure, j'étais à une terrasse de café en compagnie féminine. Et tu sais, j'ai un mec qui vient me voir qui avait bloqué sur ma première chanson. Tu sais, le mec, il vient, il me fait... Max Boublil, tu vas prendre. Elle a pris. Elle a pris. Je lui ai dit qu'il se calme, que je connaissais Havane puisque c'est moi qui l'avais écrite. Et j'ai demandé à la principale intéressée. Tu veux lui répondre, maman? Je te jure, maintenant, même les flics, ils me reconnaissent. Maintenant, à chaque fois que je me fais arrêter en voiture, ils me saoulent. C'est « Oh, j'ai vu ta mère sur Tchatroulette. Sergent, c'est l'autre couillon d'Internet, là. Max Boulébile. » Ouais. Ouais, parce que les gens ils te reconnaissent, mais tu sais, ils écorchent ton nom, savent pas bien ce que tu fais. Tu sais, tout le temps, les gens, ils me demandent si je suis plutôt comique ou chanteur. Question que je comprends, hein. Donc je leur réponds que je fais les deux. Je suis chanteur et comique. Je fais des chansons, mais des chansons marrantes, tu vois. Enfin, de temps en temps, j'ai une idée de chanson conne, alors j'enregistre. Enfin, c'est pas nouveau, hein. Francis Lalanne, ça fait 30 ans qu'il fait ça. Tu sais, même sur mon nom, ils ont des doutes. Tout le temps, ils me demandent si Max Boublil, c'est mon vrai nom. Bah ouais. Enfin, comment je dois le prendre, quoi. Enfin, comique, t'as pas besoin d'un pseudo pour réussir. Tu vois. C'est pas comme actrice X. Et c'est marrant comment elles font leur pseudo, les actrices X, t'as vu ? Elles prennent toujours un nom qui est normal et derrière mettent le nom d'une marque un peu chic, tu sais, genre Julia Chanel, Clara Morgan. Moi, je suis sorti avec une actrice X, je sais pas si vous avez entendu parler, Patricia Chiabi. Non, elle a pas percé, non, non. Bah voilà, c'est ça la vie de star d'internet. Les gens ils te reconnaissent mais ils savent pas d'où. T'as pas toutes les filles à tes pieds. Mais moi je m'en fous d'avoir les filles à mes pieds. Mais je m'en fous de draguer des meufs. Moi j'aime bien la vie de couple. Vous êtes pas d'accord? Tout est bien en couple. Tout est plus simple en couple. C'est vrai ou pas? Ton vocabulaire il est plus simple. Il se résume à deux phrases. Attends, je demande. Ah non, je peux pas. Une soirée chez toi ce soir? Ah ouais, je suis chaud, ouais, carrément, ouais. Attends, je demande. Non, je peux pas. Ouais, c'est pas grave, on se met un resto demain soir, ouais, carrément, ouais. Attends, je demande. Non, je peux pas. La quitter? Non, je peux pas, j'ai déjà demandé, ça, c'est pas possible. C'est marrant, il y a des mecs qui se retournent vers leur meuf. C'est à mon avis, c'est pour les rassurer, tu sais. Tu sais, sûrement avec leur voix de petit couple. Tu sais, cette petite voix de débile que tu prends quand t'as franchi le cap des 3 ans dans un couple. Tu sais, le cap des 3 ans, c'est le cap où tu roules plus de pelle à ta meuf. Bon, au bout de 3 ans, tu roules plus de pelle. Au bout de 3 ans, tu rentres chez toi, tu fais ça va chérie, ça fait à manger, ouais, c'est bon. Hein. Pardon, pardon. Il y en a au bout de 3 ans, ils roulent des pelles. Il y en a au bout de 3 ans, ils rentrent, ils font ça va chérie. Attends 2 secondes, faut que j'appelle ma femme.

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2: Ce soir, j'ai envie de vous raconter le pire beat que j'ai pris. Je vais jouer dans une ville totalement inconnue. Le maire m'envoie un message sur le répondeur pour me demander de venir jouer. J'écoute le message, je comprends rien. Je décroche, je me dis franchement, putain, rigolard, super bien, sketch. Rien compris. Je lui dis, envoyez-moi un mail. Je lis le mail et je lis, ah putain, rigolard, super bien. J'appelle un collègue à moi, agriculteur, je dis, frérot, est-ce que tu peux me traduire? Il me dit, ben Laurent, tu con, c'est facile, il écrit, ah putain, franchement, rigolard. Je dis, à la ville, vous comprenez rien, c'est pas possible. Finalement, je traduis les messages et j'arrive dans une petite ville, d'accord, petite campagne. Le maire, c'est lui qui vient me chercher, extrêmement sympa. Il me ramène chez lui en camionnette, t'as compris, faites entrer l'accusé. Il me dit, bon, Laurent, on t'a pas pris l'hôtel, hein, toi tu t'en fous, tu dors chez nous. Hein. Je connais le mec depuis 2 heures. Hein. Il me dit, t'inquiète pas. Il ouvre une porte, il me dit, tiens, regarde, voilà. Bon, c'est le canapé des Labrador, mais on t'a enlevé les poils. Hein. Ah, ça va, on n'est pas des hauts, on n'est pas des animaux. Là, on sonne à la porte. Bing, bing. Sa femme, la même que lui, avec des boucles d'oreilles. Elle me regarde, elle fait, mon Dieu qu'il est beau. Oh, il est beau, c'est lui le comique. Oh. Mais il est maigre, tu es maigre, non, tu rencontres un tige. Oh. Tu veux pas que je fasse un truc à manger, oh. J'ai pas un verre d'huile, quelque chose. Et là, son mec, il me dit, non, chérie, t'inquiète, on va faire les réglages de son, on va à la salle. On monte dans sa bagnole. T'es assis là, la ceinture, elle tient pas, il n'y a pas de rétro. J'ai dit, mais il n'y a pas de rétro. Il me dit, non, mais c'est pas grave, tu me fais le copilote. Tu sors la tête, tu me dis, voiture, pas de voiture. On roule pendant des heures, on arrive sur le parking de la salle en question, un terrain vague. Il y a le premier mec du public, il arrive. Il a un t-shirt avec le bit qui dépasse, on dirait qu'il est en crop top. Il est en pantacourt au mois de février. Il a des crocs avec le talon qui dépasse. Ça fait tellement longtemps qu'il les traîne, c'est plus des talons, c'est des silex. À chaque fois qu'il marche, ça fait des étincelles. Tu veux allumer? C'est clope, tu te baisses, tu dis vas-y, allume. Ouais. Là, on descend la salle. Je te rappelle que cette ville est un hameau. On arrive dans la salle, capacité de 1000 personnes. Je me suis dit, où ils ont trouvé 1000 personnes dans cette ville? Tout le premier rang, la tête rouge, comme des tomates cerises. Leur groupe sanguin, c'est Côte-du-Rhône. Tu comprends? Tu sens qu'ils sont hostiles. Je fais 20 minutes de sketch. Pendant 20 minutes, silence absolu. Au bout de 20 minutes, il y a un mec dans le fond qui dit « Mais qu'est-ce que c'est cette merde? C'est complètement nul! Dégage !» Le maire qui m'attrape le pied me dit « C'est pour faire ça, c'est pas peur de venir !» Attends! C'est pas fini! Arrive le gâteau au caca! Je descends au sous-sol. Je me rends compte qu'il y a d'autres amis à moi humoristes. Je ne le savais pas, on n'a pas de réseau là-bas. C'est tout pour être kidnappé. Ils montent, ils font un carton, tout marche très bien. Et là, le mec redescend, il dit, bon, Laurent, il faut monter maintenant pour la remise des prix. Je dis, non, moi, la remise des prix, je sais pas pourquoi j'ai un doute sur le prix. Je remonte. Là, il y a le présentateur. Et là, il dit, et tout de suite, le premier prix de la soirée, Laurent Fété. Et là, moi, je suis complètement con dans cette vie, c'est pas possible. Personne a rigolé, c'est le plus nul qui gagne, c'est pas possible. Je m'approche très délicatement de la scène comme ça, et je sens qu'il va se passer un truc de dingue. Et là, il se retourne, il prend sa feuille au ralenti, il me dit « Oh non, pardon, je me suis trompé !» Et toute la salle ta gueule, c'est de la merde, bâtard. Ah, bien fait, trou du cul. Je descends comme ça, la tête en bas. Je retourne au sous-sol. Il y a une meuf qui me dit, mais Laurent, c'est pas grave, ça arrive à tout le monde. Elle me dit, ce soir, on fait la fête, viens avec nous. Je dis, non, moi, je suis pas très fête. Moi, le soir, hein. Moi, en général, c'est demain, on nous appartient après dodo. Hein. C'est pas un... Et là, je vous jure que c'est vrai. Le maire me dit, Laurent, si tu veux rentrer dormir dans le canapé des Labradors, je dis, oui, j'ai hâte. Il me dit, tiens, il y a un raccourci, je te passe les clés. Il fallait traverser un cimetière. 23h30, entre les pierres tombales, j'entendais et dans ma tête, j'entendais complètement nul, complètement nul, complètement nul. Des fois, la nuit, j'ouvre mon frigo, j'entends encore me hanter. Je me suis trompé. Et pourtant, les amis, plus de 6 ans après, j'ai passé un moment exceptionnel avec vous.

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15: C'est une petite souris qui va à la piscine et elle arrive à la piscine et il y a un éléphant qui est en train de nager dans l'eau. Alors elle s'adresse à l'éléphant et dit « Oh, sors de l'eau toi !» L'éléphant il la regarde et il fait « Non, non, non, sors de l'eau je te dis !»« Bah non, pourquoi, je sortirai pas ?»« Mais sors de l'eau !» Alors l'éléphant il dit « Bon, bah allez d'accord, il sort. » Puis la petite souris elle regarde et dit « Bon, c'est pas toi qui m'as piqué mon slip. »
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Je suis triste, moi, je suis en dépression, là. Je viens de me faire quitter par ma copine. Ouais, soi-disant, je l'avais trompé avec sa sœur. Je savais pas que c'est sa sœur, mais putain, j'ai... Et c'est quand je me suis tapé la mère, j'ai vu la photo de famille sur la table de chevet, j'ai dit « Oh, d'accord, elle est bien sucée, cette famille !» Non, mais faire rire quand t'es triste, c'est chaud, hein. Faire rire quand t'es... Bah, c'est comme faire l'amour quand t'as pas envie, quoi. Tu sais, elle est là, elle fait « S'il te plaît, s'il te plaît, s'il te plaît, s'il te plaît !» Toi, tu fais « Bon, bah, allez, enlève ton cartable, on y va !» Je vais te mettre une heure de colle dans les cheveux Là, je regrette, Bon, on peut faire des blagues pédophiles, ça va, il n'y a pas d'enfants dans la salle. Je le sais, sinon le bracelet aurait vibré. Bon, après, on n'est pas toujours obligé d'aller bien non plus, hein. Pas toujours obligé d'être heureux, hein. Je pense même que parfois, il vaut mieux ne pas être heureux pour apprécier le bonheur. Parce que si t'as trop de bonheur, après, t'en veux plus. Non, mais si t'as trop de trucs cool dans la vie, après, tu les... Genre, la tyrolienne. Putain, c'est cool, la tyrolienne. Tous les jours, tu vas au boulot en tyrolienne. T'es là... Mais au bout d'un moment, tu vas faire... Putain, le retour, c'est chiant. Et c'est pareil, je sais pas s'il y a des grosses dans la salle, mais ça marche avec le pâté. Parce que si tu manges... Non, mais si tu manges trop de pâté, après, t'en veux plus, quoi. À chaque fois, j'imagine qu'il y a des grosses dans la salle qui font... Oh, il a dit pâté, ça m'a réveillé. Voilà, pâté. Non, mais le bonheur... Moi, j'ai acheté un bouquin qui disait que le bonheur n'est pas matériel, hein. Bon, tu viens d'acheter un bouquin, mais c'est vrai que le bonheur n'est pas... Moi, j'ai vu ça quand je suis allé en Afrique. Eh ben, les mecs, ils ont rien, ils sont contents, hein. Ils ont rien du tout, hein. Moi, j'étais gêné. Moi, j'étais sur mon vélo, comme ça, et c'était à 8 sur un vélo. Et moi, j'avais des roues. Et j'ai essayé plein de trucs pour aller mieux, hein. J'ai essayé les groupes de parole. Ouais, et c'est là que je me suis rendu compte que la dépression est créatrice de liens sociaux, hein. Moi, je m'étais fait deux copains en groupe de parole, hein. Ouais, ils sont morts tous les deux, mais c'est de ma faute. Je m'étais trompé de groupe de parole. Ouais, j'allais à celui sur la mucoviscidose. Et c'est vrai qu'il faut pas s'attacher, quoi. À demain. Ouais. Inch'Allah, ouais. Non, mais en fait, c'était un immeuble, il y avait plein de groupes de parole comme ça, et je trouvais ça con de mettre des dépressifs au 7e. Et nous on était au premier, et j'ai rencontré des gens hyper sympas. J'ai rencontré Caro. Elle avait que 12 euros pour se divertir et manger à la fin du mois. Alors moi, je dis, Caro, tu peux faire un effort, tu peux t'amuser en mangeant. Hein. Tu fais une petite purée, tu fais un trou, tu fais de la sauce, ça fait un volcan. Les enfants sont là, ouais, on est à la Vulcania ce week-end. En plus, ils lui ont sucré ses allocs à Caro parce qu'elle a refusé 3 offres d'emploi. Et que Macron sera plus qu'une, hein. Une offre. Hein. Donc là, faut s'accrocher, les gars. Faut être. Vous voulez être grutier? Ouais, carrément. Première offre qu'elle a refusée, c'était magasinière. Deuxième, c'est dentiste. Tu as bien fait de refuser quand on voit l'état de tes chicots. Ah, on parlait de Macron. Putain, c'est fou les politiques. Non, les politiques, j'aime pas les politiques. Enfin, la dernière fois, je voyais François Bayrou à la télé. Il se veut transparent, tu vois. Tu dis, bon, bah, c'est gagné, François. Et il dit comme ça, il dit, écoutez, je vois pas ce qu'il y a de choquant, mais oui, en effet, je gagne 10 000 euros par mois. Alors à Paris, ça ne choque personne, mais j'ai joué à Bordeaux, il saignait du nez. Non mais tu sais, je me suis dit, 10 000 euros, comment un mec qui n'est pas dans le besoin peut trouver des solutions pour des gens qui le sont? Alors vous allez me dire, ouais mais Eric, c'est quand même pas compliqué à retenir, putain. Faut pas forcément être écrivain pour critiquer un livre. Faut pas forcément être séropositif pour trouver le vaccin contre le sida. Hein, même si je pense que les recherches iraient beaucoup plus vite. Jean-Jean, t'as le sida? Ah bon, bah je reste bosser ce soir. Mais moi, on m'a dit que si les politiques étaient aussi bien payés, c'était pour éviter la corruption.

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2: Je vais vous raconter un peu ce que j'ai fait avant d'être humoriste, voilà, parce qu'avant j'étais animateur. J'ai bossé dans les centres de loisirs, c'est vrai, parce que j'aime beaucoup les enfants. Ah non, attention, pas de méprise, non. Quand je dis j'aime beaucoup les enfants, c'est pas... Viens chercher des cachous dans la poche à papy, viens. Il est là le cachou. Non, pas comme ça. Non, vraiment, j'aime les enfants. Et moi, je me régalais quand je bossais dans l'animation parce que déjà, ça permet de voyager. On partait en classe de neige. C'est génial, les classes de neige, non? Déjà, il y a les 17 heures de bus pour y aller. Avec à l'arrière ce petit groupe d'enfants qui, depuis le départ, chantent des chansons au texte profond. Chauffeur, champion, appuie sur le champignon. Pendant 17 heures. Et à l'avant, t'as ce petit groupe d'enfants que moi j'aime bien. Vous savez, ce petit groupe d'enfants qui, lui, depuis le départ, change de couleur en fonction des virages. Donc après avoir fait les 22 heures de bus, merci, 17 au départ, oui, mais il nous a fallu 1h15 pour changer les pneus, enfin pour mettre les chaînes. Alors que le chauffeur du bus originaire de Marseille nous avait dit s'il faut, des pneus de neige.
3: Il est quoi, lui, des pneus de neige? C'est un faux.
2: Il est tombé de flocons, hein. Au pire, on mettra les chaînes, hein. Ça prend 2 minutes. À l'aise, au moins. Donc après avoir fait les 22 heures de bus, ça y est, t'arrives, là tu vas skier avec les enfants, c'est cool. Bon, le seul problème déjà, c'est qu'il n'y a aucun enfant qui skie bien. Non, il y en avait un seul qui skie bien, c'était Francesco, le petit Rital de la bande. Mais lui, son père nous avait prévenu avant de partir, son père nous avait dit que Francesco skiait bien. Enfin, il nous l'avait pas vraiment dit comme ça, il nous avait dit « Ma Francesco, il skie très bien. Ma depuis qu'il est tout petit, hein. Avant, il chie avec sa mère, elle le prenait entre les jambes comme ça, il chie tous les deux. Après, elle a commencé à chier tout seul. Il y en a un autre dont le père nous avait prévenu, mais il avait peut-être un petit peu menti, c'était le papa de David. Si David, il skie bien. Chouchana, viens voir. Il me demande si David, il skie bien. C'est un fou, c'est pas un fou, t'es un fou, toi. David, tu connais Nadal? C'est David qui l'a appris à skier. Ah, c'est pas un... C'est un tennisman. Ouais, mais il skie beaucoup, je te jure. Hein. Non, mais en plus, David, il skie avec des Salomons. David avec des Salomons. Mais non, ça marchait pas. Et après, ce qui est sympa, en plus, quand tu travailles avec les enfants, c'est que tu fais des jeux. Et moi, j'adore. C'est vrai que c'est un des rares métiers où t'es payé pour jouer toute la journée. Comme footballeur. T'es pas payé comme un footballeur. Hein. T'es payé 4,50€ de l'heure. Ça fait un kebab, à peu près. Sans boisson. Mais bon, moi je me régalais, il y a un jeu que j'adorais jouer, c'est le cache-cache. Là, on a tous joué au cache-cache quand même, non? Est-ce qu'il y en a qu'on cherchait pas? Non, fais pas genre.

0: Tu m'as trouvé.
1: Au son et à l'odeur, attends. Mais moi, je trouve dommage qu'on arrête de jouer à tous ces jeux arrivés à un certain âge. On joue plus maintenant au cache-cache. Non, mais moi, je suis sûr que ça détendrait tout le monde. Imaginez les mecs qui bossent chez IBM, qui sont super stressés. Un petit cache-cache, hein.
2: Je sors d'un call avec New York. Hein. J'ai une conf dans une demi-heure et demie sur la débitisation des mégapixels. Au début, je suis overstress. Over. Jean-Mi, on se fait un cache-cache? Non, Jean-Mi, c'est toi qui compte. J'ai déjà compté pendant la réunion saute-mouton, c'est à toi. Ok, on fait chou-fleur, on fait chou-fleur. Fleur. Fleur. Ah ben non, Jean-Mi, t'as fait le foie chou. Non, t'as fait chou-chou comme ça, Jean-Mi, non. Non, monsieur le directeur, il a fait le foie chou. Par contre, les gars, faites gaffe où vous vous cachez. Hein, je vous rappelle que à France Télécom, il y en a pas mal qui sont tombés du toit pendant l'achat perché.
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20: Yeah, bonsoir, bonsoir, ça va ou quoi? Y'a de l'ambiance ici ou quoi?
21: Putain, je suis déjà fatigué, quoi. Il y avait 3 mètres à faire pour arriver ici. Pourtant, j'ai fait pas mal de sport dans ma vie, les amis. 17 ans de tennis. J'ai juste gardé le bandeau, voilà. Y'a des sportifs un petit peu ce soir, quand même? Oui. Oh, c'est pépère, quoi. Oh là, j'ai vu des regards, il va nous faire lever l'enculé. En vrai, je suis mal placé pour parler, j'ai pris un poids, je sais pas s'il y a des gros ce soir. Ils sont souvent au fond de la salle en train de grignoter un truc, en vrai. Il y en a qui se retournent. Oh, il y a des gros ce soir. Il y a des gros qui se retournent. Putain, il y a de la bouffe derrière. En vrai, c'est pas pratique d'être gros, c'est pas pratique. On devrait pouvoir ranger des choses comme les kangourous, quoi, je veux dire. Je suis à 2 cm de pouvoir mettre l'iPhone dans mon nombril à un moment, on n'est plus très loin. T'sais. En plus, je sais pas si ça vous fait ça. Tu sais, moi, quand je me balade, mes jambes se touchent. Tu sais, mes cuisses se frottent. C'est... Ça me crée des petits boutons. C'est... Ça fait des trous dans mes caleçons. Je suis obligé de mettre du talc ou de l'huile d'olive. Je deviens une pâte à crêpe. Quoi. Puis ça, c'est quoi? C'est un sein, c'est un pec, c'est un pec sein. Faut le définir à un moment. Hein. Bah c'est vrai, j'ai vu des vidéos TikTok et des mecs qui font des fouettés de visage comme ça. Rah, rah, rah, rah, rah. reste, hein, et que la

0: chantilly dans la gueule.
1: On regarde peut-être pas les mêmes vidéos, je... Non, en vrai, c'est lourd, c'est lourd. Non, en vrai, avant j'avais des abdos, tu vois, un peu comme toi. Toi, t'es beau gosse, toi. Toi, t'es le genre de gars, les meufs, elles prennent des douches avec toi, elles font un pas en arrière, elles font « Ouh !»
2: On dirait un dieu grec.
1: Alors que moi, elles font un pas en arrière, elles font « Ouh !»
2: On dirait un grec.
1: Mais ça va, je vis bien mon poids, parce que ma meuf, elle se pose dessus, elle me dit c'est confortable. Elle me dit, ça fait un peu de bruit, mais c'est confortable. 12 ans qu'on est ensemble avec ma chérie, 12 ans qu'on est ensemble. Tu sais, on devrait bien se connaître, mais des fois, je suis encore surpris par sa façon d'être. La dernière fois, j'étais en train de dormir tranquillement, et je sens qu'elle est énervée. Je sens qu'elle est énervée parce que j'entends des pou, pou, pou, pou, pou, elle frappe dans des trucs. Mais bon, pour l'instant, rien d'inhabituel, tu vois, donc je m'inquiète pas plus que ça. Et là, d'un coup, il y a un silence qui se fait. Un peu comme là. Et c'est jamais bon signe. Et là, d'un coup, j'entends...
3: T'as plus de café ?
1: Et toi, tu sais que c'est toi qui veux d'acheter du café, tu vois. Et là, je l'entends qui se rapproche de la porte. C'est un conseil, les gars. Ne bougez pas. Leur vision est basée sur le mouvement.
3: T'es réveillé ?
1: J'ai pas bougé d'un centimètre. Pourtant, j'avais le pied en dehors de la couverture. Et là, je sens que son instinct de prédateur se réveille. Tu sais, elle est dans la chambre et elle tente un truc, tu vois.
3: Réveillé, mon petit lapinou.
1: Technique de manipulation, messieurs. Vous n'êtes pas un lapinou. J'ai fait le mort pendant une heure et demie. C'est un moment, je tente un truc, j'ouvre un œil, je me dis ok, la bête n'est plus là. Je commence à sortir du lit tout doucement et là, je sens son souffle dans mon cou. La bête est couchée à côté de moi. Je me suis levé comme un petit animal apeuré, un herbivore. Hein? Je commence à longer les murs dans le sens du vent pour l'odeur. Technique de gibier. Et je suis sorti de chez moi. Et je suis allé chercher du café. J'ai ramené du café, j'ai fait du café, les gars. C'est qui le patron? Bah oui, c'est ça qu'il fallait faire, voilà. J'aime bien les meufs, elles sont... Oui, sinon elles t'auraient bouffé. En vrai, je lui ai ramené un café au lit. Après, elle m'a dit, oh non, après à 10h, ça me rend agressive. Merci beaucoup, les amis, merci bien.
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2: On est bien là, hein? Bah, comme d'un petit ambiance, comme à Catherine, fait penser à moi. La première fois qu'on me l'invite à où manger restaurant. Vous vous rappelez ça? Vous rappelez plus? La première fois, m'invite à...
3: Ah oui, je me rappelle. C'est un petit restaurant pour le meilleur.
2: Voilà.
3: Le CRVT sans ourite. Ah ben, ce soir-là, ma point l'espadon. Mais non, l'espadon, là, c'est tellement dur. Mais t'es quoi, banada, moi, un morceau de l'épée devant à manger. Ah ben, en plus que ça, ah oui, c'est tellement ok. Vous ne pas qu'elle prend un plat ou... Ou là, pas un petit peu surimi avec un peu de mayonnaise qu'on baille d'or.
2: Non, non, m'y rappelle plus, mais sûrement.
3: En plus que ça, où t'es tellement ok, m'y rappelle l'addition pour le deux où elle fait 42 euros. Non, 42 francs.
2: En francs.
3: Encore en francs époque. En plus que ça, où t'es tellement ok.
2: C'est bon, mais t'es ok, m'a compris. Que... Ouais, ça soirée, dire look.
3: que le soir-là, on va prendre des CA.
2: Non, non, non. Du moins, dans le restaurant, nous l'a pas pris des CA, mais nous l'a pris des CA. Après.
3: Non, Mirabelle, nous n'avons pas pris des CA.
2: Pas dans le restaurant, mais après, nous l'a pris des CA.
3: Ah oui, Raphaël. Nous l'embrasse à nous. Ou la poire bout de l'espadon dans mon bouche, ma prends sur les mimes.
2: Mais à cause de les dégueulasses comme ça, oh. Pourquoi il y a une queue le romantisme comme ça? On n'est pas bien, nous, là?
4: Ah, là, moi, là. Ah, là, moi, là. Allez. Comme vous dites, hein, à ce soir, moi, là, revisite la cuisine créole, tout ça. Connais-moi. Moi, c'est la cuisine 2.0. Et les révolutionnaires.
2: Bravo, le bof.
4: Bon. Ce soir, en dessert, il propose...
3: Ah, on commence par le dessert.
4: Oui, une fois n'est pas couture. Non.
2: T'es le bof, il dit ça, une fois n'est pas couture.
4: Comment dire? Enfin, bref. Deux fois n'est pas couture. Il propose aux autres en dessert un pluchet de banane verte. Avec un petit sauce cotomili et miel. C'est banane verte, oui, avec, que voilà, banane verte pluchée, avec la peau. Il fait cuire la peau avec, mais la peau, il cuit à l'envers, mais avec. C'est les techniques, ça, pour éviter que bonne pesticide tombe dans le foulon marmite. Eh, oh, mais, plus autre, là, on fait cuire banane bio.
2: Ah, ça c'est important, ça, moi, là, moi, c'est un caf bio. Ah, moi, tout ça fait bio, mais les ultimes, ils adorent ça,
3: bio. Si le banane, les bio, mais connaît où ça, ils sont.
2: Ah, bon?
3: Ben, ils sont d'accord au moment.
2: Ah, c'est chouette, ça, c'est bien, ça.
3: D'accord au moment, là, les bananes, ils poussent à la fois sceptiques. Ah, ben, pour être bio, il est bio. Mais je maman, il change l'engrais là-dedans tous les matins. Ah, ton bref. Non, parlons, pas sur maman, la belle, elle m'a salé la veille. Maman, il change l'engrais le matin, bien qu'il est
4: maman, comment? Maman, la banane. Maman, la banane dans la cour, mais hé, hey, oh!
2: Non,
4: le baba.
2: Non, mais viens, arrête-moi en bio, là.
4: Non, hé, hey, le baba. Maman, la banane.
2: Non, mais c'est bon.
4: Le baba, il vient juste, commence à peine sortir, non? Et bref.
3: Alors, ton coiffeur va à Ndio.
4: Oui. Et en plat principal,
3: oui,
4: mais propose à Zot ce soir un genou bœuf cuit pendant 7 heures, accompagné de chips, de pommes en l'air. Il m'a fait cuire dans la zone liquide.
2: Ah, t'es le bord.
4: Juste ça, Pazot.
2: Au cas où, prends un petit extraterrestre, quoi, ça.
3: Hé, hé, manger à la zone liquide, j'existe, hein. Et appelle ça la cuisine moléculaire.
2: La cuisine moléculaire?
3: Bien sûr.
2: Depuis quand ton frère maîtrise la chimie, lui? T'es désagréable, lui. On a l'impression qu'il manque à l'idée des molécules.

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2: Mesdames, j'ai un message pour vous, vous savez. Il faut que vous arrêtiez le syndrome de l'infirmière, syndrome de la sauveuse. Parfois, vous voyez un mec, vous dites, il est brisé, je vais le reconstruire. Fuis, malheureuse, fuis. Fuis, il va gâcher ta vie, fuis, malheureuse. Parce que, mesdames, il y a des hommes, leur but, c'est de gâcher vos vies. Quand vous les voyez, fuyez. En plus, vous avez un sixième sens qui vous dit, n'y va pas. Tous les voyants sont rouges, warning, warning, toxique, toxique, n'y va pas. Mais vous, êtes là, non, moi quand même, ce que j'aime, c'est les mecs brisés. J'aime les mecs détruits, j'aime les mecs névrosés, j'aime les mecs, on dirait, un peu ténébreux, genre, ils ont un secret. Excuse-moi, c'est quoi ton secret? Je vais gâcher ta vie, voilà. Il y a des mecs, leur but, c'est de gâcher vos vies. Mesdames, quand vous les voyez, fuyez, il y a des signes avant-coureurs. Le mec, il n'a pas de voiture, pas de travail, pas d'argent, pas d'ambition. Il vit chez sa mère, il dort dans un lit superposé. Il a 40 ans, il fraude le métro. Fuis, madame. Fuis. Fuis, madame, ok? Vous faites l'amour, le mec, il fait pas de cunis, mais il veut des grosses pipes. Fuis, madame. Fuis. C'est du win-win. Tu n'es pas là pour assouvir son plaisir, tu n'es pas sa mère. Fuis, madame, d'accord? Il te frappe. Il s'excuse, il le refera, c'est un lâche. Il te frappe, il te fait croire que c'est à cause de toi, il le refera, c'est un lâche. Fuis, madame. Il s'installe chez toi, il paye pas le loyer, il fait pas les courses, il fait pas à manger, il fait pas le ménage, il met les pieds sur la table, il dit on bouffe quoi ce soir? Fuis, madame. Fuis, chez toi, c'est pas un bed and breakfast. Fuis. Il arrive chez toi, premier rendez-vous, pas de bouteille d'alcool, pas de bouteille d'eau, même pas une bouteille de jus, même pas des capotes, il ramène que sa dalle. Elle est où la chambre? Fuis, madame. Il faut fuir, mesdames, fuyez. Il faut fuir. Parce que si vous ne fuyez pas, vous serez là. Oh, mais je comprends pas. Avant lui, j'étais heureuse, j'étais belle, j'avais des rêves, j'avais des ambitions. Maintenant, à son contact, je me sens comme une merde. Mais c'est normal, madame. Il a ramené ses névroses, il a ramené son côté pervers narcissique, il a ramené sa toxicité. Des étoiles dans les yeux, il les a pris et il a chié dedans. Il y a des mecs, leur but, c'est de gâcher vos vies. Quand vous les voyez, fuyez. Après, attention, mesdames, je vais pas vous faire peur sur tous les hommes. Là, je vois qu'il y a des hommes qui doivent être sûrement bien. Je parle pas de ces hommes-là, ok? D'ailleurs, je vois qu'il... Est-ce que dans ça, par plus, il y a des hommes qui sont en couple avec leur femme depuis plus de 5 ans? 5 ans. À partir de 5, c'est... Tous les couples au-dessus de 5, pour moi, vous êtes les meilleurs des couples. Parce que vous avez survécu au Covid, ensemble. Le Covid, on est d'accord, c'est l'épreuve de Koh-Lanta la plus dure pour le couple. Être enfermé avec sa partenaire. Le couple n'est pas fait pour ça, madame. On se met en couple, pas pour se voir tout le temps. On se met en couple pour échanger un petit peu. Bonjour, bonne nuit, c'est tout, tout, tout. Mais non, mais c'est vrai. Le couple a été créé pour qu'on se voit ensemble et pas tout le temps. Et c'est pour ça qu'on a mis plein de distractions entre nous. On a mis les enfants, le travail, les amis, les hobbies. Mais là, pendant le Covid, t'as vu, on était là. Et même ta copine, t'as beau l'aimer, hein, ou ton mec, tu l'aimes, mais tu te réveilles, il est là. Bon, accessoirement, il vit là, pourquoi pas. Tu vas aux toilettes, il est là. Tu manges, il est là. Il y a un moment, même si tu l'aimes de toutes tes forces, et un moment, tu le regardes et t'as envie de dire, meurs en fait, meurs, vraiment. Parce que tu n'en peux plus. T'as envie de lui dire, meurs. Non, mais tu veux qu'il meure, mais qu'il ressuscite, madame, tu vois, mais qu'il meure le temps de la pandémie. Parce qu'on se comprend pas, je vous jure. Nous, les mecs, nous sommes particuliers. Parfois, même les mecs, vous le voyez qu'on sert à rien. Tu vois que ton mec sert à rien, parfois. Tu le vois, madame. Même dans la salle, à côté d'un mec, regardez-le bien, vous allez dire, qu'est-ce que je fous avec cette merde? Regardez bien. Mais non, mais tu le sais, parfois tu sors le matin très tôt. Tu vas faire une journée de dingue. Ok, tu rentres le soir, tu trouves ton mec, il est sur le canapé, là. Tu dis, chérie, je comprends pas, ce matin, quand je suis parti au boulot pour bosser comme une tarée, je t'ai demandé de faire une seule chose, une, pas deux, une seule chose. Je t'ai dit, quand tu sors, descends les poubelles. Je suis rentré, t'as rien foutu. Lui, avec sa répartie masculine, ouais, mais vu que je suis pas sorti... Tu dis, Dieu, t'existes, tue-le, vraiment. Vous êtes là, on sert à rien, les mecs. Vous le voyez qu'on sert à rien. Même parfois, vous nous demandez de vous surprendre. Ne jamais demander à un mec de te surprendre. On comprend pas cette phrase. Mais chérie, tu me surprends pas assez. Non, on dit, mais c'est pas mon boulot, en fait. T'as pas une passion, t'as pas des amis, toi. du surprends-moi, surprends-moi. Il y a un truc qui marche, vous le donnez, moi je l'ai essayé. Quand ta copine, elle te dit chérie, surprends-moi, et ben, tu sais, quand elle rentre du boulot, tu te mets derrière la porte d'entrée comme ça. Tu prends ton caleçon, tu mets sur la tête. Et quand elle passe, tu fais l'hélicoptère. Elle sera surprise. Elle peut te quitter, mais elle sera surprise. Moi, je l'ai fait, elle a été surprise. Mais il y avait sa mère. Pourquoi sa mère, elle passe aussi comme ça avec elle en même temps?
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5: Au collège, il y a quand même une matière qui nous a tous sauvé la vie ici. C'est notre matière préférée à tous. C'était génial, la flûte. En revanche, tu pouvais avoir flûte que dans les collèges et des lycées normaux. Tu ne pouvais pas avoir flûte en ZEP. Flûte en zone d'éducation prioritaire. Dans ma classe, au bout de 2 minutes de flûte, mec, ma classe avait déjà roulé un joint avec la flûte. Faut souffler, Mahmoud. Oh, smihli. 12 mecs en survêtement Lacoste, jaune poussant, en train d'essayer de chanter « Allô maman, bobo !»« Allô maman, bobo !» Les mecs les plus dangereux de l'établissement, balafrés, leur manquaient des dents, chantaient « Fou le sentimental !»« On a soif idéal, attiré par l'étoile, les voiles, ouais !» Et ils kiffaient « Ouais, Jean-Luc Sardou, ouais !»« Si, si, Thierry Souchon, aïe, aïe, aïe !»« Daniel Hallyday, ouais, ouais, ouais !»« Ouais, ouais, ouais !» Dans ma classe, avec des phrases à base de « ouais, ouais, ouais, ça va, ouais, ouais !» À ce rythme-là, dans 2 ans, « ouais, ouais, ouais, ça peut devenir la version Kaira du dessin animé, oui, oui. » Je te jure, le générique de « oui, oui, ça peut devenir dans 2 ans, « eh, ouais, ouais, ouais, ouais, au pays des jouets, mip, mip, mip, eh, ouais, ouais, ouais, ouais. Eh, fini, oui, oui, en voiture rouge et jaune, oui, oui, BMW cabriolet. Potiron! Potiron! Tirompo! Wesh, tu rompes pas, viens, on va aller voir les lutins, ce fils de thym. Viens, viens, viens. Wesh, chez les lutins, bien ou quoi les lutins? Ça dit quoi les lutins?
6: Eh frère, on est là, on est des lutins, on galère. Hein.
5: Frère, la tête de WAM, on est là, on est épaules. Les gens, ils croient qu'on fait pas, mais t'inquiète pas, on fait, frère. On est épaules, on est des lutins, on est peut-être en bois, on chose du douce, mais frère. T'inquiète pas, les choses se passent comme il faut. On est là, on avance, on soum soum. Blah, on nous voit à quoi. Mince, je parle à... Ah oui, oui, t'inquiète, t'inquiète pas. Non, parce que... Oui, oui, frère, tu sais quoi? T'es d'homme, je te dis à toi, je sais que t'es un mec, t'as des principes, tu vois. Je sais, t'es pas comme les autres putes de jouer, là, Zama, qui... Elles vont en soirée, elles frottent leur plastique toute la soirée. Moi, ce que j'ai envie de te dire, c'est les gens, ils boycottent. Ah mec, les gens ils boycottent, frère. On est là, ils croient ils nous boycottent, mais nous on avance. Nous, on est propre. Frère, j'ai pas donné mes fesses pour travailler à Jouer Club ou. Tu vois? Moi, mon bois il est net, c'est un beau bois. C'est un vrai bois de chêne, tu vois? Y a pas de. Mais t'inquiète pas, frère. Moi, je les vois tous les autres, les fonds blards là. On sait ce que. Voilà, nique le plastique.

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1: Il y a un truc, moi je suis un peu mal à l'aise, je sais pas faire. Moi je sais pas aborder quelqu'un qui me plaît. Ça je sais pas faire. Par exemple, si je suis dans un bar et je vois quelqu'un qui me plaît, je stresse, je panique quoi. Tu sais, je vois la personne, je dis salut. C'est souvent la pote de la personne qui me repère, qui dit attends, il y a Shai Chaplin qui veut te parler là, qu'est-ce qu'il fait là c'est... Moi je suis pas bien, tu vois, je suis en panique. Bon, j'ai toujours un pote à moi qui vient me sauver, qui dit pardon, c'est mon petit frère handicapé. Voilà, je... Moi je suis dans le rôle du coup, ça il faut pas, c'est pas bien, non. Et c'est bizarre parce que tu vois, là sur scène devant vous, je suis à l'aise pour vous aborder, mais dans la vie tous les jours, je sais pas aborder quelqu'un qui me plaît quoi. Moi il me faut un micro et des lumières. Je peux t'aborder, mais dans un karaoké quoi, c'est le maximum. Une fois, j'ai demandé des conseils à mon grand-père. J'ai dit, papy, comment je peux faire pour aborder quelqu'un qui me plaît dans un bar, par exemple? Il m'a dit, c'est très simple. Il m'a dit, tu vas voir la personne dans le bar, tu mets ton coude comme ça sur sa table et tu lui dis un petit compliment, genre, ouais, je te trouve très jolie. Je dis, papy, t'es ringard, là, qu'est-ce que tu fais? Du coup, j'ai dit, vas-y, je vais le faire, mais à ma sauce. C'est-à-dire, je suis arrivé, j'ai pas mis mon coude, j'ai mis mon corps entier, moi, sur la table. Comme compliment, j'ai inventé un truc, j'ai dit, waouh, vous avez une dentition exemplaire. Ce à quoi elle m'a répondu, merci beaucoup, hein. Cela dit, la dernière fois j'étais content parce que j'ai pas dû aborder quelqu'un, c'est une personne qui est venue m'aborder. Il y a quelques temps je me suis fait aborder par une personne beaucoup plus âgée que moi. Alors comment je savais qu'elle était plus âgée? Parce que dans le bar pour danser, elle arrêtait pas de crier, je suis on fire, je suis on fire. Tu sens qu'elle est sur terre depuis longtemps quoi, tu vois. C'est... Et donc je suis dans le bar avec cette personne et je vois elle à l'opposé de moi et je vois elle me fait des regards un peu insistants, sauf qu'au début je capte pas trop bien les signaux quoi. Vu son âge, je me dis la personne est en danger quoi. Elle s'approche comme ça vers moi, je pourrais que ça va, elle s'approche, elle me regarde, elle me dit oh. Moi j'étais là. Elle s'approche encore plus et elle me dit ça t'intéresserait d'avoir une deuxième maman? Elle s'est abordée quoi. C'est pas de... Et tu sais, au début j'étais un peu réticent sur le fait que comme ça une personne plus âgée vienne me draguer. Et après j'ai pris du recul et j'ai compris quoi. Je me suis dit voilà, cette dame elle quoi, peut-être 40, 50 ans, peut-être qu'elle venait de divorcer en plein milieu de sa vie et peut-être qu'elle veut se relancer. Et ben je suis son homme. Ouais. L'idée d'être un jour peut-être le beau-père de l'un de mes potes, ça m'a excité en fait quelque part. Tu sais, j'ai pas à dire à mon pote range ta chambre, fais la vaisselle, je vais bien l'humilier, je vais dire fais un bisou à beau papa, je serai comme ça moi. Tu vois.

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1: L'histoire se passe au paradis. Arrive un vieux monsieur, il est avec une grosse barbe et tout, il rentre et dit bonjour. Le mec qui accueille s'occupe à l'accueil, il dit bonjour monsieur. Ah voilà, je suis arrivé ce matin. Oui, alors il dit bon, écoutez monsieur, au paradis, on le sait pas trop, mais on travaille, hein, vous savez. Donc vous nous dites un petit peu ce que vous avez envie de faire comme travail.
2: Oui, j'ai toujours travaillé le bois. Toute ma vie, j'ai travaillé le bois. Alors je vais bien travailler dans le bois ici au paradis, il n'y a pas de problème.
1: Très bien, dans le bois, vous vous appelez comment?
2: Joseph.
1: Ah, Joseph, le bois. Et dire, bon, vous avez un fils?
2: Oui, oui, oui, j'avais un fils, oui. Je ne le vois plus.
1: Mais merde, c'est lui. C'est lui! Ne bougez pas! Et il court, appelez Jésus! Appelez Jésus, il y a le Père qui est là! Appelez Jésus! Et tout le monde se dit, dépêchez-vous, Jésus, allez chercher Jésus! Et il y a Jésus qui traverse toute la ville, qui arrive, fait Papa! Et l'autre, il fait Pinocchio!
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2: Allô.
3: Bonjour madame, c'est bien l'entreprise de chauffagisme ?
2: Oui.
3: Monsieur Martin à l'appareil, les démarchageurs téléphonistes Martin.
2: Oui.
3: Il y a une nouvelle loi sur le démarchisme téléphoneur, je suis maintenant obligé de vous demander si vous êtes d'accord pour accepter que je vous démarchise.
2: Bah oui, mais démarcher sur quoi ?
3: Oui, vous êtes d'accord, super, donc je note, le client accepte la démarchation.
2: Vous voulez faire quoi exactement ?
3: Alors, moi je démarche pour vendre des climatiseurs, donc vous me dites que vous êtes intéressé, très bien.
2: Qu'est-ce qui vous a dit que je voulais un climatiseur ? Vous m'avez demandé ce que je faisais comme métier, je faisais des clims aussi moi.
3: Comment ça vous aussi vous posez des clims ?
2: Bah oui.
3: Oh bah faut pas se gêner.
2: Bah oui, parce que c'est quoi qui vous dérange dans l'histoire là ?
3: Bah quand même, je vous dis que je viens vous poser une clim et hop, comme par hasard, vous en posez une aussi.
2: Bah comme par hasard, je fais aussi du photovoltaïque si ça vous dérange aussi.
3: Tiens, tiens, et comme par hasard, je vends aussi du photovoltaïsme.
2: Bah yo, vous faites de tout aussi, vous ?
3: Ah bah c'est la spécialité des établissements Martin, on peut tout faire.
2: C'est pas vous qu'on appelle plutôt Bouintou et compagnie, plutôt ?
3: Comment vous dites ?
2: C'est pas vous qu'on appelle Bouintou et compagnie ?
3: Alors attendez, Bouintou, monsieur Bouintou.
2: Ouais, Bouintou, vous savez ceux qui font un peu de tout qui savent rien faire ?
3: Non, à ce que je sache, nous n'avons aucun monsieur Bouintou dans les établissements Martin.
2: Ah bah vous avez pas besoin de savoir, vous êtes pour la satisfaction pour savoir ce que ça veut dire ça.
3: Bah pardon, je suis nouveau dans la boîte, je connais pas le nom de tous les collègues.
2: Ah oh, bah c'est même dans la vie que vous êtes nouveau, parce que ça, tout Bouintou compagnie, tout le monde connaît ça.
3: Ah mais attendez, vous confondez avec la concurrence, les démarchageurs Bouintou. Nous c'est les démarchageurs Martin, c'est pas pareil.
2: Bah allez, justement je suis en train de poser une clim, j'ai pas trop le temps.
3: Bah je vais passer pour vous aider à la poser.
4: Allô.
3: Ah, c'est une autre dame.
4: Non, c'est le collègue, t'as pas compris quoi toi?
3: Oh mais j'ai tout compris, t'inquiète. Je viens faire la pose avec l'autre collègue.
4: Et poser quoi? Vous allez rien poser du tout?
3: Si, on s'est mis d'accord pour que je vous pose une clim.
2: Allô.
3: Ouais, excusez-moi. Monsieur Bouintou, mais votre collègue, il est pas du tout au courant que vous m'avez commandé un climatisateur.
2: Bah, de toute façon, je vais pas en mettre, de toute façon, j'en ai jamais chez moi.
3: Comment ça, vous en avez déjà mis ?
2: Bah oui.
3: Ah bon, ça vous en fera un autre.
2: Et pour en mettre un autre, j'en ai déjà un. Vous allez pas m'emmerder avec ça quand même.
3: Ah oui, mais alors ça dit oui, après ça change d'avis.
2: Et c'est quoi vous allez mettre ? Moi, c'est un gainable.
3: Ah bah, comme par hasard. Moi aussi, c'était comme vous dites.
2: Bah, comme par hasard, mais tout est. Putain, mais c'est quoi ce mec-là ?
3: Ce mec-là vous entend, pardon.
2: Bah, vous sortez d'où, vous ? Vous sortez d'une grotte ou quoi, vous ?
3: Bon. Comment voulez-vous que je sorte d'une grotte? En plus, c'est dégoûtant.
2: Une grotte, vous savez ce que c'est?
3: Bah oui, je sais.
2: Bah.
3: Bon, enfin, pardon, vos histoires de caca, ça ne regarde que vous.
2: Bah, non de gueux.
3: Bref, je passe vous déposer le matos tout à l'heure.
2: Mais j'en ai rien à embrouiller de ton truc, tu te le gardes. Est-ce qu'il m'emmerde, lui, là?
3: Oh, bah pardon, moi je te dis ça pour qu'on puisse se caler.
2: Bah, je te dis ça, tu me dis pas tu, moi j'ai le droit, pas toi. Il m'en reste plus que ça. Je te dépose le matériel, mais de toute façon, j'ai rien à foutre du truc, moi.
3: Bah, vu qu'on est en business tous les deux, ça me semble logique.
2: On est en business?
3: Oui, enfin, disons qu'on est sur le point de conclure.
2: Ah, bah, vous avez rien à conclure du tout.
3: Non, mais tu sais quoi, je passe. Comme ça, on pourra conclure ensemble.
2: Je pense qu'on va rigoler 5 minutes là.
3: Ah bah si en plus on peut rigoler.
2: Ah oui, je pense qu'on va rigoler.
3: Eh, ça tombe bien parce que j'adore le rigolage.
2: Ah bah oui, on va rigoler, oui.
3: D'ailleurs, il y a un truc qui me fait vraiment rigoler, c'est les canulars téléphoneurs.
2: Allez, tu m'énerves, j'ai tout à foutre.
3: Non mais attends, allô ?
2: Oui, allô ?
3: Ouais, si tu raccroches, je vais pas pouvoir te dire que tu passes à la radio, ce serait dommage.
2: Ah oui, c'est vrai.
3: Ah bah c'est le premier truc vrai que je dis depuis le début de cet appel.
2: mais c'est quelle radio ?
3: Oh bah une radio où on aime bien rigoler mais toute la journée.
2: Ah bah Rire et Chanson.
3: Eh bah voilà, bravo.
2: Bah.
3: Eh bah bonne journée.
2: Ouais, ça marche, bah, merci bien. Bah, aussi, bah, essayez de rebaiser d'autres cons comme moi, en fait.
3: Ah non, le con, c'est moi.
2: Oui, d'accord.
3: Au revoir, madame.
2: Au revoir, oui. Merci, mademoiselle.

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2: T'as vu ça cet été? Sur les plages? Cet été? Cet été, on pourrait dire même, oui. C'est vrai qu'il reste plus grand-chose, hein. Bon, elles ont renoncé à acheter le haut il y a plusieurs années, ça on l'a vu. C'est tellement cher, remarque. Plus c'est petit, plus c'est cher. Mais en bas, vous avez vu ce qui reste en bas? Derrière, il y a quoi derrière? Il y a une ficelle. Devant, il y a un petit morceau de tissu, minuscule, qui rétrécit d'année en année. Oui, parce qu'au fur et à mesure, elle gagne du terrain en rasant tout autour. Je sais qu'elles le font, hein. Même que quand elles auront fini de tout raser, elles auront plus qu'à se mettre à sparadrap sur la choupinette et elles vont aller sur la plage direct. On en est pas loin. On se demande jusqu'où ça va aller. Ça va finir, il y en a qui vont se recoudre calme. Bien, tire les fils quand? Ben, en septembre, quand je reviens. Hein. Tout ça pour pas avoir de marque. Mais c'est pas tellement ça que je voulais dire encore. Non, non, ce que je voulais dire, c'est une réflexion philosophique sur l'époque qui me semble importante. Je voudrais que vous rameniez chez vous. Ce que je voulais dire, c'est que la différence qu'il y a entre les vieux maillots de bain et les nouveaux, hein, c'est qu'avant, ben, fallait écarter le maillot pour voir les fesses. Alors que maintenant, ben, faut quand même écarter les fesses pour voir le
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0: à la Mickey. Je vais pas me faire des amis, j'ai juste plus de téléphone portable. Il y a des gens qui voient des psys aussi, j'aime bien ça. Enfin, un psy. Personne va me dire, moi j'en vois 14. J'ai beaucoup de choses à régler. C'est genre où là? C'est une camisole qu'il te faut, toi, cousine. Non, le concept du psy, il est bien si tu payes 50, 100 euros pour raconter tes secrets à quelqu'un. Alors que moi, je serais prêt à payer 4 fois plus pour les secrets du patient d'avant et tout. Mais j'aime bien le concept. On m'a dit, il y a 3 styles de psy différents. Psychologue, psychiatre, psychanalyste. De ce que j'ai capté, il y en a un qui a un master, un qui a un doctorat, le troisième... un canapé, une passion, mais il est là comme tout le monde. Et j'apprécie le concept. Le truc que j'aime pas, c'est que pour trouver un bon psy, aujourd'hui, il faut aller sur les réseaux sociaux. Tu sais, moi, je vous ai dit toute la journée, YouTube, Instagram, et là, Doctolib. Tu viens pour un psy, tu repars avec un dentiste, un dermato, juste parce qu'ils sont là. En plus, ils font des longues descriptions de trucs, je sais même pas ce que ça veut dire. J'ai fait Oxford, Cambridge, Poudlard, c'est genre, Moi, je suis un fan de sport, d'accord? Donne-moi des stats. 15 ans de carrière. 147 patients. Zéro mort. Là, je signe. Pour moi, la seule bonne pub d'un psy, c'est une photo de lui comme ça, avec derrière lui des photos de tous les patients qui se sont pas suicidés. En plus, moi, je suis noir, donc il faut que je me pose la question. Psy blanc, psy noir, autre chose, parce que noir dans un monde de blanc, parfois, t'as envie d'en parler. Mais j'ai la trouille. Imagine, je prends un psy, il est blanc, je raconte mes histoires, mais il est sur la défensive. Dès que je dis un truc, il est genre, non, pas du tout, non. On fait jamais ça, nous, les blancs, voyons. Moi-même, j'ai un patient noir, c'est genre... Oh. Et pareil, imagine, je prends un psy, il est noir, je raconte mes histoires, mais lui, il est trop impliqué. Dès que je dis un truc, il est genre, moi aussi! C'est genre, calme-toi, gros, calme-toi. T'sais. Il me raconte ses histoires, à la fin, je sais pas qui doit payer qui. T'sais. Mais j'aime bien le concept des gens qui cherchent à faire mieux et tout ça, j'aime bien. Surtout à Paris. Moi, je reviens du Québec, j'ai habité au Québec pendant 3 ans, et j'avais oublié à quel point Paris, c'est une ville de fou. Il faut faire en sorte d'aller bien. En fait, tu t'habites à Paris, tu vis des choses, puis tu sors de Paris, tu reviens à Paris, t'es genre, ah, mais je suis pas censé vivre ce genre de situation. Genre me retrouver à midi dans la rue à parler à un gars qui a pas de pantalon. Tu vois ce que je veux dire? Il n'y a pas longtemps, je suis dans le métro, ligne 9, 13h47. Vraiment belle journée, il y a un mec assis à côté de moi, iPhone 14 Pro Max. Luminosité à fond! Grand porno. Et détendu à regarder son truc et tout, il avait plein d'onglets d'ouverts parce qu'il est gourmand. Je me dis, quand même, il est 13h47, c'est la pause déjeuner, tu retournes au boulot après ça. Il était là, tranquille. J'avais même pas le cran de lui dire, gros, est-ce que t'es en train de regarder du porno? Je pense qu'il m'aurait donné un écouteur.
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2: Je sais pas vous, mais moi, chaque fois que je vais dans une grande surface, je tombe toujours sur le chariot qui queen. C'est le chariot avec la roue bloquée par la feuille de salade, là. Du coup, je me fais toutes les années en dérapage. Hein. Et plus je charge mon chariot, moins j'arrive à le diriger. Au bout d'un moment, ça devient la lutte de l'homme contre la machine. Et là, d'un coup, je vise l'allée des surgelés et j'ai tout le train arrière qui part dans les fruits et légumes, là. Et là, je me retrouve bloqué des quatre feuilles de salade sur les quatre roues. Impossible de faire marche arrière. Obligé pour revenir à la caisse, qui est à 2 mètres derrière, de refaire tout le tour du magasin. Tout en crabe, allons-y. Hein. Ah, t'arrives à la caisse, à la file d'attente, quoi. Et je sais pas si vous avez remarqué, il y a une grande loi dans les supermarchés. Peu importe la file d'attente que tu choisis, c'est toujours celle d'à côté qui avance plus vite. Celle que t'as choisie avant que t'arrives à l'avancer super bien, depuis que tu y es, elle n'avance plus. Il y a comme un blocage. Bah alors finalement, tu fais ta queue pendant 1 heure et hein, il ne reste plus qu'une personne devant toi. Et là, il y a une autre loi dans les supermarchés. Le mec qui est là juste devant toi, là, c'est toujours le plus mou du monde. Il y a toujours un truc aussi, il a toujours un article où il n'y a pas le prix dessus. Il y avait 400 fourchettes en promotion. Il en a pris une. Il a juste pris celle où il n'y avait pas l'étiquette. Bon, finalement, c'est à toi. Il s'en va. C'est à toi. Tu sors ton petit merdier, tu le mets devant la caissière. Et là, la caissière, elle te fait un non, non, non, non, non, non, non. Comment ça, non, non, non, non, non, non, non, non. Ah non, non, non, non, non, non, non, non. Ici, c'est la caisse 5 articles maximum. Ah ah. Faut que vous fassiez demi-tour. Faut que je fasse demi-tour. Ah ah. Et là, tu commences à faire ton demi-tour avec ton chariot dans un couloir de 80 cm de large. Avec un chariot qui doit bien faire 1m20. Et tout en faisant ton demi-tour, tu te promets de revenir un petit peu plus tard pour poignarder la caissière avec une des 400 fourchettes en promotion. Alors là, tu te retrouves dans la bonne file d'attente. 50 personnes devant toi. 50 chariots bourrés à mort. Et là, il y a ta femme qui t'a acheté du pain qui revient. Elle t'avait laissé 5 minutes avant, t'étais à 50 cm de la caisse. Elle te retrouve 5 minutes après, t'es à 50 mètres derrière. Et dans une autre file. Et là, ça commence. Non, mais ça va pas, non! Mais tu crois que j'ai que ça à faire, moi, attendre mon mari qui recule dans les files? Bon, moi, je m'en vais! C'est ça, casse-toi, ouais. Laisse-moi dans la merde, là. Va le bouffer à la maison, ton pain, étouffe-toi avec! Faut voir dans quel état de nerf on finit les courses. Bon, 1 heure après, ton état de nerf s'est considérablement amélioré. Et là, tu ouvres un œil, il n'y a plus qu'une personne devant toi. Tu dis avec le pot que j'ai aujourd'hui, ils vont fermer la caisse juste derrière elle. Ça, c'est très sympa aussi. Fait 2 heures de queue, changement de caisse. Marqué un jour, il n'y aura plus de caisse, il n'y aura plus de caissière, il n'y aura plus de supermarché, on fera les courses chez nous devant la télé. Et il y aura un bras électronique qui nous prendra le pognon directement dans la poche. Là, pour l'instant, on en est aux caisses électroniques. Très sympa. Très sympa pour savoir le prix de ce que tu achètes. Combien ça coûte, ça, mademoiselle? Ça a drôlement augmenté, là. Mais ça va très vite. D'ailleurs, maintenant, quand tu poses tes affaires, là, commence un concours de vitesse entre la caissière et son tapis roulant d'un côté, et toi et tes sacs en plastique de l'autre. Non, attendez, je suis pas prêt, là. Stop, stop, stop, stop, stop. Vous avez pas un petit sac? Un petit carton? Bah, c'est pas la peine, hein. Tout en train de se casser la gueule au bout du tapis roulant, là. Là, elle te fait l'addition d'un montant total de et des poussières. Tu lui donnes un chèque qu'elle remplit elle-même, ce qui fait que quand tu sors de là, tu sais même pas combien ça t'a coûté. Et t'es fatigué. Vous savez, quand on fait les courses, on est fatigué. D'ailleurs, j'ai trouvé pourquoi. C'est une histoire de manipulation. Tu prends ton produit, tu le mets dans ton panier, une fois. Arrivé à la caisse, tu le ressors du panier, deux fois. Tu payes, tu le remets dans ton panier, trois fois. Après, tu l'amènes dans ta voiture, tu descends ton panier, quatre fois. Tu le mets dans ta voiture, cinq fois. Tu arrives chez toi, tu descends de ta voiture, six fois. Tu le montes chez toi, sept fois. Tu sors du paquet, huit fois. Tu le mets dans ton placard, neuf fois. Quand tu sors une boîte de petits pois le soir même, ça fait déjà dix fois qu'elle te passe dans les mains. Tu la mets dans la casserole 11, tu la sors dans la casserole 12, tu la mets sur la table 13. Ta boîte de petits pois, elle pèse 13 kilos. T'as le bras comme ça. Et là, il y a toujours un con autour de la table qui dit « Les petits pois, c'est tout ce qu'il y a à bouffer ce soir. »

0: Rien n'est normal. Bienvenue dans Sa Tête. On vous prévient, ça va encore partir loin.
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2: Et mon cher Julien, nous continuons de parler de cette année électorale.
3: Nous recevrons toute l'année des candidats, dont certains n'existent même pas.
2: Oui.
3: Mais aujourd'hui, nous allons recevoir un électeur qui est venu nous expliquer pourquoi il a changé de camp. Il s'agit de monsieur Jean-Claude Petit.
2: Bonjour monsieur Petit, vous avez donc quitté le Parti Centriste pour prendre votre carte au Rassemblement National. Expliquez-nous ce changement là, parce que...
4: Bonjour, je m'appelle Jean-Claude Petit.
2: Oula.
4: Et j'ai quitté le Parti Renaissance de Emmanuel Macron, ouais, parce que je trouve qu'ils sont pas assez racistes. Le Rassemblement National, je préfère quand même, parce qu'ils sont pas racistes, mais bon, comme ma voisine, oui, comme ma voisine, Madame Gibier, elle dit toujours, je suis pas raciste, mais bon...
2: Ah oui, d'accord.
4: Ma voisine, Madame Gibier, elle dit aussi, oui, je rencontre les Chinois, mais bon...
2: Ouais, mais bon, d'accord, ouais, donc vous êtes pas raciste, mais bon, quoi.
4: Je... Ah non, moi je suis complètement raciste, moi.
2: Ah d'accord.
4: Moi, il y a un an, j'ai décidé d'être raciste, parce que dans la vie de tous les jours, tout il est beaucoup plus simple quand on est raciste.
2: Ah bon?
4: Oui, par exemple, avant je croyais que l'Afrique, ils étaient pauvres à cause de l'exploitation historique liée à la traite et à la colonisation, ajoutée à une instabilité politique,
2: oui,
4: et un manque d'infrastructures qui freine le développement.
2: Pff,
4: n'importe quoi,
2: ah.
4: C'est à cause que les Noirs, c'est des feignants.
5: Oh.
4: Et puis aussi, je croyais que les taux de l'immobilier avaient augmenté à cause de l'inflation qui a poussé les banques centrales à relever les taux directeurs pour ralentir la demande. J'étais bête. En fait, c'est les Juifs, ils ont volé tout l'argent.
2: Allez, effectivement, ça vole pas très haut. Bon,
4: En plus, les étrangers, c'est dangereux.
2: Ah bon?
4: Oui, la preuve, l'autre jour, je sais plus où c'était, et ben il paraît que si c'est passé je sais plus quoi, ben c'était encore un arabe.
5: Oh,
4: et même sur mon balcon, j'ai mis un piège à chinois tellement. C'est une grosse tapette à souris géante, et à la place du bout de fromage, j'ai mis un chat.
2: Oh non, bon.
4: Parce qu'il mange des chats.
2: Oui, d'accord, mais oh là là.
4: C'est, moi, je parle.
2: Ouais.
4: Moi, je parle plus du tout aux étrangers. Par exemple, mon meilleur ami, il s'appelle Ahmed.
2: Ouais.
4: Tous les jours, il vient prendre l'apéritif à la maison. Tu verrais comment je lui parle plus. Des fois, il est comme ça, il vient me dire, il me dit, tu me passes les cacahuètes? Je dis, ouais, ta gueule, Ahmed.
2: Ouais, d'accord. Bon,
4: ça,
2: bon,
4: monsieur,
2: bon, monsieur Petit, bon, bon. À quoi correspond ce changement? Un ras-le-bol de la politique actuelle, c'est ça?
4: Non, le changement, c'est depuis, parce qu'en fait, avant, j'avais une Citroën BX série limitée Fabrice Santoro de 115 000 km quasi neuve. T'aurais bien aimé être à ma place de l'avoir.
2: Oui, bien sûr.
4: Et
2: oui,
4: un jour, j'étais au volant de ma Citroën BX série limitée Fabrice Santoro, 215 000 km quasi neuve.
2: Ouais.
4: Et en partant du péage de Saint-Arnoux, j'ai fait un super départ avec ma Citroën BX série limitée
2: Fabrice Santoro,
4: 215 000 km
2: quasi neuve.
4: Mais au moment de passer la cinquième, je me suis trompé, j'ai mis la marche arrière, j'ai pris le moteur dans la gueule.
2: Ah, c'est pour ça.
4: À l'hôpital, ils ont refermé la boîte crâneuse, mais depuis, l'hippopotamus du cerveau à gauche dans ma tête, il est rempli de gasoil.
2: Ah bah oui, ça, d'accord, on comprend mieux, ça nous donne quelques explications. Quel est votre candidat favori pour les élections, monsieur Petit?
4: C'est Jordan Bardella.
5: Ah.
4: Oui, parce que Jordan Bardella, il est pas raciste, mais bon. Comme Madame Gibier.
2: Oui,
4: et en
2: d'accord.
4: plus, il est toujours bien coiffé. Il sent bon. Mmh. La dernière fois, je l'avais croisé à la braderie de Guingamp. Mmh, il sent bon. Comme les messieurs du magasin Citroën qui vendent les voitures Citroën BX c'est limité Fabrice Santoro.
2: Santoro, oui.
4: Et en plus, sa femme, c'est une princesse.
2: Oui.
4: Et elle est comme moi. Il lui reste que la moitié du cerveau.
2: C'était l'invité ingérable de Julien Schmitt.
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2: Vous avez plus de 55 ans? Alors cette journée est faite pour vous. Le samedi 10 octobre, la Marche Bleue fête ses 10 ans à Saint-Denis. Et attention, ça va bouger. 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
7: Bonjour, madame l'assistante sociale. Dis bonjour, Michel. Michel, dis bonjour à madame l'assistante sociale. Dis bonjour.
8: Dis bonjour, bonjour, c'est pas dur, bonjour.
7: D'être.
8: Oh, voyez, madame, on n'est pas là pour rien.
7: Ah ben, 7 ans, il a mon fils, à 7 ans, Michel. Et voilà, un désastre. Madame l'assistante sociale, ce qu'est-ce qu'on voudrait? Moi, et puis Simone, ma femme, hein. Ce qu'est-ce qu'on voudrait, c'est que Michel, que notre fils, qu'un petit peu, qu'à 7 ans,
8: eh ben, qu'il est vol.
7: Lu, oui. Il vaut lu, oui, c'est ça.
8: Excuse à madame, j'ai pas conjugué. Donc, qu'il vaut lu, Michel, hein.
7: Qu'il vaut lu, toi. Et que là, il y a des bagages.
8: Pas de vacances, hein? Non.
7: Des bagages de l'école. Ouais, tu peux mettre du BEPC dedans. Si tu peux, hein, mettre du BEPC, lire à conduire, tu vois. Un petit peu minimum, hein, lire à conduire, un petit peu. Comme ça. Qu'un petit peu comme maintenant, que Michel, on dirait enfin, comme son père, un intellectuel. Enfin, comme moi, quoi.
8: Non, parce que, vous savez, madame, avec Simone, on a peur. Hein. Oh, bah comme tous les parents. Hein. On n'est pas éternel, hein, ça sera pas toujours derrière lui. Hein. On espère que c'est pas un retardé. Enfin, un attardé mental.
7: Enfin, mon goal, quoi. Hein, bon. Ah, tu sais, il parle pas beaucoup, hein. T'as entendu, fil de frug, de frug, de frug.
8: Pour dire bonjour. De toute façon, pas que pour bonjour, pour tous les mots, il dit gaffe, gaffe. On dirait qu'il dit bonjour tout le temps. Bon, il a marché vite. Ça, on était fiers qu'il marche vite. Hein. Ah, j'étais fier, le montrait partout, quoi. Bon, ben, plus maintenant, hein. Parce qu'il a un problème de là. De... Alors, comment je vais dire maintenant? De mocalisation. Un problème de mocalisation.
7: Ah, il sait pas mocaliser du tout, hein.
8: Il sait pas écrire non plus, à 7 ans. Non, puis à la maison, il fait rien. Faut tout lui dire. Il veut rien faire. Le seul truc que monsieur, des fois, qu'il veut bien faire, c'est que le matin, des fois, il veut bien se réveiller tout seul. Mais alors là, faut voir. Oh, bah, c'est carnaval, hein, madame. Il fait que m'énerver, quoi.
7: Non, et puis, si avec ça, c'est 7 ans, d'accord, mais tout n'est pas en retard.
8: Non, ça me gêne un petit peu, madame. Hein. Bah, faut voir des hormones qu'il a, mon fils. Les hormones du gamin. Oui, avec Simone, on est obligé de le raser. À 7 ans, on le rase. Enfin, sauf sous les bras puis le pubis.
7: Les bras et le pubis, on touche pas, ça.
8: Non, oh bah plus tard, il gardera. Hein? Comme qui dirait qu'on lui laisse pour sa majorité, quoi. Bon. Eh ben, vous allez voir, vous allez... Non, attends, madame, attends, madame, tu vas voir, tu vas comprendre. Ah, non, tiens, Michel, crois pas, tiens. Monte ton pubis, va, baisse ta culotte, monte ton pubis. Non, il va le montrer. Tire ton maillot, monte ton pubis à l'assistante, va. Monte ton pubis. Qu'est-ce qu'il y a? Il n'y a pas de honte, hein. Madame, c'est quoi, comme un docteur, hein, docteur, hein. Monte ton pubis.
7: Quelqu'un te dit, tais-toi, va te faire mieux. Tais-toi! Tais-toi!
8: Non, on le fera pas, mais il mériterait. Hein?
7: Non.
8: Michel? Ah. Un chien? Où ça, un chien, madame, où ça? Mon fils, un chien? Oui, il est un petit peu courbé. Oh, c'est parce qu'il est timide qu'il est courbé. C'est toi droit, toi.
9: Ah oui, maintenant que vous le dites...
8: Mais c'est vrai qu'il fait un petit peu... Mais alors, Michel, hein, c'est mon fils a un clébard, quoi. Mais en travaillant dur, il n'a jamais son PEPC. Et tous les gens que je connais, qui font... C'est des chiens, alors. Ouh là là là là. Mais j'en connais plein. Aïe, aïe, aïe, aïe. Oui, on l'a adopté, oui, oui. Non, bah oui, un chien, on l'a pas fait, madame. Ah, Manchester, en Angleterre. Mais il y avait du brouillard, on l'a pas bien vu. Ah, tiens, ça s'emballe pour un gosse, c'est pas cher, mais pour un clébard... Ah, bah on s'est fait arnaquer, quoi. Aïe, aïe, aïe, aïe. Bah, tout s'explique, hein. C'est pour ça qu'il bouffe tout le temps les sièges de la 4L. Regarde, il monte son pubis, est maintenant. Hein. Arrête, c'est plus la peine, moi. Cache ton pubis, moi. Cache ton pubis, là, petit clébard, là-haut. Coucher, coucher, c'est ça qu'il faut dire. Alors, coucher, coucher, coucher, coucher. Ah, bah, peut cogner dessus, alors. Oui, j'appelle ma femme, oui, je l'appelle. Oh, Simone, elle va être surprise, hein. Ah bah tiens, c'est notre gosse, enfin, comme si, quoi, on s'est attaché, quoi. Oui, je l'appelle, attends, faut y aller doucement, hein, madame. Rentre ta langue, toi, j'appelle ta mère. Ah, dire qu'elle a dormi dans mon lit. Ah. Oui, oui, je l'appelle. Simone. Viens voir, va, viens ici, va, viens. Regarde, toujours un chouchouté, le problème, et ben voilà, c'est un clébeur maintenant, et voilà. Trop chouchouté, ah, c'est ça, ah, faut... Oh non! Qu'est-ce que c'est? Une chèvre? Ma femme, une chèvre! Oh putain! Oh bah quelle journée!

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1: Vous connaissez Doctissimo? C'est un site médical où les pires hypochondriaques au monde s'échangent leurs symptômes. C'est le bon coin de la maladie. Il faut voir le type de message que les gars s'échangent là-dessus. Oui, bonjour, c'est Glaucome 84. J'espère que vous n'allez pas trop mal. Ce matin, au réveil, à la palpation, détection d'une grosseur au niveau du pubis. Normal?
2: Ouais, salut Glaucome, c'est Coussi Coussa du 13. Ben écoute, pas de bol, j'ai eu la même chose que toi il y a 6 mois, c'était une tumeur maligne. Bisous, ciao!
1: Oh, et toi, tu lis les 250 réponses allant du chikungunya à une possible hernie testiculaire post-Tchernobyl? Et tu finis ta nuit en mode palpation à te chercher une troisième couille. Qui, partant du principe que qui cherche, fera une apparition très remarquée aux alentours de 5h du matin, provoquant chez toi crise de larmes, angoisse, rédaction d'un testament, et visite chez le généraliste le lendemain. Généraliste qui te dira toujours le même truc. C'est le stress, carte vitale, 25 euros. Avant, tu avais le docteur House, maintenant, il y a le docteur Raust. Allez, dehors. Je viens d'arriver, docteur. Le stress. Ça, c'est le premier diagnostic des médecins généralistes. C'est le stress. Prenez un ophytose. Faites le fondre sous la langue. Mais docteur, j'ai perdu un bras, c'est le stress. Prenez un ophytose, faites le fondre sous la langue. Il y a plusieurs formes de stress. Moi, je suis dans un stress un peu bizarre, un peu chelou. Dans le stress du temps qui passe. Ah putain, il est terrible celui-là. Le stress du temps qui passe, j'ai 40 ans. 40 ans, pas d'enfant et pas d'ex-femme. J'ai raté ma vie. Ma plus longue relation, c'est 8 mois. Mon ex, je suis resté 8 mois avec elle. Vous vous rendez compte, 8 mois? Quand je pense à mes grands-parents, ça fait 68 ans qu'ils sont mariés. 68 ans, c'est quoi? C'est les noces de platine? 8 mois, c'est quoi? C'est les noces de latex? Ils sont géniaux, mes grands-parents. Ma grand-mère est d'origine vietnamienne, elle est magnifique. 68 ans qu'ils sont mariés. Mon grand-père est toujours fou, amoureux de ma grand-mère. Ma grand-mère, elle aime bien. Et tu vois qu'elle l'aime moins à la qualité des petits surnoms qu'elle lui donne au fil des années, tu vois. Au début, elle l'appelait mon chéri, mon cœur. Maintenant, elle l'appelle oh là là. Parce que quand je l'appelle, je dis alors comment il va, papy? Elle me répond oh là là. Il me casse les couilles. Ouais. Je suis resté 8 mois avec mon ex. Ça n'a pas marché parce que il y avait une trop grande différence d'âge. Elle avait 28 ans. C'est presque 10 ans, c'est pas beaucoup, mais c'est beaucoup. C'est le genre de meuf, les nouvelles meufs, vous savez, quand on va au restaurant, avant de manger, elles photographient leur plat. Et elles balancent tout ça sur Instagram, parce que c'est Instagrammable maintenant la bouffe, tu vois. Et nous les mecs, on est en face de l'assiette, on n'a qu'une envie, tu vois, c'est de bouffer. Des diabétiques en visite à l'usine Haribo. Elle était plus jeune que moi, et pourtant elle avait des côtés très matures. Elle avait un appartement, elle payait des impôts, elle avait un boulot tourné vers les autres, tourné vers l'humain, elle était banquière. Mais elle dormait avec un doudou. Le premier soir où je suis allé dormir chez elle, elle me dit « Ça t'embête si Luc dort avec nous ?»« C'est qui Luc ?» Et là, elle me sort un ours en pluche dégueulasse, sur lequel elle a dû régurgiter au moins 500 fois. Elle me dit « C'est lui Luc, casse-toi, donne-moi ta pièce d'identité déjà. » Alors après, je vais vous dire un truc, hein, on est entre nous, mais... ça se fait pas, je le sais, mais je suis heureux célibataire.
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1: 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Eh ben, ça doit être ton père parce que moi j'ai encore la mienne.
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1: Allô?
2: Oui, bonjour madame.
1: Oui.
2: C'est l'état civil de la mairie à l'appareil. Je vous passe le chef de service. Merci. Allô?
1: Oui.
2: Bonjour madame.
1: Bonjour monsieur.
2: Madame Cucu.
1: Madame Cucurule.
2: Comment?
1: Je m'appelle madame Cucurule.
2: Attendez, moi je vois madame Cucu.
1: Pas Cucu, hein?
2: Alors écoutez, on a un petit problème parce que malheureusement...
1: Pourquoi?
2: Vous savez, on est en train d'informatiser tous les services de l'état civil, évidemment. Et l'ordinateur a mangé les dernières lettres de votre nom.
1: C'est grave?
2: Ben, ça veut dire que maintenant, votre identité, c'est madame Cucu pour tous vos papiers pendant 4 ans.
1: Ah non, non, non. Alors là, moi, je suis pas d'accord. Je m'appelle pas madame Cucu.
2: Si.
1: Ah non, non, moi, je suis pas d'accord ou alors j'attaque. Bon. Attention, hein.
2: Attendez, je vais voir ce que je peux faire avec l'ordinateur. Quittez-moi.
1: Ah oui, oui, parce que ça va pas, hein. Attention, hein.
2: On va voir, parce qu'on peut pas retrouver malheureusement les dernières lettres.
1: Oh ben ça va pas, ça. Je peux pas dire que je m'appelle madame Cucu pendant que je m'appelle madame Cucurule. C-U-C-U-R-U-2-L.
2: Ça, faut oublier.
1: Ah ben non, non, non, je change pas de nom, moi je suis pas d'accord, hein.
2: Attendez, quittez pas, je vous passe l'ingénieur informaticien. Hein.
1: Oui, on va écouter, hein.
2: Je suis avec madame Cucu à l'appareil.
1: Pas madame Cucu d'abord, hein.
2: Merci. Allô?
1: Oui.
2: Oui, madame Cucu?
1: Oui, non, je m'appelle pas madame Cucu, je m'appelle madame Cucurule.
2: Alors attendez, ne quittez pas.
1: Ouais.
2: Ce qu'on va faire, c'est qu'on va vous faire rentrer en fréquence vocale dans l'ordinateur et vous allez dire que vous ne voulez pas vous appeler madame Cucu.
1: Mais non, c'est pas mon nom, hein.
2: Dites bien surtout plusieurs fois que vous ne voulez pas vous appeler madame Cucu, hein.
1: D'accord.
2: Tu me branches là. Allez-y madame.
1: Je m'appelle pas madame Cucu. Je m'appelle pas madame Cucu. Je m'appelle pas madame Cucu.
2: Allô?
1: Oui?
2: Voilà, on a la réponse, hein. Compris, message. Désolé, madame. Proposition. Madame Cucu, chapeau pointu.
1: Oh, mais ça va pas dans leur tête, hein. Mais qu'est-ce que c'est que ça?
2: Alors, attendez.
1: Ça va pas. Non, moi, je m'appelle madame Cucurule.
2: Quittez pas. Tu fais passer madame d'ordinateur. Oh, pareil, hein, madame. Hein. Vous dites que vous n'êtes pas madame Cucu, chapeau pointu. Normalement, il va l'entendre, hein.
1: Oh, que... Ouais, je m'appelle pas madame Cucu, chapeau pointu. Je m'appelle pas madame Cucu, chapeau pointu. Je m'appelle pas madame Cucu, chapeau pointu. Je
2: m'appelle... Allô?
1: Ouais?
2: On a le retour, là.
1: Alors?
2: Voilà la nouvelle proposition.
1: Alors, qu'est-ce que c'est?
2: Madame Pampan Cucu.
1: Pampan Cucu, mais ça va pas, madame Pampan Cucu. Qu'est-ce que c'est que ce cinéma?
2: Attendez, madame. Ah, bah oui, mais c'est l'ordinateur.
1: Hey. Oh, bah non, non, non.
2: Attendez, je vais vous faire entrer en logiciel.
1: Ça va. Je m'appelle pas madame Pampan Cucu, je sais pas. Je m'appelle pas Pampan Cucu. Je m'appelle pas Pampan Cucu. Je m'appelle pas Pampan Cucu.
2: Allô?
1: Ouais.
2: Ça y est. On a trouvé, enfin. Oh là là.
1: Alors?
2: Alors, ça y est, proposition. Ça y est, on a la réponse.
1: Oh, il y a toujours la réponse et puis c'est pas ça.
2: Madame Cucurule.
1: Ah bah dis donc, depuis le temps.
2: Voilà, ça y est, on a la panne, dis donc.
1: Ah, parce qu'il n'y a pas de raison, hein.
2: Ben vous savez, madame Cucu, si vous voyez ce qu'on voyait.
1: Hein?
2: Si vous voyez ce qu'on voit, madame Cucu.
1: Eh ben c'est bien. Je vous remercie, puis excusez-moi de vous avoir parlé un petit peu dur.
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6: Oh là là là là!
7: C'est rock, c'est très rock.
6: Je veux écouter la basse, excusez-moi avant de commencer cette émission. Il est 17h, bienvenue, bonsoir, c'est l'Afterwork du Rire. L'émission qui accueille tout le monde, sauf ceux qui nous aiment pas. Voilà, s'il y a des gens qui nous aiment pas, ils nous écoutent pas, c'est pas grave. Nous, on aime tout le monde.
7: Exactement.
6: Et surtout, j'ai la chance de recevoir un de vos humoristes préférés. Il en est déjà à son 7e spectacle, 7 fois plus drôle, 7 fois plus de sketch, 7 fois plus d'oseille. Je l'espère pour lui en tout cas. Applaudissements pour mon idole Céline sur Rire. Oh là là là là, mais quel plaisir. Troisième soir ensemble.
7: Oui, troisième soir, oui.
6: Mais j'en ai parlé à la directrice. J'ai dit, il faut que Céline reste avec nous tout le temps.
7: Mais je peux.
6: Tu peux?
7: Oui, oui.
6: Mais qu'est-ce qu'ils vont dire, les gens de Tassin d'A 2001?
7: D'A 2001, oui. Ils vont dire, rendez-le nous.
6: Et voilà, c'est ça. Oui, ça, ils voudront pas.
7: Ça, maintenant, je pars, ouais.
6: Et en plus, t'es en tournée partout.
7: Partout.
6: T'es en tournée avec ton épisode 7, ouais. 26 septembre à Nantes, 27 à La Gaule.
7: Oui,
6: je vais aller encore plus loin. Ah ouais, moi, c'est le 31 décembre. Il faut que je vienne à Saint-Orens-de-Gamville.
7: C'est très chic. C'est très chic. Les gens sont très sympathiques.
8: Ils parlent pas comme ça à Saint-Orens de Gamelle.
7: Ils parlent comme ça. Et après, on mange le confit. C'est très chic.
8: Ce qu'on va faire, c'est qu'on va parler comme ça toute l'émission. Alors, Céline,
7: tu le
8: sais que donc, 1er octobre, 2 octobre, tu es donc un concert, comme j'allais dire.
7: À l'Olympiade 2027.
8: Tu es en gala.
7: Oui,
8: tu es
7: en gala. Vraiment.
8: Voilà, à l'Olympia. Et puis avec nous, celle qui prépare non pas son 7e spectacle, mais son 7e date de la semaine, sachant qu'on n'est que mercredi, c'est Sabrine Zayani.
9: Bonjour.
8: Il faut que je parle comme nous.
9: Bonjour, évidemment, bonjour. Je fais des dates, mais tu connais ma politique. Beaucoup d'appelés, peu d'élus.
8: Peu d'élus, malheureusement, c'est un vrai problème. C'est vrai que nous avons.
7: Et voilà.
6: Et là, on explose les chiffres à Toulouse. Hein.
7: Ah, vraiment,
6: là, c'est dans le Lot, on est comme ça également. Dans le Lot-et-Garonne, j'embrasse tous mes ex et toutes mes ex dans le Lot-et-Garonne, bien évidemment. Dans un instant, qu'est-ce qui va se passer? Plein de choses, tu le sais. Il va y avoir l'interview pointure. On va connaître les coulisses des collaborations de C-League avec d'énormes stars. Larry Rantaine à 17h25. Il y a un auditeur fidèle qui voulait nous parler il y a quelques jours. Mais est-ce qu'on va le récupérer? Non, je lui ai dit non. Là, il m'a appelé ce matin. Il m'a dit, c'est vrai que je veux repasser. Je dis, mais ça va pas ou quoi?
7: Tu crois
6: que tu m'appelles? Tu réponds pas?
7: Appelé 10 fois, mon garçon.
6: Mais oui,
7: réponds.
6: C'est pas possible. J'en ai parlé avec C-League. Il m'a dit, Sabrine, hier, elle était choquée puisqu'elle voulait qu'on prenne les auditeurs. Il m'a pas répondu.
9: Moi, on s'est fait ghoster.
7: Quand tu m'appelles, je réponds.
6: Toujours, tu réponds. C'est vrai, c'est ça, c'est le plus important. Non, ça sera donc les rires à la demande. C'est toi qui vas choisir à 17h25 ce que tu vas vouloir écouter comme humoriste. Et puis moi, j'ai préparé un jeu bien débile comme je les aime. Voilà, tu t'appelles C-League.
7: C-League.
6: C-League, c'est quoi C-League? Parce qu'il y en a plein qui ne se sont pas rendus compte que c'était C-League.
7: Oui, c'est vrai.
6: C-League, c'est quoi?
7: C'est Gilles à l'envers.
6: Eh oui, mais ça, les gens n'ont pas forcément tout de suite.
7: Non.
6: Moi, j'ai mis 15 ans à me rendre compte que C-League, c'était Gilles à l'envers.
7: On m'a souvent dit, mais c'est quoi C-League? C'est Gilles à l'envers. Alors, du coup, il s'est jeté un froid.
6: Eh oui, on passe pour des cons parce qu'on se dit, merde, on a dû réfléchir 2 secondes. Donc, on va parler de plein de choses et on évoquera ton spectacle, l'épisode 7.
7: Oui.
6: Et j'ai remarqué quelque chose, c'est qu'en fait, tous les thèmes que tu abordes, c'est quasiment que des thèmes que moi j'aborde dans la vie de tous les jours. Et sur Rire et Chanson. Donc, ça me fait trop plaisir. C'est trop bien, c'est que des trucs qui m'énervent. On parlera développement personnel. Parce que j'en peux plus, tous ces gens-là qui veulent se rapprocher d'eux-mêmes. J'en peux plus, j'ai envie de les claquer. À tout de suite sur Rire et Chanson. Vous, j'ai pas envie de vous claquer, restez avec nous.
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16: Eh oui, Victor Pivert est avec nous. Ou presque, Célig est avec nous sur Rire et Chanson, je suis sûr. Alors, attention, dans la voiture, si vous nous écoutez, faites pas la danse de Rabbi Jacob.
17: Non, gardez les mains sur le volant.
16: Problème. Voilà, gardez les mains sur le volant et faites peut-être, éventuellement, vous faites tourner le volant, mais faites très attention. Tu sais quoi, moi j'ai envie de danser la danse de Rabbi Jacob. Hein. Ah, donc, je lance l'idée comme ça.
17: Pas répéter.
18: Vas-y.
16: Je sais pas, on verra. Je la danserai peut-être en fin de semaine.
17: Ah, d'accord.
16: Parce que franchement, quand j'entends ça, j'ai envie de danser. Excusez-moi. Célig, tu as travaillé avec des stars énormes. Il va falloir nous raconter ton moment le plus inoubliable avec chacune de ces stars. C'est l'interview pointure.
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16: Ouais, moi, dans quelques années, je dirais, j'ai travaillé avec Sabrine Zayani.
17: Ouais, c'est vrai, quand elle sera là.
16: La pointure absolue. Quand elle sera à ma place, bien sûr. Et moi, je serai au fond, là-bas, derrière.
17: Toi, tu seras là et moi, je serai en partie.
16: Exactement. Toi, tu seras là, t'inquiète pas. Tu as travaillé avec des pointures incroyables et tu nous en as parlé, donc il n'y a pas de mystère à faire. Tu nous en as parlé lundi. À quel point tu éprouves un amour incroyable pour cette dame qui est pour toi dans ton cœur très, très haut. C'est.
17: Oui. Anne Romanoff.
16: Alors, Anne Romanoff, comment tu la rencontres et qu'est-ce qu'elle fait pour toi?
17: Je la rencontre en festival du rire. Elle est la vedette du festival et je viens de remporter deux fois Graines de Star. Où il y a
16: expliquons
17: eu avant
16: ce que c'est les Graines de Star pour ceux qui
17: l'ont. C'est comme maintenant la Starac ou quoi. On fait des sketchs, on chante et le public votait à l'époque et voilà. Et je gagne deux fois Graines de Star.
16: Exactement.
17: Et Jérôme Commandeur l'a gagné. Il y a eu
16: Jean Dujardin.
17: Jean Dujardin, Salomon, enfin toute ma génération. Et j'enchaîne avec deux ou trois festivals où Anne à chaque fois est la vedette du festival. Et je gagne ces festivals. Je gagne trois grands prix de suite. Et là, me propose de me produire avec son mari. Philippe Vaillant, et de me mettre en scène et de me mettre en première partie à Bobino pendant 18 mois qu'elle jouait, et en même temps au théâtre de 10 heures à Pigalle à l'époque où j'ai le record de 21 mois d'affilée.
16: C'est vrai.
17: Voilà. Et là, elle me dit, tu dois réfléchir vite parce

0: tu feras pas rire mon public, tu seras pas un humoriste.
1: Oh, wow. Mais c'est terrible de dire ça.
0: Ouais, mais n'empêche que maintenant, je suis moulé dans de l'acier. C'est pas rien m'arriver.
1: Ah, mais est-ce qu'elle fait rire ton public? Ah non.
0: Oui, bien sûr, parce que je l'ai pris en première partie, c'était très drôle.
1: Non, arrête, c'est pas vrai. C'est génial.
0: Et les gens, je dis, mesdames et messieurs, soit il y a une première partie, il faut aider les jeunes talents. Mesdames et messieurs, Anne Romanoff.
1: Non.
0: Pas d'applaudissements.
1: Personne n'y croit.
0: Mais non. Je dis, mesdames et messieurs, Anne Romanoff, pas d'applaudissements. Je dis, Anne, bon, bah viens. Anne, elle rentre, et là.
1: Oh c'est
0: incroyable l'anecdote. Ouais,
1: c'est
0: c'était
1: génial.
0: Très drôle. Ouais,
1: eh bien, écoute, on embrasse Anne Romanoff qui nous écoute,
0: je
1: bien sûr, j'en suis sûr, depuis son château en Corrèze, me semble-t-il.
0: Corrèze, ouais.
1: Allez, deuxième pointure avec laquelle moi je t'ai beaucoup vu. C'est mon idole aussi. Il y a deux idoles dans mon cœur, c'est toi et lui.
2: Est-ce que tu l'as vu mon cul? Est-ce que tu l'as vu?
1: Ouais!
2: Est-ce que tu l'as vu mon cul? Est-ce que tu l'as vu?
1: Putain, c'est extraordinaire! Putain, c'est les années bonheur!
0: Ça va, mon Célig?
1: Putain, mon Célig, c'est les années bonheur! Putain, c'est avec Denise! Donc, avec, je t'ai vu beaucoup dans les années bonheur.
0: Beaucoup, ouais, exactement.
1: C'est magnifique ça, avec Patrick.
0: Ouais,
1: Patrick, vraiment, je le connais bien. J'adore ce gars, c'est le plus sympa du monde.
0: Vraiment.
1: Quel est ton meilleur souvenir avec Patrick Sébastien?
0: Il n'y a pas longtemps, il m'a appelé un soir en visio, il était dans son canapé, la couille à l'air, putain.
1: C'est ce que j'allais te dire, c'est ce que j'allais te dire.
0: Et ça va, mon Célig? J'ai dit ça, Patrick? Eh bien, on reste bon un coup, on s'est bu un coup à distance, comme ça.
1: Non.
0: Donc, moi, j'ai pris un petit rhum, il avait un whisky, et on a parlé, il était dans son canapé, j'étais dans le mien à la maison.
1: Attends, vous faites des apéros en Zoom.
0: Ouais, putain, c'est génial.
1: Putain, c'est extraordinaire.
0: Je te souffle dans la bite, t'as les couilles qui tournent. Putain, c'est génial.
1: On embrasse Patrick.
0: Ah, je t'adore. Mais vraiment, je l'adore. Il m'appelle, ouais, vraiment, c'était sympa comme un pote, quoi. Oh putain, on va se boire un petit verre, putain.
1: Putain, mais c'est génial.
0: Ouais, voilà. Enfin, j'ai plein d'autres souvenirs avec lui, mais là, à la maison, quoi. Voilà,
1: bah,
0: on parle de
1: bien.
0: Tout, de spectacles.
1: D'accord. Et donc, ton meilleur souvenir également à la télé avec lui.
0: Parce que il
1: a quand même découvert tellement de monde, ouais. Patrick Sébastien, c'est énorme.
0: Ce jour-là, il y a très longtemps que je débutais vraiment, et première grosse télé avec Patrick, et il y a Michel Serrault. Je suis très fan.
1: Ah, bah oui, Michel Serrault.
0: Et je dis à Patrick.
1: Attends, juste une seconde, Michel Serrault.
3: Bien évidemment.
1: Quel film? Merci.
3: Le Viager.
1: Oh, c'est pas possible. Bravo.
3: En fait,
1: deuxième film.
3: Faut arrêter de me sous-estimer.
1: Deuxième film.
3: Oh, bah attends.
1: Merci beaucoup. Non, mais voilà, parce que.
3: Attends, si.
1: Non, mais moi, j'aime bien.
3: Non, mais tu sais que je suis un peu lente sur les trucs des fois, parce que je viens de le voir, le Viager.
0: Dans une cage.
1: Ouais.
3: Hein?
1: Dans une
3: cage. La cage aux folles.
1: Bravo, merci.
3: Voilà. Non, mais j'adore.
1: Donc, tu es très fan de Michel Serrault.
0: J'explique ça à Patrick, et on sort de l'émission, il me dit, viens avec moi. Je suis Patrick, et il ouvre une loge, et il y avait Michel Serrault qui sortait l'émission, et il m'a dit, je vous laisse 5 minutes. Michel, et je parle avec Michel Serrault, parce que je joue au théâtre de 10h, justement, où lui avait joué avec Poiret il y a des années, et on parle de One Man Show, et il me signe son livre, et je parle 5 minutes tout seul avec Michel Serrault, et je suis fasciné, quoi.
1: Incroyable.
0: Voilà, vraiment, alors là, ça, et Patrick n'est pas rentré avec nous, il est resté dans le couloir, il m'a récupéré après, on est parti.
1: Quelle belle histoire.
0: Merci, mon Patrick. Beaucoup.
1: Putain, c'est comme ça.
0: Oh putain, elle est vraiment.
1: Putain, on se recouille, putain. Ouais, c'est extraordinaire. Je fais une bilboquet avec ma teub. Alors, on se retrouve dans un instant sur Rire et Chanson, dans l'Afterwork du Rire, avec Célie qui reste avec nous. Tu vas devoir choisir un humoriste qu'on va écouter dans un instant. Est-ce que tu as une idée de quelqu'un? Ça y est, ça commence à arriver dans ta tête.
0: Ça commence à arriver.
1: Ça va arriver pour 17h25. Et puis, on va évoquer également l'épisode 7, l'épisode tout neuf de ton nouveau spectacle, tout simplement, qui est en tournée dans toute la France, et le jeu un peu débile que je vous ai concocté pour toi, Sabrine, pour toi, Célig. À tout de suite sur Rire et Chanson.
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2: Marceau donc défonce l'info. On commence avec la réouverture de la Tour Eiffel. Le monument était fermé hier après la grève du personnel qui protestait contre l'exclusion des employés féminins samedi suite à une visite d'une délégation religieuse hindoue. Patrick Boel, bonjour.
3: Bonjour, madame. Il faut que je vous dise la vérité. Sinon, on a demandé à tout le personnel féminin de quitter la Tour Eiffel.
2: C'est à cause de vous ?
3: Oui, parce que je voulais faire une visite. En sécu.
2: Oui, je comprends.
3: La direction s'est dit, faut mieux demander à toutes les femmes de partir. C'est ça la vraie. On est obligé.
2: On va passer à la présidentielle avec Gabriel Attal qui lance son opération intitulée 1000 bistrots afin d'échanger et dialoguer. 1000 rassemblements sont prévus partout en France. Bon bah Gabriel Attal, bonjour alors.
4: Non, Blaise, bonjour.
2: Ouais.
4: Oui, venez échanger avec moi autour d'un diabolo fraise.
2: Ouais,
4: pour les plus fous d'entre vous, un panaché grenadine.
2: Oula.
4: Venez échanger vos idées et votre urine dans un bol de cacahuètes au comptoir du plateau. Venez dialoguer, exprimer vos idées et mettre, c'est vrai, soufflez-moi vos idées. Hein, même si ça sent la suce, soufflez-moi vos meilleures propositions. Gilbert est déjà arrivé pour la réunion de tout à l'heure.
5: Bonjour Bruno.
2: Bonjour Renaud.
5: Avec modération.
2: Bah oui,
5: vous connaissez la mention.
2: Bah oui.
5: L'abus d'opération de communication est dangereux pour la santé de votre campagne. Celui qui en fait trop, c'est celui qui gagne pas.
2: L'avis éclairé de Jean-Michel Apathy sur cette opération 1000 bistrots de Gabriel Attal.
3: Mais c'est fou Bruno Robles, ce qu'on arrive à faire avec l'IA, j'ai vraiment cru que c'était une vraie vidéo, Gabriel Attal. La zone troquée, une précieuse. Et non, c'était vrai. C'est donc pas Pascal Obispo, mais Attal Obistro. Sérieusement, que des politiques décident de créer l'événement réunissant des concitoyens pour discuter, mais pas dans un bistrot. Moi, j'aurais proposé un comédie-club, un café-théâtre, un endroit pour raconter des conneries où les gens rigolent. Des gens qui parlent politique au bistrot se croiraient sur RMC, c'est un plagiat.
2: On va passer à cette histoire malheureuse qui fait le buzz. Un influenceur britannique millionnaire est décédé après une opération de chirurgie esthétique du pénis ratée en Thaïlande. Igo Tini Ubiribo est décédé le 6 mars dernier, mais les conclusions des médecins légistes viennent d'être révélées. Monsieur Shoskan, bonjour.
6: Bonjour monsieur, je suis très étonné par cette histoire.
2: Mm-hmm.
6: Habituellement en Thaïlande, oui. On s'occupe plutôt bien du petit bigoudi. Habituellement, ça se termine bien.
2: Bien, oui.
6: Il y a plutôt une happy ending.
2: Ouais.
6: Enfin... C'est ce qu'on m'a dit.
2: Oui, bien sûr, bien évidemment. Bien sûr.
6: Ce qu'on m'a rapporté.
2: Oui, bien sûr, bien sûr. François Cuzet, bonjour. Oui. Bah quoi ?
6: Mais agrandir le pénis, mais c'est pas la peine. Franchement. Oh, par contre, je viens de recevoir mon avis d'impôt. Est-ce que c'est possible pour le rectum ? Je suis le parrain de ton fils.
2: Ouais. Ah oui. Alors, un avis aussi avec Michel Simès, notre toubib.
7: Eh bien, bonjour Bruno. Oui, les médias ont titré « Mort sur bite, mort subite ». Et beaucoup de questions, évidemment, concernant cet influenceur. Aurait-il fait un infartube ou une enzobie pulmonaire?
2: Oui,
7: voilà, quoi qu'il en soit, on peut dire qu'il est bel et bien raide.
2: Alors,
7: rassurons les auditeurs de Ré-Chanson. Bruno n'a pas risqué sa vie pour de la chirurgie esthétique. Ce n'était pas en Thaïlande, mais en Turquie. Et ce qu'il a de plus long, plus épais et plus dense, ce sont ses cheveux. Et de toute façon, les prix de la clinique Rocco Siffredi sont beaucoup trop élevés. Et vu le budget et le devis, il n'avait pas les moyens.
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1: Qu'est-ce qui vous attend dans un instant dans l'Afterwork du Rire? Eh bien là, les rires à la demande, bien sûr, avec Célie qui va choisir un humoriste ou une humoriste. Indice sur la personne que tu as choisie?
2: Bah, coiffé comme toi.
1: Ok, bon. Donc c'est quelqu'un de très bien, qui a beaucoup de talent. Il y a un jeu que les Américains vont encore me piquer, qui arrive dans un instant sur Rire et Chanson. Puis on va parler des thèmes de ton épisode 7, ton spectacle. A tout de suite sur Rire et Chanson.
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6: L'afterwork du rire est de retour, écoutez-moi cette belle musique. Qu'est-ce qu'on est bien, et là.
7: Moi qui ai connu Rire et Chanson, parce qu'ils m'ont, ils ont construit autour de moi Rire et Chanson.
6: Bien sûr.
7: Il y avait un slogan à l'époque, qui vieux, c'était un jingle, c'était Rire et Chanson. Du rire et du rock.
6: Exactement, et c'était la voix de Picsou qui faisait ça.
7: Vous vous souvenez, hein.
6: C'était Philippe Dumas qui était la voix de Obi-Wan Kenobi dans Star Wars. Et effectivement, du rire et du rock. Et ben voilà, j'essaye de remettre du rock dans cette radio avec la directrice de cette antenne qui a le même goût que moi. J'ai les cheveux, mais moi à l'intérieur.
7: Charmant. Elle est charmante, j'aime beaucoup.
6: Elle est très gentille.
7: J'aime beaucoup.
6: Très, très, très gentille. Elle n'est pas célibataire, Célic, je suis désolé.
7: Je sais, mais ça ne m'empêche pas de la trouver très charmante.
6: Ben voilà, je lui dirai, je vais lui envoyer un texto tout de suite. Nous sommes maintenant dans les rires à la demande.
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6: Tout réside dans les petits gimmicks de fin. Là, il y a, c'est quoi, mi fa sol do ré. Fa dièse, effectivement. Il est temps pour toi, Célic, de désigner la personne que tu veux écouter maintenant tout de suite. T'as dit qu'il était coiffé presque comme
7: ouais,
6: moi.
7: Ouais. Alors, il y en aurait tellement des potes à moi qui, ou des copines qui ont des. Mais Alban Ivanov. Il m'a toujours fait rire. J'adore quand il fait ce personnage du gitan là, quand il va chercher son gosse et tout. Ce sketch-là me fait mourir de rire. Et quand je suis dans la bagnole, je me marre quand je l'écoute.
6: Eh ben, tu sais quoi, lance Alban Ivanov à ma place. Je suis pas là.
7: Alban Ivanov, mais alors, comment on peut lancer ça? Le titre du sketch exactement,
6: Le Gitan.
7: Eh bien, on va tout de suite écouter Alban Ivanov, le Gitan.
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8: Les Gitans! Vous voyez ces gens? Hein, qui se baladent en chaussons dans les rues l'après-midi? Ah, parce que pour le gitan, la planète, elle est à lui, en fait. Et il comprend pas que nous, on soit sur la même planète que lui, tu vois. Et ça, ça l'emmerde, le gitan. Ah, le gitan, c'est quelque chose, attention. Parce que Kenji Girac, c'est le top du gitan. Il n'y a qu'un exemplaire comme ça. Attends, moi, dans la vraie vie de tous les jours, j'ai jamais vu un gitan avec autant de dents. Non. Non. Ah, déjà, si on a deux, c'est un signe de richesse, tu vois. Tu sens que le mec est débrouillard. Ah, en général, il y en a qu'une et c'est pour les tchanettes. Bon. Oh, chez les gitans, la rangée du haut, c'est rare, hein. Ah, les gitans, c'est un délire. T'as vu, on est sur la même planète, mais on n'est pas dans la même matrice. Hein. Ah non, ils sont dans le futur, laisse tomber. Ah non, mais tu sais, ils se débrouillent, ils s'adaptent. C'est vraiment, c'est des ninjas. Le gitan est un ninja. Pour te dire, cet été, hein, véridique, hein, Narbonne plage, au moment où je suis sur la plage et tout, je tourne la tête, deux petits gitans, ils étaient en train de jouer au frisbee avec une plaque d'égout. C'est quelque chose, hein. Et tu sais, tu peux pas aller les voir en leur disant, oh, allez gaffe, faites gaffe, il y a des enfants. C'est des enfants. Alors attention, par contre, j'aime bien défendre aussi les gitans, hein, parce que je trouve qu'on est un peu dur des fois avec eux, ils ne savent pas ce qu'on dit non plus à la télé. Hein. Alors je sais, je peux comprendre, c'est vrai que les gitans, t'as vu, quand tu connais pas, t'as peur un peu, c'est vrai. Mais franchement, quand tu connais, bah tu sais pourquoi t'as peur. Mais au moins tu sais. Alors à cette époque-là, moi avec mon frère, on était petit, tu vois, on devait avoir 8 ans, et un jour, on jouait au foot à côté du camp des gitans. Le ballon, hein, malencontreusement, un mot de plus de 4 syllabes et je suis dans la merde. Merde. Bon alors, le ballon, oulala. Ouais, mais bon, je m'adapte à moi-même. Hein. Le ballon, il atterrit chez les gitans. Il faut aller chercher le ballon. Tu laisses pas ton ballon tout seul comme ça. Mais le problème, c'est que là-dedans, tu sais comment tu rentres. Mais tu sais pas à quel âge tu vas ressortir, tu vois. Ah ouais. Ah bon, j'ai des gosses. Bon. Tu sais pas. Donc dans ces moments-là, faut être technique. Hein, c'est la jugeote. Ah ouais, là, c'est comme faut penser Prison Break. Ah, tu sais que t'auras qu'une seule chance. Et alors moi, comme en plus, ça va, j'ai la chance d'avoir un frère super intelligent et en plus qui a une paire de couilles grosses comme ça, bah c'est moi qui suis allé chercher le ballon. Bon, pas méchant les gars, mais j'ai eu peur. Hein. Oui, bonjour petit.
9: Bonjour.
8: Oui, t'es venu tout seul, mon copain. Hey, on t'es courageux. Hey, même le GIGN, ils viennent pas, et toi? Oh, ben, bienvenue, hein, petit bain. Ben, quel âge t'as, toi? 8 ans. Ah, ouais, d'accord. Hey, on, tu manges bien à la cantine, hein? Ah, t'aimes les Jeux Olympiques, hein? Les Jeux Olympiques, le Manonal, c'est bon, le Manonal? Ben, qu'est-ce que je mange, hein? Rien. Ça, c'était jouer au repos, ça. Bon, qu'est-ce que je peux faire pour toi, Jokabik? Hein? T'as perdu ton ballon? Ah, j'ai pas eu le ballon, mon bain. Bon, par contre, si tu veux, j'ai une machine à laver, tout neuve, avant. Double tambour, tout bien. Hein? Non? Ah, mais j'ai pas eu de ballon. Ah, d'accord, un petit ballon là-bas, d'accord. Allez, non, mais ça peut pas être le tien, Jokabik, hein? Ah, bah non, parce que ça, c'est de mon fils. Ah, je suis sûr, exactement le ballon, je suis sûr que c'est mon fils. Hein? Tu veux vérifier, t'as écrit ton prénom dessus? Ah, hey, il est pas con, lui. Et comment t'appelles? C'est quoi le prénom de toi? Ton prénom de toi? Alban? Oh là là, comme mon fils, hein? Oh, bah, on s'est marrant, hein, mon copain. Eh, dis donc, Steven! Hey Steven, hey, le petit, il a le même prénom que toi, dis donc. Hey. Bah non, ça n'arrive pas tous les jours. Bah mais bon, comment on va faire pour le ballon? Moi, je peux pas savoir si mon fils, c'est tiens. Je suis embêté parce que je te donne un ballon, après mon fils vient de dire au ballon, je veux dire. Ah mais là, comment on va faire? Pff, on va être obligé de faire une petite bagarre, quelque chose, hein. Hey, une petite castagne et puis c'est tout, hein. Voilà, toi et Steven, tous les deux. Voilà, comme ça, celui qui gagne, celui qui a ballon. Bah, comme ça, et si tu gagnes, t'as le ballon, et en plus, je t'offre 3 hérissons tout frais de ce matin, mon copain. Très très bon pour la santé. Hein. Oui, on fait bagarre. Allez, on t'as pas peur, hein, je suis un pic, c'est bien. Hein. Merde, mon petit garçon, tiens, Stan! Voilà, petit bagarre, tous les deux, ça fait très les abdominaux, c'est bon ça. Voilà, vas-y, tu peux aller, je suis un pic, allez-y, petit, allez-y. Voilà, est-ce qu'il y a un petit posti? Steven? Allez, on t'est costaud, je capique. Ah, l'autre, il m'a couché l'aîné, il a 30 ans. Hein.
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6: Alban Ivanov, choisi par Selig sur Rire et Chanson. Ça fait toujours du bien d'écouter Alban Ivanov. Et ça va vous faire du bien, le petit jeu un peu débile que je vous ai concocté. Tu t'appelles Selig.
7: Selig, ouais.
6: Comment ça, à l'envers?
7: Ouais.
6: Et bien, on va faire un jeu en verlan dans un instant avec Sabrine Zayani, la spécialiste du verlan. Tu parles pas en verlan, tu dis commas, tu vois le que.
10: Non, commas, ça se dit app.
6: Un truc commas, ça se dit app, ouais, tu vois.
10: Maref, ouais.
6: Ok, non, mais Maros.
10: Ouais, Maros, ouais,
6: etc. Ok, bah dans un instant, on sera là et on parlera évidemment de quelques. On va faire quelques petits. On va parler de ton spectacle, un petit peu, quels sont les thèmes de
7: avec
6: ce spectacle.
7: Plaisir,
6: dans un instant, à tout de suite sur Rire et Chanson.
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2: L'Afterwork du Rire est de retour sur Rire et Chanson. Ben oui, depuis lundi, on est là. On est toujours aussi rock'n'roll. On est rock'n'roll. Et lui, il est très rock'n'roll. C'est pas Johnny. C'est Céline sur Rire et Chanson qui est avec nous. On peut l'applaudir, Céline, quand même.
3: Bonjour à tous.
2: Ben oui, Céline qui passe tout le temps sur Rire et Chanson. Je suis désolé, il y a pas de sketch de toi toute la semaine entre 17h et 18h.
3: C'est un peu d'air.
2: Tu respires un petit peu, effectivement.
3: Pour les auditeurs, un peu d'air.
2: Mais tu sais que même nos invités, ils remarquent que tu passes tout le temps.
3: Tu m'étonnes.
2: C'est génial, mais moi je trouve ça bien.
3: Alors les potes, ça va, les autres un peu moins contents.
2: Non, franchement, tout le monde est content.
3: Gad m'a fait beaucoup faire, il m'appelle, il me dit « Oh frérot, je dis, ça va Gad ?» Il me dit « C'est à toi, Rire et Chanson, quoi. La meilleure vanne sur moi avec Rire et Chanson, c'est lui.
2: Et tu lui as répondu quoi, Gad?
3: J'y travaille.
2: Mais c'est vrai, non, mais sans déconner. Est-ce que toi, tu te dis, mais c'est trop?
3: Non. Non, parce que moi, je suis passé en dessous des radars des télés. Ouais. Ils m'ont boudé et après, ça s'est fait comme ça. Ma seule et unique force, ça a été. Et c'est encore Rire et Chanson.
2: C'est vrai.
3: Donc voilà, point barre.
2: Je suis
3: barre.
2: Trop content. Et moi, non, mais moi, je suis trop
3: point
2: content.
3: Point barre.
2: C'est magnifique.
3: Voilà.
2: Et ben voilà, donc on peut retrouver Céline, outre Rire et Chanson, sur scène, bien évidemment, en tournée dans toute la France. Il est absolument partout. Regardez sur Internet, sur son Insta, etc. Il y a toutes les dates. Et notamment le 1er octobre et le 2 octobre aussi, d'ailleurs, à l'Olympia 2027. Céline, donc j'ai mis 15 ans, j'en ai parlé tout à l'heure, à découvrir que Céline, c'était Gilles à l'enfer. Vraiment, je suis un peu débile. Toi, t'avais compris tout de suite?
4: Non, c'est toi qui me l'as dit.
2: Ah, merci, voilà. Je suis pas le seul débile. On est beaucoup à s'être dit, mais c'est un pourquoi. Ouais. Et je me suis dit, tiens, on va pouvoir faire un jeu tous ensemble. Tous ceux qui nous écoutent, j'ai pris plein de stars de l'humour et j'ai inversé leur nom. On va voir si vous allez reconnaître. C'est les stars en verlan. Là, c'est une chanson qu'on a mis en verlan. On verra qui reconnaît. Dites-moi sur Twitter, dites-moi sur mon Insta, dites-moi sur mon copain d'avant, qui a reconnu cette chanson. Alors, je vais vous citer des noms d'humoristes, femmes ou garçons. Vous allez devoir retrouver le vrai nom. Attention, là, c'est en verlan. Qui est Éculoc? Qui est Éculoc? Voilà. Tout de suite sur Rire et Chanson, on écoute Éculoc.
3: Coluche,
2: bravo.
3: Coluche.
2: Incroyable, c'est un peu moins cool quand même, Éculoc que Coluche.
3: Éculoc, ouais, c'est bizarre, ouais.
2: Attention, qui est Nibor Lérume?
3: Muriel Robin.
2: Oh non, mais il est trop fort, mais c'est là qu'on voit que Céline, il a beaucoup brainstormé. Du coup, t'arrives à voir tous les noms à l'envers, comme ça. Qui est, c'est dur à dire, qui est Elamle Dag?
3: Gad Elmaleh.
2: Non, mais c'est pas possible.
4: Très fort.
2: Mais c'est pas possible. Ton cerveau, il est à l'envers, en fait. C'est pas possible. Qui est Noob Inab?
3: Ah.
2: C'est le moment, Danny Sabrine, Boone. De marquer des points.
4: Danny Boone.
2: Danny Boone.
3: Oh, joli, joli. Voilà.
2: Dans la voiture, vous jouez avec nous, évidemment. Très facile.
4: C'est le plus simple.
2: Je pense que ça va être Sabrine qui va trouver.
3: Ouais.
2: Qui est Fautit?
4: C'est pas Titoff?
3: Fautit.
2: Fautit.
3: Titoff. Ah ouais, elle a dit.
2: Titoff. Et voilà, je savais qu'elle allait trouver. Bravo. Qui est Tercude Duhanra? Tercude Duhanra.
3: Tercude.
2: Tercude.
3: Michel Drucker.
2: Non, Tercude.
3: Il y a que ça qui m'est venu.
2: Tercude.
3: Comme j'aurais dit, Charlemagne.
2: Tercude Duhanra.
3: Comme à l'école, je disais n'importe quoi.
2: Duhanra, A-R.
3: Duhanra.
2: A-R-N.
3: Duhanra.
2: Ça commence par.
4: Sa mère.
2: Non. Tercude Duhanra. Tercude Duhanra.
3: Tercude.
2: Arnaud Ducret, les amis, bien sûr. Allez, encore deux petits. Qui est Vonavi Nabla?
3: Vonavi Nabla.
2: On vient de l'écouter.
4: Alban Ibanov.
2: On vient d'écouter Alban Ibanov. Et là, tout va se jouer maintenant.
3: J'ai lâché la.
2: Tout va se jouer maintenant entre vous. D'accord, ça va être le super banco. Qui est Inayaz Enirbas?
3: Enirbas.
2: Qui est Inayaz Enirbas?
4: Sabrine Zayani.
2: Sabrine Zayani, mais oui, bien sûr.
4: Mais c'est incroyable.
3: Vraiment, bravo.
2: Change de nom. Fais comme ces ligues, inverse. C'est beaucoup mieux, c'est beaucoup plus fort pour les Américains.
4: J'arriverai pas à le dire, donc c'est compliqué.
2: Moi non plus, j'arriverai pas à le dire. On se retrouve dans un instant sur Rire et Chanson avec ces ligues.
3: Ça fait des noms à la con.
2: T'as vu, c'est un peu des noms à la con. Ces ligues, ça claque. On se retrouve dans un instant pour la dernière séquence de l'émission. On va parler en profondeur de ton spectacle. Tu vas nous expliquer un petit peu les thèmes qu'il y a dans ton spectacle. Il y a plein de thèmes, j'en ai parlé tout à l'heure, qui me touchent particulièrement parce que j'en parle sans arrêt. À tout de suite. On va pas écouter Oasis tout de suite, ne vous inquiétez pas. Et je vais pas chanter Today. Si c'est fait. À tout de suite sur Rire et Chanson.
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2: Qu'est-ce que ça fait du bien? Voilà, une musique un peu calme, Sabrine, parce que j'avais envie d'être calme. Cette année, je veux être calme, parce que tu m'as dit, Cédric, t'es toujours un peu comme ça, t'es toujours un peu stressé, un peu... Et donc, t'as raison, il faut que je me calme un peu, que je me pose.
4: Tu veux qu'on danse un slow?
2: Non, un slow, non, parce que après je vais divorcer.
4: Ouais, non.
2: Parce que si je touche ne serait-ce qu'un doigt d'une autre femme, ma femme me tue.
4: Non, mais après je peux danser avec les invités. Hein.
2: Alors je pense que sa femme te tue également. Célig est avec nous sur Rire et Chanson pour son nouveau spectacle, épisode 7. Célig nous a expliqué qu'il appelle épisode 1, 2, 3, 4, 5, 6, 7 parce qu'Anne Romanoff l'avait forcé à trouver un titre. Voilà. Et c'est vrai qu'il y a de moins en moins de titres dans les One Man Show maintenant.
3: Ah ouais, mais avant, les années 90, c'était des noms à la con, des jeux de mots, tu vois,
2: c'est vrai.
3: Cul sur la commode, les machins. C'était pas terrible, quoi. Tu vois, au moins, là, on est sobre. Tu vois.
2: Et puis, en plus, épisode 7, ça fait très série.
3: Ouais, voilà.
2: Tout le monde regarde des séries maintenant.
3: Dire, les gars, tu vois, puis ça montre que t'avances, quoi, tu vois.
2: Non, c'est très, très fort. Alors, Célie, d'ailleurs, tu sais que c'est pas bien. J'ai un ami, et c'est honteux ce qu'il fait. Hein. Il est sur les IPTV. Les IPTV, ouais. Tu sais, c'est des trucs un peu pirates.
3: Et pirates.
2: Et ça, vraiment, je le dis, ceux qui font les IPTV, franchement, c'est une honte. C'est un scandale, il y a des gens qui travaillent.
3: Comme
2: c'est
3: pour bon, les crêpes.
2: Je suis bordé
3: dans
2: maintenant.
3: La boîte à chaussures.
2: Exactement, c'est pas bien du tout.
3: C'est mal.
2: Je suis bordé maintenant. Et donc, on m'a dit que tu étais dans le top 10 des programmes les plus vus sur les IPTV.
3: Sérieux ?
2: Il paraît que tu es avec Superman, avec Philippe Lachaud, Marsupilami. Et en 10e position, il y a qui à Célig ?
3: Ah, tu vois ?
2: C'est énorme.
3: Ouais, le Jack Sparrow de l'IPTV, quoi.
2: Exactement.
3: La piraterie.
2: C'est toi, c'est incroyable. Donc bravo. Bravo. Et donc bientôt, il y aura l'épisode 7, bien sûr, à retrouver.
3: Sur IPTV.
2: Sur IPTV, sur Imule. Et dans ton dernier spectacle, tu parles de tous les
3: mais
2: sujets.
3: Mais c'est le but d'un artiste d'être diffusé au plus grand nombre.
2: Et bien sûr, toi, tu n'en fais pas besoin d'oseille, t'as
3: rien à faire.
2: Exactement, t'as pas besoin.
3: Ça tombe.
2: Donc tu parles de tous les sujets dont je veux. Je me moque tout le temps dans ton spectacle. Les personnes qui te disent notamment « Ouais, maintenant, je veux me rapprocher de moi-même, tu vois, en me recentrant sur ma personne parce que je me suis trop oublié, tu vois, et je veux devenir la meilleure version de moi-même, tu vois. »
3: Ben ouais, tu vois ce que je dis ça. Parce que moi, on m'avait offert les box à la con, là, et j'ai tenté le truc. C'était initiation, week-end nature, initiation au chamanisme.
2: Oh là là.
3: Non, mais je savais que ça allait être merdique, mais vraiment... Et déjà, vraiment, hein, j'ai vécu, hein, le mec t'arrive là-bas, le chaman, il s'appelle Jean-Michel. Et le mec, il a un iPhone 17 coincé dans le slobard, tu sais, pour les affaires. Et le mec, et franchement, il est chaman, comme moi, je suis, videur en boîte de nuit tchétchène, tu vois. Et le gars, et pareil, et là, il te fait des trucs hallucinants. Donc déjà, il a un truc à... un truc à abeille, là, tu sais, pour mettre la fumée. Et c'est de la sauge. Et il te sauge.
2: Ça te
3: et le mec, il te purifie comme ça.
2: Ah.
3: Il te sauge la gueule tout le temps, même sans clébard. Il doit poser des pêches, ça sent la sauge. Je te jure. Et après, donc, il te fait visiter le truc. C'est hallucinant. C'est pas un camping bio, mais vraiment. Et il y a l'eau qui est filtrée par des bassins. mais l'eau usée est dégueulasse.
2: Ah ouais.
3: Et à la fin, il prend un truc comme ça, il ramasse l'eau, il fait comme ça.
2: Oh.
3: Ah. Et là, je vois le truc arriver. Il tend, il dit, qui c'est qui... Comme si Dieu lui-même, il venait de la faire, l'eau. Et il dit qu'il... Et nous, on est là, on regarde tous nos... comme ça. Dedans, il y a des bouts de gens, il y a des trucs dégueulasses, tu vois. Si tu bois ça, mon pote, comme je dis dans le sketch, il va te vider comme un bidon de la gaz. Tu as pris un coup de canif au cul, hein, je te le dis. Hein. Et après, on fait tout un tas de trucs. Et là où je veux arriver, là, faut se retrouver, il faut retrouver son animal totem.
2: Ah oui.
3: Et moi, comment je lui ai cassé les couilles depuis le matin.
2: Ouais.
3: Surtout, il me dit, je te jure, il me dit, toi, ça m'a fait genre rien encore. Donc l'autre, à côté de moi, il est ours, l'autre, il est aigle. Moi, il me dit, toi, t'es tic. Pourquoi ton animal totem, c'est la tique?
2: La tique? Non,
3: ouais.
2: Arrête.
3: T'es sérieux?
4: Non,
3: il me dit, il faut t'élever. Et je dis, mais moi, je suis la tique. Lui, c'est l'ours. Moi, je suis la tique. Enfin, bref, donc c'est parti. Et deux jours comme ça, la piscine aussi, tu sais, enfin, c'est pas une piscine, c'est un espèce de mare avec. Elle est habitée, tu vois, mais pas par défaut, quoi. Tu vois, tu sens qu'il y a des. Il y a des trucs dedans. Et deux jours, tu passes deux jours te ressourcer. Tu repars, t'as qu'une envie, c'était dans un mercure. C'est à faire un petit déj, les œufs brouillés, tout. Une piscine au chlore et tout.
2: Mais
3: ça marche pas, ça marche pas.
2: Donc tu ne feras plus une retraite chamanique.
3: Mais non.
2: Plus jamais,
3: mais
2: je suis désolé.
3: Mais
2: merci, mais pourtant, on est
3: Jean-Michel.
2: Numéro 1 sur les retraites chamatiques. Chamanique, j'arrive plus à le dire.
3: Chamanique,
2: chamatique, je sais plus. Eh bien, allez retrouver des extraits de tout ça avec Selig en spectacle. L'épisode 7, évidemment, à te retrouver en tournée à Nantes, à La Bolle, à Yvetot, Évreux, Le Havre. On peut te retrouver sur Insta, on est d'accord?
3: Ah oui, tout à fait. Ouais.
2: Sur TikTok?
3: Sur
2: Facebook?
3: Oui, Facebook. Je suis plus vieux, moi.
2: Oui, mais c'est pas grave, il n'y a pas de souci sur Facebook. Il y a beaucoup de monde sur Facebook, ne t'inquiète pas.
3: Ouais.
2: Et puis donc 1er et 2 octobre 2027 à l'Olympia, et tout. J'espère qu'on pourra être là avec Sabrine.
3: Avec grand plaisir.
2: Un ou deux strapontins, tu vois, juste.
3: Même
2: c'est
3: sur
2: pas
3: scène,
2: grave.
3: À coup de
2: même sur scène, ok, bah, je serai
3: sûr,
2: là.
3: Mais là.
2: Bah, merci. Merci beaucoup. L'émission
3: merci.
2: Est retrouvée dès maintenant, là, à 18h pile, sur YouTube. N'hésitez pas donc à nous retrouver sur YouTube. L'émission, donc, dès que c'est fini, hop, YouTube. Vous faites ça maintenant.
3: Suite,
2: vous coupez la radio, hop, YouTube
3: et
2: sur le portable.
3: On partage.
2: Exactement, on partage. On se retrouve donc dès demain, 17h, 18h sur Rire et Chanson, les podcasts à retrouver bien évidemment partout, vous savez. Sabrine, merci beaucoup d'avoir été là.
4: Merci à toi d'exister comme toujours.
2: J'essaie d'exister le 13 septembre au Folies Bergères.
4: Oui,
2: avec Anne Romanoff. Et ben voilà, merci beaucoup.
3: Bravo.
2: À demain, je vous embrasse à tous. Ciao.
3: Bonne soirée.
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20: Ça se passe en Afrique, c'est une maman qui dit à son gamin, Ti ne mettras jamais ta bougoune dans la fofona. Est-ce que tu m'as compris, Cyprien? Tu ne mettras jamais ta bougoune dans la fofona. Quand tu mets la fofona est mangée ta bougoune. T'as compris? La bougoune, tu ne la mets jamais dans la fofona. Et donc le mec, il grandit avec ça toute son enfance, ne jamais mettre la bougoune dans la fofona. Et un jour, il arrive, 18 ans, il rencontre une nana, ils vont chez elle et tout. Et la nana, elle se déshabille, elle dit, vas-y, tu vas me prendre. Ah, non, je mets pas ma bougounette dans la foufounette. Elle dit, mais avant, pourquoi tu mets pas la bougounette dans la foufounette? Je t'ai dit, je mets jamais la bougounette dans la foufounette parce que ma maman, elle m'a dit que ta foufounette, elle va manger ma bougounette. Elle dit, mais vraiment, t'as un problème, regarde, comment tu veux que je mange? Il y a rien du tout, là. Il n'y a pas dedans, il y a rien du tout. Et elle me dit, ah, tu m'étonnes, vu l'état des gencives.
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2: Allô.
3: Bonjour madame, c'est bien l'entreprise de chauffagisme ?
2: Oui.
3: Monsieur Martin à l'appareil, les démarchageurs téléphonistes Martin.
2: Oui.
3: Il y a une nouvelle loi sur le démarchisme téléphoneur. Je suis maintenant obligé de vous demander si vous êtes d'accord pour accepter que je vous démarchise.
2: Bah oui, mais démarcher sur quoi ?
3: Oui, vous êtes d'accord, super. Donc je note, le client accepte la démarchation.
2: Vous voulez faire quoi exactement ?
3: Alors, moi je démarche pour vendre des climatiseurs. Donc vous me dites que vous êtes intéressé, très bien.
2: Qu'est-ce qui vous a dit que je voulais un climatiseur ? Vous m'avez demandé ce que je faisais comme métier, je posais des clims aussi moi.
3: Comment ça vous aussi vous posez des clims ?
2: Bah oui.
3: Oh bah faut pas se gêner.
2: Bah oui, parce que c'est quoi qui vous dérange dans l'histoire là ?
3: Bah quand même, je vous dis que je viens vous poser une clim et hop, comme par hasard, vous en posez une aussi.
2: Bah comme par hasard, je fais aussi du photovoltaïque si ça vous dérange aussi.
3: Tiens, et comme par hasard, je vends aussi du photovoltaïque.
2: Mais vous faites de tout aussi, vous ?
3: Ah bah c'est la spécialité des établissements Martin, on peut tout faire.
2: C'est pour vous qu'on appelle plutôt Bouintou et compagnie, plutôt.
3: Comment vous dites ?
2: C'est pour vous qu'on appelle Bouintou et compagnie.
3: Alors attendez, Bouintou, monsieur Bouintou.
2: Ouais, Bouintou, vous savez ceux qui font un peu de tout qui savent rien faire ?
3: Non, à ce que je sache, nous n'avons aucun monsieur Bouintou dans les établissements Martin.
2: Ah bah vous avez pas besoin de savoir. Vous êtes pour cette question pour savoir ce que ça veut dire ça.
3: Bah pardon, je suis nouveau dans la boîte, je connais pas le nom de tous les collègues.
2: Ah bah c'est même dans la vie que vous êtes nouveau, parce que ça, Bouintou compagnie, tout le monde connaît ça.
3: Ah mais attendez, vous confondez avec la concurrence, les démarchageurs Bouintou. Nous c'est les démarchageurs Martin, c'est pas pareil.
2: Bah allez, justement je suis en train de poser une clim, j'ai pas trop le temps.
3: Eh bah je vais passer pour vous aider à la poser.
4: Allô.
3: Ah, c'est une autre dame.
4: Non, c'est le collègue, t'as pas compris quoi toi ?
3: Oh mais j'ai tout compris, t'inquiète. Je viens faire la pose avec l'autre collègue.
4: Et poser quoi ? Vous allez rien poser du tout ?
3: Si, on s'est mis d'accord pour que je vous pose une clim.
2: Cassez les couilles, putain. Allô ?
3: Ouais, excusez-moi, monsieur Bouintou, mais votre collègue, il est pas du tout au courant que vous m'avez commandé un climatisateur.
2: Bah de toute façon, je vais pas en mettre, de toute façon, j'en ai jamais chez moi.
3: Comment ça, vous en avez déjà mis ?
2: Bah oui.
3: Ah bon, ça vous en fera un autre.
2: Et pour en mettre un autre, j'en ai déjà un. Vous allez pas m'emmerder avec ça quand même.
3: Ah oui, mais alors ça dit oui, après ça change d'avis.
2: Et c'est quoi vous allez mettre ? Moi, c'est ingainable.
3: Ah bah comme par hasard. Moi aussi, c'était comme vous dites.
2: Bah, comme par hasard, mais tout est. Putain, mais c'est quoi ce mec-là ?
3: Ce mec-là vous entend, pardon.
2: Bah, vous sortez d'où, vous ? Vous sortez d'une grotte ou quoi, vous ?
3: Bon, comment voulez-vous que je sorte d'une grotte ? En plus, c'est dégoûtant.
2: Une grotte, vous savez ce que c'est ?
3: Bah oui, je sais.
2: Bah.
3: Bon, enfin, pardon, vos histoires de caca, ça ne regarde que vous.
2: Bah, non de gueux.
3: Bref, je passe vous déposer le matos tout à l'heure.
2: Mais j'en ai rien à embrouiller de ton truc, tu te le gardes. Est-ce qu'il m'emmerde, lui, là ?
3: Oh, bah, pardon, moi, je te dis ça pour qu'on puisse se caler.
2: Bah, je te dis ça, tu me dis pas tu, moi, j'ai le droit, pas toi. Il m'en reste plus que ça. Je te dépose le matériel, mais de toute façon, j'ai rien à foutre du truc, moi.
3: Bah, vu qu'on est en business tous les deux, ça me semble logique.
2: On est en business ?
3: Ouais, enfin, disons qu'on est sur le point de conclure.
2: Ah, bah, vous avez rien à conclure du tout.
3: Non, mais tu sais quoi ? Je passe, comme ça, on pourra conclure ensemble.
2: Et là, vous dites à qui vous passez que je suis là quand même, parce que vraiment, je pense qu'on va rigoler 5 minutes, là.
3: Ah, bah, si en plus, on peut rigoler.
2: Ah, oui, je pense qu'on va rigoler.
3: Eh, ça tombe bien parce que j'adore le rigolage.
2: Ah bah oui, on va rigoler, oui.
3: D'ailleurs, il y a un truc qui me fait vraiment rigoler, c'est les canulars téléphoneurs.
2: Allez, je m'énerve, j'ai tout à foutre.
3: Non mais attends, allô ?
2: Oui, allô ?
3: Ouais, si tu raccroches, je vais pas pouvoir te dire que tu passes à la radio, ce serait dommage.
2: Ah oui, c'est vrai.
3: Ah bah c'est le premier truc vrai que je dis depuis le début de cet appel.
2: mais c'est quelle radio ?
3: Oh bah une radio où on aime bien rigoler, mais toute la journée.
2: Ah bah Rire et Chanson.
3: Eh bah voilà, bravo.
2: Bah.
3: Eh bah bonne journée.
2: Ouais, ça marche, bah, merci bien, bah aussi, bah. Essayez de rebaiser d'autres cons comme moi, en fait.
3: Ah non, le con c'est moi.
2: Oui, d'accord.
3: Au revoir madame.
2: Au revoir, oui. Merci mademoiselle.

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1: Moi je suis chargée mentalement. Oui, je suis l'exemple même de la charge mentale. Et arrêtez les mecs de penser que vous participez. Non, du tout, du tout, du tout. La charge mentale n'est pas du tout dans l'exécution, mais dans la planification. Si on planifie pas, vous n'exécutez pas. À la maison, j'ai un stagiaire. Mais pas n'importe quel stagiaire. C'est le fils du patron. Il fait rien de bien, mais je peux rien lui dire. Et ma mère, elle me dit, Nawel, si tu veux qu'il change, change. Vraiment. Et en même temps, c'est ma mère qui dit ça. Mon père, c'était pas du tout un stagiaire, c'était un colon. Je lui dis, quand même, je vais écouter l'ancienne. Des fois, je me mets à faire la valise et je l'envoie en mission à nous faire un petit truc à manger. Je dis, tu peux nous préparer un petit truc? Je te jure que mon mari débarque comme ça dans la cuisine.
2: Et c'est quoi cette pièce?
1: Ils ont mis où les épices? Ils ont mis où les casseroles? Ils ont mis où les fourchettes? J'ai envie de dire, c'est qui il? C'est qui il? Tu crois que j'ai une équipe? C'est qui il? Je te promets. Des fois, je rentre à la maison, il me dit pas j'ai fait la vaisselle. Il me dit je t'ai fait la vaisselle. Le gars pense qu'il vit chez l'habitant. Il peut ouvrir le frigo et me sortir un pot de yaourt et me dire, bébé, tu peux me dire si c'est encore bon? Et moi, je nie. Je lui dis, le 6 avril, on est le 7 mai, c'est périmé. Là, il me regarde, il regarde le pot et il le remet dans le frigo. Je peux le tuer. Je peux le... Et ils sentent hein, quand on va craquer. Ils sentent quand on est à bout. Hein? Là, il se transforme en faillot. Laisse, je vais faire. T'as envie de lui dire, fallait faire avant. Le laisse, je vais faire. C'est que c'est une technique. C'est une stratégie. Laisse, je vais faire pour mal faire. Donc après, tu lui dis, tu ne sais pas faire, fais plus. Et lui, il sort son légendaire, elle n'est jamais contente. Elle est jamais contente. Mais contente de quoi, bande d'enfoirés? Contente de quoi? De pouvoir passer la serpillière à un bras, hein, laver la vaisselle à l'eau froide ou faire la poussière en contournant les objets? On dirait qu'il dessine des scènes de crime. Après, on te dit que les hommes vieillissent mieux que les femmes. C'est normal, votre vie est une thalassothérapie. Vous savez quoi? On vit des micro-humiliations depuis tout le temps, depuis toujours. Et ça, c'est toutes les périodes de notre vie. Là, en ce moment, j'ai mes copines, 40 ans, quarantaine, cinquantaine, elles bossent leur périnée. Larry, tu sais ce que c'est le périnée? Je sais pas, hein? Non, pour toi, c'est juste avant l'Espagne. Le périnée. Ils savent même pas ce que c'est. Alors, pour ceux qui ne le savent pas, si tu bosses pas ton périnée, un jour, tu fais pipi, t'as fini de faire pipi, tu te lèves, tu continues à faire pipi. 20 ans, fin de journée un peu intense, tu jettes ta culotte, elle tombe comme une plume. 50 ans, tu jettes ta culotte, fin de journée, elle tombe comme Mbappé. Ben pareil. Moi, ça fait 20 ans que je suis mariée avec Djibril. 20 ans. Et, écoute, franchement, on a le même âge, mais je fais 10 ans de plus que lui. Parce que je pense pour deux, je fais pour deux. Et je suis persuadée que Brigitte Macron n'est pas plus âgée que le président.
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3: Ouais, tu raccroches maman, c'est pour moi. Tu raccroches, s'il te plaît. Ouais, je vais le faire, mais m'engueule pas, parce que sinon je le fais pas, après tu seras bien content quand je serai morte. Ouais, Kevina, c'était ma mère. Elle est trop hystérique. Elle veut toujours que je range ma chambre. En plus, soi-disant que je passe des heures au téléphone, n'importe quoi. Non, il a toujours pas appelé. Oh, je suis trop amoureuse. Non, avec Abdelatif, c'est fini. Non, les hommes, je préfère quand ils sont plus mûrs. À 14 ans, c'est des vrais bébés. Alors que Julien, il a déjà une mobilette et une petite moustache. En plus, Nadia m'a dit qu'il a sûrement déjà fait l'amour. Remarque, c'est normal, il a quand même 14 ans et demi. T'as vu ce matin dans la cour? Il a cassé la bandoulière de son sac à dos, on était trop morts de rire. En plus, en cours d'anglais, il arrêtait pas de mater mes seins. En plus, j'avais même pas mis de soutien-gorge, j'étais trop gênée. attends, j'ai un double appel. C'est peut-être lui. Allô? Ah, c'est toi, papa? Ouais, tu vas rentrer plus tard que prévu. T'as une réunion? Ok, je vais le dire à maman. Ouais, Kevina, c'était mon père, il est chez sa maîtresse. Qu'est-ce qu'on disait? Ouais, Julien, trop mignon. Oh, j'ai grave les boules. Tu sais quoi, ce matin, il parlait à Nadia, et tu sais quoi? Il bandait. C'est elle qui me l'a dit, j'aurais bien voulu être là. Oh, j'arrête pas d'y penser. À chaque fois que j'écoute Hélène Ségara, je me mets à pleurer. J'ai jamais été amoureuse aussi longtemps. 3 jours. Je m'en fous, s'il veut pas sortir avec moi, je me suicide. Ou alors je sors avec un autre. Comment tu le trouves, Kader? Ouais, sans ses boutons, il serait trop mignon. Te rends compte, je suis déjà en train de tromper Julien. Et toi, avec Kevin?
4: Non. Oh, les mecs, c'est tous des porcs.
3: J'aimerais bien que Julien me le fasse. Et vous l'avez fait combien de temps? Toute l'après-midi? Il a voulu que t'enlèves tout? Même ton pull? Et t'as quand même gardé ton appareil dentaire? Ouais, je l'ai déjà fait,
4: ouais. Ouais, mais je m'en souviens plus, on était trop bourrés, on avait bu trop de panaché.
3: Attends, c'est encore mon père. Ouais, papa, je suis en ligne!
5: Julien, c'est toi? Ne bande pas, ne quitte pas!
3: Kevina, c'est Julien, c'est ce truc de sortir avec moi! Je te rappelle! Ouais, Julien, ça va?
4: Ouais, tranquille. Ouais, on est allé au centre commercial avec Kader et José. On a fait des photomatons avec la perruque de mon père, on a trop kiffé. Il m'a gueulé, mais j'en ai rien à foutre, les parents, c'est tous des connards. Surtout mon père et ma mère.
3: Ouais, c'est clair. Moi, avec ma mère, on est vachement complices, on se tape des bigs délires. Dans la rue, on nous prend pour des sœurs. Parfois, elle me prête ses strings.
4: Ah ouais, tu portes des strings?
3: T'avais pas remarqué? Les mecs, ils passent leur temps à mater le cul des nanas. Au moins, t'es pas comme les autres. T'as qu'à faire comme Kader, t'as qu'à mettre des lunettes.
4: Un Kader? Avec ses spots sur la gueule, il a grave les boules. Ce matin, il s'est fait traiter de biactol dans la cour. De toute façon, on en a marre de la France, on va fuguer, on va partir sur Strasbourg. On va vendre des bracelets sur la plage. On attend juste que Kader fasse réparer sa mob. Au fait, je voulais te demander un queutru.
3: Ouais, quoi? Ça va?
4: Ouais, j'ai un peu la teon.
3: C'est à propos d'amour? T'inquiète pas, je le dirai pas à ma mère.
4: Je voulais savoir si tu voulais pas me filer le numéro de téléphone de ta copine Kevina.
3: Elle a pas le téléphone. Bon, bah, je te laisse, je dois appeler mon mec. Ça fait 2 mois qu'on sort ensemble sur internet.
4: Trop dégoûtée.
3: Cher journal intime, tu ne devineras jamais ce qui vient de m'arriver. Julien en aime une autre et l'autre, c'est Kevina, ma meilleure amie, ma confidente, virgule. Cette petite pute va peut-être se faire dépuceler avant moi. J'ai 13 ans et demi et ma vie s'arrête comme une vague sur un océan de larmes. J'ai décidé de mettre fin à mes jours. Comme ça, ma connasse de mère arrêterait de m'emmerder. PS, hier j'ai eu mes règles. Ça y est, je suis une femme.
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6: Ouais, j'ai été prof. Ah, les copies à corriger. Les rédactions aussi,
7: Les tweets.
6: Eh, pourtant, je leur donnais quand même des sujets plutôt sympas, hein, mes élèves. Hein, du style, raconte une journée de tes vacances. Alors, c'est parti. Donc, pendant les vacances, j'ai été à la mer. Hashtag gros kiff. Ah. Hashtag trop de meufs en maillot. Hashtag beach on the beach. Très bien, hein, très bien. Hashtag je retweet. Hashtag tu redoubles. Alors, la suivante. Donc, pendant les vacances, j'ai été à Lidl avec ma mère. Elle m'a acheté des M&M's. J'étais si content. Je lui ai dit merci. Parce que c'est cher et qu'elle se prive beaucoup pour moi. 20. Alors, la suivante. Donc, pendant les vacances, nous étâmes sur le toit de la tour et nous fûmes un barbecue. Waouh. Alors, premièrement, il y avait Mounir. Ok, il y avait aussi Tony avec Boule, son pit. Attends, son pitbull, quoi. Mais oui. Par la suite, également, ensuite, Fredo a ramené son boule. Pas le pit, hein, son huc, quoi. Post-rectum. On a trop gaulerie. Oui, oui, oui. Hein. Eh ben, nous aussi. Hein. Bon, c'est pas facile d'être prof, vraiment. C'est pas facile d'être prof, mais c'est pas facile d'éduquer tout court, d'ailleurs, je trouve. Parce que j'ai aussi un fils. Moi, il a 4 ans, mon fils. Et ça va, en tant que mère, je gère plutôt très bien. Je m'inspire beaucoup de ma copine Caro. Alors, tu sais, Caro, c'est ta bonne copine qui gère à mort. Hein. Alors, ouais, chez elle, on dirait un appartement témoin. Ses gamins font de la harpe et du japonais. Et elle fait ses yaourts elle-même. Oui, oui, oui, parce que c'est mieux pour le transit intestinal. Et c'est vrai que niveau transit, hein, Caro, c'est une spécialiste. Elle fait chier. Non, mais moi, je gère très, très bien aussi. Alors, mon petit secret, hein, pour ceux et celles que ça intéresse, c'est de minuter mon emploi du temps. 18h31, vite au bain, on a une minute de retard. Quoi ? Tu veux faire pipi ? Mais t'es malade ? Non, non, non, non, non, parce que ton petit pipi, là, ça va nous prendre 2 minutes, ok ? Du coup, on va être en retard pour le repas, tu vas te coucher trop tard, donc demain matin, tu vas être fatigué, tu vas pas vouloir te lever, hein, on va arriver en retard à l'école, je vais me prendre une réflexion de ta maîtresse, alors ça va m'énerver pour la journée. Le soir, on va te fatiguer tous les deux, donc ça va gueuler, on passe une soirée de merde, une semaine de merde, un mois de merde, une année de merde, une vie de merde, hein, hein ? Et puis quand t'auras 35 ans, après 10 ans de psychothérapie, tu vas me reprocher d'avoir été une mère autoritaire et castratrice, et c'est moi qui vais devoir faire 10 ans de thérapie pour m'en remettre, alors pisse dans ton bain. Non mais attends, c'est vrai, t'as l'impression que ton gamin il fait tout pour t'énerver aussi. Enfin, le top du top, c'est quand même le moment des devoirs. Alors, c'est parti pour les devoirs. Donc, alors, raconte une journée de tes vacances, tu pourras coller des choses sur ton cahier. Ok, bon, alors, qu'est-ce qu'on a fait pendant les vacances, hein? Tu veux raconter quoi? Non, pas ça, non. Non, non, non, parce que écrire « Maman a pété, j'ai trop rigolé », Bah non, ça fait rire que toi, hein. Mais non, tu sais, on a passé une journée à... Mais non, pas péter, mais arrête avec ça. Non, concentre-toi, hein. On a passé une journée à la... À la... Wagbar. Bah non, à la plage, hein. Bon, et alors qu'est-ce qu'on a fait à la plage? On a... Pété, putain. Oui, je sais, on dit pas putain, mais là, c'est bon, t'as gagné, hein. J'ai passé une journée à la plage à péter, voilà, hein. On va lui coller un coquillage, une feuille de PQ et sera contente. Non, attends, qu'il n'y ait pas de malentendu, hein. Moi, j'adore les enfants, hein. Ah bah, bien sûr, j'adore les enfants.

0: enfin. Enfin, pas tous, certains, quelques-uns. Un, le mien.
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2: Bonjour monsieur, monsieur. J'aurais voulu, monsieur, s'il vous plaît, les horaires de train pour aller à Pau.
3: Alors, Pau?
2: Oui.
3: Alors, Pau?
2: Oui. Eh ben, je suis pas arrivé, moi.
3: Vous avez un départ gare d'Austerlitz, 6h57, arrivé à Pau, 15h23. Ensuite, départ 8h32, arrivé 17h46. 10h42, 19h05, c'est un rapide. 13h20, 21h16, 17h02, 23h03, 18h40, 0h22.
2: Oui, alors ce train-là, monsieur, c'est pour Pau.
3: Oui, monsieur, parce que vous m'avez demandé Pau.
2: Non, non, non, non, mais y a pas de problème, ils sont directs.
3: Non, celui de 13h20, il y a un changement à Strasbourg.
2: Quoi, il y a un changement à Strasbourg pour aller de Paris à Pau?
3: Ah oui, monsieur, sinon vous iriez tout droit en Allemagne. Ah, il y a des vedettes, hein, là.
4: Des vedettes,
2: Vous n'auriez pas par hasard un train qui partirait plus tôt que celui de 6h57?
3: Si, monsieur, il y en a un qui part à 5h13 du matin.
2: Ah, très bien.
3: Qui arrive à Pau à 22h31 le soir.
2: Là, il n'arrive pas avant les autres?
3: Non, parce qu'il y a un changement à Rennes.
2: Vous n'avez pas de train de nuit?
3: Si, monsieur, il y a des trains qui roulent la nuit.
2: Oui, bah c'est bien.
3: Il y en a.
2: Eh ben oui, ça m'arrange, moi.
3: Il roule, c'est la nuit.
2: C'est ça, oui, oui. C'est le train qui roule quand il fait nuit qu'on appelle quasiment le train de nuit.
3: C'est ça. Il roule, c'est la nuit.
2: Alors dites-moi, monsieur, dans la mesure où il me semble qu'apparemment vous êtes payé pour ça, est-ce que ça ne vous ennuierait pas d'avoir l'obligeance de bien vouloir me donner les renseignements que je vous demande? D'avance, merci. Et paf!
3: Vous me cherchez,
2: ben
3: hein?
2: Non, ben
3: vous...
2: je vous cherche pas, monsieur.
3: Si, vous me cherchez.
2: Ben non, je vous cherche pas. Ah non, mais je vous demande des renseignements, vous me les fournissez au compte-gouttes, on va pas y penser le...
3: Vous me cherchez.
2: Ben non, je ne vous cherche pas. Oh là là là là là là. Ah, il a un regard, c'est impressionnant, hein? C'est pas celui de Lorraine Bacal, mais on dirait le port de l'angoisse.
3: Cherche.
2: Non, en tout cas, je vous ai trouvé, c'est pas ce que j'ai fait de mieux.
3: Alors, ennui. Départ 23h04, arrivée 7h01.
2: Oui. C'est un couchette?
3: Non, c'est un train de nuit. Vous ne pouvez pas dormir dedans, c'est interdit.
2: Vous n'auriez pas par hasard des trains de nuit qui fissent couchette en même temps?
3: Qui fissent?
2: Oui, qui fissent.
3: Il y en a un qui part à minuit 12. Qui fisse. Qui arrive à Pau à 7h59.
2: Oui, c'est tout.
3: Non, il y en a un autre qui part à minuit 13. Donc une minute après. Qui arrive à 7h64.
2: Ah bah c'est pas mal ça, 64, oui. Alors celui-là, il met 3 minutes de plus.
3: C'est un omnibus. Il s'arrête dans 60 gares. Sinon il roule beaucoup plus vite entre les gares.
2: Eh ben, j'espère qu'il a de bons freins. Au point de vue des tarifs, c'est pareil?
3: Ça dépend à quelle heure vous partez.
2: Disons celui de minuit 12. Vous faites le tarif couple, évidemment.
3: Oui, monsieur, mais seulement si vous êtes au moins deux et de sexe différent.
2: Ah, mais moi, je suis seul et du même sexe.
3: Dans ce cas, je peux vous faire mi-couple.
2: Oui, alors allons-y pour mi-couple, oui.
3: Alors, en mi-couple du même sexe.
2: Oui.
3: Même sexe.
2: Vous serez bien gentil de me garder le mien si ça vous fait rien.
3: Je suis désolé, les couchettes sont pleines.
2: Elles sont pleines de quoi?
3: Non, je veux dire, c'est complet. Alors, il reste des wagons-lits, seulement c'est plus cher. Vous n'aurez pas le mi-couple.
2: Ah, c'est beaucoup plus cher, le wagon-lit?
3: 80% de plus.
2: Oui, oh, bah c'est pas, oui.
3: Ça vous fait le même prix que l'avion.
2: Ah bah l'avion, bah donnez-moi donc les horaires d'avion, ça peut-être m'arranger, ça.
3: Pour Pau?
2: Ah bah oui, je vais à Pau, je vais à Pau.
3: Vous voulez un vol direct?
2: Ouais. Oui, parce que d'une part, je connais bien René Strasbourg et je dois me rendre à Pau le plus vite possible puisque je vais à l'enterrement d'un vieux camarade. Alors je voudrais lui serrer la main une dernière fois avant qu'il ne meure. Héros de l'aviation, qu'il ne meure.
3: Vous avez le vol du matin à 10h.
2: Très bien.
3: Mais 50 minutes.
2: Parfait.
3: Il est très rapide.
2: Tant mieux.
3: Le problème est qu'il repart aussitôt, vous n'aurez pas le temps de descendre. Ouais, il y en a qui ont essayé, ils ont eu des problèmes. Cela dit, il est très rapide.
2: Attendez, là, comment ça, on peut pas descendre?
3: Je vous dis, il y en a qui ont essayé. Ils ont eu des problèmes. Cela dit, il est très rapide.
2: Enfin, si on peut pas descendre, où est l'intérêt?
3: C'est vous qui voyez.
2: Ah non, non, non, non.
3: Il y en a qui ont essayé.
2: Oui,
3: ils ont eu des problèmes.
2: Oui.
3: Cela dit, il est très rapide.
2: Ben, si on peut pas descendre.
3: C'est vous qui voyez.
2: Ben, non, ben, c'est pas moi, monsieur.
3: Il y en a qui ont essayé.
2: Oui.
3: Ils ont eu des problèmes. Cela dit, il est très rapide.
2: Ben, mais si on peut pas descendre.
3: C'est vous qui voyez.
2: Ah ben, non, monsieur, c'est pas moi. C'est à vous de me dire si votre avion qui va à Pau, je peux ou pas en descendre.
3: Il y en a qui ont essayé.
2: Ben, je m'en fous, mais il y en a qui ont essayé.
3: Ils ont des problèmes.
2: Bah, je comprends qu'ils aient des problèmes, si on peut pas...
3: Cela dit, il est très rapide.
2: Bah, si on peut pas descendre...
3: C'est vous qui voyez.
2: Oui, d'ailleurs. Alors, votre avion, donc, il survole Pau, mais il n'atterrit pas.
3: C'est monsieur, il atterrit.
2: Bah, alors, s'il atterrit...
3: Il repart aussitôt.
2: Ah, oui, mais moi, je ne suis pas parachutiste. Hein.
3: C'est vous qui voyez.
2: Non, non, non, non, c'est tout vu.
3: On a qu'on essaye.
2: Oui. Alors, donnez-moi un autre horaire, là, puis on va pas y passer la nuit.
3: C'est vous qui voyez.
2: Oui, ça va, et où?
3: Un vol de nuit.
2: Eh ben très bien, un vol de nuit.
3: Décollage du Bourget, 22h.
2: Parfait.
3: Arrivé à Pau, 8h15, le lendemain matin.
2: Ben, il vole toute la nuit.
3: Non, celui-là, il vole pas, il roule, celui-là. Ouais, il prend la nationale, celui-là. Seulement, il fait couchette et lit. Couchette, lit.
2: Mais attendez, je vais quand même pas passer la nuit entière dans un avion qui roule pour aller à Pau.
3: C'est vous qui voyez.
2: Oh non, non, non, non. Oh.
3: Couchette et lit.
2: Bon, ça m'est égal. Donnez-moi un wagon-lit qu'on en termine.
3: Vous partez quand?
2: Eh ben lundi. Les enterrements, c'est le lundi.
3: Il n'y a pas de wagon-lit le lundi.
2: Alors moi, je ne peux pas aller à Pau.
3: Non.
2: Eh ben, c'est pas de veine.
3: Ou alors?
2: Ah, merci mon Dieu, il a été touché par la grâce.
3: J'aurai un train couchette,
2: ouais.
3: Mais deux jours. Non, vous êtes obligé de dormir dedans. Ah, c'est contrôlé tous les quarts d'heure. Il y a un gars qui passe vérifier, obligé. Couchette de jour.
2: Ah. Bon, alors donnez-moi ça qu'on en termine. Ouais. Ah, il y a des jours où on regrette qu'il soit pas en grève, hein. Là, ça y va, là, oui. Oh là, oh là, oh là, oh là. Oh là, ça branle du chef, là-haut. Hein.
3: S'il vous plaît, je fais mon travail.
2: Ah, ouais, ben, très bien, oui. Ah, il y a une deuxième série, maintenant, oui.
3: Ah, j'aime bien ça, ça.
2: Ben là, il est tamponné, là. Hein. C'est bon, là, oui. Hein.
3: Ah. Vous aviez un supplément.
2: Ouais. Ah oui, pour travailler du poignet, il est champion, lui. Dites-moi, monsieur, c'est sans vous commander, évidemment, mais vous ne lui avez pas fait le derrière.
3: Interdit, monsieur.
2: Enfin, ça pourrait être pire, il pourrait conduire le train lui-même.
3: Ça m'est déjà arrivé, monsieur.
2: Il me semblait bien l'avoir lu dans les journaux. Alors dites donc, ce train-là, il va bien à Pau?
3: Il va forcément à Pau, puisqu'il va à Irun.
2: C'est sur la ligne, au revoir, monsieur.
3: Ah zut, monsieur. Monsieur, j'ai oublié de lui dire, ce train-là, il passe par Pau, mais il ne s'y arrête pas.

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2: À la une, la famille de Mathieu Kézergue demande que l'enquête soit relancée. L'actualité politique et Sébastien Lecornu qui envisage de réduire l'indemnité des ministres. Et puis la météo, le ciel reste couvert sur l'Est ce soir. Bonsoir à toutes, bonsoir à tous. 9 ans après la disparition du gendarme Mathieu Kézergue, une nouvelle piste relance l'affaire. 2 personnes auraient évoqué une possible tombe au Maïdo avec un emplacement précisément indiqué. Les avocats de la famille ont demandé de nouvelles fouilles, refusées par le juge d'instruction. Ils ont décidé de faire appel de cette décision. À la prison de Domingos, c'est une première. 4 détenus considérés comme les meneurs des violentes bagarres du mois d'août viennent d'être transférés en métropole. Ils ont été identifiés grâce notamment aux vidéosurveillances. D'autres transferts sont prévus. Le calme est revenu depuis au sein de la prison, mais le syndicat FO Justice dénonce toujours les projections de colis depuis l'extérieur et la surpopulation carcérale. L'actualité politique, Sébastien Lecornu envisage de réduire l'indemnité des ministres et de leurs conseillers au nom des efforts demandés aux Français pour le budget 2027. Une baisse de 10% des indemnités des députés et sénateurs est également envisagée, mais elle dépendra du Parlement. Et en vue de la présidentielle, Anne Hidalgo annonce qu'elle votera pour Raphaël Glucksmann à la primaire de la gauche, tandis qu'à droite, Édouard Philippe veut réunir les candidats et les chefs de parti du centre et de la droite fin octobre ou début novembre. Bruno Retailleau refuse déjà cette initiative. Les prix des carburants restent très élevés dans l'Hexagone, autour de 2,10 euros pour le sans-plomb 95, 2,30 euros pour le diesel. Le ministre de l'économie reçoit aujourd'hui les distributeurs pour faire le point sur les prix et vérifier d'éventuels abus. Et c'est l'une des conséquences de cette nouvelle escalade entre les États-Unis et l'Iran. Washington affirme avoir détruit 5 pétroliers iraniens dans le Golfe. Téhéran a riposté avec une 20aine de missiles vers une base américaine en Jordanie dont la plupart ont été interceptés. Le pétrole approche lui aussi des 100 dollars le baril. On passe au sport et la réunionnaise Melvine Mallard, nommée pour la première fois au Ballon d'Or féminin. La Dionysienne fait partie des 3 Françaises en lice. Formée au Saint-Denis FC, elle a remporté cette saison le championnat d'Angleterre et la Women's League Cup avec Manchester City avant de rejoindre Chelsea. Et puis en Ligue des Champions, Lille s'est imposée 3-2 hier face au Betis Séville après avoir mené à la mi-temps. Paris reçoit ce soir le Slovan Bratislava, coup d'envoi à 23h. Lens jouera demain en République tchèque.
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2: Ce soir, de la pluie entre Sainte-Rose et Saint-Philippe ainsi que dans l'intérieur de l'île. Ailleurs, le ciel sera dégagé malgré de fortes bourrasques de vent, notamment dans le nord du département. Demain, pas beaucoup de changements, quelques nuages dans l'est et le sud-est, mais du soleil partout ailleurs. Voilà pour l'essentiel de l'actualité de votre mercredi soir. Je vous souhaite à toutes et à tous une excellente soirée à l'écoute de Rire et Chansons Réunion.
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5: La publicité à télévision, ça s'adresse uniquement aux débiles mentaux. Je le dis parce que s'il y en a parmi vous, c'est pour eux, les autres circuler, il n'y a rien à voir. Allez hop ! Alors, la publicité à télévision, surtout c'est pour les lessives. Le nouvel Omoul, ah, il est bien le nouvel Omoul, c'est celui qui lave encore plus blanc. Moi, j'avais l'ancien Omoul qui lavait plus blanc. Et il avait bien déjà, hein. Et maintenant, il y a un nouvel homo qui lave encore plus blanc. Moi, j'ose plus changer de lessive, j'ai peur que ça devienne transparent après. Bon, parce que je suis allé voir monsieur homo, j'ai dit, dites donc, je m'excuse, je vous dérange. Le nouvel homo, est-ce qu'il lave plus blanc que l'ancien homo? Il lave plus blanc, le nouvel homo. Mais l'ancien homo, alors, il lave moins blanc, alors? Non, l'ancien homo, il lave blanc. Ah bon? Parce que moins blanc, je sais ce que c'est comme couleur. C'est blanc. Moins blanc que blanc, je me doute. Ça doit être gris clair. Mais plus blanc que blanc, qu'est-ce que c'est comme couleur? C'est nouveau, ça vient de sortir. Ah bon. Attends. Non, non, c'est pas là, c'est pas là. Hé, alors le nouvel homo, c'est celui qui lave la tache qui est caché dans le nœud du torchon. Vous avez vu ça, télé, un torchon? Ces 2 gonzesses, ils font un pub, abrutis, il y en a une. C'est même pas qu'il y a un nouvel homo, l'autre. Elle dit, il y a un nouvel homo? Alors l'autre, ben oui, elle est con. Alors il dit, regarde bien avec mon nouvel homo. Tu vois, un gros stage, ce torchon, je fais un nœud. Tac, tu vois? je fais la lessive, j'enlève le nœud et plus la tâche. Et l'autre, elle est sciée. Le nouvel homo, ça lave la tâche qui est cachée dans le nœud du torchon. Mais il est bien, hein, le torchon, il est propre après. Et aussi propre qu'avec l'ancien homo sans faire le nœud. Qu'est-ce qu'il y a encore comme lessive? Il y a persil entier en déposition. Persil entier en déposition, c'est avec racine et fibre. Elle lave avec racine et fibre. Et après, elle la retient avec ses petits bras musclés. Tandis qu'avec le pied, elle tape dans la machine. Enlevez le linge, je suis à grâce. Alors, la mère Denis arrive sur sa tornade blanche. En poussant son cri. Mère Denis! Oh, ça, c'est gueule de rack. Hein. Je les confonds toutes les deux, moi. Bon. Elle arrive, elle retire le linge et la crasse s'en va dans l'égout. Avec la couleur, puisque justement, c'est de là qu'il y a une expression bien connue, on ne souffle pas l'égout et les couleurs. Merci quand même. Bon, alors voilà. Qu'est-ce qu'il y a encore? Ah, il y a des publicités formidables. Qu'est-ce... Ah, il y a les contre-pétris aussi qui sont très bien. Vous avez par exemple Mammouth écrase les prix, qui vous fait dans l'autre sens, Mamie écrase les proutes, et oui. Et oui, madame, vous avez trouvé, c'est encore un militaire qui gagne une tringle à rideau. Qu'est-ce qu'il y a encore? Ah, il y a ce qu'on appelle aussi à télévision les campagnes jumelées. Alors pendant 3 semaines, ils font les dragées fugaces. Là, là, 2 le matin, rien le soir. Pardon, monsieur, à la pharmacie, suivez la ligne jaune. Et après, pendant 3 semaines, ils font Ajax WC qui nettoie tout du sol au plafond. C'est pour le fait qu'il y en aura qui atteindraient le plafond, vous voyez. Parce que des fois, on n'a pas le temps de s'asseoir avec les dragées. Mais qui rentrent dans le chiot, là, entièrement mouché. Bon, alors qu'est-ce qu'il y a encore? Ah oui, alors dans les lessives, alors là, vous pourrez vérifier, c'est écrit sur le paquet. Vous avez par exemple Gamma, la lessive poids lourd. Pour laver les camions, vous avez Calgon. Calgon, c'est la lessive qui lave l'eau avant de laver le linge. Pour le corps qui aurait des cons, il laverait le linge à l'eau sale. Vous voyez? Et puis vous avez Bonus, qui lave aussi propre à l'envers qu'à l'endroit. Parce qu'avant, la lessive, elle était con, elle lavait le devant, puis elle se barrait. C'est terminé, les enzymes font le tour. Léveur, il y a Becté derrière. C'est Bonus, hein, c'est pas confondre avec Guinus, hein. Ah, parce que c'est en paquet aussi, mais faut amener son cadeau, hein.
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9: Heureux de vous retrouver. Bonjour Valérie.
10: Bonjour Jean-Pierre.
9: Bienvenue sur 3615 TBA.
10: Comme Téléboutique Achat.
9: Voilà.
10: Que de soucis à l'approche des fêtes de Noël, n'est-ce pas Jean-Pierre?
9: Oh oui, mais heureusement nous sommes là pour vous conseiller.
10: Et aujourd'hui nous allons parler des enfants.
9: Vous avez des enfants Valérie?
10: Oui Jean-Pierre, j'ai deux enfants, ils sont adorables, mais à l'approche des fêtes de Noël, on ne peut pas les tenir en place.
9: C'est bien compréhensible. Mais alors comment y remédier?
10: Eh bien justement, c'est ce dont nous allons parler, ceci, le martifouette. Superbe objet que vous voyez à l'intérieur, vous avez une bague en inox, Jean-Pierre, donc...
9: Inoxydable.
10: Tout à fait, Jean-Pierre. Le manche est en noisetier véritable et il est verni, vous pouvez l'astiquer donc...
9: Asticable.
10: Voilà, un magnifique objet qui a fière allure et belle mine.
9: Donc minable.
10: Voilà.
9: Alors, donc si vous êtes intéressé, vous pouvez donc tabuler 3615 TBA, numéro 106 bis, le martifouette. Mais alors, comment s'en servir?
10: Alors, la démonstration, j'y arrive tout de suite, Jean-Pierre. Prenons un petit enfant qui est comme ça. Voilà.
9: Oh, il est mignon.
10: Charmant.
9: Il est mignon, voilà.
10: Mais un petit peu rebelle parce que, par exemple, il veut regarder la télévision et les parents ne veulent pas, hein, forcément.
9: C'est normal.
10: C'est normal.
9: Alors, comment on s'en sert?
10: Alors, on frappe comme ceci avec la main droite si on est droitier, comme ceci, vous voyez? Voilà.
9: Tout à fait.
10: Et l'enfant ne regardera pas la télévision.
9: Ce qui est une bonne chose, car à la télévision, il n'y a pas que de très bonnes choses.
10: Voilà.
9: Mais imaginons, par exemple, que l'enfant se montre un petit peu plus récalcitrant.
10: Alors, comment? Si l'enfant est récalcitrant, c'est très simple. Vous frappez un petit peu plus fort avec le martifouette, comme ceci, tu ne regarderas pas la télé. Voilà.
9: L'objet est tout à fait magnifique, c'est très solide.
10: Très solide, garantie 2 ans.
9: Et ce n'est pas un martinet, hein?
10: Non, c'est un martifouette, Jean-Pierre.
9: Voilà. Voilà, garantie 2 ans. Mais alors, je me pose une question, et tous les téléspectateurs se posent la même question.
10: Oui.
9: Imaginons que l'enfant soit un petit peu tête brûlée, encore plus récalcitrant.
10: Ah, bien, dans ce cas-là, vous avez le deuxième article, qui est le martifouette piquant.
9: Oh, superbe objet.
10: Oui.
9: On dirait un petit sapin de Noël.
10: Oui, c'est bien normal à l'approche des fêtes de Noël, Jean-Pierre.
9: Alors, le mouvement est le même.
10: Le mouvement est le même. Reprenons la même situation. Tu vas aller te coucher. Non, je veux regarder la télé. Alors, vous tapez comme ceci. Vous voyez, ça arrache un petit peu, mais c'est très persuasif.
9: Oh, tout voilà. À fait. Donc, un objet tout à fait intéressant.
10: Tout à fait
9: pour
10: intéressant.
9: Contacter donc 3615 TBA pour l'achat.
10: Je veux regarder la télé.
9: Vous tapez le numéro 106.
10: Excusez-moi. Hop. Voilà.
9: Très bien.
10: Parce qu'elle était un petit peu. Voilà.
9: Un petit peu.
10: La télé. Voilà.
9: C'est bien. C'est bien, Valérie. On a compris. Non, voilà. 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
11: J'aime bien ma petite chaise. Vous savez où je l'ai achetée, cette chaise?
12: Ikea.
11: Comment tu sais? Comment t'as réagi au quart de tour? Ikea. Je la reconnais, le modèle Grigebruck.
12: Moi, j'aime pas Ikea. Enfin, c'est pas que j'aime pas Ikea, c'est pratique, mais j'aime pas y aller, quoi. Même les grands magasins, j'aime pas, parce que déjà, à chaque fois que tu dis que tu vas y aller, il y a quelqu'un de ta famille qui veut venir avec toi, ça m'énerve. Et si ils viennent pas avec toi, ils te demandent de leur ramener un truc comme si t'allais dans un pays lointain, tu vois. En plus, quand t'arrives dans ces magasins, c'est le temple de la dispute des couples. Tous les couples, ils s'embrouillent là-bas. T'as que des femmes en train de dire à leur mari « Je te dis que c'est par là, les assiettes !» T'as que des mecs en train de dire à leur femme « Fais voir, ouais, prends-le, ça rentrera jamais, mais prends-le. » T'as vu, chez Ikea, on te donne des mètres en plastique pour mesurer ce que tu vas acheter.
9: Au début, tu mesures que ce que tu vas acheter. Et petit à petit, il devient une maladie bizarre. Tu veux tout mesurer. Tu... Comme si t'avais un pouvoir. Tu dis, putain, tout est mesurable. Tu passes devant un lampadaire, tu fais le tour, tu dis, oh, 47, j'aurais dit plus. Après, tu vas à la caisse, tu veux te faire livrer. On te dit le jour de la livraison, mais jamais l'heure de la livraison. Ils travaillent sur le suspense. La dame me regarde, elle me dit, on peut pas vous dire l'heure, je suis désolé. En revanche, on peut vous donner une fourchette. Je crois qu'on en avait déjà acheté chez vous. Je vous rappelle... Mais non, enfin, monsieur, une fourchette, voyons. C'est-à-dire, bah, entre 8h et 18h. Ah, ça, c'est un râteau, ça, madame. En plus, quand on te livre, il faut que tu montes le meuble toi-même. Moi qui suis jamais arrivé à monter un jeu qu'il y a dans le Kinder, là, que tu veux. Une bibliothèque. Ah, mais ils sont durs, ces jeux, à monter dans le Kinder. Je suis désolé. Attends, ils sont galères à monter. Tu mets 2 heures. Hein, si tu dis, le môme, l'œuf en chocolat, il a fondu déjà partout. T'es là. Au bout de 2 heures, tu craques. Tu lui fais croire qu'il n'y avait qu'un chapeau de Lucky Luke dedans. Tiens, voilà. Ils ont mis qu'un chapeau, je sais pas, c'est bizarre, hein. Après, t'essayes de parler avec lui, mais il a 3 ans. T'as déjà essayé d'avoir une conversation avec un enfant de 3 ans. C'est comme si tu parles avec un mec qui est bourré, sérieux, c'est pas possible. Je te jure, le mec, il est là, il fait... Quand ma mamie à la piscine, disait, mais à la cantine, et toujours, il un avion, mais les autres. Non, mais... Je sais pas, le blond, lui, il a l'habitude, je sais pas. Tu sais, ses enfants, ils doivent avoir chacun leur caisse à outils et tout, reste en bas. Allez, pitchounou, loulou, chacun sa caisse à outils. Caisse à outils. Ok, vous avez la caisse à outils. On y va, en sifflotant, clac, clac, clac, boum, boum. Attends, toi, t'es là, tu regardes le meuble, il est posé, tu dis à ta femme, chérie, un tournevis. Y'a pas, alors un couteau pointu. En sifflotant, il t'a monté la bibliothèque, il a mis les livres dedans, il en a lu 2. Toi, à chaque fois que tu montes une seule étagère, tu dis à ta femme, ah, t'as vu, alors, c'est moi ou c'est pas moi, hein? Après, tu lui dis, je vais manger, on continuera après. Non, mais c'est vrai, je sais pas comment il fait le blond. Lui, il monte sa bibliothèque et il passe à autre chose. Moi, quand j'ai fini de monter ma bibliothèque, elle tient debout, tout va bien. Mais il me reste toujours dans les mains une pièce. Tu la connais, cette pièce qui te reste à la fin, qui va nulle part dans le truc, dans le meuble, et que tu sais pas quoi faire avec, ça t'angoisse. Tu dis, mais si elle est là, c'est qu'il y a bien une raison. Tu revois le plan, tu retournes le truc, tu dis mais merde, elle va où? T'essaies de la mettre dans des endroits improbables de la bibliothèque, t'as envie de la poser dessus, tu te dis merde, ça doit être un autre meuble, t'as envie de les appeler, merde, attends, combien de boulons numéro 5? 1, 2, 3, 4, 5. Combien de petits papillons numéro 8? Mais ça c'est quoi? Eh ben cette pièce chez toi en général, elle va terminer dans le plat que tu as dans l'entrée. Dans lequel il y a plein de choses que tu sais pas quoi faire avec. Mais tu veux surtout pas les jeter, c'est très important. Dedans, t'as des trucs incroyables. T'as des petites clés de valise que les valises, tu les as plus, mais tu veux pas jeter les clés, c'est important. T'as un stylo, il écrit pas depuis 6 ans, il est là. Tous les jours, tu dis, non, pas celui-là, il écrit pas. Ah, c'est vrai, pardon. Ah, c'est vrai, il écrit pas celui-là, c'est celui qui n'écrit pas. Il faut le laisser, faut pas toucher. T'as des numéros de téléphone sans le nom des gens. T'as des piles, elles sont mortes, elles marchent plus, mais tu les gardes. Et surtout, t'as des petits sachets avec des boutons que quand t'as acheté le costume, t'as dit, on sait jamais, je les mets là, dans ce plat. Vous lavez le plat ou quoi? Eh, Michel, je suis pas fou, ils sont comme moi. Au moins, ils ont la maison équipée, tout équipé, avec la cuisine design, avec la machine à expresso. Il y a des gens, ils ont des machines à expresso. Ils m'énervent, les gens qui ont des machines à expresso. Je te jure, ils m'énervent. T'as pas remarqué, les gens qui ont des machines à expresso, ils sont contents, toujours. T'as pas remarqué, dès que t'arrives chez quelqu'un qui a une machine à expresso, t'es à peine arrivé, il veut absolument te faire un café. T'es à peine arrivé, le mec, il est là, ça va? Ouais, petit café. Ils ont les gens, ils ont raison, ils veulent dépenser leur argent, ils veulent kiffer la life.
12: Ils ont raison, moi aussi je suis un peu comme ça de plus en plus, avec le showbiz, tout ça, j'ai envie de kiffer la life, dépenser mon argent. Là je suis sur un coup d'ailleurs, je vais peut-être m'acheter des chaussures en marbre. Showbiz quoi, costard 3 pièces en saumon fumé, chaussures en marbre et en avant.
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15: En fait, ça fait pas très longtemps que j'ai réalisé que j'étais adulte. Et moi, à la base, je pensais que vieillir, c'était cool. Moi, à la base, je pensais que vieillir, c'était devenir plus grand, plus fort, affronter la vie avec plus d'armes. Vieillir, c'est pas cool. Non, vieillir, c'est pas cool. Et même, je me suis un petit peu renseignée. On a finalement un peu de la chance de vieillir, c'est vrai. Je veux dire, au Moyen-Âge, l'espérance de vie pour les femmes, elle était de seulement 14 ans. C'est rien, 14 ans. T'imagines ? À l'époque, ça veut dire que la puberté, c'était un truc de vieux. C'est fou. Et du coup, il y a des choses qui sont arrivées récemment qui n'existaient pas avant, genre la ménopause. C'est vrai, la ménopause, ça a été créé hyper tard finalement dans l'histoire du monde. Ça veut dire qu'un jour, on sait pas pourquoi, un jour, il y a eu la première femme au monde qui a eu la ménopause. La toute première femme au monde. La toute première qui a failli faire chaud, hein ? Ah, je sais pas, j'ai chaud, je sais pas, je me sens pas bien, tu m'énerves, je sais pas, je me sens irritable, je sais pas, tu m'énerves, je sais pas. Ça fait flipper de vieillir, c'est vrai, ça fait flipper. Vieillir, c'est pas cool. Vieillir, c'est devoir parler choix de carrelage de salle de bain avec tes amis qui refont la leur, alors que toi, t'as pas de salle de bain. Vieillir, c'est savoir exactement ce que t'as dans ta mutuelle. Vieillir, c'est avoir une mutuelle. Vieillir, c'est se rendre compte que les Spice Girls ont 40 ans. Ça fait mal, hein. Ouais, d'ailleurs, vieillir, c'est se rendre compte que 40 ans, c'est pas vieux. Vieillir, c'est se rendre compte que t'as déjà vu les cheveux de Pascal Obispo. Vieillir, c'est se rendre compte que t'as déjà vu Francis Cabrel avec sa moustache et ta grand-mère sans la sienne. Vieillir, s'arrêter de lire Elle pour lire Femme actuelle. Vieillir, s'arrêter de lire Femme actuelle pour lire Pleine vie. Vieillir, s'arrêter de lire Pleine vie parce que t'es morte. En fait, il n'y a pas de... Vieillir, c'est quand tu lis un truc dans ta tête, tu bouges quand même les lèvres. Vieillir, c'est garder la pub Conforama pour la lire plus tard. Vieillir, c'est quand il y a un Madison dans un mariage, t'es content. D'ailleurs, vieillir, c'est danser le Madison sur toutes les musiques, hein, ça j'ai remarqué. Hein. Vieillir, c'est arrêter de faire des randos avec des vieilles baskets pourries et enfin acheter des chaussures de marche. Vieillir, c'est faire des randonnées volontairement. Vieillir, c'est quand tu sors de chez le coiffeur, il y a tes copines qui te disent « Ah bah c'est bien, ça fait moderne, hein ?» Et moi, je crois que t'es vraiment vieux quand tu commences à faire un truc. C'est quand tu commences à raconter des potins dans ta cuisine en pliant un torchon. Et bah ça, moi, je te l'avais dit dès le départ, hein, que Michel était comme ça depuis 20 ans. Oui, enfin, moi, ça fait 20 ans que je le dis qu'il est comme ça, Michel, et puis qu'il va la tromper, Michel, ça c'est sûr. Hein. Et personne n'écoute jamais dans cette famille, de toute façon. Vous savez quoi ? Vieillir, c'est avoir un pote qui s'appelle Michel. C'est chaud.
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9: Moi, je suis de gauche, hein. À la base, hein. À la base, j'ai passé mes vacances chez des amis riches à Saint-Tropez cet été. On va pas se mentir, hein. C'est plus fun d'être de droite. Hein. Moi, tu me mets avec des pauvres, je suis de gauche. Tu me mets avec des riches, je suis un enculé. Ah là, alors là, Saint-Tropez, champagne, bateau, soirée blanche. Wouh ! Ce que je me suis mis dans le pif. C'était il y a 2 mois, hein. Là je me mouche, il y en a encore pour 500 balles. Donc tu vois. Non, c'est vrai, je suis de gauche, mais pas en vacances, quoi. Je veux dire, tu sais, quand t'es bien entre potes, entre copains, que t'as ton copain écolo, devenu écolo après un burn-out, il est parti, il était cadre à la Défense, maintenant il est au Larzac, il a ouvert une centrale de recharge pour Pierre de Lune. Non. Non. Non, il est tout le temps en Sarwell, commerce équitable. Ça a rien d'équitable, hein. C'est lui qui le porte, c'est moi qui le sens. Donc, tu vois. Non. Son froc, c'est du terreau. Vraiment. Tu plantes une graine dans la poche, 15 jours après, t'as des endives. Donc là, non. Tu sais, il sort des toilettes sèches, il te dit « Bon, cet après-midi, pour l'empreinte carbone, on va lui faire du pédalo. Il essaye. » Eh ben, ta gueule. Voilà, c'est mieux. Non, mais c'est vrai, les donneurs de leçons, il a appelé sa fille Pamplemousse. Je vais dire, à un moment donné. Tu sais, il est de gauche, mais il l'a mis dans une école privée. Classique.
17: Parce qu'il a dit, ouais, dans les écoles publiques, il y a beaucoup trop de Elle va se faire raqueter, Pamplemousse, elle est sensible. Elle est HPI, TDAH, elle est zèbre, Pamplemousse. Non, elle est débile, Pamplemousse. À mon époque, on l'aurait foutu en sec pas, elle aurait coupé du bois pour en faire des tabourets pour les vieux séniles. Merde. C'est vrai, les écoles privées positives, à 10 ans, ils savent tous faire du poney, il n'y en a aucun qui sait lire. Bon, bah, ça va, quoi. Du pédalo, alors que t'as ton pote Victor qui a loué un yacht diesel. Qui te dit cet après-midi, on va aller faire du jet ski au milieu de dauphins, c'est pas bon pour la planète. Mais il y a une après-midi qui est plus fun que l'autre, voilà. Eh oui. Mais je suis de gauche, voilà. Mais j'ai rien contre les riches. Souvent, leurs milliards, ils l'ont pas volé. Souvent, ils sont brillants, ils ont un petit truc, tu vois. Je veux dire, Warren Buffett, 106 milliards d'euros, il a fait dans l'investissement. Il est bon. Moi, je suis nul. J'ai fait un investissement une fois, 10 000 balles dans la crypto-monnaie. Tu sais, c'est un copain riche, il m'a dit, viens dans la crypto. Par contre, bon, c'est un investissement. Imagine que ton argent, t'en as plus besoin. Effectivement. Faut plus jamais en avoir besoin. Steve Jobs, il a inventé le logiciel dans le garage de ses parents. Il est brillant. Qu'est-ce que t'as inventé dans le garage de tes parents? Moi, j'ai inventé comment fabriquer un bang avec une bouteille d'Evian. Voilà, c'est tout, quoi. Oh, après, complètement défoncé, j'allais écrire des paroles pour mon groupe de reggae, tu vois. Tout le monde est fan de la beuh, tout le monde est fan. Babylone, Babylone, Babylone, c'est sûr, ils nous censurent. Oh là là, voilà, tu vois, plus jamais su qui c'était Babylone. Non, non, non, t'en as pas avec ça. Babylone, à mon avis, nous on prenait ça pour mon père parce qu'à chaque fois qu'il déboulait dans le garage, on disait Babylone, Babylone, Babylone, c'est le fire! Oh là là. Pas vendu un album.

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2: Deux copains qui se rencontrent, il y en a un qui fait vraiment une tête d'enterrement. Alors dit, qu'est-ce qui t'arrive? Alors dit, je jouais au casino hier. Dis quoi, j'ai rien compris. Je suis allé jouer au casino hier et vraiment, mais qu'est-ce qui s'est arrivé? Eh ben, j'avais 100 euros. J'ai mis tout sur le 15. Eh ben, le 15 est sorti, j'ai mis 1000 euros.
3: Ah ben, c'est bien, t'es content.
2: Non, oui, il va finir. J'ai pris 1000 euros, j'ai remis sur le 15. Le 15 est sorti et j'ai gagné 10 000 euros.
3: Ah ben, t'es content. Mais oui, j'ai repris
2: 10 000 euros, j'ai remis sur le 15, j'ai gagné 100 000 euros.
3: Ah, ben, ah putain, mais t'es super!
2: Oui, pour finir, j'ai repris 100 000 euros, j'ai mis sur le 15 et j'ai le 21 qui est sorti!
3: Alors j'ai dit, bah putain, le 21 est sorti, c'est pas le 15, mais si j'étais toi, je me boufferais les couilles! Il dit, mais quoi, tu crois que je fais?
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6: Hey, quand on partait en vacances dans les années 90, c'était pas la même que maintenant. Ah bah écoute-moi, la bagnole, pas de GPS, Pékin Express le bordel, hein. Puis alors, hey, pas de clim, hein. Derrière on était en peignoir, hein. Excusez-moi. Est-ce que quelqu'un peut arrêter de mettre de l'eau sur les pierres parce qu'on va crever nous derrière, hein. Je me rappelle, années 90, je partais avec la Renault, on partait avec la Renault 21 Nevada de ma mère. Donc autant te dire que dans la bagnole, y a rien de Nevada. Je me rappelle, hey, vous vous souvenez ou pas? Moi je faisais Rouen-Saint-Tropez, avec... enfin non, non, pardon. Non, on faisait Rouen-Cogolin. Bah même quand on partait en vacances, c'était en banlieue. 1000 km, 10 heures par l'autoroute, sauf que pour nous c'était trop cher. On prenait la nationale. 1700 km, 27 heures. Et le GPS c'était ma mère. Bon, heure! Dis, oh Jean-Claude, merde Jean-Claude, t'as raté la sortie, merde, dis, oh! Dis, tu vas leur mettre une heure et demie dans la gueule, oh! Bon, bah, c'est pas grave, tu sors à la prochaine, Jean-Claude. Hein. On est à 500 mètres, tu sors à la prochaine, d'accord? On va se rattraper, d'accord? Ouais, on est à 400 mètres, Jean-Claude, hein. Mets-toi sur la droite parce que sinon on va être baisé là. Ouais. Mets-toi sur la droite, Jean-Claude, on va t'emmerder avec le G9 au milieu là, Jean-Claude. Mets ton clignotant sur la droite, c'est à 150 mètres, Jean-Claude. Hein. Jean-Claude, mets ton clignotant, Jean-Claude, Jean-Claude, merde! Jean-Claude, on l'a encore raté! Bah, tu me fais chier, je vois rien avec la carte! Bah, c'est pas grave, marche arrière! T'es malade, on est sur l'autoroute! Ta gueule, mets les warnings! Oh, Ducré, aide-nous! Poussez-vous! Poussez-vous! Jean-Claude, un poids lourd! Connard! Ça va, Marie-Bonne? Maman, j'ai faim! Bon appétit! Tu t'en souviens de celle-là, hein? Eh, non mais c'est pas ça, c'est que moi, quand je partais en voyage, comme ça avec maman, j'avais toujours envie de bouffer, c'était un truc de dingue, tu vois. C'est quand même les meilleurs moments quand on s'arrête, tu sais, avec nos parents quand on part en vacances, quand on s'arrête sur le bord de la route pour pique-niquer. T'as. Par contre, moi le problème, c'est que ma mère, elle avait toujours le chic pour trouver les meilleurs spots de pique-nique. Rocade de Saint-Étienne, voie du milieu.
7: À table.
6: Vous êtes malade? Quelqu'un veut du jambon? Vous êtes fous, vous allez mourir. Tiens, du babybel. Maman, quelqu'un, ouvre les deux portes. Ah, y a un mec qui chie. Maman, y a plus de PQ. Prends une chips.
8: En plus, le problème, c'est que nous, on les mangeait au vinaigre, alors.
6: Non, mais on était des miraculés. On était des miraculés, on aurait pu mourir au moins 200 fois, je te jure. Même des fois, hey, quand on arrive dans les stations de service, le personnel le reconnaissait. Hein. Ah bah les mecs, ils nous accueillaient comme au Club Med. Ils sont en vie, ils ont leur bras, la dire la dada. Y'a Jean-Claude qui est pas dans le coma, la dire la. Marie-Vonne a vomi que trois fois, darla. Ils seront vivants à Carpentras, la dire la dada. Bip bip. Putain, vous connaissez la station? Ah ouais. Moi j'adore les stations-service, hein, c'est extraordinaire. Les stations-service, ils te vendent tout et n'importe quoi maintenant dans les stations-service. J'adore m'arrêter dans les stations quand on part faire de la route comme ça. Ils te vendent tout ce qui se branche en allume-cigare dans les stations. T'as vu ou pas? Une bouilloire, une glacière, un grille-pain. Juste pour savoir, quelqu'un s'est déjà fait une tartine de beurre salé à 130 km/h sur l'autoroute? Non mais je te jure, l'autre fois je rentre dans la station-service, je te mens pas. Je te jure que c'est vrai, dans la station-service, sur le même rayon. Il y avait un CD de dernier brillant, un chargeur d'iPad, un plug, des boules de gaïcha, des tongs, des sablés bretons, un cric, une poire de lavement. Une peluche rose avec des gros yeux, tu sais même pas quel animal c'est. Ah, qu'est-ce qu'il y a, Gaëtan? De quoi? Tu veux la petite belette sous LSD qui s'est fait enculer par un ours? Ah!

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2: Bonsoir La Réunion, bonsoir à toutes, bonsoir à tous et bienvenue sur Rire et Chanson. En ce milieu de semaine, en ce mercredi soir, on s'apprête ensemble à passer une belle soirée. Vous êtes dans le meilleur du rire, le MDR, jusqu'à 22h pour profiter pleinement des plus grands noms de l'humour, des meilleurs des stand-uppers, des stand-uppeuses et des nouvelles stars du rire, avec bien sûr tous vos rendez-vous quotidiens. À la demi-heure, l'appel trop con de Martin, dans quelques instants, l'invité de Julien Schmitt et une fin d'année chargée d'humour avec plein de beaux cadeaux à vous offrir, que ce soit vos invitations pour aller voir le spectacle de Jarry, Bonhomme, on en reparlera, ou encore pour aller profiter du Run Comedy Tour avec cette semaine trois humoristes que vous allez pouvoir tenter d'aller voir. Alors surtout, restez bien parmi nous, montez le volume, on démarre très fort cette première heure ensemble avec l'un des humoristes que vous allez pouvoir retrouver lors du Run Comedy Tour du 26 septembre au 11 octobre à 19h sur Rire et Chanson Réunion. Voici Redouane Arjane.
3: Je m'appelle Redouane Arjane. Et vous? En parallèle à ma carrière de stand-up, je suis aussi strip-teaser pour enfants. Mais bon, ça marche pas trop le truc, quoi. Comme les enfants, ils ont pas trop de pouvoir d'achat, quoi. Mais... économiquement, le train, puis légalement, on a eu quelques soucis avec la justice. On a dû mettre le projet en stand-by. Avant d'aller plus loin dans ce spectacle de 8 minutes, sachez que je suis pas du genre à me questionner sur mes problèmes mentaux. Je laisse ça aux familles des victimes. Et aux rescapés de mes précédents spectacles. Très content de vous accueillir dans cette salle. Très content, c'est très pratique pour moi vu que j'habite juste en face. Vu que je porte un bracelet électronique. C'était la seule salle dans laquelle la police m'autorisait à jouer. Par contre, je dois rentrer avant 21h30. Alors je vais vous demander de rire compact. Vous êtes bien vouloir garder vos applaudissements pour quand vous serez chez vous. Et si jamais vous aviez l'intention de me faire une standing ovation à la fin, je vais vous demander de me la faire, mais maintenant.

Très très grosse soirée hier soir. Ouh ! Très très grosse soirée. Tellement souk que ce matin, je me suis réveillé dans mon propre lit, mais dans l'appartement de quelqu'un d'autre. L'alcool. J'ai bu tellement d'alcool dans ma vie que maintenant, je bois directement mon sang. Je sais absolument pas qu'est-ce que je vais vous jouer en vérité ce soir. J'ai écrit des petits bouts vite fait comme ça sur des post-it à quatre que j'ai collés comme ça à l'arrière de ma guitare, mais vu que j'ai pas du tout la même écriture que mon ordinateur, j'ai du mal à me relire, quoi. Des fois, je me dis qu'il faudrait que j'arrête d'être paranoïaque. Mais comme je sais jamais c'est laquelle de mes personnalités qui me le dit, je me méfie du coup. Waouh ! Qu'est-ce que vous faites dans ma chambre ? Et qu'est-ce que vous avez tous à regarder dans ma direction ? Une fois, je suis allé me voir jouer pour voir ce que je faisais. Mais j'étais pas là, du coup. Je m'attendais... Une autre fois, j'étais tellement défoncé que je me suis vu assis dans le public. J'ai eu une enfance très particulière. Mes parents se sont rencontrés pile le même jour que ma naissance. Étrange coïncidence. Je suis né avec une barbe. Je faisais tellement vieux que les médecins ils pensaient que c'était moi le père. Enfin, je vous dis les médecins, hein, je suis né dans un bar tabac. Sur un flipper. Ça secoue. Tu connais ce moment quand tu te masturbes en regardant un porno et que ton père te surprend en regardant le film et décide de le regarder avec toi? C'est ça ma vie. J'adore les pornos. C'est ma passion. Je regarde énormément de porno. Tu sais que tu regardes beaucoup trop de porno quand tu te mets à reconnaître les acteurs alors qu'ils sont masqués. Mais ça. Ouais. Tu la reconnais cette tâche de naissance là, hé hey, oh. Mais tu sais que tu vas vraiment trop loin dans le porno quand tu commences à te faire à manger pendant que tu regardes un porno. Mauvais délire le truc. Le porno c'est dingue. Vie sexuelle. Moi j'ai une vie sexuelle très compliquée. C'est très compliqué pour moi de m'épanouir sexuellement vu que j'ai un appartement très petit. On peut pas rentrer à deux quoi. Quand je ramène une femme chez moi et qu'elle m'attend sur le palier quoi, je fais mon truc tranquille, après c'est à son tour, alors je sors et je l'attends et c'est... Chez moi c'est tellement petit que quand j'ai une érection je suis obligé d'ouvrir la fenêtre.

0: Bonsoir à toutes et bonsoir à tous, bienvenue dans la Radio du Rire.
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0: Avec dans vos oreilles jusqu'à 22h le MDR, le meilleur du rire. Tous les meilleurs à vos côtés, Elie Kakou dans une poignée de minutes, l'appel trop con de Martin à la demi-heure, Alain Doumbia, une nouvelle star du rire d'ici quelques minutes. Ce qui nous laisse le temps d'apprécier tout de suite votre rendez-vous du soir, l'invité de Julien Schmitt, aux côtés aujourd'hui de Jean-Claude Petit.
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6: Et mon cher Julien, nous continuons de parler de cette année électorale.
7: Nous recevrons toute l'année des candidats, dont certains n'existent même pas.
6: Oui.
7: Mais aujourd'hui, nous allons recevoir un électeur qui est venu nous expliquer pourquoi il a changé de camp. Il s'agit de monsieur Jean-Claude Petit.
6: Bonjour monsieur Petit. Vous avez donc quitté le Parti Centriste pour prendre votre carte au Rassemblement National. Expliquez-nous ce changement là, parce que...
8: Bonjour, je m'appelle Jean-Claude Petit.
6: Oh là.
8: Et j'ai quitté le Parti Renaissance de Emmanuel Macron, ouais, parce que je trouve qu'ils sont pas assez racistes. Le Rassemblement National, je préfère quand même parce qu'ils sont pas racistes, mais bon, comme ma voisine Madame Gibier, elle dit toujours je suis pas raciste, mais bon.
6: Ah oui, d'accord.
8: Ma voisine Madame Gibier, elle dit aussi je rencontre les Chinois, mais bon.
6: Ouais, mais bon, d'accord. Ouais, donc vous êtes pas raciste, mais bon quoi.
8: Ah non, moi je suis complètement raciste.
6: Ah d'accord.
8: Moi il y a un an, j'ai décidé d'être raciste parce que dans la vie de tous les jours, tout il est beaucoup plus simple quand on est raciste.
6: Ah bon?
8: Oui. Par exemple, avant je croyais que l'Afrique, ils étaient pauvres à cause de l'exploitation historique liée à la traite de la colonisation, ajoutée à une instabilité politique et un manque d'infrastructures qui freinent le développement. N'importe quoi. C'est à cause que les Noirs, c'est des feignants. Et puis aussi, je croyais que les taux de l'immobilier avaient augmenté à cause de l'inflation qui a poussé les banques centrales à relever les taux directeurs pour ralentir la demande. J'étais bête. Les Juifs, ils ont volé tout l'argent.
6: Effectivement, ça vole pas très haut. Bon,
8: En plus, les étrangers, c'est dangereux.
6: Ah bon?
8: Oui, la preuve, l'autre jour, je sais plus où c'était, et ben il paraît que si c'est passé je sais plus quoi, c'était encore un arabe.
9: Oh,
8: et même sur mon balcon, j'ai mis un piège à chinois tellement. C'est une grosse tapette à souris géante, et à la place du bout de fromage, j'ai mis un chat.
6: Oh non, bon.
8: Parce qu'il mange des chats.
6: Oui, d'accord, chinois. Mais non, là.
8: Moi, je parle plus du tout aux étrangers. Par exemple, mon meilleur ami, il s'appelle Ahmed.
6: Ouais.
8: Tous les jours, il vient prendre l'apéritif à la maison. Tu verrais comment je lui parle plus. Des fois, il est comme ça, il vient me dire. Il me dit tu me passes les cacahuètes. Je dis ouais, ta gueule, Ahmed.
6: Ouais, d'accord, monsieur Petit. À quoi correspond ce changement? Un ras-le-bol de la politique actuelle, c'est ça votre...
8: Non, le changement, c'est depuis. Parce qu'en fait, avant, j'avais une Citroën DX série limitée Fabrice Santoro, 215 000 km quasi neuve. T'aurais bien aimé être à ma place de l'avoir.
6: Oui, bien sûr.
8: Et un jour, j'étais au volant de ma Citroën BX série limitée Fabrice Santoro, 215 000 km quasi neuve.
6: Ouais.
8: Et en partant du péage de Saint-Arnoult, j'ai fait un super départ avec ma Citroën BX série limitée
6: Fabrice Santoro,
8: 215 000
6: km.
8: Mais au moment de passer la cinquième, je me suis trompé, j'ai mis la marche arrière. J'ai pris le moteur dans la gueule.
6: C'est pour ça.
8: À l'hôpital, ils ont refermé la boîte crâneuse, mais depuis, l'hippopotamus du cerveau à gauche dans ma tête, il est rempli de gasoil.
6: Ah bah oui, ça, d'accord, on comprend mieux, ça nous donne quelques explications. Quel est votre candidat favori pour les élections, monsieur Petit?
8: C'est Jordan Bardella.
9: Ah
8: oui, parce que Jordan Bardella, il est pas raciste, mais bon. Comme Madame Gibier.
6: Oui,
8: et en plus, il est toujours bien coiffé. Il sent bon. Mmh. La dernière fois, je l'avais croisé à la braderie de Guingamp. Il sent bon. Comme les messieurs du magasin Citroën qui vendent les voitures Citroën BX série limitée Fabrice Santoro.
6: Oui.
8: Et en plus, sa femme, c'est une princesse.
6: Ouais.
8: Et elle est comme moi. Il lui reste que la moitié du cerveau.
6: C'était l'invité ingérable de Julien Schmitt.
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6: Est-ce que par applaudissement, on a un peu de sportif dans la salle, le copain, là? Ok. Moi, j'ai fait du rugby longtemps et du foot après. Et le rugby et le foot, dans les vestiaires, c'est deux salles, deux ambiances. Voilà. Au rugby, dans les vestiaires, il y a des gens, ils sont tout nus, ils font même pas partie de l'équipe. On sait pas pourquoi ils sont tout nus. Le foot, rien à voir, le foot. Le foot, tout le monde prend sa douche avec un caleçon, moi je sais pas faire ça. Ils mettent du gel douche dans le caleçon. On sait pas s'ils se lavent les couilles ou s'ils font une lessive. On sait pas. Là maintenant, j'ai changé de sport là. Là maintenant, je suis inscrit au marathon de Paris. Et je suis allé voir un peu qui a fait le pire temps l'année dernière pour me situer. Tu vois, un petit peu. Pour voir. C'est 8h. Voilà, 8h. Il s'appelle Olivier, celui qui a fait ça. Voilà. Mais il a dit que pour le marathon, il a pris son temps. Ça, on a vu. On a vu. Il a dit que le marathon aussi, ça a été une belle expérience. Voilà. Et personne ne lui a dit qu'après 8 heures, c'est plus un marathon, c'est une randonnée. Mais Olivier a passé un bon moment. Moi, je trouve quand même que, tu vois, c'est assez égoïste d'aller faire le marathon quand tu sais que tu vas mettre 8 heures. Parce que derrière, il y a tout le staff qui t'attend, tu vois. Eux, ils sont là, ouais, on finit à quelle heure? Mais ça dépend d'Olivier, ça, c'est... Ah oui, tant qu'il n'est pas arrivé, on ne peut pas remballer, nous, hein. Donc, on attend Olivier, quoi. Pareil pour le marathon, on coupe la circulation dans Paris. Tout le monde va dire, ouais, c'est Hidalgo. Ah ben non, c'est Olivier, c'est lui. Moi, j'ai suivi son interview jusqu'au bout. Et il a dit que pour le marathon, il a fait une grande préparation. Moi, j'ai dit, mais heureusement, quand même, hein, parce que sans préparation, il serait porté disparu, Olivier. Donc, heureusement. Là, du coup, je suis en pleine préparation du marathon. Donc là, je cours et tout. Et tu sais, quand tu cours, tu repenses beaucoup à ta vie. Moi, je repense beaucoup à ma vie d'avant. Donc moi, avant, j'étais comptable. Et c'est un métier qui m'allait bien, tu vois. Parce que moi, je m'appelle Alain. Et c'est vrai que Alain de la compta, c'est cohérent, quoi. Tu vois, il y a... Il y a un truc, quoi, tu vois. Mais c'est bien la comptabilité. Moi, ça m'a apporté beaucoup de choses, beaucoup de stabilité financière. J'ai pu acheter un appartement, donc là, je suis propriétaire. Et tu sais, on dit souvent que quand t'es propriétaire, c'est un accomplissement. Bah, je suis accompli, mais je suis avant tout très endetté aussi, très, très endetté. Là, je suis endetté jusqu'au 30 janvier 2047, exactement. Donc moi, tout ce qui est réchauffement climatique, moi, je le dis, j'ai hâte, voilà. Parce que pas de planète, et bah pas de dette non plus. Et là, l'appartement, je l'aime plus trop. Donc là, je le mets en location. Donc je cherche des locataires et tout. Et moi, je me base pas uniquement sur le dossier pour le locataire. Il me faut un physique convenable, voilà. Là, j'ai fait visiter quelqu'un, il avait un bon dossier, tout ça. Trois fois le loyer, rien à dire. À un moment, il a souri, j'ai vu qu'il lui manquait une dent. J'ai dit, ah ouais, c'est compliqué ça. Ouais, j'ai dit, ouais non, désolé, ce sera pas possible. Il m'a dit, mais je comprends pas, il manque quelque chose. Bah, il manque une dent, quoi. Ça. La dent de devant, c'est pas présentable ça, quand même. Je sais pas, tu cherches un appartement, normalement, tu viens avec tes dents. Enfin, c'est le minimum, moi je me pose des questions. Je me dis, ah là, il n'y a pas de dents devant, c'est un problème de mutuelle, c'est sûr, c'est la mutuelle. Bah oui. Mais n'importe quelle mutuelle, juste tu appelles, tu dis, me manque la dent de devant. Mais ils t'en envoient deux, normalement. C'est la base. J'ai aussi refusé une autre personne sur le physique, mais c'était différent là. En fait, j'ai vu arriver de loin, si tu veux, et il était beaucoup plus costaud que moi, tu vois. Je me suis dit, lui, je vais l'appeler, je vais lui dire, le loyer n'est pas payé, il va me répondre, et alors? J'ai dit, non, c'est bon, ça ira. Donc du coup, là, j'ai fait une solution plus rapide. Je loue mon appartement à un ami à moi. Tu vois, donc là, forcément, nos relations ont un peu évolué. Je suis allé manger chez lui, très bizarre d'aller manger chez son locataire. Je suis arrivé, il m'a dit, enlève tes chaussures. Je lui ai dit, calme-toi, je suis chez moi quand même, s'il te plaît. Ouais. Du coup, là, on est un peu liés, quoi, tu vois, parce que moi, je paye un crédit, lui, il me paye un loyer, donc ses problèmes d'argent sont aussi mes problèmes d'argent. L'autre fois, on était en boîte, il a voulu me payer un verre, on était le 5, j'avais pas le loyer, moi, je lui ai dit, bah, paye tes charges d'abord, c'est mieux, quoi. Ah ouais. C'est vrai, c'est mieux, j'ai pas soif. Tu sais, là, je me dis, je sais pas si j'ai pris la bonne décision d'avoir loué mon appartement à un ami à moi, parce que, en cas de litige, j'oserais pas l'expulser. Parce que je le connais. Si je l'expulse, il va venir dormir chez moi. Ça s'annule.

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1: Bon, la brune et les garçons, c'est pas mal. Les autres, on vous écrira.
2: Ma parole, j'ai appelé l'ICRA et SOS Racine, mais ça va pas se passer comme ça. Oui, je suis inscrite sur la liste des auditions. Sarfati, SAR et Ferti. J'ai une formation classique, jazz, danse contemporaine, danse de caractère. Comment? Oui, 35 ans. Célibataire, oui. Oui, célibataire. Qu'est-ce que je fous avec un mec? Oui, il avait sa culotte qui crève, c'est mieux. Ah ben oui, je chante, je danse, j'ai même fait la doublure de Sylvie Vartan. Alors, bon, faut le faire. Où j'ai exercé, à Euro Disney, par exemple. Mais oui, je suis allée là-bas un jour, ils n'ont pas voulu me laisser sortir du parc. Ils m'ont dit, Fortuné, tu restes, tu payes rien. Rien que tu mets l'ambiance. Je suis d'accord, Prems. Quelle heure il est? Il est 5 heures. Allez, je bois le thé avec Blanche-Neige, c'est tout. J'arrive chez Blanche-Neige, 5h, 5h30, pas de Blanche-Neige. Qui c'est qui arrive? Les 7 nains. Qui c'est qui a la force de faire un couscous pour 7 personnes? Ça va pas, non? Oui. J'ai pris mes clics et mes claques et je suis parti. J'ai téléphoné à Johnny, il est venu me chercher en hélico. Oui, Johnny. Ah non, mais attends. Je suis une amie de Johnny. Alors, maintenant sans déconner, vous me prenez ou pas? J'ai besoin de ce travail. Vous comprenez le français au moins? I need this job. Vous n'avez pas des PV à faire sauter? Non, je connais très bien le commissaire divisionnaire de la place de Paris. Tu as compris le coup? Alors tu m'amènes tes PV. Non, je ne peux pas le faire à tout le monde. Alors tu te tais, tu la boucles, tu m'amènes tes PV, tu la boucles. Tu as compris le coup? Après j'explique. Si tu reçois le rappel, c'est pas grave, tu m'appelles. Tu as compris le coup? Après j'explique. Maintenant, si tu reçois la lettre d'huissier, avec tous les PV doublés, triplés, quadruplés, tu t'affoles pas. Tu m'appelles et tu me donnes le nom de l'huissier avec le numéro de dossier. Tu as compris le coup? Après, j'explique. De toute façon, qui m'appelle? Qui m'appelle? Tu crois que j'ai peur d'eux? Qui m'appelle? De toute façon, moi, d'ici là, je serai même pas chez moi. D'ici là, je serai déjà parti avec la tournée. Tu as compris le coup? Après, j'explique. Je

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0: 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Pour vous laisser le temps d'envoyer tout ça par SMS, rendez-vous avec Anne Roumanoff, la baronne de l'humour, dans une poignée de minutes, juste après la pause. Et surtout, tout de suite, place à l'appel trop con de Martin, c'est sur Rire et Chanson Réunion.
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6: Allô.
7: Bonjour madame, c'est bien l'entreprise de chauffagisme?
6: Oui.
7: Monsieur Martin à l'appareil, les démarchageurs téléphonistes Martin.
6: Oui.
7: Il y a une nouvelle loi sur le démarchisme téléphoneur. Je suis maintenant obligé de vous demander si vous êtes d'accord pour accepter que je vous démarchise.
6: Bah oui, mais démarcher sur quoi?
7: Oui, vous êtes d'accord, super. Donc je note, le client accepte la démarchation.
6: Vous voulez faire quoi exactement?
7: Alors, moi je démarche pour vendre des climatiseurs. Donc vous me dites que vous êtes intéressé, très bien.
6: Qu'est-ce qui vous a dit que j'ai dit je voulais un climatiseur? Vous m'avez demandé ce que je faisais comme métier, je pose des clims aussi moi.
7: Comment ça vous aussi vous posez des clims?
6: Bah oui.
7: Oh bah faut pas se gêner.
6: Bah oui, parce que c'est quoi qui vous dérange dans l'histoire là?
7: Bah quand même, je vous dis que je viens vous poser une clim et hop, comme par hasard, vous en posez une aussi.
6: Bah comme par hasard, je fais aussi du photovoltaïque si ça vous dérange aussi.
7: Tiens, tiens, et comme par hasard, je vends aussi du photovoltaïsme.
6: Bah yo, vous faites de tout aussi, vous?
7: Ah bah c'est la spécialité des établissements Martin, on peut tout faire.
6: C'est pas vous qu'on appelle plutôt Bouintou et compagnie, plutôt?
7: Comment vous dites?
6: C'est pas vous qu'on appelle Bouintou et compagnie?
7: Alors attendez, Bouintou, monsieur Bouintou.
6: Ouais, Bouintou, vous savez ceux qui font un peu de tout, qui savent rien faire?
7: Non, à ce que je sache, nous n'avons aucun monsieur Bouintou dans les établissements Martin.
6: Ah bah vous avez pas besoin de ça. Vous avez pas cette question pour savoir ce que ça veut dire ça?
7: Bah pardon, je suis nouveau dans la boîte, je connais pas le nom de tous les collègues.
6: Ah bah c'est même dans la vie que vous êtes nouveau, parce que ça, Bouintou Compagnie, tout le monde connaît ça.
7: Ah mais attendez, vous confondez avec la concurrence, les démarchageurs Bouintou. Nous c'est les démarchageurs Martin, c'est pas pareil.
6: Bah allez, justement je suis en train de poser une clim, j'ai pas trop le temps.
7: Bah je vais passer pour vous aider à la poser.
8: Allô?
7: Ah, c'est une autre dame.
8: Non, c'est le collègue, t'as pas compris quoi toi?
7: Oh mais j'ai tout compris, t'inquiète, je viens faire la pause avec l'autre collègue.
8: Et poser quoi? Vous allez rien poser du tout?
7: Si si, on s'est mis d'accord pour que je vous pose une clim.
6: Allô?
7: Ouais, excusez-moi. Monsieur Bouintou, mais votre collègue, il est pas du tout au courant que vous m'avez commandé un climatisateur.
6: Bah, de toute façon, je vais pas en mettre, de toute façon, j'en ai jamais chez moi.
7: Comment ça, vous en avez déjà mis?
6: Bah oui.
7: Ah bon, ça vous en fera un autre.
6: Et pour en mettre un autre, j'en ai déjà un, vous allez pas m'emmerder avec ça quand même.
7: Ah oui, mais alors ça dit oui, après ça change d'avis.
6: Et c'est quoi vous allez mettre? Moi, c'est un gainable.
7: Ah bah, comme par hasard, moi aussi c'était un comme vous dites.
6: Bah, comme par hasard, mais tout est. Putain, mais c'est quoi ce mec-là?
7: Ce mec-là vous entend, pardon.
6: Bah, vous sortez d'où, vous? Vous sortez d'une grotte ou quoi, vous?
7: Bon. Comment voulez-vous que je sorte d'une grotte? En plus, c'est dégoûtant.
6: Une grotte, vous savez ce que c'est?
7: Bah oui, je sais.
6: Bah.
7: Bon, enfin, pardon, vos histoires de caca, ça ne regarde que vous.
6: Bah, non de gueux.
7: Bref, je passe vous déposer le matos tout à l'heure.
6: Mais j'en ai rien à embrouiller de ton truc, tu te le gardes. Est-ce qu'il m'emmerde, lui, là?
7: Oh, bah pardon, moi je te dis ça pour qu'on puisse se caler.
6: Bah, je te dis ça, tu me dis pas tu, moi j'ai le droit, pas toi. Il m'en reste plus que ça. Je te dépose le matériel, mais de toute façon, j'ai rien à foutre du truc, moi.
7: Bah, vu qu'on est en business tous les deux, ça me semble logique.
6: On est en business?
7: Oui, enfin, disons qu'on est sur le point de conclure.
6: Ah, bah, vous avez rien à conclure du tout.
7: Non, mais tu sais quoi, je passe. Comme ça, on pourra conclure ensemble.
6: Non, je pense qu'on va rigoler 5 minutes là.
7: Ah bah si en plus on peut rigoler.
6: Ah oui, je pense qu'on va rigoler.
7: Eh, ça tombe bien parce que j'adore le rigolage.
6: Ah bah oui, on va rigoler, oui, oui, oui.
7: D'ailleurs, il y a un truc qui me fait vraiment rigoler, c'est les canulars téléphoneurs.
6: Allez, allez, tu m'énerves, j'ai tout à foutre.
7: Non mais attends, allô?
6: Oui, allô?
7: Ouais, si tu raccroches, je vais pas pouvoir te dire que tu passes à la radio, ce serait dommage.
6: Ah oui, c'est vrai.
7: Ah bah c'est le premier truc vrai que je dis depuis le début de cet appel.
6: mais c'est quelle radio?
7: Oh bah une radio où on aime bien rigoler mais toute la journée.
6: Ah bah Rire et Chanson.
7: Eh bah voilà, bravo.
6: Bah.
7: Eh bah bonne journée.
6: Ouais, ça marche, bah, merci bien. Bah, aussi, bah, essayez de rebaiser d'autres cons comme moi, en fait.
7: Ah non, le con, c'est moi.
6: Oui, d'accord.
7: Au revoir, madame.
6: Au revoir, oui, merci, mademoiselle.

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14: Ah maman, je peux pas aller me coucher tout de suite parce que j'ai pas fini de me brosser les dents. Et le soir, faut se brosser les dents.
15: Allez, ma chérie, t'accélères le mouvement là parce que ça fait 10 minutes que tu te brosses les dents.
14: Oui, mais maman, je me suis pas lavé les mains. Je vais me laver les mains avec du dentifrice.
15: Là, en général, le papa arrive. Qu'est-ce qui se passe encore? Pourquoi tu m'énerves?
14: Bonne nuit, papa. Bonne nuit, maman chérie.
15: Ah, tu vois? Avec moi, il n'y a jamais de problème. Là, on ne dit rien. On prend sur soi. On va se coucher. Pendant 5 minutes, il se passe rien. À la 6e minute, on commence à se rapprocher. Et c'est là qu'on entend... Maman ! Maman ! On fait celle qui n'a pas entendu. Mais à côté, ça rate pas. Je crois que t'appelles. Qu'est-ce qu'il y a, ma chérie?
14: Maman, j'ai soif! J'ai très, très, très soif!
15: Eh ben, t'as un biberon d'eau sur ta table de nuit.
14: Oh, pardon, maman, je l'avais pas vu! Bonne nuit, maman chérie!
15: Bonne nuit, mon cœur. Et si jamais tu te réveilles cette nuit, appelle papa, ça lui fera plaisir. Là, on se re-recouche. Pendant 5 minutes, il se passe rien. 10 minutes, il se passe rien non plus. À la 11e minute, il commence à se rapprocher. Et là, on entend... Maman, papa. Je crois que monsieur est demandé. Attends, on va pas y aller à chaque fois non plus.

0: Qu'est-ce qui se passe?
1: Tata, tu peux demander à maman qu'elle vienne nous faire un petit câlin?
2: 4 ans! C'est l'âge où l'enfant construit sa personnalité et détruit celle de ses parents! En plus, une fois que l'enfant s'est endormi, mais c'est pas terminé! Parce qu'il peut se réveiller! Parce qu'il a vu un dinosaure dans sa chambre! Merci Spielberg! Il va se rendormir en 3 secondes que nous on a été réveillés une fois, 2 fois, 3 fois, mais c'est fini, on dort plus! Plus du tout! Et puis le matin, il faut se lever pour aller réveiller! Après tout le mal qu'on a eu à les endormir! J'exagère parce que des fois les enfants se réveillent tout seuls. Le dimanche 7h du matin. Alors réfléchissez avant de procréer. Mais surtout, dormez.

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4: Bonsoir à toutes et bonsoir à tous. Bienvenue dans la radio officielle du rire jusqu'à 22h. Le MDR continue, le meilleur du rire, forcément, aux côtés des meilleurs, avec notamment notre ami Marceau qui va déglinguer l'info pour nous. Ce sera dans une poignée de minutes, ce sera à 20h pile, ce qui nous laisse le temps de terminer l'heure avec la petite blague qui fait plaisir ou encore avec Alexis McCarr tout de suite, une nouvelle star.
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6: Je sens que je vieillis sur une chose particulière, en fait, c'est par rapport aux cadeaux qu'on m'offre. Je te jure, quand ta famille en a plus rien à foutre de tes goûts, c'est vraiment que t'es en train de vieillir, putain. Moi je dis ça parce que à Noël dernier, ma mère m'a offert des chèques cadeaux Picard. Vous connaissez la phrase, c'est « je m'attendais à rien, mais je suis quand même déçu ». Oh, le cadeau de SDF, quoi. Entre la pièce de 2 euros et le ticket restaurant. Et là, donc elle m'offre, elle me file les chèques et elle croit bon de rajouter « ton père y a participé ». J'adore la phrase « ton père y a participé ». Je sais bien qu'il y a pas participé, il était aussi étonné que moi du cadeau, quoi. Là. Je t'ai acheté ça, moi, c'est quoi ce truc? Ma femme m'a offert une robe de chambre. Ça, c'est dur. Ah, dans la vie d'un homme, il y a un avant et un après robe de chambre, hein, je te le dis. Donc elle me dit « vas-y, on file là ». Ah, t'enfiles ça, tu prends 30 ans dans la gueule, hein, Donc je la mets et je m'assois sur le canapé et on a un chat et le chat ne vient jamais sur moi. Et là je sais pas ce qu'il y a, et là il se colle sur moi, il passe toute la soirée à côté. Et vous avez déjà entendu parler des animaux qui se collent sur les personnes âgées quand ils sentent leur mort imminente? Je crois que je puais la mort en fait. Il attendait de prendre ma place l'enculé, il ronronnait l'enculé, hein. C'était vraiment un truc de bâtard. Elle m'a offert un livre audio aussi. Elle me dit il voit plus rien, on va lui faire écouter des trucs alors. C'est sympa les livres audio. C'est drôle parce que je me disais une chose. Je me disais, si un jour on me donnait la possibilité d'enregistrer un livre audio, je crois que j'en profiterais pour placer des messages subliminaux pour foutre en l'air le moral de ceux qui écoutent. Il était tellement heureux de retrouver la maison de son enfance. Personne ne t'aime. Tout le monde te déteste. Le champ de blé illuminé par les rayons du soleil l'enivrait de bonheur. Suicide-toi. Ne sont pas tes vrais parents. Oh, les cadeaux. Mais je crois que le pire au niveau des cadeaux, je crois que c'est ma tante. Ma tante, tous les ans, à mon anniversaire, elle me file 20 balles. Et ça fait 30 ans qu'elle me file 20 balles. Putain, elle connaît pas l'inflation, la connasse. Hein. Et même pas dans une carte cadeau. Non, non, elle sort le billet froissé de sa poche, elle me le jette à la gueule. Oh. Oh, j'ai l'impression d'être une pute qui vient de finir une branlette dans un gymnase. Oh, c'est humiliant, putain. Surtout que mon tarif, c'est 60 euros la branlette. Ah, je branle très bien. Ah, bah, je suis un mec, je connais toutes les techniques. Hein. Mais ma sœur m'a offert une machine à pain. Est-ce que j'ai une gueule à faire du pain, putain. Ça a été la mode à une époque, hein, les machines à pain. Tout le monde en avait une hein, chez lui, c'est fou, quoi. D'ailleurs, je crois qu'il n'y a pas un seul pain bouffable qui est sorti de ces machines, quoi. Ah, oh, c'est le seul pain qui sortait directement rassis du truc, là. Ben, je pense qu'ils ont récupéré tous ces pains dégueulasses et maintenant, ils les revendent dans les biocopes. Vous avez déjà vu le rayon boulangerie-pâtisserie d'une biocope? Oh, on dirait l'Allemagne de l'Est avant la chute du mur. Oh, les pâtisseries, vous avez déjà vu un baborum dépressif, putain. Là. En plus, le truc, c'est qu'en ce moment, niveau pâtisserie, la grande mode, c'est les trompe-l'œil. Connaissez tous. Tu sais, par exemple, toi, t'as une clé à molette, t'sais, tu coupes, c'est un gâteau au chocolat. Dans les biocopes, c'est l'inverse. Tu bouffes le gâteau au chocolat, ça a le goût de clé à molette. Vous montez le tronc-goût, les bâtards. Mais les machines à pain, c'est dingue. Mais c'est drôle, parce que les machines à pain, mais c'est quand même... Il y a quand même un sacré mépris par rapport au vrai boulanger qui a voué sa vie à faire du pain, parce que moi, mon oncle était boulanger. Il a sacrifié sa vie à ça. Ma tante me le disait, hein, ton oncle, tous les soirs, il rentrait chez lui, mais il était rempli de farine et de sucre, mis jusque dans le slip. Hein. Elle me disait, ton oncle, c'est plus des couilles qu'il a, c'est des chouquettes. Hein. Elle s'est régalée, ma tante. Hein. Ah, elle a pris 8 kilos en 3 mois, une fois. Ah, elle a bouffé de la chouquette. Hein.

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2: Une magnifique nana, une magnifique, vraiment la bombe atomique qui sort des toilettes d'une brasserie, d'une très grande brasserie à Paris, et se dirige vers le barman. Et le barman, il en peut plus quand il est à 182 degrés. Il disait, je vais manger 3-4 glaçons, moi. Et la nana, elle s'approche de lui, elle s'approche. Et elle l'enlace, quoi. Elle met les mains autour de lui, comme ça. Elle met ses doigts dans la nuque, comme ça. Elle commence à le masser et tout. Elle lui fait, il est par là, ton patron? Et il dit, non, il n'est pas là, mon patron. Et si je peux dépanner, je vous dépanne. Écoute-moi bien, tu vas faire quelque chose pour moi. Oui. Elle lui frotte la nuque et tout. Tu vas lui dire qu'il n'y a plus de papier dans les toilettes femmes, d'accord?
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2: Bonsoir à toutes et bonsoir à tous. Bienvenue dans la radio officielle du rire. Vous êtes sur Rire et Chanson Réunion et ensemble, on va passer une belle soirée, les amis. Le meilleur du rire, forcément. Et bien, comme son nom l'indique, c'est aux côtés des meilleurs, les plus grands noms de l'humour, les nouvelles stars du rire, vos rendez-vous quotidiens. Avec l'imposture de la fesse à ne pas louper à la demi-heure. Avec également, dans quelques instants, ces ligues à retrouver sur la grande scène du rire. Ces ligues que vous retrouvez d'ailleurs tous les soirs dans l'afterwork du rire à ses côtés pour revenir sur ses grands moments d'humour, sur ce qui l'amuse, mais aussi pour profiter de toutes ces bonnes anecdotes liées à ses spectacles. L'un de ces spectacles, on le retrouve dans quelques instants avec, pour bien démarrer cette nouvelle heure ensemble, à 20h, un petit point sur l'actualité, mais pas n'importe comment. C'est Rémi Marceau qui défonce l'info pour nous tout de suite.
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4: Marceau donc défonce l'info. On commence avec la réouverture de la Tour Eiffel. Le monument était fermé hier après la grève du personnel qui protestait contre l'exclusion des employés féminins samedi suite à une visite d'une délégation religieuse hindoue. Patrick Boel, bonjour.
5: Bonjour, non, il faut que je vous dise la vérité. Sinon, on a demandé à tout le personnel féminin de quitter la Tour Eiffel.
4: C'est à cause de vous ?
5: Oui, parce que je voulais faire une visite. En sécu.
4: Ah oui, je comprends.
5: La direction s'est dit, faut mieux demander à toutes les femmes de partir. C'est ça la raison. Mais on est obligé.
4: On va passer à la présidentielle avec Gabriel Attal qui lance son opération intitulée 1000 bistrots afin d'échanger et dialoguer. 1000 rassemblements sont prévus partout en France. Bon bah Gabriel Attal, bonjour alors.
6: Non, Blaise, bonjour.
4: Ouais.
6: Oui, venez échanger avec moi autour d'un diabolo fraise.
4: Ouais,
6: pour les plus fous d'entre vous, un panaché grenadine.
4: Oula.
6: Venez échanger vos idées et votre urine dans un bol de cacahuètes au comptoir du plateau.
4: Ah.
6: Venez dialoguer, exprimer vos idées et mettre, c'est vrai, soufflez-moi vos idées. Hein, même si ça sent la suce, soufflez-moi vos meilleures propositions.
4: Oh.
6: Gilbert est déjà arrivé pour la réunion de tout à l'heure.
7: Bonjour Renaud.
4: Bonjour Renaud.
7: Avec modération.
4: Bah oui,
7: vous connaissez la mention.
4: Bah oui.
7: L'abus d'opérations de communication est dangereux pour la santé de votre campagne. Celui qui en fait trop, c'est celui qui gagne pas.
4: L'avis éclairé de Jean-Michel Apathy sur cette opération 1000 bistrots de Gabriel Attal.
5: Mais c'est fou, Bruno Robles, ce qu'on arrive à faire avec l'IA. J'ai vraiment cru que c'était une vraie vidéo, Gabriel. La zone troquée, une précieuse. Et non, c'était vrai.
4: Ouais.
5: C'est donc pas Pascal Obispo, mais Attal Obistro.
4: Oh. Non,
5: sérieusement, que des politiques décident de créer l'événement réunissant des concitoyens pour discuter, mais pas dans un bistrot. Mmh. Moi, j'aurais proposé un comedy-club, un café-théâtre, un endroit pour raconter des conneries où les gens rigolent. Des gens qui parlent politique au bistrot se croiraient sur RMC, c'est un plagiat.
4: On va passer à cette histoire malheureuse qui fait le buzz. Un influenceur britannique millionnaire est décédé après une opération de chirurgie esthétique du pénis ratée en Thaïlande. Igo Tini Ubiribo est décédé le 6 mars dernier, mais les conclusions des médecins légistes viennent d'être révélées. Monsieur Shoskan, bonjour.
8: Bonjour monsieur, je suis très étonné par cette histoire.
4: Mm-hmm.
8: Habituellement en Thaïlande, on s'occupe plutôt bien du petit bigoudi. Habituellement, ça se termine bien.
4: Bien, oui.
8: Il y a plutôt une happy ending.
4: Ouais.
8: Enfin... C'est ce qu'on m'a dit.
4: Oui, bien sûr, bien évidemment, bien sûr.
8: On m'a rapporté.
4: Oui, bien sûr, bien sûr. François Cuzet, bonjour. Oui. Bah
8: mais agrandir le pénis, mais c'est pas la peine. Franchement. Oh, par contre, je viens de recevoir mon avis d'impôt. Est-ce que c'est possible pour le rectum?
9: Oh.
8: Je suis le parrain de ton fils.
4: Ouais. Ah oui.
10: Allô, maman.
4: Alors, un avis aussi avec Michel Simès, notre toubib.
11: Eh bien, bonjour Bruno. Oui, les médias ont titré « Mort sur bite »,« Mort subite ». Et beaucoup de questions, évidemment, concernant cet influenceur. Aurait-il fait un infarctube ou une onzobie pulmonaire?
4: Oui,
11: voilà, quoi qu'il en soit, on peut dire qu'il est bel et bien raide.
4: Oh.
11: Alors, rassurons les auditeurs de Rire et Chanson. Bruno n'a pas risqué sa vie pour de la chirurgie esthétique. Ce n'était pas en Thaïlande, mais en Turquie. Et ce qu'il a de plus long, plus épais et plus dense, ce sont ses cheveux. Et de toute façon, les prix de la clinique Rocco Siffredi sont beaucoup trop élevés. Et vu le budget et le devis, il n'avait pas les moyens.
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2: Les anciens et la technologie. L'autre fois, j'ai installé une Freebox chez un vieux tonton de la famille. Donc je suis là dans les câbles, l'autre il est collé à moi, un adjoint comme ça. Alors mon gars, comment c'est-il donc que ça marche le Wi-Fi? Putain, la question à la con. Le Wi-Fi, déjà on dit Wi-Fi tonton. Le Wi-Fi, c'est des ondes qui transportent une information. Oh. Ben vous avez rien inventé. À l'époque, nous on avait Fifi. Fifi, tu lui donnais une information. Par exemple, tu lui disais que c'était l'heure de l'apéro. Et Fifi, il courait le dire à tout le monde. C'était le réseau Fifi. Bon, des fois, l'information, elle se perdait. Hein. Tu le retrouvais dans un bar fondu comme une bûche de 30. Tiens, autre chose. Tata Lucette, elle m'a dit que son petit-fils, il lui avait mis toutes ses photos dans un clown. Qu'est-ce que c'est, un clown? Mais non, tonton, c'est un cloud. Elle a pas dit Claude, elle a dit un clown. Je te rappelle que Tata Lucette, elle a enveloppé sa Freebox dans du papier d'aluminium pour soi-disant mieux capter le Wi-Fi. Alors, les conseils technologiques de Tata Lucette, on s'assoit dessus, hein. En plus, ils comprennent rien. L'autre jour, elle va chez Orange, ma mère, je sais plus quoi, faire un truc, puis elle change son mail. Elle revient, je dis alors, maman, t'as ton mail? Elle me dit, bien sûr. Je dis, c'est quoi ton mail? Elle me dit, c'est Mother. Je dis, c'est bien Mother. Je dis, Mother quoi? Elle me dit, Mother rien du tout. Je dis, maman, c'est pas possible, c'est Mother@hotmail.gmail. Elle me dit, c'est Mother tout court. C'est pas possible. Elle me dit, tu sais mieux que le gars d'Orange, peut-être. C'est comme quand je vais chez ma mère, elle me dit, va chez le voisin, il est tout seul, sa Freebox marche pas, va l'aider. J'ai dit, maman, non, il est chelou, ton voisin. Elle me dit, non, il est excentrique. Excentrique? Le mec, il vit en peignoir ouvert toute l'année avec un slip bleu moule burne et en chaussettes. Excentrique? Chelou, ouais. J'y vais, j'ai pas le choix, je suis à genoux comme ça, sous le bureau, comme ça. Et c'est vrai, tu veux un verre de lait, un biscuit, mon petit chat? C'est quoi exactement ton projet, là? Après, il me dit, je crois que j'ai attrapé un virus, tu pourrais regarder. Je dis, oh là là, je regarde le truc. Oh, le mec, c'est pas un virus qu'il a, il les a tous, Ebola, la grippe espagnole, Covid, tous. Il me dit, tu crois que j'ai attrapé ça en surfant? Je regarde l'historique de navigation. Ça m'a mis la nausée, j'ai appelé la police, j'ai dit venez, venez, venez. Je dis j'appelle des réparateurs, ils vont m'aider? Je dis oui. Et les escrocs avec les nouvelles technologies, les anciens comme ma mère, ils se font avoir, mais c'est comme, même pas comme des pigeons, c'est comme des grosses dindes. Ouais, les anciens, ils plongent sur les escrocs comme sur un porte-avions, les escrocs, ils les guident. Mais ouais, ma mère l'autre jour, elle me dit, tu sais quoi? J'ai parlé toute la nuit sur Instagram avec Kenji Girac. Bien sûr, maman, il a que ça à foutre, Kenji Girac, qui a parlé avec la mère Selig. Encore, c'est pas grave, l'autre jour, j'arrive chez elle, elle était devant sa pote avec une valise. Je dis, mais tu vas où? Elle me dit, je pars à Tombouctou. Je dis, qu'est-ce que tu vas foutre à Tombouctou? Elle me dit, bah figure-toi, hier sur Facebook, j'ai retrouvé un vieux copain d'école. Enfin, c'est lui qui m'a retrouvé, je me rappelais plus de lui. Et figure-toi, c'est un gros chef d'entreprise, et il est parti à Tombouctou, il peut plus rentrer en France parce qu'il peut plus retirer d'argent. Merde, qu'est-ce qui s'est passé? Il a chopé une merde, ça lui a rongé les doigts, puis pu faire les codes de sa carte bleue. Donc là, tu pars à Tombouctou, avec une valise, lui emmener des vêtements et de l'argent. Ah non, non, je pars à l'aéroport, je donne tout à son cousin. Oh. Mais il a dit que quand il rentrait en France, il me contacterait, on irait au restaurant, il me donnerait 5000 euros. J'ai dit, oh ben il est gentil. Et il va te contacter comment? Il va t'appeler? Elle me dit, non, il a dit qu'il me ferait un mail. Ah bah oui, tu lui as donné quoi comme mail? Ben Mother.
3: À l'instant sur Rire et Chanson Réunion, c'était celui que vous retrouvez tous les soirs dans l'Afterwork du Rire pour bien décompresser votre journée. C'était Selig.
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3: Et toujours aux côtés de la crème de l'humour, que ce soit de l'humour pays, de l'humour au niveau national, tout ce qu'il faut, c'est sur Rire et Chanson Réunion, surtout quand on vous offre vos invitations. 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Alors surtout, restez bien à l'écoute, ce sera dans une poignée de minutes. D'abord, on se fait plaisir avec notre ch'ti favori, Danny Boone, ou encore avec Naz Baudra tout de suite, une nouvelle star du rire.
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5: Je suis comorienne, mauraise malgache. C'est des îles dans l'océan Indien. Ce qui explique mon teint aussi. Parce que j'ai une collègue qui m'a dit « t'es chocolat, café, caramel ». Est-ce que moi je dis « t'es blanc, papier cul, papier toilette » J'ai une grande famille, surtout beaucoup de tantes. Et j'ai une tante qui aime beaucoup me parler de mariage, beaucoup, beaucoup. Vous voyez, c'est le genre de personne qui veut que t'aies la même vie qu'elle. C'est-à-dire un mari, une enfant, une maison, la même vie en tout pareil. Et quand tu dragues son mari pour avoir la même vie, elle est pas contente. En plus, je trouve que se mettre en couple, il y a beaucoup trop d'étapes, quoi. Tellement d'étapes, je pense que je vais mettre en place 50 ans. Hein. Parce qu'à 50 ans, il n'y a plus trop d'étapes, quoi. Il n'y a plus trop « je rencontre tes parents, tu rencontres mes parents ». Plus trop. Et apprendre à se connaître, en plus, c'est long. Hein. Et ce serait bien qu'on arrête de dire que le plus important, c'est pas la beauté extérieure, mais la beauté intérieure. Il y a un gars, il est venu me parler. Très sympa, hein. Vraiment, tu sens qu'à l'intérieur, très très sympa, hein. Par contre, à l'extérieur, il avait un bracelet électronique. Et de lui-même, il me dit, je vais me la faire enlever aujourd'hui. Ça veut dire que le gars, il est venu me parler alors qu'il doit aller au tribunal. Il a confiance en lui, hein. À un tel point qu'il s'est dit, bah là en fait, il me reste 10 minutes, qu'est-ce que je peux faire? Il m'a repéré et il s'est dit, en 2 minutes, c'est faisable. Il m'a pas bien regardé, hein. Je me vois bien dire au procureur que j'ai 14 ans. Il va garder son bracelet. Encore là, ça va, hein, j'ai pas mis mon sac à dos. Quand je le mets, t'as envie de m'accompagner au parc, vraiment. En fait, moi, j'ai la flemme de me mettre en couple parce que là, je sais pas si ça se voit, mais j'ai un petit côté asocial. Et en fait, c'est malgré moi.

Puis je dis 1000, c'est pas beaucoup. Il me fait si. Ça veut dire que si tu négocies avec mon père, il va commencer par 1000, après il va descendre, tu vas lui passer 50, et il va te rendre 10, normal. Je vais sur Google pour voir combien ça vaut une vache. Une vache, c'est 1005. Je suis en dessous.

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2: Ah là là, que de souvenirs dans ce Nord-Pas-de-Calais. Que de souvenirs, mais bon, j'ai fini tout chaud. Est-ce que ça existe plus? Hein, Nord-Pas-de-Calais-Picardie, le gouvernement français l'a supprimé. Bah ouais. Bah pareil. Mais je suis choqué, hein. Là d'où que je suis né, d'où que j'ai grandi, là d'où que j'ai appris à bien parler le français comme il faut. Ça a disparu, tout qui a disparu, mais c'est une catastrophe.

Maintenant, ça s'appelle les Hauts-de-France. Il paraît, on peut plus dire ch'ti, ch'timi de schneur, même piquet, fini, hein. Fini maintenant, on est des hautains, je suis un hautain, tête de kia. On dit plus, hein, on dit plaît-il. T'imagines, dans Bienvenue chez les ch'tis, Michel Galabru, au lieu de dire c'est le Nord, il aurait dû dire c'est les Hauts-de-France. Mais c'est n'importe quoi. Mais je suis retourné là dans ma plan pays depuis que ça a changé de nom pour rendre visite à mère, tu sais. Ben je l'ai pas retrouvé. Elle a pas déménagé, je sais plus d'où qu'elle habite. Ma propre mère, en remontant d'un chineur, j'ai tout raté. J'ai raté le Picardie, j'ai pas trouvé le Pas-de-Calais, j'ai perdu le chineur. Il n'y a plus de panneau, il n'y a plus rien, il n'y a plus qu'un seul panneau quand tu sors de Paris, avec marqué en grand comme ça, Hauts-de-France. Avec une écriture comme ça, tu sais, l'écriture est péteux, là, tu sais, comme ça. Mais alors, mais ouais. Du coup, j'ai roulé dans une carrette, j'ai roulé. Je me suis perdu, du coup, je me suis retrouvé dans un endroit que je connais pas. Heureusement, j'ai croisé quelqu'un, j'ai dit, pardonnez-moi. Je me suis égaré. Je suis hautain, en quête de ma contrée, les Hauts-de-France. Et là, il me dit, ah ben, tu t'es trompé, dit vieux. Tu t'es trompé, dit vieux. Oh là là, ne serais-je point monté un poil trop haut? Nous sommes en Belgique, n'est-il point? Oh non, ça s'appelle plus la Belgique, ici. Ça ne s'appelle plus la Belgique, diantre. Mais comment votre Belgique s'appelle-t-elle par-devers moi? Oh, ah, le nouveau nom est Force for Gay, hein, Force sympathique. Suite à l'initiative française, notre gouvernement a aussi décidé de changer. Notre belle Belgique s'appelle maintenant le Royaume du Dessus des Hauts-de-France d'en dessous. Mais c'est ma foi fort joli, mais c'est écrit nulle part. Mais oui, parce que le nom Royaume du Dessus des Hauts-de-France d'en dessous, ça ne rentre pas dans le panneau. Hein. Ah. Mais alors, pardonnez-moi, mais les Hauts-de-France, où est-ce donc maintenant? Ah, Léo, c'est en dessous. Hein. Ah, Léo sont en dessous. Oui, Léo sont en dessous, mais attention, parce que les Pays-Bas sont encore au-dessus. Hein. Finalement, je l'ai remercié, puis je suis redescendu vers le bas pour essayer de retrouver le haut. Mais je me suis paumé encore plus, évidemment. Du coup, j'ai téléphoné à ma mère, hein. Elle a gueulé, ça coûte une communication, mais tant pis. Hein. Ah, j'ai dit, maman, d'où que t'es, je te retrouve plus, je suis paumé, t'habites où maintenant? Elle me dit, j'en sais rien, mais non plus. Je suis toujours au même endroit, j'ai pas bougé, hein, mais avec tout qui a changé de nom, je me suis paumé quand même. Hein, je sais pas qui c'est au gouvernement là, qui a pondu ce nom-là, le Hauts-de-France. Hein. Quel comité de cerveau parisien, ils ont mis ça au point. Mais c'est des cousins à Fred Martin, ça. C'est babache, là. Mais ouais, en plus. En plus, attention, c'est babache, hein, comme dit ma mère, ils ont changé le nom de toutes les régions en France. Hein. Ah, dès que tu voyages en France, tout le monde y est paumé. Hein. Même le GPS, il sait plus d'où qu'habite. Ah, ils ont fort simplifié. Comment résumer en ch'ti, ou en picard aussi, on dit chelbrun.

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2: 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Pour vous laisser le temps d'envoyer tout ça, on retrouve dans quelques minutes une autre humoriste qui sera bientôt sur notre île avec tout bientôt vos invitations à rafler. C'est Élodie Pou dans quelques instants avec pour vous tout de suite en exclusivité l'imposture de Jean-Yves Lafesse.
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8: Allô?
9: Oui, bonjour madame.
8: Oui.
9: C'est l'état civil de la mairie à l'appareil. Je vous passe le chef de service. Merci.
10: Allô?
8: Oui.
10: Bonjour madame.
8: Bonjour monsieur.
10: Madame Cucu.
8: Madame Cucurule.
10: Comment?
8: Je m'appelle madame Cucurule.
10: Attendez, moi je vois madame Cucu.
8: Pas Cucu, hein.
10: Alors écoutez, on a un petit problème parce que malheureusement...
8: Pourquoi?
10: Vous savez, on est en train d'informatiser tous les services de l'état civil, évidemment. Et l'ordinateur a mangé les dernières lettres de votre nom.
8: C'est grave?
10: Ça veut dire que maintenant votre identité c'est madame Cucu pour tous vos papiers pendant 4 ans.
8: Ah non, non, non. Alors là, moi, je suis pas d'accord. Je m'appelle pas madame Cucu.
10: Si.
8: Ah non, non, moi, je suis pas d'accord ou alors j'attaque. Bon. Attention, hein.
10: Attendez, je vais voir ce que je peux faire avec l'ordinateur. Quittez-moi.
8: Ah oui, oui, parce que ça va pas, hein. Attention, hein.
10: On va voir, parce qu'on peut pas retrouver, malheureusement, les dernières lettres.
8: Ah ben, ça va pas, ça... Je peux pas dire que je m'appelle madame Cucu pendant que je m'appelle madame Cucurule. C-U-C-U-R-U-2-L.
10: Ça, faut oublier.
8: Ah bah non, non, non, je change pas de nom, moi je suis pas d'accord, hein.
10: Attendez, quittez pas, je vous passe l'ingénieur informaticien, hein.
8: Oui, oh bah écoutez, hein.
10: Je suis avec madame Cucu à l'appareil.
8: Pas madame Cucu d'abord, hein.
10: Merci. Allô?
8: Oui.
10: Oui, madame Cucu?
8: Oui, non, je m'appelle pas madame Cucu, je m'appelle madame Cucurule.
10: Alors attendez, ne quittez pas.
8: Ouais.
10: Ce qu'on va faire, c'est qu'on va vous faire rentrer en fréquence vocale dans l'ordinateur et vous allez dire que vous ne voulez pas vous appeler madame Cucu.
8: Mais non, c'est pas mon nom, hein.
10: Dites bien surtout plusieurs fois que vous ne voulez pas vous appeler madame Cucu, hein.
8: D'accord.
10: Tu me branches là. Allez-y, madame.
8: Je m'appelle pas madame Cucu. Je m'appelle pas madame Cucu. Je m'appelle pas madame Cucu.
10: Allô?
8: Oui?
10: Voilà, on a la réponse, hein. Compris, message. Désolé, madame. Proposition. Madame Cucu, chapeau pointu.
8: Oh, mais ça va pas dans leur tête, hein. Mais qu'est-ce que c'est que ça?
10: Alors, attendez.
8: Ça va pas. Non, moi, je m'appelle madame Cucurule.
10: Quittez pas. Tu fais passer madame d'ordinateur. Oh, pareil, hein, madame, hein. Vous dites que vous n'êtes pas madame Cucu, chapeau pointu. Normalement, il va l'entendre, hein.
8: Oh, que... Ouais, je m'appelle pas madame Cucu, chapeau pointu. Je m'appelle pas madame Cucu, chapeau pointu. Je m'appelle pas madame Cucu, chapeau pointu. Je
10: m'appelle... Allô?
8: Ouais?
10: On a le retour, là.
8: Alors?
10: Voilà la nouvelle proposition.
8: Alors, qu'est-ce que c'est?
10: Madame Pampan Cucu.
8: Pampan Cucu, mais ça va pas, madame Pampan Cucu. Qu'est-ce que c'est que ce cinéma?
10: Attendez, madame. Ah, bah oui, mais c'est l'ordinateur.
8: Hey. Oh, bah non, non, non.
10: Attendez, je vais vous faire entrer en logiciel.
8: Ça va. Je m'appelle pas madame Pampan Cucu, je sais pas. Je m'appelle pas Pampan Cucu. Je m'appelle pas Pampan Cucu. Je m'appelle pas Pampan Cucu.
10: Allô?
8: Ouais.
10: Ça y est. On a trouvé, enfin, oh là là.
8: Alors?
10: Alors, ça y est, proposition. Ça y est, on a la réponse.
8: Oh, il y a toujours la réponse, et puis c'est pas ça.
10: Madame Cucurulle.
8: Ah bah dis donc, depuis le temps.
10: Voilà, ça y est, on a la panne, dis donc.
8: Ah, parce qu'il n'y a pas de raison, hein.
10: Ben vous savez, Madame Cucu, si vous voyez ce qu'on voyait.
8: Hein?
10: Si vous voyez ce qu'on voit, Madame Cucu.
8: Eh ben c'est bien. Je vous remercie, puis excusez-moi de vous avoir parlé un petit peu dur.
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11: Oui, bonjour madame. Le centre d'observation spatiale français à l'appareil.
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2: Ma fille est supérieurement intelligente, hein. L'autre jour, elle regarde son doudou, elle dit A-E. Oh, c'est quand même les deux premières voyelles. A-E, I-O-U-Y. Elle les connaît, et dans l'ordre. Oui, bah regarde une télé-réalité, je suis pas sûre que les mecs connaissent leurs voyelles dans l'ordre, hein. Pas sûr qu'ils connaissent leurs voyelles tout court, d'ailleurs, hein. Ah bah non, quand t'as deux candidats, là, Tamalou et Gemalla. Toujours des prénoms qui n'existent pas, les mecs, hein. Qui t'expliquent leur recette de la bifle de homard. Ce qui, entre nous, doit être extrêmement douloureux. Et sont persuadés que l'holocauste, c'est quand les vols en avion coûtent moins cher. On n'est pas tous logés à la même enseigne. Donc voilà, ma fille est intelligente, ça me ravit, ça me met en joie, ça me place en hyper-émotivité avec palpitations cardiaques. Et parce qu'aujourd'hui, attention, t'as vu, faut tout bien dire, faut utiliser les bons termes, faut choquer personne, faut lisser, faut tout renommer, faut faire du néo-naming. Parce qu'on a renommé le fait de renommer, sinon c'était pas rigolo. Aujourd'hui, attention, tu n'es pas cloîtré chez toi avec trois gosses relous. Tu es en burn-out parental. D'ailleurs, tes gosses ne sont pas relous, ils sont diagnostiqués hyperactifs avec difficulté d'acceptation de l'autorité. Et ils bouffent pas leur brocoli parce qu'ils ont des troubles de l'oralité dysfonctionnelle. Ah, on n'est pas dans la merde. Tout le monde parle comme ça maintenant. L'autre jour, j'étais au parc avec ma fille. Elle triait les cailloux par ordre de grosseur tout en récitant l'alphabet grec. Bon, elle chialait dans sa poussette. Mais ça ressemblait à l'alphabet grec. Arrive une mère pro-néo-naming. Ça se voyait qu'elle était dans ce délire parce qu'elle avait un t-shirt à message avec écrit « L'enfant est le reflet de l'âme de celui qui le dirige vers la pluie ». Parce qu'elle avait rentré son t-shirt dans son pantalon. Du coup, on sait pas. La pluie. On sait pas. Chacun finit. À peine entend-elle au loin ma fille pleurer.
3: Oh, mais le vase émotionnel de ce bébé a l'air bien plein. Oh. De plus, elle semble gênée dans son confort physique.
2: Je dis ouais, elle a chié, hein. Ça fait 20 minutes qu'elle pousse, y a pas que le vase émotionnel qui est plein, hein. Ah, laissez, j'aime bien, comme ça je peux l'asseoir au sol, elle bouge pas. Tout le monde parle comme ça, en entreprise.
3: Dites-moi Mireille, vous savez qu'on se demandait l'autre jour où était passé Jean-Claude, s'il était en distanciel ou en présentiel, ou à la selle. Ouais. Eh ben, il a été délocalisé, Jean-Claude. Non, pas en Inde, au Pôle emploi. Oui, suite à la découverte de ses activités reproductives avec la partenaire de vie du leader de l'entreprise. D'autant plus qu'ils effectuaient leur coït sans protection glandulaire individuelle.
2: Tout le monde parle comme ça. Ah, ça me saoule. Enfin, ça me place en hyperalcoolémie, quoi. Sur ce, je dois vous laisser parce que je dois amener ma fille à la piscine pour son cours de bébé nageur. Enfin, je dois accompagner ma progéniture féminine en humidité intérieure afin qu'elle apprenne à traverser le milieu aquatique standardisé en équilibre horizontal et par immersion prolongée de la tête.

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3: Bonsoir La Réunion, bonsoir à toutes, bonsoir à tous. Très heureux de vous accompagner pour votre MDR. Le meilleur du rire jusqu'à 22h qui continue en bonne compagnie. La blague de fin d'heure dans quelques instants. Et surtout, vos invitations pour plein de spectacles à gagner ce soir. Alors restez à l'écoute, entre 21h et 22h, vos places pour aller voir Jarry et son spectacle. 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Mais tout de suite, on retrouve sur la grande scène du rire la présence d'une humoriste, une nouvelle star du rire que vous connaissez bien. Que ce soit eh bien pour ses talents d'auteur, de comédienne, d'humoriste. Elle est connue notamment pour son One Woman Show présenté 3 années consécutives au Festival d'Avignon. Voici tout de suite Karine Dubernet.
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5: Le Covid. Oh, bah tiens, le Covid. Ah, oh, 5 ans déjà. Ah, oh, eh ouais. Oh, 2020. Année zéro après JC. Alors, pas Jésus-Christ, hein. Jean Castex. Arrivée du virus Made in China. Alors, moi, je me suis dit, s'il est aussi naze que leur électroménager, normalement, en une semaine. C'est plié! Pas du tout. 3 ans sous pandémie. Même avec un bon grille-pain, c'est long. Parce que pandémie, grille-pain, m'a dit beaucoup. Mmh. Ah non, non, m'encouragez pas. Qu'est-ce que je viens de faire? Je viens de faire un accent. Oh, merde, faut plus faire ça aujourd'hui. Puis alors, avec l'arrivée du wokisme, faire des accents, c'est passer de la simple infraction au délit de catégorie 4, passible de la peine de mort sociale. Mais bon, ceci dit, moi j'ai le droit de faire les accents parce que figurez-vous que j'ai passé une licence d'accent homologuée par la FFBLC, la seule reconnue par l'État. Fédération française de je m'en balèque. Enfin, moi je peux faire des accents malgré le wokisme. Ah, le wokisme. C'est un beau projet à la base, hein, le wokisme. Ouais. Un courant progressiste luttant pour une plus grande justice sociale en faveur des minorités, c'est bien. Après, de là à appeler Blanche-Neige et les 7 nains, la non-racisée neige et les 7 personnes à croissance modérée, non-binaire de woke Disney. Ou alors les bronzés font du ski, les racisés CSP+, pratiquent une activité bourgeoise dans un environnement éco-anxieux. Je sais pas si ça va faire avancer la cause, mais on verra, hein. Alors c'est dommage, parce que moi je suis passée à ça, d'avoir tous mes points pour mon permis woke. Femme, homosexuelle, d'origine arménienne, végétarienne, intermittente du spectacle, proche du nanisme. Il manquait plus qu'une noire musulmane et transgenre et je pouvais créer ma propre catégorie. Merde. Tant pis. De quoi je parlais? Le Covid. Bon, mettons l'accent sur le Covid. Bon, hé. Maintenant, j'arrive à en rire, mais comme vous, à l'époque, hein. Je flippais, moi aussi, hein. Premier confinement, deuxième confinement. Alors, on a eu droit à un florilège de mesures indispensables pour notre survie à tous, qu'il n'est pas nécessaire de rappeler. Si ? D'accord ! Des plages dynamiques ! Des plages où tu pouvais marcher ! Mais pas t'asseoir ! Pourquoi ? Eh ben parce que... Oh ben le virus, il... Avec les... Et puis surtout, fermeture des boîtes de nuit pour sauver les fêtes. Pourquoi? Oh bah parce que bah le virus il avec les... Et puis surtout, bah oui, des ronds au sol pour respecter les 1 mètre de distance dans les transports entre les individus. Alors ça très efficace, hein. Très. Dans le métro, on était plus que 11 par rond au lieu de 28. Ouais. Et ça, ça a sauvé des vies, c'est sûr. Pourquoi? Parce que bah le virus il... Avec les... Et puis surtout... Excusez-moi monsieur, c'est ma station, poussez-vous. Fermeture des rayons livres dans les supermarchés. Pourquoi? Parce que bah, le virus il avec les et puis surtout, je sais pas. Résultat, 5 ans plus tard, les élèves français sont 23e dans le classement PISA. Pas pizza, pizza on doit être 2-3e. PISA. On est loin derrière Singapour, l'Islande, la Corée du Sud, c'est la Belgique. On est passé derrière les Belges. C'est vrai que nos élèves sont devenus cons à bêcher de la flotte. Voilà. Qu'est-ce que ça veut dire? Mais ça veut dire que l'école étant devenue une telle fabrique de crétins, ils ont fait semblant de trouver des solutions à la con pour pallier leurs décisions bidons. Voilà. Mais on ne peut pas leur en vouloir car on a tous eu très peur pendant cette période. Moi-même, hein, je me souviens de ce jour où en mars 2020, j'ai lavé mes pommes de terre à la Javel. Et oui. Et où j'ai fabriqué un masque chirurgical avec un vieux slip. Non mais propre, hein, un vieux slip, tout de même. Voilà. Ah, il y a eu des bons côtés aussi, hein. Il n'y a pas eu que du négatif pendant cette période Covid. Par exemple, moi, j'en ai profité pour me marier quand les cérémonies festives de plus de 10 personnes étaient interdites. C'est la seule fois où j'ai une bonne excuse pour ne pas inviter ma belle-mère. Puis alors, un mariage à moins de 10, un peu pains surprise, 3 bouteilles de champ, une génoise, un pot de chantilly. Ça m'a fait la cérémonie en 115 balles TTC. Bon, enfin bref, c'était le Covid, messieurs, dames. Enfin, quand je dis c'était, on y aura droit tous les hivers au Covid, hein. Enfin, selon le climat social, il pourrait même revenir mi-saison. Lui ou un cousin. Parce qu'après le Covid du pangolin, on a eu droit donc à la fièvre du chameau, la grippe du poulet, la variole du singe. C'est moi, c'est simple, hein. Dès que je sens que je suis en train de tomber malade, que j'ai le nez qui coule, je vais plus chez le médecin. Je vais directement chez le vétérinaire.

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2: C'est l'histoire d'un petit garçon. Il va voir un gendarme comme ça, tout affolé. Il est tout affolé, il a peur. Il est tout affolé. Je le fais bien, le petit garçon, tout affolé. Il arrive vers le gendarme, il tire sous la veste du gendarme. Il n'arrête pas comme ça. Il dit, tu arrêtes de m'énerver, toi. Qu'est-ce qui se passe? Il dit, viens vite, il y a mon père qui se bat avec un autre bonhomme. C'est une catastrophe, viens vite. Alors le gendarme, il s'en va. En neuf, il tombe sur deux bonhommes qui étaient en train de se foutre sous la gueule. Et bing et bang, et bing et bang. Et puis alors là, le gendarme, il fait, il dit, mais dis donc, lequel est ton père? Lequel est ton père? Et bien justement, ils se battent pour ça.
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2: Bonsoir La Réunion. Bienvenue à toutes et bienvenue à tous. Si vous nous rejoignez en cours de route, le meilleur du rire, ça continue pour une heure jusqu'à 22h. Aux côtés forcément des meilleurs. Tenez, par exemple, dans quelques instants, Jean-Phi Janssen. Vos invitations pour aller voir le Run Comedy Tour. Vos invitations pour le spectacle de Jarry. Et de quoi commencer cette nouvelle heure ensemble très fort aux côtés de Roland McDan. 21h sur Rire et Chanson.
3: Nous les mecs, quand t'arrives dans un magasin, tu veux t'acheter un pantalon. Quand la vendeuse te dit « Quelle taille ?», t'as toujours tendance à lui dire une taille en dessous. Des fois que t'es maigri par magie pendant la nuit. « Quelle taille ?» 38. Là, la vendeuse, elle te regarde, elle te dit « C'est pour offrir ?» Elle te donne le pantalon, tu rentres dans la cabine, tu commences à tortiller dans tous les sens. Là, tu te retrouves avec le pantalon bloqué à mi-cuisse. Alors là, il y a la phrase qu'on a tous prononcée au moins une fois dans notre vie. « Taille pas un peu petit, là ?» Et là, à chaque fois, elle te dit « Ah non, c'est une marque qui taille très large. » Vous voyez une taille en dessus ? Non, 5 tailles. Là, elle te ramène un pantalon, c'est même plus un pantalon, c'est un sac de patates. Et là, tu dis « Non, c'est beaucoup trop grand. » « Mais essayez-le quand même. » »« Oui, je veux bien, mais enfin, on perd notre temps. » »« Non, essayez-le quand même. » Tu rentres dans la cabine, là, tu recommences, t'as, et il manque toujours 10 cm pour fermer ton sac de patates. Mais là, tu veux pas que ce soit 10. Tu te dis « Putain, je vais arriver à le fermer, ce putain de sac. » Il faut que je l'enfile en apnée. Au bout d'un moment, dehors, la vendeuse s'inquiète. Ça va ?
4: Oui.
3: Sortez de la cabine pour voir.
4: Non.
3: Faites pas l'idiot, sortez.
4: Non, mais d'accord.
3: Vous voulez que je vous le resserre un petit peu la taille ?
4: Oui.
3: Marchez pour voir.
4: Je peux pas. Ça va tout péter.
3: Là, le sang est bloqué à la taille. Le cerveau n'est plus irrigué. Et la vendeuse, elle te dit, mon Dieu, vous va bien ce pantalon. Là, toi, on t'a fait un compliment. Une femme te fait un compliment. Tu te décontractes. Et là, t'as le bouton. T'as le pantalon qui tombe sur les chevilles. T'as un mec qui rentre dans le magasin. Oh, c'est Roland McDan. Je t'emmerde. Et là, t'arrives chez toi le soir et tu veux montrer à ta femme le beau pantalon que t'as acheté dans la journée.
4: Alors chérie, qu'est-ce que t'en penses ? Il a de la gueule, hein ?
3: Ils avaient pas ta taille.
4: Oh mais ça c'est là, ça c'est là.
3: Ça c'est la taille que j'aurais quand j'aurais fait mon régime. Mais ben, t'as qu'à commencer tout de suite. Et là, tu rentres dans la salle de bain. Alors, la salle de bain, pendant tout l'hiver, t'es passé à côté de la balance. La balance, elle t'a crié, viens, viens. Là, t'as fait, tiens, tiens. Et là, c'est le printemps, tu montes sur la balance. Et là, quand tu vois le chiffre, c'est l'hiver. En plus, c'est une balance qui parle. Tu sais, nouvelle balance électronique, les balances qui parlent. Dès que tu montes dessus, elle te dit, une personne à la fois, s'il vous plaît.

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3: J'ai toujours rêvé d'être pilote, moi. Mais j'étais tellement conne, je suis une hôtesse de l'air, toi, c'est... J'ai toujours rêvé de dire, à vous la tour, ici l'avion, à vous la tour, ici l'avion. Je dis poulet, poisson. Mais enfin, je vais te dire, même hôtesse de l'air, là d'où je viens, c'est bien. Parce que moi, j'ai un petit village du nord, là-haut, là, tu sais, à la frontière belge. Là où on fait des courses de tracteurs. Là où on fait des concours à la bière. Là où on enterre les enfants dans le jardin. Alors moi, au milieu de tout ça, si tu veux, j'ai vite compris que j'étais différent. Très sensible. Trop. Une tapette, quoi. Ah. Et que si je voulais m'en sortir, il fallait vite que je me sauve pour finir à parler au bout d'une fourche. Non, parce que vous, à Paris, vous réalisez pas, hein, parce qu'à Paris, c'est... À Paris, c'est tendance. À Paris, c'est la mode, c'est le monde gay, la vie gay, mon copain gay, hein. Mais dans le Nord. À 250 km d'année-lumière d'ici, hein. Déjà, on n'appelle pas ça à gay, on appelle ça une Marie Toutoule, tu vois, c'est... Mon copain Marie Toutoule, le mariage Marie Toutoule, la Marie Toutoule parade, c'est pas pareil, hein. Le plus dur, je crois, en fait, pour l'annoncer, bah, c'est les parents. Alors moi, les parents, t'as ma mère, ma taille, 130 kilos, qui part du principe que comme elle est grosse, ça ne sert à rien qu'elle mette une petite bague ou une petite boucle d'oreille. Alors elle te claque des cailloux ainsi, tu mets des moules à tarte comme ça. En gros, c'est comme si qu'elle ferait du tuning, mais pas sur la voiture, hein, sur elle, hein. Et puis t'as mon père, alors mon père, lui c'est le gros rustre du Nord. Lui, il parle pas beaucoup et quand il parle, on comprend pas ce qu'il dit. Ah, tu es en train de chercher après, tu vas les mettre de côté, c'est un centrale nucléaire. Donc on va bien. Alors ils ont eu de la chance, mes parents, figure-toi, parce qu'ils ont eu quatre beaux enfants, hein, un échantillon quand même. Hein. Et sur les quatre, ils n'ont eu deux homosexuels. Ça fait un gros ratio quand même dans la même famille. Il y a moi puis il y a ma sœur. En fait, il y a eu une inversion, si tu veux. Pour info, aujourd'hui, elle est chauffeur routier, moi je suis aux têtes de l'air. Hein, c'est ma sœur qui l'a dit en premier. Un jour, elle arrive, elle fait maman. Oui, parce que c'est une lesbienne, ma sœur, mais c'est pas Jodie Foster, hein, non, rien à voir. Hein. Elle fait maman, je suis green. Hein? Dis rien à ton père, dis rien à ton père, il va pas supporter. Mais avec le temps, ça s'est estompé parce que, écoute-moi bien, ma sœur, elle avait même le droit de venir à la maison avec sa petite copine.
4: Ouais.
3: Sa petite copine à l'époque, elle s'appelait Clara. Mais mon père, il l'aimait bien, je te jure, il avait accepté. Il l'adorait même. Parce qu'elle échangeait ses plaquettes de frein. Et elle tondait le gazon. Hein. Normal pour une lesbienne, tu me diras. Hein. Mais quelques années plus tard, c'était à mon tour de le dire. Et moi, j'avais une petite appréhension, hein, c'est un peu plus dur pour un garçon. Et en fait, c'est ma mère qui l'a senti. Un jour, elle est rentrée dans ma chambre et elle m'a posé directement la question. Bon gamin, maintenant, faut que je sais. Oui, parce que dans le Nord, on ne fait pas les subjonctifs. Hein, je... Maintenant, faut que je sais. Est-ce que t'es une Marie Toutoule? Ah, homo, oui. Oh, ça recommence. Dis rien à ton père, il va pas supporter. Sauf que moi, comme ma sœur, j'avais besoin d'être en harmonie avec moi-même. Alors j'ai fini par le dire. Oh, bah là, la réaction des parents, ça a été de dire, qu'est-ce qu'on a fait? Puis on n'a pas, on a deux. Deux. Bah, je maman... Que je fasse des tartes avec toi pendant que Kevin elle faisait du béton avec papa, c'est jamais... Peut-être une piste. Non mais qu'aujourd'hui, moi, je suis hôtesse de l'air et Vin chauffeur routier, ça non plus en pas... Eh ben, vous êtes tous les deux dans le transport.
5: Ouais.
3: Mais du coup, moi aussi, après, j'avais le droit de venir à la maison avec mon petit copain. Mon petit copain, à l'époque, s'appelait Mustapha. Ça aussi, ça les a contrariés, mes parents, hein. Non, mais aujourd'hui, écoute-moi bien, avec beaucoup d'amour, tout ça, ça s'est lissé. Les petits copains, les petites copines, les Clara, les Mustapha, eh ben tout ça, ça vient à la maison le dimanche pour les repas de famille. Mon père, il est emboutable, il essaye de comprendre qui fait quoi. Qui c'est qui fourre la dinde, qui c'est qui envoie la purée. Moi, je sers l'apéritif à mon père et ma mère qui dit « Mets une goutte de plus à ton père quand même, c'est dur pour lui aujourd'hui, là. » Elle m'a dit ça l'autre jour, ma mère a fait « Tu sais, gamin, au début, quand tu l'as dit, les voisins, les on-dit, la honte, hein ?» Elle dit « Mais non, regarde, c'est à la mode. » Elle dit « En parle partout à la télé. » Puis elle dit « Moi, je suis super à la mode, je dépeins, je dis deux. » Elle dit « Même ton père, c'est passé, même ton père, bah oui. » Puis qu'elle a vu le film, là, avec les cow-boys, c'est comment que ça s'appelle le film ?« Brock, Brock, Montagne. » Ton père, il s'est dit « Ah, bah si les cow-boys s'enculent maintenant, alors... » Tout ça pour vous dire qu'avec beaucoup d'amour, un peu d'alcool, tout passe toujours. Alors soyez cool avec les maris toutoules.
4: À l'instant, comme promis, dans le meilleur du rire, forcément on le retrouve, c'était Jean-Philippe Janssen.
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4: 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Pour vous laisser le temps de prendre cette décision difficile, qui avez-vous envie d'aller voir? Eh bien je vous laisse le choix avec Olivier de Benoît dans quelques minutes ou encore tout de suite avec David Azria, une nouvelle star du rire.
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14: J'ai 3 enfants. J'ai un petit dernier, il a 1 an. J'ai 2 enfants avant. J'ai une petite fille, elle est intelligente et j'ai un petit garçon. Il respire hamdoulah, comme on dit là-bas. Il est nul, mon fils, à l'école, il le sait, je le sais, sa mère le sait, mais des fois, ma femme tente des trucs que je ne comprends pas. Dimanche dernier, elle a dit, on sort pas tant que le petit n'a pas appris sa poésie. Ça fait 6 jours, on est enfermé, on n'en peut plus. Je lui ai appris toutes les techniques pour tricher. Vous rappelez, en CP, quand la prof, elle nous interrogeait pour lire une phrase à haute voix, on comptait le nombre de personnes qui étaient avant nous pour savoir sur quelle phrase exactement on allait tomber. Et on révisait la phrase dans notre tête comme des teubés pendant 25 minutes. Sauf que la prof, à chaque fois, elle détestait quelqu'un dans la classe. Quand elle arrivait sur Mathieu, elle faisait lire 2 phrases, ça décalait tout le bordel. Je jure, mon fils, il se met devant moi, il dit, vas-y papa, je connais la poésie par cœur. On s'est mis en jury de The Voice avec ma femme. Je dis, tu la connais? Il me dit, c'est le corbeau et le renard. Je lui dis, vas-y chérie, je suis avec toi. Le corbeau et le renard, on est ensemble. Il me dit, maître corbeau. Je dis, ben vas-y, maître corbeau. Ensuite, dit, maître corbeau et le renard. Je vais t'éclater, assis-toi ici, toi. Moi, mes enfants, ils me ressemblent pas. Et ma femme, elle arrête pas de le dire. Tu sais, le petit, il te ressemble pas. Tu sais, le petit, c'est vexant. Et moi, je fais des blagues, donc je me suis dit, un jour, je vais lui faire une blague. J'ai dit, tu te rappelles à la maternité quand tu m'as dit, le petit, il a fait caca, change-le. Bon, j'en ai pris un autre, je l'ai changé. J'ai tenu 9 minutes, je vous jure, dans la tête d'une femme, 9 minutes, c'est immense. Elle faisait des recherches en mairie, elle savait pas où il était, le gosse et tout. Mais moi, je suis pas un hyper bon comédien. J'ai joué dans des films, j'ai joué dans le film de Gad Elmaleh, j'ai fait 1 semaine de tournage, j'ai été au cinéma, j'ai cligné des yeux, je me suis pas vu, j'étais dégoûté. Vraiment, j'ai joué dans Annabelle aussi, le film d'horreur, je sais pas si certains d'entre vous l'ont vu. Annabelle, j'avais une scène, j'avais la scène de début de film, la scène elle était simple, on tournait à la forêt de Fontainebleau. En fait, je devais marcher dans la forêt de Fontainebleau, ensuite courir, et dès que je vois Annabelle, une sorcière de 16 ans, je fais « Oh Annabelle ». J'avais 2 mots. « Oh Annabelle », c'était le début de ma belle carrière. Le jour du tournage, j'ai 2 autres comédiens qui sont avec moi sur ce rôle-là. Donc ça se passe super bien, action, en même pas 10 minutes, ils ont fait les prises. Parfait, je me dis, bon, c'est facile. 2 mots, oh Annabelle, j'arrive. J'arrive, le mec me dit, bah, tu fais comme eux. Je vois, bah, ça va, hein, j'ai 2 mots, quoi. Il dit, action, je vais pour courir. Il dit, couper. Il me dit, t'as déjà couru, toi? J'ai plutôt le look du mec qui regarde les gens courir, mais j'ai dit, putain, l'enfoiré, il me juge même pas sur le oh Annabelle. J'ai révisé pendant 4 jours. Et là, on va au cinéma avec ma famille, vous savez quoi? Les 2 premiers comédiens, ils les ont mis et floutés. Moi-même flouté, ils m'ont pas mis, les enfoirés.

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2: Bonsoir. J'ai retrouvé le document secret volé au Vatican. Il s'agit d'une lettre de Dieu. Il s'excuse pour la création de la femme. Au Vatican, ils sont au courant depuis des milliers d'années pour la femme. C'est pour ça que les prêtres ne se marient pas. Et à propos de prêtres, j'en profite pour faire un constat. La différence entre un homme marié et un prêtre, c'est que chez le prêtre, l'abstinence est prévue. Voici par quoi commence cette lettre. Je suis désolé. Aux dinosaures, j'avais envoyé des météorites.
3: C'est bien.
2: Aux hommes, j'ai envoyé des femmes. Ils m'ont dit que les dinosaures avaient eu de la chance. Au départ, j'ai créé la femme juste comme une lettre pour l'homme, car finalement une femme, c'est quoi? C'est de l'électroménager qui parle. Je ne peux pas continuer à lire cette lettre, je ne suis pas d'accord. La femme est la plus belle création de Dieu. À moins que vous vouliez que je continue.
4: Oui.
2: Là où l'homme en a le plus voulu. D'ailleurs, après ça, il m'appelait plus Dieu mais Frankenstein, c'est quand j'ai créé un monstre, la belle-mère. J'ai créé le monde en 6 jours et le 7e, je me suis reposé, mais personne ne sait ce que j'ai enduré la 2e semaine. La femme ne m'a plus lâché. Quand elle a vu le jardin d'Éden, elle a voulu refaire la déco. Dès le lundi, comme il faisait beau, la femme a voulu faire des grillades. Elle m'a demandé d'allumer le barbecue. Comme j'y arrivais pas, j'ai créé le beau-frère. Et le beau-frère créa le pack de 6.

Le mardi, comme la femme était déprimée, je lui ai créé une copine plus grosse qu'elle. J'ai commis une grave erreur, j'ai donné la parole à la femme, le problème c'est qu'elle ne l'a jamais rendue. Du coup, comme je pouvais pas lire tranquille, j'ai créé le loquet pour les toilettes. Finalement, j'ai fait l'homme à mon image. Pour la femme, j'aurais pas dû improviser. C'est pas moi qui l'ai écrit cette lettre. Vous croyez que ça m'amuse de la lire? Ce n'est que souffrance. Je profite aussi de cette lettre pour m'adresser au président français qui est allé en Afghanistan sans sa femme. Le pauvre, obligé d'aller dans un pays en guerre pour avoir la paix. Pour m'excuser pour la gêne occasionnée par la femme, je propose à tous les hommes la vie éternelle. Moi, je refuse la vie éternelle. Car le seul espoir qui me reste dans le mariage avec ma femme, c'est que la mort nous sépare.

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2: Bonsoir à toutes et bonsoir à tous. En ce mercredi soir, après une dure journée de boulot et de labeur, peut-être après s'être pris la tête avec les collègues ou simplement après avoir passé une journée un petit peu trop longue, vous avez envie de vous détendre. Ne bougez plus, vous êtes au bon endroit pour ça et on a plein de cadeaux pour vous. Dans quelques minutes, vos places à rafler pour le spectacle de Bonhomme de Jarry avec deux dates qui affichent déjà complètes. Une troisième a été rajoutée, je vous en parle dans quelques minutes. Avant ça, c'est Franck Dubosc qui prend le contrôle de la radio dans un instant, après avoir retrouvé tout de suite l'invité de Julien Schmitt, ce grand fou malade, avec quelqu'un de son niveau, j'ai envie de dire. Jean-Claude Petit, c'est tout de suite sur Rire et Chanson.
1: Rien n'est normal. Bienvenue dans sa tête. On vous prévient, ça va encore partir loin.
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4: Et mon cher Julien, nous continuons de parler de cette année électorale.
5: Nous recevrons toute l'année des candidats, dont certains n'existent même pas.
4: Oui.
5: Mais aujourd'hui, nous allons recevoir un électeur qui est venu nous expliquer pourquoi il a changé de camp. Il s'agit de monsieur Jean-Claude Petit.
4: Bonjour monsieur Petit, vous avez donc quitté le parti centriste pour prendre votre carte au Rassemblement National. Expliquez-nous ce changement là, parce que...
6: Bonjour, je m'appelle Jean-Claude Petit et j'ai quitté le parti Renaissance de Emmanuel Macron parce que je trouve qu'ils sont pas assez racistes. Le Rassemblement National, je préfère quand même parce qu'ils sont pas racistes, mais bon, comme ma voisine, Madame Gibier, elle dit toujours je suis pas raciste, mais bon.
4: Ah oui, d'accord.
6: Ma voisine, Madame Gibier, elle dit aussi je rencontre les Chinois, mais bon.
4: D'accord. Donc vous êtes pas raciste, mais bon, quoi.
6: Ah non, moi je suis complètement raciste, moi.
4: Ah d'accord.
6: Moi, il y a un an, j'ai décidé d'être raciste. Parce que dans la vie de tous les jours, tout il est beaucoup plus simple quand on est raciste.
4: Ah bon?
6: Oui. Par exemple, avant, je croyais que l'Afrique, ils étaient pauvres à cause de l'exploitation historique liée à la traite de la colonisation, ajoutée à une instabilité politique et un manque d'infrastructures qui freinent le développement. N'importe quoi. C'est à cause que les Noirs, c'est des feignants. Et puis aussi, je croyais que les taux de l'immobilier avaient augmenté à cause de l'inflation qui a poussé les banques centrales à relever les taux directeurs pour ralentir la demande. J'étais bête. En fait, les Juifs, ils ont volé tout l'argent.
4: Effectivement, ça vole pas très haut. Bon,
6: En plus, les étrangers, c'est dangereux.
4: Ah bon?
6: Oui, la preuve, l'autre jour, je sais plus où c'était, et ben il paraît que si c'est passé je sais plus quoi, c'était encore un arabe.
7: Et
6: même sur mon balcon, j'ai mis un piège à chinois tellement. C'est une grosse tapette à souris géante, et à la place du bout de fromage, j'ai mis un chat.
4: Oh non, bon.
6: Parce qu'il mange des chats.
4: Oui, d'accord, chinois. Mais non, là.
6: Moi, je parle plus du tout aux étrangers. Par exemple, mon meilleur ami, il s'appelle Ahmed.
4: Ouais.
6: Tous les jours, il vient prendre l'apéritif à la maison. Tu verrais comment je lui parle plus. Des fois, il est comme ça, il vient me dire. Il me dit tu me passes les cacahuètes? Je dis ta gueule, Ahmed.
4: À quoi correspond ce changement? Un ras-le-bol de la politique actuelle, c'est ça votre...
6: Non, le changement, c'est depuis. Parce qu'en fait, avant, j'avais une Citroën DX série limitée Fabrice Santoro, 215 000 km quasi neuve. Ça aurait bien aimé être à ma place de l'avoir.
4: Oui, bien sûr.
6: Et un jour, j'étais au volant de ma Citroën BX série limitée Fabrice Santoro, 215 000 km quasi neuve. Et en partant du péage de Saint-Arnoult, j'ai fait un super départ avec ma Citroën BX série limitée
4: Fabrice
6: Santoro. Mais au moment de passer la cinquième, je me suis trompé, j'ai mis la marche arrière, j'ai pris le moteur dans la gueule.
4: C'est pour ça.
6: À l'hôpital, ils ont refermé la boîte crâneuse, mais depuis, l'hippopotamus du cerveau à gauche dans ma tête, il est rempli de gasoil.
4: Ah bah oui, ça, d'accord, on comprend mieux, ça nous donne quelques explications. Quel est votre candidat favori pour les élections, monsieur Petit?
6: C'est Jordan Bardella.
7: Ah
6: oui, parce que Jordan Bardella, il est pas raciste, mais bon. Comme Madame Gibier. Plus, il est toujours bien coiffé. Il sent bon. La dernière fois, je l'avais croisé à la braderie de Guingamp. Il sent bon. Comme les messieurs du magasin Citroën qui vendent les voitures Citroën BX série limitée Fabrice Santoro.
4: Oui.
6: Et en plus, sa femme, c'est une princesse.
4: Ouais.
6: Et elle est comme moi. Il lui reste que la moitié du cerveau.
4: Ça, c'était la vie de Julien.

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2: Quand je vois tes yeux, je suis amoureux. Quand j'entends ta voix, je suis fou de toi. Dany Briand. Bonsoir. Merci pour Dany. Là, vous me regardez et vous vous dites, ce mec-là, il est sur l'autoroute de l'amour. C'est pas faux. Puis vous vous dites aussi, ce mec-là, sur l'autoroute de l'amour, il doit être sur la bande d'arrêt d'urgence. C'est pas faux. Ben oui, effectivement, je viens de me faire larguer. Je t'aime plus, va-t'en, casse-toi, tu pute, t'es qu'un pauvre con. Ok. Et c'est marrant parce que un mec normal, il serait parti. Et là, je dis non. Faut savoir se battre, merde, le mec. Véronique, viens là, s'il te plaît. Véronique, mon amour, est-ce que tu es sûre d'avoir pris la bonne décision? Ah, attends. Dis pas oui tout de suite, t'as pas réfléchi, Véro. Véronique, tu peux pas briser 17 jours de vie commune sur un coup de tête. Oui, pour un coup de tête, si tu veux. Ah, oh, s'il te plaît, ne joue pas avec les mots, c'est pas le moment. Hein. Bon, bien, écoute, adieu, Véro. Mais bon, forcément, elle veut qu'on se revoie, la coquine. Sous prétexte qu'elle voudrait que je lui rende sa voiture. Oh, non, mais c'est bien, c'est bien. On va se revoir, on va prendre un verre en copain. Salut, Véro. Ça va? Tu vas bien? Alors, t'as un nouveau mec? Bien. Fais bien l'amour? Mieux que moi? Bah oui, il y en a, hein, heureusement, hein. Parce que je peux pas être partout. Dis donc, t'as un petit peu pris les fesses, non? Non? Ah, j'avais jamais remarqué que t'avais... Mais ça te va bien, hein? Non, puis c'est plus pratique pour s'asseoir, hein? Ah, ça fait du bien de rire, merde! Parfois, quand je suis triste le soir et que j'en ai assez, que les murs me parlent à sa place, je sors de chez moi et je marche dans les rues de New York, de Pontoise. Je marche pendant des heures sans savoir où aller. Puis quand je commence à me geler les couilles, je rentre. Non, mais je veux bien essayer de comprendre les femmes, mais j'y arrive pas. Je sais, hein, j'ai essayé. J'arrive pas. Diane Tell a dit... Moi, si j'étais un homme, je t'offrirais de beaux bijoux, des fleurs pour ton appartement, et je te ferais construire une villa dans une ville qu'on appelle Bergame. Coût total de l'opération, 6 millions de francs. Je les ai, c'est pas le problème. Non, je crois que le vrai problème, c'est que plus ça va, plus je me rends compte que les femmes, tout ce que je peux leur faire, c'est beaucoup de mal. Et que moi, de mon côté, bah, j'ai beaucoup de mal à me les faire.

0: Ah, c'était vachement bon ça, et c'est normal, vous êtes sur Rire et Chanson.
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0: Et il est temps d'arrêter le suspense, les amis. 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
0: 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Pour l'heure, sur Rire et Chanson, pour vous laisser le temps d'envoyer tout ça par SMS, on retrouve une nouvelle star du rire tout de suite. C'est Isabelle Guillot.
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6: Coucou, moi je suis, vous le voyez, le quota babos de la soirée, hein? Puisque j'ai beau faire beaucoup d'efforts, ça se voit toujours sur ma gueule que je fumais des roulés au lycée, hein? Oui, c'est vrai, ben oui, merci, ouais. Et ouais, cette dégaine-là, mi-prof d'art plastique, mi-gauchiste de 30 ans, on a compris, hein?
7: Quoi, 30 ans? Mais elle est magnifique, c'est incroyable, quel est son secret, hein?
6: Il y a un mec qui a dit pas du tout, je me permets. Pour les autres qui sont éblouis par ma beauté, mon secret c'est la clope. Voilà, la clope, la clope, la clope, la clope. Le truc, je sais quand même, voilà, la trentaine, hein, je le sens quand même, puisque dès que je me balade et que je vois une plante, je me dis « Hey, ça se bouture ça, non ?» Donc j'arrache, je rentre chez moi, je mets en eau, ça pousse, je mets en terre, ça meurt et je recommence, évidemment. Puisque c'est ça, la trentaine, la maturité, j'ai aussi hein, le prénom qui va avec la maturité, je m'appelle Isabelle. C'est très joli, quand on est une dame du CDI, Isabelle. Bien sûr, ben oui. Quand on est une dame du CDI reconvertie en sophrologue, Isabelle, on les connaît, ça finit toujours art thérapeute avec une maison de dot. C'est sûr, ça sent les bijoux en bois et les huiles essentielles, Isabelle, hein? Et je le porte sur moi, là, ce côté nature, même avec un pull, les gens savent que j'ai des poils sous les bras. Peut-être, peut-être pas. Si, évidemment, évidemment. Oui, oui, je suis tellement de gauche que quand je traverse, je ne regarde jamais à droite. Voilà. Et en même temps, faut qu'on en parle, la force de regarder à gauche. Et de voir Yannick, 34 ans, pieds nus en centre-ville, qui fait du diabolo. Persuadé qu'il va niquer le capitalisme avec ses vieilles fringues en fibre de poil de cul de chèvre guatémaltèque, hein? Dis-moi, ma grande, je t'ai pas vue à la manif ce matin. Non, Yannick, j'étais pas à la manif. Pourquoi j'étais pas à la manif? Parce que j'en ai marre de voir sa vieille ganache de zadiste de centre-ville, hein, Yannick, voilà. Et à force, du coup, de regarder à gauche, je me dis, Isabelle, est-ce qu'il serait pas temps de regarder à droite, finalement? Bon. Si, parce que faut le savoir, je vous le dis, moi, si je suis de gauche, c'est uniquement par pauvreté. Et j'aime pas ça, je suis nulle, nulle, pauvre nulle, nulle pauvre, nulle pauvre. Moi, je veux de l'oseille, un maximum d'oseille. C'est pas sûr que je reste de gauche si je gagne de l'oseille. Mais je ferai une très très bonne riche. Oh là là là là là là, c'est sûr et certain. Et là, j'ai des compétences de richesse, bien sûr. Bonsoir Nice, est-ce que ça va?
8: Oui.
6: Wouh, enchantée, moi c'est Isa, 57 ans, puisque c'est la moyenne d'âge de ce prénom. Ah, bah écoutez, pour me présenter un petit peu, donc après une carrière de documentaliste, je me suis reconvertie en sophrologue. Et puis, j'ai dit, stop la sophro.
7: C'est trop couillon, ma grande, ça suffit. J'ai décidé de me consacrer une carrière plus... consistante, dirais-je. À savoir, ne rien foutre. Ah oui, c'est super. Faites donc ça, c'est un délice. Je me régale, ah oui, c'est incroyable. C'est incroyable, c'est bien simple. Écoutez bien, à part mon mari, je ne branle plus rien. Voilà, donc, parfaite maîtrise de l'accent de riche, hein? Donc, s'il y a des riches qui nous écoutent parmi vous, on est dans un château, je vois vos têtes, donc oui, il y en a. Voilà, sachez, je donne l'information à tout le monde, je suis à l'adoption. Il est temps maintenant, les cheveux bigouche au Covani, c'est un appel à l'aide, bien sûr. Évidemment, adoptez-moi, je peux m'épiler, hein, pour l'adoption. Plus de poils, un dauphin, brrr, comme ça. Pitié, pitié, pitié, non, et ça me rendrait un grand service en plus parce que je sors plus trop de chez moi, de moins en moins, parce que quand je sors de chez moi, j'ai le sentiment de gâcher du loyer. Je trouve ça mal intuitif comme bordel, voyez. Donc moi, voilà, tant qu'il n'y aura pas des pointeuses à l'entrée des appartements, voilà, afin de payer le loyer réel du temps effectif passé dans le dit logement, je reste, voilà, hein, à l'adoption, et je suis aussi ravie d'avoir gâché mon loyer avec vous. Merci beaucoup.

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4: Dans votre radio sur Rire et Chanson Réunion pour encore une petite poignée de minutes. Le temps passe vite quand on s'amuse et justement déjà bientôt 22h. La fin du meilleur du rire pour ce soir. Le rire qui lui ne s'arrête pas évidemment. Vos artistes favoris, vos humoristes préférés continuent de s'enchaîner et de se succéder toute la nuit sur Rire et Chanson Réunion avant de retrouver dès demain matin un grand sourire aux lèvres et un café dans les mains. Votre animateur Laurent pour vous réveiller dans votre morning du rire, votre MDR du matin. Et rendez-vous demain pour le MDR du soir, le meilleur du rire. Ce sera de 19h à 22h. Je vous embrasse bien fort. 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Je vous laisse en excellente compagnie ce soir avec Pascal Légitimus à 22h tout pile, la petite bug de fin d'heure juste avant qui fait plaisir, et tout de suite avec Eddie Semoun. C'était Hugo. Je vous embrasse. Passez une excellente soirée et rendez-vous dès demain, 19h, 22h sur Rire et Chanson Réunion.
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8: Madame Viala, s'il vous plaît, oui, c'est Monsieur Fion, là. Dites-moi, Madame Viala, qui est responsable, là, s'il vous plaît, je vous prie, pour les photocopies, là, le dossier Cogescus Thibault, là, c'est quoi, là? Hein, c'est quoi ce chiffon, là, s'il vous plaît, Madame Viala, hein?
9: Qu'est-ce que c'est?
10: C'est Brahim, moi.
9: Oui, d'accord, oui. C'est pourquoi? Qui demandez-vous?
10: Ah, c'est pour le stage, là.
9: Oui, d'accord, oui. Je n'étais pas au courant. Madame Viala, il y a un jeune, là.
10: Ah, c'est Madame Viala?
9: Oui, Madame Viala, oui, oui, je suis, oui.
10: Parce qu'on fait un stage, nous, c'est pour ça.
9: Oui, d'accord, oui. Qui êtes-vous? C'est pourquoi?
10: Ah, c'est parce qu'on doit faire un stage, nous, c'est pour ça.
9: Oui, d'accord, oui. C'est pourquoi?
10: Parce qu'on est des jeunes délinquants, c'est pour ça.
9: Oui, bah écoutez, je ne savais pas.
10: C'est Madame Fabrieux.
9: D'accord, qui
10: êtes-vous? Juge d'application des peines.
9: Bien, qui êtes-vous? Qui demandez-vous? Quelle formation avez-vous? C'est qui, là, Madame Viala, là?
10: C'est Madame Viala qui m'a demandé,
9: moi. Oui, Madame Viala, oui, Jocelyne, oui, pour l'instant.
10: C'est pour ça, parce qu'on fait un stage, nous.
9: Ça, je comprends, oui, c'est pourquoi. Qui êtes-vous? Quelle formation avez-vous? C'est pourquoi.
10: C'est Madame Viala qui m'a demandé.
9: Oui, Madame Viala, oui, d'accord.
10: Elle m'a demandé, Madame Viala.
9: Jocelyne, oui, Jocelyne.
10: Parce que nous, on fait un stage, nous, c'est pour ça, nous.
9: Oui, d'accord, oui. Oui, alors c'est pourquoi. C'est qui, là?
10: Parce qu'on fait un stage,
9: oui,
10: nous, c'est Madame Viala qui m'a demandé.
9: Oh, dis donc, hé, Monsieur Fion, il est pas sourd, hein. Allez, on va reprendre du début. Qui êtes-vous?
10: C'est Brahim et moi.
9: D'accord, qui demandez-vous?
10: Quelle c'est Madame Viala, elle m'a demandé de faire les tontons compis. C'est pour ça, moi. Et maintenant, dit Madame Viala, de faire les tontons compis. C'est pour ça, moi. C'est pour de faire les tontons compis.
9: Oh, oui, d'accord.
10: Parce qu'on fait un stage.
9: D'accord, oui, oui, ça va, tais-toi. Oui, d'accord, oui, oui.
10: Parce qu'on est des jeunes délinquants.
9: Oui, oui, j'ai compris.
10: On doit faire un stage,
9: oui,
10: c'est
9: oui,
10: pour
9: c'est ça,
10: ça.
9: Oui, oui, la stocopie, d'accord.
10: Moi, c'est Madame Viala qui m'a demandé.
9: Oui, c'est toi qui es la stocopieuse.
10: Moi, c'est moi qui fais les stocopies parce qu'on fait un stage.
9: Très bien, bon. C'est toi qui es responsable de ce chiffon. Bon, il y a un problème. Jocelyne, Madame Viala, il y a un problème avec un jeune, là.
10: Qu'est-ce que tu me fais, toi?
9: Pardon, jeune homme? Pardon, jeune homme? Mais vous savez à qui vous vous adressez exactement dans ce bureau, là? Vous savez qui je suis exactement?
10: Oh, t'es un gros PD, toi.
9: Allez, hop. Allez, tu me débarrasses le plancher, je veux plus te voir. Allez, hop, tu me fous le camp. Allez, Madame Viala, il y a un problème avec un jeune, là. Hop, allez, tu me...
10: Hey, pourquoi tu me fais ça,
9: mais
10: toi?
9: Écoutez, mais ça va pas, non? Mais qu'est-ce que c'est que cette histoire? Veuillez me lâcher, s'il vous plaît.
10: Parce que je suis un délinquant, c'est ça?
9: Mais enfin, mais écoutez, c'est pas mon problème, là. Madame Viala, il y a violence, là.
10: Toi, tu me mets une bonne note pour le stage.
9: Mais écoutez, mais pas du tout, il n'en est pas question. Enfin, lâchez-moi.
10: Toi, tu me mets une bonne note pour le stage.
9: Ça va, oui, dis donc. Oh, la gifle, elle peut partir aussi, hein. Ça va maintenant, hein.
10: Parce que moi, je retourne pas en prison, moi, tu comprends, toi?
9: Oui, mais pourquoi ils vous ont libéré, là? Hein? Allez, ça va maintenant, hein.
10: Parce que j'avais tué une personne, moi.
9: Tu sais que...
10: Toi, tu me mets une bonne note pour le stage.
9: Mais écoutez, mais pas du tout. Enfin, ça va, oui, s'il vous plaît.
10: Une bonne note pour le stage, toi. J'ai pas à te faire de mal, hein, toi. J'ai juste m'intégrer dans la société, moi, c'est tout, moi.
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12: Un gars qui est chez le dentiste, et le dentiste lui dit « Je suis désolé, je vais devoir vous arracher une dent. »« Ah non, non, non, plutôt me faire enculer que me faire arracher une dent. »« Oui, bah, décidez-vous, faut que je règle le siège. »

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1: Il y a 6 mois, j'étais en tournée, hein, à Toulouse, et ma femme était à Paris. Donc on se voyait peu et on se manquait beaucoup. On a donc décidé de s'exciter à distance par sexto. C'était vraiment la première fois. Le problème, c'est que ma femme et moi, on a douletteux le correcteur orthographique qui corrige toutes les insanités. Donc j'ai gardé la conversation pour vous la lire. Ça vous intéresse? Bande de petits vicieux. Ok, alors voilà, je la retrouve. Elle est là. Alors, moi. Chérie, je suis tout nu dans ma chambre d'hôtel à Trop-Lourd. Oui, déjà, en fait, il a corrigé Toulouse, enfin, Trop-Lourd. Enfin, bref, vous avez compris, déjà, ça merde. Voilà. Elle. Tu m'envoies une photo de ta grosse botte? Moi. Oui, en plus, je boude comme un âne. Et toi, comment es-tu habillée? Elle. Je suis habillée comme une flûte. Comme une grosse escalope. Et j'aimerais que tu me défonces le vacherin. Moi. J'aimerais remonter ta jupe pour voir ton col. Oui, alors là, il aurait mieux fallu ne pas corriger parce que cul, c'était moins dégueulasse, je trouve. Et j'ai ajouté, j'aimerais titiller ta Chartres. Oui, autant Toulouse, il connaît pas, mais Chartres, il connaît bien. Moi. Oh, ça y est, je viens. Ah, c'est bon. Ah, ça y est, j'ai joué partout sur les draps. Bonne nuit. Elle.
2: T'es vraiment qu'un jaculatoire précaire.
1: Alors, jaculatoire, ça existe en fait. C'est un synonyme de succinct et de concis. Voilà. Vous l'aurez compris, on a arrêté les sextos. Bonsoir.

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2: Ah, moi j'ai toujours été un cancre, mais un vrai cancre. Hein. Et puis ça a commencé dès l'école, ça. Ah, moi j'étais le genre d'élève quand mon père recevait les bulletins scolaires à la maison. Mais papa, attends, papa. Bah oui, bah recule alors. Regarde papa, regarde, si tu regardes bien là, hein. Mais papa, on s'en fout des maths, la prof c'est une raciste. Comment elle s'appelle? Madame Sissoko. Mais là papa, si tu regardes bien, en techno j'ai eu 17 de moyenne. Et le porte-clés, je te l'ai offert. Bon, de toute façon, ça se finissait toujours très très très mal avec mon papa. Mais pourtant, bizarrement, moi ce que je préférais le plus, ce qui me faisait vraiment kiffer, c'était la rentrée des classes. Ah ouais, ce fameux jour de la rentrée où les profs passent la journée à te dire deux phrases. Eh oh, monsieur Silla, c'est fini les vacances. Ah bah, tu commences bien l'année, toi. On l'a déjà dit, hein. Ils sont pas le dernier de la classe. Ah ouais. Mais ça, attention, hein, ça, dans le monde entier, c'est pareil. Dans le monde entier, c'est la même chose. En Chine, pareil. Xiangfu, c'est fini vacances. Pardon? En France, 2 mois vacances? T'es sûr? Ben nous, en Chine, 2 minutes vacances, après, on reprend travail. Mais ça, c'est pour après, nous, on contrôle le monde. Aux Antilles, c'est aussi la même chose. Paul Nestor, faut se réveiller. C'est fini les vacances. C'est la rentrée. Allez au boulot tout le monde. Top, allez, bonnes vacances, on se revoit dans 2 semaines. Mais attention, hein, au Portugal aussi, c'est la même chose. José, nous estou caralho, je suis fini nos vacances, va. C'est important du travail, du gelève ou de l'école. C'est important l'école ou le gelève. Allez, le gelève, tous ensemble, on va construire l'école. Bref, vous l'aurez compris, l'école et moi, aucun lien. Moi, j'étais un champion dans tout ce qui était conneries. Ah là, j'étais le premier de la classe. L'épisode Carrefour, par exemple. Alors, c'est une balade histoire de vol avec Antoine et Philippe. À l'époque, c'était la mode des stylos à paillettes. Et moi, j'avais besoin de ces stylos pour draguer les filles. Bon, c'était déjà la 3e ou 4e fois qu'on rentrait dans le magasin, donc forcément, on s'est fait choper. Et la vendeuse, elle m'aimait pas. Ah, pour elle, elle avait démantelé les hauts raisons de trafiquants de stylos. Bref, on arrive dans le bureau du directeur. Le directeur me fouille partout, il trouve rien. Et là, la vendeuse, elle dit, ah non, lui, je vais le fouiller moi-même. Merde! Ah, je vais appeler la police. Non, madame, s'il vous plaît, pas la police. Je mets plus rien dans mes fesses. Je vais appeler les parents. Appelez la police, s'il vous plaît. Et forcément, elle a appelé les parents. Le premier à être arrivé, c'était le père de Philippe. Bah, Philippe, enfin. Bah, qu'est-ce que c'est que ça? Bah, t'en as plein des stylos à la maison. Ah non, je suis colère, là. Oui, vous inquiétez pas, il recommencera plus. Hein. Allez, ramasse toutes tes affaires, on file chez mamie. C'est son anniversaire, on va lui faire une surprise. Le père d'Antoine est arrivé.
3: Bah, Antoine, mais t'es con, tu fais exprès, toi.
2: Qu'est-ce qu'il a volé? Une gomme?
3: Oh, tu vas la sentir passer, toi, celle-là, je te jure.
2: Tu pouvais pas prendre une personne, j'en ai plus à la baraque. Bon, allez, ramasse toutes tes affaires, on y va, là.
3: On file chez Bricorama, y a pas de caméra, là-bas.
2: Et sur ce, mon père est arrivé. Non, vous inquiétez plus, vous le reverrez plus ici. Non, vous le reverrez plus tout court. Ah mais, je suis ton père, mais tu vas mourir.

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1: Quand j'étudiais, moi, je lisais un peu de Platon. Après, hop, j'allais faire un saut à l'élastique. Si, j'aime bien faire du saut à l'élastique, ça me détend. Oh, j'en ai d'autres, hein, j'en ai d'autres. Et alors, c'est vrai, j'ai fait un saut à l'élastique au pont de Ponsonnas, vers Grenoble. 120 mètres de haut, c'est un des plus hauts ponts d'Europe. Et oui, c'est rock'n'roll aussi, hein, tu montes sur le parapet. Hein, et alors, c'est marrant parce que quand tu sautes, t'as l'impression que tu pousses sur tes jambes. Et puis, en fait, non, tu te laisses tomber comme une merde. Quand tu regardes la vidéo, tu dis, moi, je croyais que j'avais poussé un peu, mais non. Dans l'esprit, tu dois te dire, je vais pas prendre trop d'élan. Si je suis pour me péter la gueule en bas, autant que je parte doucement, tu vois. Et alors, moi, parce que le parapet à Ponsonnas, il est large comme ça, donc tu es un petit peu en équilibre, tu vois, comme ça. Le mec, il te tient par la ceinture, hein, il te fait 3, 2, 1, et tu sautes. Hein. C'est-à-dire, tu débranches tout et tu sautes. Hein, et si tu réfléchis un petit peu, tu y vas jamais. Hein, t'as les guibolles qui flageolent, Et alors, il y a un moment, moi, au moment comme ils m'ont reconnu, ils m'ont fait une blague, mais authentique, hein, tu vois. Donc au moment où je suis parti, que je pouvais plus revenir, hein. Ah oui, il y a que dans les dessins animés que tu peux revenir, t'as remarqué. Et il se dit, ah, hop, il remonte. Mais là, tu peux pas, tu vois. Donc, au moment où je suis parti, je pouvais plus revenir, le mec m'a fait, non, attends, le mousqueton. Et moi, je suis descendu avec ça sous le bras, tu vois. C'est-à-dire, pendant 120 mètres, j'ai dit, le mousqueton... C'est à moi qui parle. Là aussi, j'ai vieilli de 4 ans, tu peux y aller. Et toi, le saut à l'élastique, ben, c'est un bon exemple, mesdames et messieurs, parce que ça, eh ben, c'est un truc qu'on ne pouvait pas faire avant les applications de la culture. Avant, souvenez-vous, on était obligé de regarder les champions à la jumelle ou alors à la télévision, tu vois, alors que maintenant, grâce à la technique, on peut prendre la place des champions. Moi, j'ai fait des baptêmes de tout comme ça. J'ai fait des baptêmes d'ULM, des baptêmes de deltaplane, j'ai fait un baptême de chute libre. Mesdames et messieurs, 3500 mètres, 40 secondes de chute libre. Ça aussi, c'est rock'n'roll, hein. Et, écoute, on vit une époque extraordinaire. Moi, je me suis pointé, je dis au mec, bonjour monsieur, je voudrais faire un saut. Il m'a dit, pas de problème. Donc, tout de suite, on t'attache avec un gars. Alors, au début, on essaye dans un avion en bois, c'est une maquette d'avion, pour se positionner dans le machin. Et dix minutes après, on te monte dans un petit avion avec un gros moteur comme ça, il te monte à 3500 mètres en deux coups de cuillère à peau. Toi, tu décompresses toutes les 5 secondes, t'es là. T'as les oreilles qui explosent. Et tu vas dire,

0: Ah.
1: Tu vois, le gros barbu derrière, tu l'aimes. Tu l'aimes. Je te jure, il a des boutons plein la gueule, tu le trouves beau, sympa, il te ferait signer n'importe quoi, t'es d'accord. Tu comprends, c'est lui qui va ouvrir le torchon, donc toi, t'as un petit peu... Et alors, il y a un moment, tu pars. Alors là, tu fais pas semblant. Hein. Tu pars, c'est à une vitesse, c'est comme quand tu mets un suppôt à la glycérine, tu vois. Et puis des fois, tu l'enfonces pas assez loin, puis il ressort. Non, ça peut vous donner une idée de la vitesse, tu vois. Et alors là, t'es parti, 40 secondes, tu vois. 40 secondes, c'est génial. C'est immense, 40 secondes, tu vois. On a du temps. Hein? D'ailleurs, le mec, il te fait faire un tour d'un côté, hop, tu fais un tour de l'autre. On a le temps de se parler. Le mec, il te fait « Tom, bon !» Il fait « Ouais, bon, bon !» Avec un grand fil de baffe, tu sais, qui part chaque fois une minute. D'ailleurs, c'est à ça qu'on les reconnaît, les moniteurs de chute libre. Si vous voyez un gars dans la rue avec des lunettes, avec des grands fils comme ça de... Vous êtes moniteur de chute libre, vous. J'ai reconnu, tu vois, au fil de Jayala. Il y a aussi un autre moment qui est vachement impressionnant, vous verrez, si vous le faites un jour, c'est le moment où il ouvre le torchon. Tu passes de 220 km/h à 30 km/h en 2 secondes 8. C'est le temps que le torchon, il se déplie. Alors toi, ça te fait un freinage. Toi, j'aime autant te dire, celui qui a laissé une roubignole sous la sangle. Là, on entend la déflagration à plusieurs kilomètres. Hein. Même du bas, on entend « Poum !» On dit « Tiens, encore une roubignole qui a pété !» Là, je vais te dire, le gars, au deuxième saut, il range après. Hein, il fait comme on y a dit, hein, il serre les cale-pieds. Tu me diras, quand il n'y en a plus qu'une, c'est plus facile à positionner. Vas-y, toi, et alors, il y a un autre moment aussi. Il faut quand même faire gaffe, c'est le temps. Hein, c'est-à-dire que je dis 40 secondes, c'est vrai que c'est 40 secondes, faut pas insister. Hein. Ça, c'est le genre de sport, si tu t'endors un petit peu, tu fais deux sports de suite. Tu fais chute libre et spéléologie tout de suite derrière.

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2: Alors allons-y, tout le monde en scène là. En scène Louis XVI. Louis XVI. Mohamed. Oh, Mohamed, enfin, qu'est-ce que ça veut dire? Où tu traînais encore, là?
3: À la cour de récréation.
2: Eh ben non, eh ben Mohamed, il faut répéter le texte parce que ce soir, on joue devant toute l'école. Alors allons-y, le roi.
3: Qu'il était facile d'être le roi de la France. Ouais. J'ai fait la sourde oreille parce que le peuple me raconte.
2: Bon, alors attends, Mohamed. Attends, je t'arrête tout de suite, Mohamed. Qu'est-ce que tu fais comme roi, là?
3: Henri XVI, monsieur.
2: Non. Non, Mohamed, enfin, c'est Louis XVI, écoute.
3: C'est le même chiffre, français.
2: Mais oui, mais enfin, c'est pas bon. Allez, le peuple, riton.
3: On veut de pain, on veut de pain, on veut de pain. Bonjour, le peuple, comment tu vas?
4: Ça va, et toi?
3: Ça va, ça va, ça va. Alors, qu'est-ce qui se passe, le peuple? On a faim. Eh bien, il faut manger.
4: Oui, non, on n'y arrive pas.
3: Eh bien, il faut te forcer.
4: Oui.
5: Je rajoute le texte, si t'as faim, tu vas au McDonald's, là, c'est à moi de
2: te faire. Non,
5: c'est pas ça,
2: qu'est-ce que ça veut dire? C'est lui
5: qui t'apporte le texte.
2: Qu'est-ce que ça veut dire? C'est les enfants, c'est toi qui rajoute du texte, Mohamed. Mais non, mais écoutez, les enfants, ça suffit, c'est une adaptation d'Alain Decaux que j'ai adapté moi-même. Alors, je vais l'adapter à votre tour, qu'est-ce que ça va devenir? Du good? Alors, voilà, écoutez, les enfants, ça suffit. Je vous signale une chose, ce soir, nous avons une surprise. Ce soir, nous avons Jack Lang. Monsieur Jack Lang nous fait l'honneur de choisir notre école pour fêter le bicentenaire. C'est formidable, ça! Non? Bon, alors, il y a aussi autre chose. Il y a quelque chose, c'est que le peuple, à cette époque, Riton, il n'a pas de travail. C'est pour ça qu'il a fait la révolution. C'est ça qui a tout changé aujourd'hui.
3: Hein? Ah, mais c'est pour ça qu'il y a les ACDEC, alors.
2: Mais non, Riton, c'est pour ça qu'on est en démocratie aujourd'hui.
3: C'est quoi la démocratie, monsieur?
2: Ou la démocratie, les enfants, on est dedans.
3: Ah, d'accord.
2: Mohamed, attention, tu me fais pas ça ce soir, il y aura Jack Lang, hein.
3: C'est qui, Jack Lang?
6: C'est qui, monsieur Jack Lang?
2: Mais Jack Lang, les enfants, c'est grâce à des gens comme Jack Lang qu'on fête le bicentenaire.
3: Ah bon?
2: Mais je signale qu'à l'époque de Giscard, il n'avait pas fêté le bicentenaire, hein. Alors, allons-y, le texte, allez.
3: Quelle est des ficelles d'être la roi de la France. J'ai fait la sourde oreille à tout ce que les peuples me racontent.
2: Non,
3: et je me balade dans les Tuileries et je prends le métro.
2: Ouais, d'accord,
3: mais là, j'y rentre dans le tiers de temps qui m'a dit...
2: Je peux pas accepter ça, je peux pas. Je suis très mécontent, le jour où tu m'avais dit que tu avais déjà joué un roi.
3: Ah non, j'ai pas dit ça, monsieur. J'ai dit que tous les ans, c'est moi qui ai la fève.
2: Donc alors, vas-y, alors, joue-le-moi comme si t'avais la fève, Mohamed. Tu es heureux, tu es fier.
3: Quelle est des ficelles d'être la roi de la... Oh, j'ai la fève, je suis le roi de la France.
2: Mais non, moi, mec. Riton, c'est quoi? Qu'est-ce que tu fais avec ce ballon, là?
3: Ah, ben, j'ai fait un Tigana, les Girondins.
2: Qu'est-ce que ça veut dire? Ça, c'est la scène du peuple qui a faim. Maintenant, on fait la scène du peuple qui veut changer de régime.
3: Non, le peuple, il a faim, il veut changer de régime. C'est les bonnes règles.
4: Bon, lui croivez pas d'eau. Ah, bon, lui croivez pas d'eau. Ah, bon.
5: Ah non, il croit pas de monsieur. Il sait pas lire Henri XVI, monsieur, il est nave. Il sait pas lire Henri XVI,
2: oui,
5: il est nave.
2: C'est 16. C'est pas Henri XVI, il croit des bâtons, c'est Louis XVI. Comment? Riton, si... Écoute, Riton, fin. Si je te demande d'écrire Henri IV, comment tu vas m'écrire 4?
3: Ben comme Rocky 4.
2: Allez, les enfants, la Bastille, on fait la scène de la Bastille, allez, allez.
3: Moi, je fais rien de toi.
2: Ah bah non, Mohamed, tu restes là, tu es le roi, allons-y, la Bastille.
3: Je suis le roi, je m'emmerde, moi, je fais rien de toi, là.
2: Le roi, il regarde, et toi, tu casses la Bastille, allons-y.
3: Essayera. Les aristocrates, ça, là, la Bastille, moi aussi, monsieur.
2: Ah non, mais nous, tu es le roi, Mohamed.
3: Pourquoi je peux pas casser la Bastille?
2: Mais parce que tu es le roi, Mohamed.
3: Pourquoi je peux pas casser la
2: Bastille? Mais tu vas pas me casser ma Bastille, enfin tu es le roi!
3: Moi je suis le roi, je suis Belmondo, je suis plus fort!
2: Qu'est-ce que ça veut dire ça?
3: C'est moi qui casse la Bastille!
2: Non, Riton, c'est pas. Hé, ça suffit! Mais non! C'est en train de me faciliter le transit intestinal là-haut! Ça veut dire quoi ça? Mais la Bastille, les enfants, c'est un symbole!
3: Tiens, c'est quoi un symbole?
5: L'autre il est nain, c'est mon frère, fait de la batterie là, il est symbole, ça
2: suffit!
3: Non, c'est pour moi de te faciliter le transit intestinal, mais moi je m'en fais pas!
2: Ça suffit! Bon, alors, Riton, écoute, bon, la Bastille, ça a été un bouleversement, les enfants, quand on a pris la Bastille! Vous vous rendez pas compte du changement que ça a fait quand on a pris la Bastille?
3: Eh ben, ça fait un changement un peu blé!
2: Alors, les enfants, non! Allez, on fait la dernière scène, allez où la guillotine? Allez, la guillotine, allons-y! La dernière scène, le roi, tu as peur, tu t'enfuis à Varennes, allons-y! Allons-y! Alors, Mohamed, tu as peur, tu t'enfuis à Varennes!
3: J'ai T'as peur, monsieur, ouais, hein.
2: Non, mais je sais, tu t'enfuis à Varennes.
3: Je m'en fiche, j'ai rien fait, monsieur.
2: Mais non, mais tu es migre, tu es...
3: Pourquoi j'émigre? Je suis plus français que toi, je suis né à Montagelé, oh. Moi, je peux pas laisser me décapiter la tête.
2: Tu vas me faire la scène tout de suite, sinon.
3: Non.
2: Ça va pas se passer comme ça, Mohamed, je vais te faire chercher, Mohamed, tu vas voir.
3: Et les droits de l'homme, monsieur. Et les droits de l'homme, monsieur.
2: Ouais, tu vas te prendre dans la figure les droits de l'homme, tu vas voir.
3: On ne va pas te décapiter la tête,
2: moi. Qu'est-ce que tu bosses? Hé, le schtroumpf ici.
3: On me faire décapiter la tête.
4: Mais t'es con, il y aura Jacques Lang.
3: Oh, la foutue belle mondeuse, je lui fous un coup de boule à Jacques Lang. Oh, la foutue. On est pas décapité là. Au nom du comité qui salue le public, je vais me décapiter au nom de la liberté.
2: Ouais.
3: L'égalité.
2: Ouais.
3: Va te faire niquer.
2: Non.
3: Ouais, je suis Guillotin.
0: Et moi, je suis Biomar.
6: Je suis le roi de l'univers.
0: Le chevalier du Zodiac. Viens la Marie-Antoinette et le dauphin flippant.
2: Non, ouais.
3: Et moi, je suis un robot. Je suis Robespierre.
2: Ouais, non, non,
0: je suis Louis XVI. Je suis Louis XVI Soupin. Attention, transformation!
2: Il y aura Jack Lang, les enfants! Prêtez! Il y aura Jack Lang!
3: Attends! Je suis force bleue!
4: Je suis force blanche!
2: Je suis force rouge!

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1: Et c'est comme ça tous les jours.
2: Tu verras quand t'auras un enfant, il va te dire « Papa, je veux une feuille pour dessiner ». Tu vas lui donner le bloc entier, tu vas lui dire « Tiens, vas-y, fais des dessins, éclate-toi ». Il va te demander est-ce qu'il fait une maison, tu vas lui dire fais tout le quartier avec tous les voisins, des voitures, des avions, fais ce que tu veux. Après tu vas t'extasier devant les dessins de l'enfant alors qu'ils vont être bidons, ça d'ailleurs j'aime pas, moi je fais pas. La plupart des dessins d'enfants ils sont nuls et tout le monde fait oh là là, c'est incroyable, oh là là, tu l'as fait tout seul. Ben heureusement si quelqu'un l'a aidé en plus, alors là. Du coup mon fils il m'a montré une maison, putain je lui ai dit écoute-moi bien. On habiterait une maison comme ça. On serait dans la merde. Alors tu vas aller me faire une maison en bonne et due forme, hein? Avec. C'est qui ça? C'est maman ça? Oh putain, ne lui montre pas, ne lui montre pas, non sérieux, ne lui montre pas. Va refaire ta mère, va refaire ta mère, non sérieux. Et ça c'est qui à côté? C'est qui? Ça c'est moi? Ça c'est moi. Papa il est plus petit que maman et il est bleu. Tout le temps cette hypocrisie à s'extasier devant les dessins d'enfants, c'est exactement comme pour les photos d'enfants. C'est incroyable. Les gens qui te proposent de voir la photo de leur enfant et qui te la montrent, déjà ils te proposent de voir la photo de leur enfant. Comme si on pouvait répondre non, tu sais. T'imagines quelqu'un qui dit tu veux voir une photo de mon fils? Tu lui dis franchement non je le sens pas, je pense que ça. Sérieux, non, j'ai pas envie, voilà. En plus, s'il est moche, il va être mal à l'aise, laisse tomber, j'ai pas envie. Et quand il te montre la photo, enfin, même pas quand il te la montre, il a à peine fait le mouvement pour la sortir, t'as même pas vu encore le visage de l'enfant que déjà tu dis... Il est mignon. Mais arrête. Les enfants, ils sont pas mignons. Il y a des enfants, je te montre la photo, tu dis, il est vivant. Cette hypocrisie permanente, toujours. Si c'est le papa qui te montre la photo, tu lui dis qu'il lui ressemble pour lui faire plaisir. Si c'est la maman qui te montre la photo, tu dis qu'elle lui ressemble. Et bien sûr, tu vas pas dire le contraire, putain, qu'est-ce que c'est que ce délire? Tu t'imagines dire, oh, tu sais qui me rappelle? Non, non, non, comment il s'appelle là? Weber, le mec qui bossait avec ta femme, là, te rappelle? Weber. Moi, je trouve que Weber, ça fait partie de ces prénoms français que les mecs, ils les ont eus qu'après un certain âge, quoi, tu vois, non? La semaine dernière, à propos de prénoms... J'ai reçu un faire-part de naissance par texto, et parce que ça se fait de plus en plus. Il y a juste une chose que je comprends pas, mais vraiment, hein, je vous jure que j'aimerais comprendre. C'est le besoin d'indiquer le poids du bébé quand on annonce la naissance. C'est juste, moi je trouve ça super impudique, c'est intime quoi. C'est sa vie privée quoi, déjà on dévoile à tout le monde quoi. C'est... Pourquoi? Parce que c'est un bébé, sous prétexte que c'est un enfant, on peut tout dire à tout le monde. T'imagines, pour les adultes, tu ferais ça? Non franchement, sérieux. Je vous invite aux 30 ans de ma femme, 75 kilos. Je m'en fous de savoir que le bébé fait 2 kg 739. Ah là là, c'est une belle quantité d'humanité. Qu'est-ce que je sais rien. J'arrive pas à comprendre ce truc. C'est... Il y en a même, ils font mieux. Alors là, ça me fascine. Mais là, ils te prennent pour des cons. Hein. Ils te font croire que c'est le bébé qui t'a envoyé le texto. Tu connais ce truc? Mais attends, oh, on est où là? L'autre jour, je reçois « Bonjour, je m'appelle Bilal, ma maman se porte bien, mon papa est fou de joie, je suis arrivé au monde, voilà, putain, j'ai pris le portable, j'ai dit « Bilal, dis à ton père qu'il arrête de se foutre de ma gueule, s'il te plaît, merde, tu pars, Marc, calme-toi, oh !»

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3: Excusez-moi, j'étais aux toilettes. Merci à tous. Et merci à toutes. Je suis particulièrement ému parce que je m'y attendais pas du tout. Alors j'ai préparé un petit texte. Il marche le micro, là? Merci à tous. Et merci à toutes. Je suis particulièrement ému parce que je m'y attendais pas du tout. Alors j'ai préparé un petit texte. Il marche le micro? J'ai déjà dit ça. Excusez-moi, c'est l'émotion. Ouais, j'y vais. Ouais, j'accélère. Je voudrais remercier quelqu'un qui a énormément compté pour moi. Mon comptable. Qui, par la suite, est devenu mon producteur. Merci, papa! Je veux dire que je suis vraiment, vraiment très, très, très, très, très touché d'être enfin reconnu par le métier et notamment par la profession. Parce que j'ai longtemps été critiqué par la presse écrite, à savoir dans des journaux et des magazines, qui ont dit que moi, j'étais un chanteur qui était sans voix et sans texte. Mais excusez-moi, quand j'entends dire sur moi que si j'arrive à vendre des disques, c'est uniquement parce que je fais plein de télé, mais c'est faux, c'est archi faux. La période où j'ai vendu plus de disques, c'est quand je travaillais à la FNAC. Alors moi, à mon tour, j'ai écrit une critique sur toutes les critiques qui critiquent. Les critiques. Ouh, c'est nul! Merci de me soutenir. Ah, ça fait mal, hein? Eh ben ça, c'est le revers de la pédale. Mais parce que moi, je trouve ça dégueulasse de me critiquer. Je veux dire, vous avez rien compris. Parce que moi, je chante l'amour. L'amour. Vous savez ce que c'est, l'amour? Et ça, c'est mon combat. Mi cause. Je veux dire, moi, je me bats contre toutes les injustices de l'homme et de la terre. Parce que moi, j'estime qu'en tant qu'homme humain, l'homme se doit. Et par conséquent, la femme se doit. C'est pas ça? D'être les égaux identiques et égalitoriales. Et isocèles. Non, mais excusez-moi, mais quand j'entends encore parler de sécrétion raciale. Au 21e siècle, à l'aube de l'an 2000. C'est pas un peu rétroviseur? Mais je veux dire, c'est évident, je veux dire, on est pareil, on est tous pareils. Alors acceptons nos différences. Non mais je veux dire, c'est beau les mélanges. Regardez Emile Tchèque. Mais je veux dire, à un moment, faut qu'on arrête tous de se regarder le ventre du nombril et qu'on se bouge le hic. Il y aurait des pays où des gens n'ont pas à manger. Mais bon sang de merde. Envoyons-leur des tickets resto. Ou des emails de recettes de cuisine. Mais c'est à chacun de nous de faire un pas dans la main. Unions-nous. Il n'y a qu'ensemble qu'on sera plusieurs. François Valéry avait raison. Aimons-nous vivants. N'attendons pas que la mort nous donne du talent. Non, non, non. Alors justement, je vais vous faire une petite chanson. Ouais, je sais que c'est pas prévu, mais bon, c'est les alléluia du direct. Qu'est-ce que je veux dire, Seb? Seb, tu peux me faire une petite ambiance colorée? Comme ton slip? Dis donc, il fait une chaleur ici. Je jure, j'ai l'impression que ma tête, c'est une aisselle. Bon, tout ça, c'était pas prévu. Donc, moi, j'ai pas de bande. Hein. Je la fais sans musique. Hein. Inch'Allah. Hein. C'est une chanson qui s'appelle « Où ?» Il y a plus... Ta gueule, hein. T'as une paix dans mes chansons. Hein. Non, déjà que j'ai pas de bande, alors... Tu la mets menu. Hein. Bon, allez, on y va. Allez, c'est une chanson qui s'appelle « Où il y a plus personne hein. ?» Allez, on y va, sans musique, Acapulco. Ouh, y a plus personne qui donne de l'argent. C'est dégoûtant. 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
2: Peut-être que vous vous posez la question, mais comment on fait pour écrire des sketchs? Ben alors on prend des journaux par exemple, mais vous savez, c'est pas très très facile de trouver matière, parce qu'il y a toujours des horreurs, vous prenez n'importe quelle page, c'est toujours n'importe quoi. Je sais pas si vous vous souvenez, il y a 8-9 mois, il y a un mec en prison, il a bouffé son co-détenu.
3: C'est bizarre de faire ça, non?
2: Mais faut pas manger les gens, enfin. Et pourquoi il fait ça? Comment on en arrive à des extrémités pareilles? Moi je dis, ça devait être vraiment dégueulasse à la cantoche, hein. Après Prison Break, Prison Breakfast. Les pages des journaux, c'est toujours des conflits, tout le monde conteste, personne n'est content de son sort dans le monde, partout. Il y a même des Afro-Américains, à un moment donné, pour contester, qui ont carrément inventé une musique, hein, musique ultra-contestataire, le rap. Musique ultra-contestataire avec des paroles contestataires, telles que « suck bitch, suck bitch ». Oui, que vous aurez traduit de vous-même, bien sûr, hein, « chaussette plage, chaussette plage ». Et on voit aussi dans les clips de rap, j'imagine que vous avez tous vu au moins une fois un clip de rap, comment ça se passe? On voit les rappeurs contester. Bon, en général, ils font des soirées dans leur maison. Hein, mais attention, c'est pas la maison des petits cochons. Hein. Ah non, c'est la maison des gros porcs en général. Hein, Et bon, c'est des soirées, donc ils invitent des filles, normal, hein, bien sûr, mais ils invitent pas trois filles. Hein, 4 mecs, 60 nanas. Moi, je dis, la parité n'est pas respectée. Hein, bon. Et alors, les clips, je pense qu'ils les tournent pendant la canicule. Toutes les nanas sont en slip dans les clips.
3: C'est bizarre, ça, non?
2: Non, mais franchement, quand tu fais une soirée chez toi, t'as beaucoup de nanas qui viennent en slip?
3: Mais personne ne vient en slip à une soirée.
2: Ou alors si, tu préviens, tu fais des flyers, attention, soirée slip. Mais bon...
3: Personne ne vient.
2: Bon là, admettons, elles viennent, il fait super chaud, elles se mettent en slip, ok. Mais alors pourquoi les mecs ils restent en doudoune et manteau de fourrure? En plus, tu crois que pour lire l'heure, ils ont une montre de merde? Ils ont l'horloge de la gare de Lyon autour du cou, comme ça. Alors il y a une constante aussi dans les clips de rap, j'ai remarqué, c'est les liasses de billets.
3: Oh, les rappeurs ont énormément d'économies sur eux. C'est fou, non? T'as envie de dire, les gars, la caisse d'épargne?
2: Et en fait, ils font un truc tout à fait cocasse avec leur argent. Alors, ils ont des liasses de billets dans les mains. C'est cocasse, hein.
3: Ils tapent sur les fesses des filles.
2: Sans doute une manière de contester.
3: Oui, la société... c'est pas vrai.
2: Ils sont pas contents, les mecs. Alors moi, l'autre soir, j'étais chez moi, comme ça, j'étais pas content. Envie de contester. Je dis à ma copine, mets-toi en slip. Ça va pas, me dit-elle, qu'est-ce qui te prend? Laisse-moi tranquille. Je dis, s'il te plaît, Moumoun, tape le slide. Elle finit, une demi-heure de négociation, elle finit par se mettre en slip. J'enfile mon anorak. Je me dis, merde, les billets. D'accord, je cherche dans tout l'appart, je trouve deux pauvres billets de 5 euros. Hein. Qu'à cela ne tienne, j'ai mis la musique à fond les ballons. Et j'ai commencé à contester. Pas pareil. Pas le même rendu. Alors attention, c'est peut-être à cause de la musique que j'avais mise, hein. Parce qu'en fait, j'ai pas de rap à la maison. Donc,
3: voix sur ton chemin.
2: Ouais, c'est bon, allez. Enlève ton sloggy.

y en a qui s'emmerdent avec du pognon, hein. Moi, j'aurais pas de pognon, mais je me suis bien émerdé. Ben, c'est-à-dire, j'ai trouvé une combine, maintenant j'achète tout à crédit. Alors, c'est retenu sur ma paye. Il y a des fins de mois, tellement je touche peu, je sais même pas si je bosse. Par exemple, là, je viens de m'acheter une maison de campagne, au bord de la mer. Bon, ça s'appelle comme ça, messieurs, hein. Bon, alors, j'ai acheté à crédit, enfin, à côté de crédit, pas loin. Bon, j'ai pris en Normandie, hein, c'est ce qu'il y a de moins cher comme bord de mer, hein. C'est pas ce qui fait de plus chaud. On a beaucoup exagéré à Normandie. Moi, je vois, je suis allé 3 fois en Normandie cet été, il n'y a pas neigé une seule fois. Bon, évidemment, et puis le climat est très sain pour celui qui supporte les bottes en caoutchouc. Et puis le mec qui est copain avec une grenouille, il l'emmène et elle est contente. En Normandie, il pleut un petit peu. Mais en France, il pleut partout un petit peu. Bon, en Normandie, il pleut un petit peu partout. Bon. Alors moi, déjà, dans la vie peinard, j'ai acheté une maison Merlin. Vous voyez? Maison Merlin, cage à lapin. Bon. J'ai pris crédit personnalisé à long terme. Parce que chez Merlin, c'est le crédit qui est cher, c'est pas la maison. Hein. Ah ben, quand on voit la maison, on dit, c'est pas vrai, ça coûte pas ce prix-là. Hein. Ah ben non, vieux, c'est le crédit qui est cher. Oh, tu m'as fait peur. D'ailleurs, la preuve, c'est que quand on a fini de payer le crédit, si on pouvait le vendre, hein, on se ferait plus de pognon qu'en vendant la maison. Hein. Alors, j'ai pris crédit personnalisé. Personnalisé, c'est chacun le sien. À long terme. C'est-à-dire, c'est un prêt de loin. C'est-à-dire, moins tu peux payer, plus tu payes. C'est la formule Merlin, c'est pendant le crédit, tu répares ce qui s'écroule, et au bout de 15 ans, les ruines sont à toi. On se calme. Alors déjà dans la vie pénard, alors maintenant au boulot, moi je suis syndiqué. Hein. Je suis syndiqué, je suis TAFO. Force ouvrière. Gardez vos forces, les ouvriers. C'est ce qu'il y a de mieux comme syndicat, il faut. Hein. Il faut, c'est un syndicat qui est beau. Il faut le syndicat qu'il vous faut. Parce que il faut, c'est le mieux comme syndicat, je vais vous expliquer pourquoi. C'est le plus petit. C'est celui qui fait le moins grève, donc on gagne plus. Et quand on est obligé, on l'a fait, parce que sans ça, ça se verrait. Mais c'est toujours nous qu'on reprend le boulot le plus vite. Hein. Vous savez, FO, c'est un petit syndicat qui est sur la corde raide. Hein. Parce qu'il penche trop du côté des ouvriers, les patrons payent plus. Et puis s'il penche trop du côté des patrons, ça va se voir que c'est eux qui payent. Et c'est pas le but de la manœuvre. Parce que vous comprenez, les syndicats, ils sont un peu dans une situation délicate. Je vais vous expliquer, des fois on dit oh, syndicat est complice du pouvoir. Faut savoir déjà que pour 20 millions de travailleurs en France, il y a 2 millions de syndiqués. Alors, faire la grève à 18 millions de mecs pas inscrits, c'est pas un problème. Mais leur faire reprendre le boulot quand les revendications n'ont pas abouti, c'est plus dur déjà. C'est en 68, les ouvriers de chez Renault, ils ont dit à Ségui, bah tiens, les accords de Grenelle, vous avez qu'à vous les tailler en pointe, et puis vous les tailler en pointe. Il peut pas, c'est un homme, il est tout rouge, il a déjà autre chose. Non, je sais pas, je dis ça, ou alors il se maquille avec un gant de crin. Bon. Alors, si vous voulez, moi je suis AFO, je suis délégué syndical. J'arrive le matin, camarade. J'ai des discours avec ma gamelle dans l'autre main. Camarade, la contestation est née du capital. Elle est engendrée par le capital. Le capital est donc plus important que la contestation, car la contestation ne vit pas de ce qu'elle conteste, alors que le capital vit de sa contestation. Je vais vous rassurer tout de suite, les autres ne comprennent pas non plus. Mais au moins, ça fait plaisir de savoir qu'on est compris par des mecs qui comprennent des trucs qu'on ne comprend pas. Parce que nous, on n'est pas cons, syndicats, on fait croire qu'on comprend. On n'est pas cons. Et puis moi, j'ai repéré un truc. Le ton compte beaucoup et les gestes. Attendez, je vais vous le faire. Camarade! Les mecs, là, pardon. Camarade balayeur, grâce au syndicat et par le truchement du dialogue, tu seras l'égal du patron.
dans le dialogue, hein. Parce que dans le détail, tu seras payé moins, puis c'est toi qui balayera la cour. Ah bon, je perds pas mon boulot? Non, non. Ah ben, ça va. Alors, je suis très bien vu par le patron. Je suis reçu à la campagne, à la chasse. Entrez, mon ami, asseyez-vous, c'est du cuir. Touchez à mon chien, connaissez ma femme, bon. Ou le contraire, ça dépend de la taille du chien. Bon. On était là comme ça, et qu'est-ce qu'il me glisse dans la conversation? Il me dit, alors quand est-ce qu'on arrête la grève? Mais j'ai dit, mais c'est quand vous voulez, hein. Eh, c'est où le patron, hein? Ça dépend du stock. Parce que moi, je travaille dans une usine où que la grève dépend directement du stock. C'est pas pour dire du mal, hein, c'est l'histoire de France qu'on raconte. Vous avez par exemple LIP, là, Boussac, là, Manu France. Ne m'appelez plus Manu France! La France est mal laissée tomber! Et à Zorro qui va arriver! Parce que le maire de Saint-Étienne, où il y a Manu France, c'est un maire communiste. Il savait pas pourquoi il avait été élu aussi facilement. Eh ben, il vient de comprendre, là. Il a fait, bon sang, mais c'est bien sûr. Alors, tu veux, je vais vous expliquer. La société, c'est une chaîne. Salut les moyons. Bon, la chaîne, vous avez l'État, le patron, le syndicat, l'ouvrier, la police, qui remet tout dans l'ordre. L'État, le patron, le syndicat, l'ouvrier, la police. Quand il y a trop d'ouvriers dans la rue qui gueulent pour trouver du boulot, on leur envoie les polices, comme ça, ça fait toujours du boulot aux flics. Parce qu'en France, quand ils veulent du boulot, on leur tape sur la gueule maintenant. On veut bosser, salaud, là! Bon, c'est nouveau, ça vient de sortir. Bon, alors, quand il y a trop de mecs dans la rue, l'État dit au patron, engagez-moi donc des chômeurs qui font des ordres. Alors l'autre, il engage les chômeurs, non? Puis il remplit le stock, puisque déjà, il n'en avait pas besoin, les chômeurs qu'il y avait là dehors. Puisqu'il n'arrivait pas à vendre déjà avant. Alors le stock est plein. Quand le stock est plein, qu'est-ce qu'il dit le patron? Il se tourne vers son partenaire social, qui est le syndicat. Suivez, prenez des notes, je ne vais pas répéter. Et puis il dit, voilà mon gars, on va être obligé de débaucher une certaine catégorie de personnel. Le syndicat appelle à la grève. À la grève! Les ouvriers, qu'est-ce qu'il dit? C'est la grève, mais ils viennent d'embaucher. Ben, ils débauchent, ah bon. Salaud, le patron, engagez nos caméras. Aïe, pense la tête, aïe, pense la tête. Salut Roger, t'es dans la police maintenant? Aïe. Bon. Alors, comprenez, parce que la grève dure des fois 3 semaines, des fois même 3 semaines, voire même 3 semaines. Alors, pendant 3 semaines, qu'est-ce qu'il fait le patron? Il vend ce qu'il a dans son stock, puisqu'on a arrêté de fabriquer. Lui, il continue à vendre. Fait toujours sa prix, comme disait ma grand-mère. Bon. Alors, au bout d'un moment, le stock est vide. Le patron, il dit à ce moment-là au syndicat, vous avez gagné, je rembourse tout le monde. Et les ouvriers retournent bosser en chantant, on a gagné! On a gagné, à part les 3 semaines qu'on a perdues. Bon, alors... Non, laissez, laissez. Non, laissez, laissez. Bon. Évidemment, quand ils sont embauchés, ils sont augmentés. Et d'ailleurs, c'est là qu'est le problème. Parce que le patron, il me l'a dit. Il m'a dit, vous comprenez, le problème, il est simple. Les ouvriers, ils demandent ça. Bon, on leur donne ça. Bon, mais ils le prennent. Alors moi, je suis tourné à l'usine, il y avait des remous. Ouais, on fait la grève 3 semaines, on a gagné de pot. Et puis finalement, à la fin de l'année, on aurait perdu le pognon plutôt qu'on aurait gagné. J'ai dit, camarade, d'aucuns diront que le syndicalisme est à la société moderne ce que le mercurochrome est à la jambe de bois. À cela, je dirais, rappelez-vous l'essentiel. Camarades, le capitalisme, c'est l'exploitation de l'homme par l'homme. Le syndicalisme, c'est le contraire.

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2: Moi, je crois que c'est vrai, c'est pas toujours évident pour moi de concilier mon rôle de femme, de star et de maman, mais en même temps, si vous voulez, je crois que la maternité m'a donné une telle sérénité, je crois que je me sens maintenant tellement épanouie, tellement en harmonie avec moi-même. Non, Théo Léo, tu ne manges pas la terre du ficus. Maman t'a déjà dit. Il est déjà très écolo. Ouais, c'est vrai, j'ai eu besoin de retrouver très vite la ligne. Bah, j'avais besoin de me sentir à nouveau femme-femme, femme-mère, mère-femme. Fille d'une mère, mère d'un fils. Non, Théo Léo, non, non, non, non, tu ne manges pas les chaussures de maman, je t'ai déjà dit. Je sais pas pourquoi est-ce qu'il est tellement attiré par mes chaussures. Est-ce que c'est déjà pour lui une manière de me signifier l'admiration qu'il a pour moi? Non, la quarantaine me fait absolument pas peur. Vous savez, je crois que je suis pas comme ces comédiennes qui ont peur de leur ride, même après plusieurs liftings. Je trouve que c'est beau une ride. Surtout quand c'est comme chez moi, je crois, une ride de bonheur. Non, Théo Léo, tu ne jettes pas des pièces de monnaie dans l'aquarium. Les poissons rouges n'ont pas besoin d'argent. Maman les nourrit gratuitement. Je crois que Théo Léo a hérité de ma générosité naturelle. Je continue plus que jamais mes actions en faveur des sans-abri, des sans-papiers. Non, pas des sans-travail, là ce serait trop de boulot. Vous savez, je crois que j'aime pas tellement parler de tout ça, parce que je crois que c'est des choses, je les fais pour les faire, je les fais pas pour qu'on en parle. Ouais, vous dire que je le fais, bien sûr, mais je veux dire, marquer aussi que je ne veux pas en parler. Ouais, je crois que la maternité embellit les femmes, enfin, je sais que dans mon cas, c'est manifeste. Non, chérie, tu ne manges pas le poisson rouge. Oh, vous savez, je crois que j'ai pas de méthode particulière d'éducation. Vous savez, moi, je suis quelqu'un de très instinctif. Alors, je fais ce que je sens ce que je fais. Vous savez, maintenant, j'ai une priorité dans la vie qui s'appelle Théo Léo. Qu'est-ce qu'il y a, chérie? Qu'est-ce qu'il y a? Oh, écoute, c'est la troisième fois depuis ce matin. Enfin, je ne sais pas. Qu'est-ce que tu veux me dire à travers ce caca? Je sais pas, est-ce que c'est déjà pour lui une manière de me dire je te chie dessus? Je t'emmerde, je sais pas. Je te dis franchement, chérie, j'ai pas envie de te changer maintenant. Tu attends la fin de l'interview. Ouais, je pense beaucoup au 21e siècle. Ah, surtout depuis qu'il est là. Bah, je sais pas, je me pose des tas de questions. Hein. Quelles questions? Des tas de questions. Non, tu ne touches pas à ce scénario! Non! Mais te mets pas à pleurer. Écoute, maman a crié, mais pas méchamment. Viens voir maman. Voilà, c'est terminé. Voilà. Profitez-en pour faire une photo parce que c'est un moment très spontané, très naturel entre nous. Vous mettrez bien sur la couverture Théo Léo, mon bébé bonheur. Souris, chérie. Souris quand je te souris.

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2: Il y a un gadget qui cartonne depuis 5 ans, c'est le GPS. En anglais, Global Positioning System. En français, le guide du paumé solitaire. Il y a 5 ans, ceux qui avaient un GPS, c'était que les gens qui avaient une grosse berline de 80 000 euros, ils baissaient leur vide. Tu kiffes ou pas? Maintenant, t'as même ton livreur de pizza sur sa mobilette rouge qui en a un. T'entends, tu kiffes ou pas? Et la prochaine génération de GPS, les GPS du futur, seront comme des clones du conducteur. Et je vais vous donner un exemple concret. Marc-Olivier Fogel rentre dans sa voiture, programme son GPS, il va entendre.
3: Marco, bonsoir. Vous voulez aller aux Champs-Élysées? Est-ce que c'est pas un peu ringard de vouloir aller aux Champs-Élysées? Est-ce que vous maintenant tord le fait d'avoir voulu tourner à gauche le 17 janvier 2005? Non, répondez, c'est pas la question. Vous faites ça pour l'argent?
4: Ensuite, on a inventé un GPS pour les femmes. Tu vas au nouveau centre commercial? Il y a une super boutique qui vient d'ouvrir. Allez, prends à droite.
3: Ah non, l'autre droite. Non, à gauche. Non, à gauche. Non, ok, c'est pas grave. Pas tout droit. C'est pas grave.
1: T'as vu la nouvelle voiture de Marty? Tu trouves pas qu'elle a un gros cul? Et c'est par choc, c'est pas des vrais, hein? C'est du plastique.
3: Tu veux qu'on s'arrête de demander à quelqu'un? Non, c'est pas grave. Attention, 550 mètres, un joli radar. Remets ton gloss, replace tes cheveux, accélère et souris pour la photo.
4: Ensuite, il y aura le... Le GPS pour les gays.
3: Ouh! C'est pas possible, il y a un vagin dans la voiture! Mais qu'est-ce que tu me fais, chérie? Elle veut m'éteindre! Au secours! Au viol! Police! Ne me touchez pas! Accélère au prochain virage, tu ouvres la porte et tu la jettes! Non, mais qu'est-ce qui se passe? Mais qu'est-ce que tu me fais, mon amour? Qu'est-ce que tu me fais? C'est qui? En plus, elle est vilaine, elle est vieille, elle est moche!
4: Quoi? C'est ta mère? Ah bon? Tu veux qu'on l'emmène chez le veto?
1: Ensuite, il y a le GPS juif marocain.
5: La vérité, tu veux que je te dise? Ton 4x4, il déchire. On se fait une petite virée au casino. J'appelle Darmon, quoi. Yallah.
6: Pas de problème, allez, tu prends l'autoroute. Au péage, tu prends un ticket, mais tu payes pas, hein. Tu vas pas nous gâcher le week-end, hein. Après, à 150 mètres, tu prends à droite. Quoi, c'est trop, 150 mètres? Ok, 130 mètres, mais c'est mon dernier prix, hein.

0: Il y aura aussi le GPS taxi parisien.
1: Connard! Mais regarde à combien il roule, là, depuis ce temps de merde, ça me fait chier, mais qu'est-ce que c'est? Tu vas où, toi? Hein? Au Parc des Princes? Tu vas voir quoi, le PSG? Pff, tu sais comment on appelle un GPS qui marche pas? Un PSG! GPS! Connard!
0: Et le GPS que moi, je vais acheter, le GPS antillais.
1: Tu vas travailler... Pourquoi? Ok. À demain alors.

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2: Salut Eric.
3: Salut.
2: Salut Eric.
3: Salut.
2: Salut Eric.
3: Salut.
2: Eric, c'est super de te recevoir parce que tu sors ton premier disque, t'es numéro 1 top 50 et avant t'avais jamais chanté ni fait de musique.
3: Ouais, c'est peut-être pour ça, je veux dire.
2: Ouais. Quel effet ça fait? C'est super, non?
3: Ouais, bah disons que ça me fait vachement plaisir pour moi, je veux dire.
2: Ouais.
3: Au niveau personnel, je veux dire.
2: Ça t'est venu comment, cette chanson? T'as eu un flash?
3: Bah disons que j'ai fait une rencontre.
2: Ouais.
3: Parce que je crois beaucoup aux rencontres dans ce métier, tu vois.
2: Ah, il faut quand même signaler que celui qui t'a lancé, c'est le plus gros producteur de disques en Europe. Et c'est ton père.
3: Ouais, disons que j'ai eu la chance de rencontrer mon père.
2: Après, ça a été vachement vite quand même, parce que t'allais enregistrer à New York avec les meilleurs musicos.
3: Ouais, les machins Cambos.
2: Ouais.
3: Bon, c'est pas évident d'aller à New York, même si tu vis dans un palace, toi.
2: Ouais, mais tu connaissais déjà les States. C'est pas la première fois que t'y allais.
3: Ouais, mais j'y allais comme ça le week-end avec des potes, pas pour bosser, toi.
2: Ouais. Ouais, super, ouais, super. Ouais, t'y allais juste pour le fun.
3: J'aime pas les mots anglo-saxons comme fun. C'est un peu destroy, quelque part.
2: Ouais. Alors après, t'as eu une enfance difficile, enfin, avec tes parents, parce que vous étiez toujours entre Monaco, les Seychelles, Los Angeles, Melun.
3: Ouais, c'était chiant. Surtout Melun.
2: Ouais. Alors, je voudrais te poser une question qu'on pose toujours dans ces cas-là. La scène, c'est pour bientôt?
3: Ouais, la scène, ça me branche, je veux dire, mais ce qui m'emmerde, c'est le public.
2: Et tu penses à quoi comme scène pour débuter?
3: Le Zénith.
2: 15 jours au Zénith, alors on peut le dire?
3: Un jour, ça suffira, toi.
2: Ouais.
3: Parce que j'ai pas envie d'aller au boulot tous les soirs.
2: Ouais.
3: Je suis pas un fonctionnaire.
2: Ouais, super. Ouais, super. Super. Ce qu'il y a, c'est que à ton répertoire, il y a une seule chanson. Puisque la face A, c'est le tube qu'on connaît. Et la face B, tu accordes ta guitare.
3: C'est pas un problème, le public même. Je leur chanterai 10 fois le tube. Quand on aime, on compte pas.
2: Ouais. Ouais, super. Dis-moi, tu te sens concerné par l'actualité?
3: De loin, mais ça m'intéresse vachement.
2: Ouais. Qu'est-ce que tu penses de ce qui se passe à l'Est en ce moment?
3: Je crois que des villes comme Strasbourg ou Mulhouse, elles doivent être libres.
2: Ouais. Ouais, super. Et qu'est-ce qui, dans le monde actuel, dans le contexte, en un mot, te fait le plus flipper?
3: Le racisme.
2: Le racisme.
3: Ouais, le racisme.
2: Pourquoi le racisme?
3: Parce que si ça continue, il y aura que des étrangers qui vont faire des disques.
2: Ouais.
3: Ça me fout les boules! Putain de négros qui prennent nos places!
2: Ouais, super, ouais. Tu vas me dire très vite 3 choses que t'aimes. Très vite, 3 choses que tu aimes pas. Tu réponds très vite, sans réfléchir, comme t'as l'habitude. 3 choses que t'aimes.
3: J'aime l'intelligence.
2: Super.
3: Le travail.
2: Ouais, c'est super.
3: Les bêtes.
2: Ouais, c'est super. 3 choses que tu détestes.
3: La bêtise.
2: Super.
3: La facilité.
2: Ouais.
3: Les bêtes.
2: Ouais, super. Ah, tu m'as déjà dit que tu aimais les bêtes.
3: Ouais, mais il y a des bêtes qu'on aime et d'autres qu'on aime pas, je veux dire.
2: Ah ouais. Oh merde, un glaire. Les paroles de tes chansons, enfin de ta chanson, enfin de la chanson qu'on a écrite pour toi.
3: Attends, mais c'est ma chanson, je veux dire.
2: Ouais, enfin elles sont un peu hard quand même.
3: De toute façon, je les comprends pas toutes moi-même.
2: Parce que tu m'excuseras, mais bleu bleu comme l'enfer, tu es belle comme l'amour. Rouge, rouge comme ta mère, tu pètes comme un tambour. On n'a rien vu d'aussi fort depuis Marcel Amon.
3: Ouais, j'aime bien la provoque.
2: Ouais, super Eric. Merci pour cette interview et puis on va pouvoir lire les paroles de ta méga chanson sur cette très jolie musique générique de fin. C'est super.
3: Salut.
2: Ouais, super.

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2: Là, vous me regardez, vous dites, lui, c'est une star, il a réussi. C'est pas gentil, putain. Mais des fois, ton ego, il en prend un coup. Je vous raconte cette histoire. J'ai joué à Cannes il n'y a pas longtemps. J'ai vendu mon spectacle. C'est le maire de Cannes. Il a acheté mon spectacle pour l'offrir à tous ses administrés. Je fais génial. J'allais jouer au Palais des Festivals, là où il y a le Festival de Cannes. Tu vois, j'arrive à 20h pour jouer. Il y a mon régisseur qui m'attend. Il me dit, Mathieu, j'ai une bonne et une mauvaise nouvelle. Mais je sais quoi? Ce soir, il y a 4000 personnes. Ils ne savent pas qui ils vont voir. Je dis, elle est où la bonne nouvelle? Il me dit, t'es une surprise. Et moi, je me connais. Je peux être une mauvaise surprise pour certains. Et là, le maire de Cannes arrive.
3: Oh, putain, monsieur Ali, on est ravis de vous voir. C'est bien, ravi.
2: Et moi, je dis, écoutez, je suis emmerdé parce que je suis une surprise et j'ai peur que les gens soient déçus. Il fait, non, ils seront pas déçus. Au pire, après, il y a un buffet à volonté. Je fais, ok, d'accord. C'est la première partie des carottes râpées. Et donc, je lui dis, non, mais, tu sais, pour me rassurer, je dis, c'était qui les surprises l'année d'avant?
3: L'année dernière, on a eu Jeff Panaclock. Et il y a 2 ans, Gad Elmaleh.
2: Et moi, pour rigoler, je dis, putain, ça descend en gamme.
3: Il me fait, ouais, problème de budget.
2: Bon, ok, d'accord. Mais je vais me suicider. Là, je lui dis au maire, je lui dis, je dois jouer combien? Une heure et demie? Il fait, oh, juste ce que tu veux, de toute façon, c'est un buffet froid. Et là, il monte sur scène. Donc moi, je suis en loge, il monte sur scène. Mesdames et messieurs, il fait, la surprise. Les gens font, wow. Il a fait 4 spectacles, une tournée internationale. Il a fait des films, des séries. Moi, j'étais là, je fais, mais de qui il parle? Ça se trouve, il y a Gad Elmaleh qui est là. Et en fait, non, je suis monté sur scène, ça s'est bien passé, les carottes râpées étaient bonnes. Mais d'ailleurs, j'aurais dû bouffer des carottes râpées à midi, parce qu'avant de venir faire l'émission, je vous dis la vérité, j'ai mangé un McDo. Et alors, pour vous, les jeunes, un McDo, vous le mangez, vous le digérez direct. Mais pour nous, les vieux, un McDo, tu t'en souviens pendant une semaine. Non, mais c'est vrai, je m'aperçois d'un truc, j'en parlais avec les jeunes, je deviens intolérant à tout. Même le bruit, les gens qui parlent fort, qui rient fort. Tout à l'heure, j'écrivais des blagues à côté de la cigale comme ça, il y avait un couple à côté de moi, qui est peut-être là d'ailleurs. Et le mec, il sort une blague et la fille, elle fait ah ah ah ah. Je suis un humoriste professionnel. Lui, c'est un amateur. Aucune blague d'amateur vaut ah ah ah. Si j'avais me lever et lui dire, c'est quoi ta blague? Ça mérite un mais pas. Alors là, vous vous dites, oh, ma déniance, c'est devenu un vieux con. Sachez un truc, les jeunes, vous n'allez pas vous améliorer avec le temps. Vous allez devenir la pire version de vous-même. Les vieux peuvent vous le dire, regardez. Non, mais moi, je pensais que j'allais être plus tolérant, plus gentil, que j'allais reconnaître mes erreurs. C'est reconnaître les gens qui ont autant pour moi, je préfère mourir avec mes idées. À Noël, j'ai acheté une machine Nespresso à 300 balles. C'est une machine Nespresso magnifique. Tu sais, il y a des loupiottes bleues et blanches. Dans la nuit, ça fait bleu et blanc. Moi, tu me niques. Il y a un rail en acier. Quand tu mets la capsule, elle part comme ça. Elle disparaît, ça fait café. Pour moi, c'est 300 balles. J'arrive comme ça. Je me l'offre à Noël, tu vois. Je mets une capsule, ça marche pas. 2 capsules, ça... Au bout de 3 capsules, je pète un câble. J'appelle le service client d'Arty. Je fais, allô, je suis pas content. Je fais, qu'est-ce qui se passe? Quand je mets une capsule, ça fait pas café. Avec mes mots. Le mec, il me dit, calmez-vous, monsieur. Est-ce que vous voulez que la conversation soit enregistrée? Je fais, ah oui, je veux qu'elle soit enregistrée. Je veux qu'il y ait une preuve de ton licenciement. Très bien, quel est votre nom, monsieur? Je fais, Mathieu Madénian. Il fait, ah, le comique. Ouais, mais j'ai pas envie de rire, là, d'accord? Quel est le problème? Il me dit, que le problème? Je lui dis, c'est quand je mets la capsule, vous n'avez pas café. Il fait, oui, par étapes. Est-ce que vous avez branché, première question, la machine sur secteur? Je fais, ben oui, je suis allé brancher parce que ça fait loupiote. Très bien, deuxième question, monsieur. Est-ce que vous avez mis de l'eau dans le réservoir d'eau? C'est là que j'aurais dû dire autant pour moi. Mais j'ai pas lâché, je vais écouter cette conversation assez durée. Je me trouve très mal poli. Au revoir monsieur, clac. On vit pas dans un monde dans lequel on nous apprend à avoir tort. On n'aime pas, tu vois, Macron par exemple, quand il a fait sa retraite à 64 ans, il savait qu'il faisait de la merde, mais il est allé au bout du truc, tu vois. D'ailleurs, tiens, on va commencer un petit peu à faire cette émission en disant un petit peu du bien d'Emmanuel Macron. Je sais, c'est risqué, mais on y va. Non, parce que moi, il a mon âge, Macron. Putain, mais quelque part, je l'admire quand je vois le self-control qu'il a, ce gars. On dit, Macron, il est gay, on l'attaque là-dessus, ok? Et même si Macron est gay, qu'est-ce qu'on s'en fout? À quel moment ça va intervenir dans sa politique, le fait qu'il soit gay? Jamais il va dire, j'annule le G7 parce qu'il y a un concert du Mylène Farmer. Jamais il va faire ça. Si je pense que Macron, son problème, c'est qu'il a une tête à claque. Et quand il se l'est pris, ça claque. On s'est dit, ah, logique. Parce qu'il a une tête de premier de la classe. Il est plus intelligent que nous. Quand lui, il dit il faut traverser la route pour trouver du boulot, lui, oui. Moi, je risque de me faire écraser si je traverse la route. Il a les codes nucléaires. J'ai perdu mes codes Netflix. À un moment donné... C'est pour ça, la prochaine fois, au lieu de gueuler sur un président, choisissez un président à notre image. Hollande, YouTube parfum. Un mec qui se lève en pleine nuit en pyjama pour aller baiser sa comédienne en scooter, j'adore. Ça, c'est ma France. Ça, c'est ma France.

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2: J'ai eu la chance l'année dernière d'aller jouer mon précédent spectacle dans toute la France. J'ai été dans les villes les plus paumées de France. J'ai été dans des villes où les gens ils avaient des panneaux dans le public. Et pas des panneaux qui écrit « Kev, on t'aime, merci d'être là ». Non, non. Des panneaux qui écrit « Donnez-nous Internet ». Sortez-nous de là, nom de Dieu. J'ai été dans des villes où le maire de la ville, c'était aussi le boulanger de la ville, l'électricien de la ville et le facteur de la ville. J'ai été dans tellement de villes l'année dernière, messieurs, dames, qu'à la fin de la tournée, je faisais un rêve étrange où j'imaginais que chaque ville, c'était une personne. Un être humain, tu vois, qui pourrait venir avec moi sur scène. Genre Marseille, une personne. Bonjour à tous. Moi, je m'appelle Marseille. Et je le sais que toutes les petites gazelles-là me kiffent bien. La preuve, elles m'ont donné un surnom. Le vieux porc de Marseille. Toi, le mec qui serait là. Bonjour à tous. Moi, je m'appelle Brest. Vive la Bretagne.
3: Un autre bonjour. Moi, je m'appelle Strasbourg. Et ce que les gens me préfèrent chez moi, c'est ma saucisse.
2: J'ai été dans des villes, messieurs, dames, où sur le chemin pour aller dans la ville, il y avait des panneaux triangulaires avec un cerf dessus. Un cerf en extension comme ça. Un cerf volant, finalement. À chaque fois que je vois ce panneau, je me dis, est-ce que c'est vraiment déjà arrivé à quelqu'un? Tu conduis ta voiture tranquille, tu passes une bonne journée, une bonne soirée, peu importe. Et là, d'un coup, paf, il y a un cerf qui... Franchement, ça fait flipper. Entre nous ce soir, levez la main, messieurs, dames, pour tous ceux à qui c'est déjà arrivé de croiser un cerf sur la route. Juste ça, ça m'intéresse, voilà. Putain, il y en a une tonne. Ça vous est déjà arrivé? Il a cassé la voiture? C'était où, géographiquement? Dans la Meuse. C'est toujours quand il y a quelqu'un qui dit d'où il vient, normalement, dans les grandes salles comme ça, il y a quelqu'un qui fait « Wouh !» Moi, la personne, t'as vu, c'était... Là, ça a été...
3: Dans la quoi?
2: Moi, je vous dis la vérité, ça m'est jamais arrivé de croiser un cerf sur la route, mais si un jour ça m'arrive, je me connais un minimum, ma première réaction, ça va être... Ça fait très peur. Je vais vous dire la vérité, si je vous pose la question, c'est pas pour rien. C'est à chaque fois que je vois ces panneaux triangulaires chez nous, les humains, je me dis, est-ce qu'ils mettent des panneaux chez les cerfs aussi? Quoi? C'est pas une question bête. Des panneaux triangulaires, pareil, avec écrit « Attention moustachu qui va vite », tu vois. Ça trouve au moment où je suis en train de vous parler actuellement, messieurs, dames. Il y a un humoriste cerf dans une forêt qui est en train de parler à plein de cerfs et qui est en train de leur dire
3: « Mais franchement, c'est quoi ces panneaux moustachu qui va vite, là? On n'a jamais vu de moustachu qui va vite, nous! Si, toi? Dans la Meuse, sérieux! Tu te baladais tranquille et il t'a déchiré la gueule, le bâtard! » En tout cas, merci pour ton témoignage, mon pote, parce qu'avant ton témoignage, je me disais, ces panneaux, à quoi ça sert?
2: Si vous applaudissez à quoi ça sert, on va passer une soirée exceptionnelle, faites-moi confiance!

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2: Je veux être un papa cool. Je veux que ma fille soit intelligente. Je veux pas la rendre débile à force de trop gueuler. C'est pas possible. Du coup, je l'ai mis chez Montessori. L'école des génies. Ah ouais, chez Montessori, l'école des génies, c'est direct. Ils font deux cours, ils deviennent des génies. Ils deviennent un mélange de Simone Veil et de Sophie Adnaud. C'est ça que je voulais pour ma fille. Vous savez qui c'est, Sophie Adnaud? C'est celle qui remplace Thomas Pesquet. C'est la nouvelle astronaute française. C'est une fille. Eh ouais, dehors, Buzz l'éclair. On peut plus de celui-là, avec sa perfection, là. Pas possible, mec. Il est en métal, ce gars. Tu fous une main au cul à Thomas Pesquet en boîte, t'entends ça? Qu'est-ce que c'est que ça? Il a jamais une ratiche d'une autre couleur, jamais un jetard sur la gueule. Mais putain, on fait quoi, nous, face à ce mec? Allez, dehors, Buzz. Place aux buzzettes. Bienvenue, Sophie. Moi, je voulais que ma fille soit un mélange de Simone et de Sophie en sortant de Montessori, l'école des génies. Montessori, c'est une méthode d'enseignement, en fait. C'est italien. Et en fait, c'est des gens qui vont t'expliquer après que tu leur aies donné ton PEL. Donc, tu donnes ton PEL, normal. Et après, ils t'expliquent que l'enfant peut dormir où il veut dans la maison. Tant qu'il dort, c'est bon.
3: Ah,
2: ça me fait un peu chier, moi, d'avoir donné mon PEL pour entendre ça. Je veux être un petit peu à l'ancienne ou by the book. Mais comme je me suis fait chier à monter le lit tout seul sans notice parce que c'est des copains qui nous ont filé le leur, toi j'aimerais bien qu'elle l'essaye 3-4 fois. J'aimerais trop que mon père soit encore en vie juste pour voir sa gueule. Juste pour voir sa gueule si on lui disait qu'aujourd'hui les enfants ils ont le droit de dormir où ils veulent dans la maison. Mais juste pour voir sa gueule, tu vois. Écoutez sa réaction, tu vois.
3: Ah, ils peuvent dormir où ils veulent? Eh ben on va à nouveau utiliser la violence.
2: Mon père il va chez Montessori, il pète la gueule à tout le monde. Les gamins, la maîtresse, Maria Montessori, il en a rien à foutre, mon père. Moi c'était Montessori, mais à la créole à mon époque. C'était un petit peu plus clair, ça allait plus vite. Et si vraiment c'était compliqué à comprendre, tu vois, il avait des petits fouets prêts à usage dans la commode. Avec mon frère, on appelait ça les produits du tiroir. C'était pas du pâté. J'aimerais trop que mon père soit encore en vie, juste pour le matin, tu vois, pour qu'il m'accompagne dans l'école Montessori, juste pour qu'il voie le papa d'Apollin. Faut que mon père écoute parler le papa d'Apollin. Non, Apollin, non, Apo, papa n'est pas d'accord. Papa te dit non à ça. Et c'est un non, voilà, et puis c'est tout. On en a parlé pourtant hier soir avec Moumoun.
3: Mon père, il sera arrivé derrière, il fait attends, bouge pas, je vais prendre par la nuque comme ça. Je vais serrer un petit peu fort, tu vas entendre un craquement et pof, c'est bon, il est mort. Allez hop. Allez, viens, Apollin, tu vas habiter à la maison.
4: Tu vas comprendre les choses plus vite.
2: Montessori, c'est l'école des génies, les amis. Vous connaissez pas Montessori ou quoi? Le soir, à 16h30, t'écoutes tous les papas parler.
5: Ouais, en fait, la nounou de Clara est espagnole, et donc Clara est totalement bilingue.
2: Et moi, ça me fait chier déjà parce que j'écoute ce gars-là, et en plus parce que Clara est dans la classe de ma fille. Et moi, ma fille, pour l'instant, elle dit vous disait.

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1: L'universalité de la pensée philosophique du XXe siècle repose sur la controverse existant entre les individualités d'écriture et l'instinct surréaliste sous-jacent chez la plupart des auteurs, tout en respectant la linéarité de pensée du monde occidental. Bon, allez, je le sais. L'université du 20e est adjacente avec des verses qui ont avait sur les instinctifs. Oh putain, je sais rien. S'il y a des problèmes, je vais aux chiottes. Ça se voit pas. Oui, c'est moi, j'arrive. C'est moi, on me confirme, c'est moi. Ah putain, ça y est, je pisse sur les philosophes. Bonjour. Comment? Je tire un sujet? Avec mon fusil? Excuse-moi. J'imagine. Tars. Sartre. Comme le département? Pardon. Comme le philosophe, bien sûr, vous avez le droit, c'est au programme. Bon, François ça? Jean-Paul, je savais. François, c'est le frère aîné, alors on les confond. Petit 1, Jean-Paul Sartre. Jean-Paul Sartre. J'ai bon. Sartre, Jean-Paul, ça marche aussi de l'autre côté, hein. Sartre Jean-Paul est un philosophe. Comment? Était? Il est mort? C'est pas possible, ça, Jean-Paul Sartre, il est mort. Mais c'est arrivé quand, ça? Ah, quand même. Oh, oui. Yeah. Non, je dis ça parce que j'ai pas été prévenu, alors. Mais c'est pour ça qu'on n'avait plus de nouvelles, il écrivait plus. Oui, j'y vais. Jean-Paul Sartre, ça fait quand même quelque chose, hein. Je sais pas si c'est très décent de continuer. Si, j'y vais. Jean-Paul Sartre était un philosophe qui a bien marché. Comment? Je commence? Ah, mais j'avais commencé, là. Ah, l'historique, ok, historique, alors petit 2, l'historique, je fais petit 1. Bon, Jean-Paul Sartre est né, il est né, ça on en est sûr, hein, il est né. C'était un mercredi soir, vers 19h, mais alors la date exacte, je me rappelle plus trop. Ça n'a pas d'importance, bon, très bien. Bon, il pesait 2,8 kg, 3,2 kg. Non, on s'en fout, mon frère. Plutôt petit quand même. La varicelle, les oreillons, vers 3-4 ans. Oui, d'autres l'ont fait. Et alors après il fait l'école. Alors à l'école ça se passe bien. Ça marche bien. Faut dire que les profs savaient quand même qui c'était. Hein. Sauf peut-être en sport. Maintenant qu'il est mort, on peut le dire. Jean-Paul Sartre n'était pas très physique. Bon, pendant la guerre, Sartre c'était l'époque de Rousseau. Pendant la guerre, il a eu tendance à se taire, un peu comme tout le monde. Mais alors après, il était plutôt... C'était pas un nazi, mais enfin, je crois qu'il était quand même bien droit. Non, comment, bien sûr, on l'a bien vu en mai 48, quand il y a eu la révolution des étudiants. Il était... Comment? Qu'est-ce qu'il a écrit? Ah, oui, c'était pas un peintre. Alors... Le Misérable, c'est pas lui, c'est Goethe. Il a écrit à sa mère, mais ça compte pas. Les six mousquetaires. Non, c'est débile, c'est Cousteau, ça. Il a écrit le... Je sais pas. Comment? Les mains sales. Jean-Paul Sartre a écrit les mains sales. Ça compte, bien sûr, vous l'avez dit, bien sûr. Je continue très bien. L'entourage, d'accord. Petit 3, l'entourage. Jean-Paul Sartre était quelqu'un de très entouré. À la guerre, il a même été encerclé. Comment? Sa femme? Là, sa femme, bien sûr. Bah, bien sûr, je la connais. Bah, c'est Madame Sartre. De Beauvoir, je le savais. Bien sûr, Rolande de Beauvoir, bien sûr. Ça me dit quelque chose. Alors elle, c'était pareil que lui. Elle réfléchissait beaucoup avant d'écrire. Mais bon, ça jamais attendu ça. Mais bon, c'est une femme. Comment? Vous aussi, vous êtes une femme? J'ai bien vu. Est-ce que j'ai terminé? Pourquoi j'ai oublié des trucs? Ah oui, ça, je l'ai pas dit, oui. Ah, c'est lui qui a fait le... Ah bon, en plus, j'apprends des trucs, alors. Ça veut dire que je l'ai pas. C'est pas tellement pour moi, ça aurait été pour mon père. À la ferme, je suis seul à savoir lire, alors si en plus j'avais eu le bac, là, on passait les vacances à Lourdes. Mais je l'ai pas, tant pis, je vais aller chercher du travail à la mine. Dès que j'aurai trouvé un autre logement, là, parce qu'avec mes logeurs, avec les Thénardier, ça va pas fort. C'est à cause de ma soeur Cosette, elle a la tuberculose, alors... Aïe, aïe, ça y est, c'est encore un cancer qui débute, ça. Je l'ai toujours pas. Au revoir, madame.

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1: Mon nouveau spectacle Ad Vitam parle d'un seul sujet, la mort. J'ai réfléchi parce que je me suis dit, au fond, les plus grands sont morts. Mozart, il y a quelqu'un qui l'a dit, il est mort, effectivement. Einstein, il est mort, exactement, là aussi, vous êtes au courant. Jésus, deux fois il est mort, Jésus. Donc, c'est une bonne thématique. Juste, ce que j'aime bien dire aux gens, c'est attention, parce qu'à la sortie du premier spectacle sur l'art, j'avais bien discuté avec les gens, et c'est eux qui me disaient, ils me disaient, Alex, ce spectacle sur l'art, on s'y attendait pas, ça nous a donné envie d'aller au musée. Pour celui-ci, il n'y a pas d'urgence à tester le projet. D'ailleurs, par applaudissement dans la salle, il y a des gens morts. Non, elle est bête cette question, bien sûr qu'elle est bête. Mais elle prouve par l'absurde que, en fait, c'est un sujet que personne ne connaît, que personne ne maîtrise. On se croirait dans un débat sur CNews. Vraiment. Et c'est vrai que je commence, bah, je suis toujours un peu prétentieux dans mon humour, hein, je commence par un poème de Baudelaire qui s'appelle « Le mort joyeux ». Mort joyeux, c'est un oxymore. C'est une figure de style quand on met deux noms l'un à côté de l'autre qui sont l'opposé, mais qui racontent quelque chose. Mort joyeux, évidemment que ça n'existe pas. Une obscure clarté, une bière française. Et c'est vrai, les gens m'ont demandé pourquoi tu veux parler de ça, Alex. On dirait toi qui aimes la vie, tout ça. Je dis, mais en fait, on a tous un rapport à la mort. On a tous une angoisse. Et moi, quand quelque chose m'angoisse, j'aime bien rire. J'aime bien rire parce que ça me donne l'impression d'être plus fort. Le problème, c'est que quand je vais à des funérailles, ouais, je suis hyper angoissé quand j'arrive. Et le truc qui me détend quand je vais à un enterrement, c'est quand j'arrive faire des blagounettes un petit peu aux gens présents. Et je sens bien que le public n'est pas hyper réceptif. Et ça peut pas être la qualité de mes vannes, parce que je suis un professionnel. Non, c'est pas l'endroit, j'ai compris. Mais maintenant, je sais, je m'approche que des gens qui pensent comme moi. Les gens qui aiment bien aussi un petit peu rire, ça les détend. Ma mamie, elle est comme ça. Et alors, elle aime bien se mettre au premier rang, systématiquement, quand on va à des funérailles. Alors, ce que je fais, j'adore cette blague. J'arrive, je prends un air très sérieux, je m'assois à côté d'elle. Et je lui dis, peut-être la prochaine fois, tu seras encore mieux placé. Non, mais les funérailles, c'est quand même un endroit très étrange où tout le monde vient dire du bien de quelqu'un qu'aurait préféré l'entendre 15 jours avant, c'est absolument certain. Et puis, on n'a pas tous pu plaire à tout le monde. Si dans votre vie, vous avez plu, je ne sais pas, à 75% des gens que vous avez rencontrés, c'est énorme, ça fait 3 sur 4. Eh bien, je pense qu'il faut garder ce quota aux funérailles. S'il y a 4 personnes qui parlent, les 3 premiers viennent dire énormément de bien du défunt. Mais pour qu'on ait une image, je dirais, plus honnête, ce serait bien qu'il y ait un petit quatrième. Alors voilà, c'est juste pour dire qu'on est quand même nombreux ici à penser que Patrice était un bel enculé et que sa grande qualité, c'était de nous le rappeler régulièrement. Mais en cette journée difficile et émouvante, et même pour nous qui l'aimions moyennement, on voudrait présenter toutes nos condoléances à Nadine, son épouse depuis toutes ces années. Mais on voudrait quand même ne pas oublier Véronique. Croyez que c'était officiel. Bon, ben, il avait une qualité, la discrétion. Non, non, ce qui m'a complètement convaincu que j'avais le droit de rire un peu de ce sujet, c'est un article de presse. Un jour, je lis dans la presse, c'était en 2018, il y a un titre. Une dame fait rire son mari avec une blague 5 ans après sa mort. Évidemment, je lis ça, je me dis, c'est pas possible. Et en fait, la dame avait une grave maladie et elle savait qu'elle partirait avant lui. Et elle lui a demandé une seule chose. Elle lui a dit, s'il te plaît, quand je serai parti, tu peux juste continuer à arroser ma plante verte préférée. Et lui, il a fait, évidemment. Il a fait avec beaucoup d'amour et cette plante était magnifique, toujours verte. Il partait pas en vacances pour qu'arrive rien à cette plante. Et il continuait à s'en occuper, il lui parlait. Et après 5 ans, ce qui est très très long, il éclate de rire tout seul. Parce qu'il se rend compte enfin que la plante, elle est en plastique. Vraie anecdote, mais c'est tellement beau, c'est tellement humain. Les animaux n'ont pas notre rapport à la mort. Un petit cochon, si vous posez devant lui une chipolata, il n'y a pas une larme qui va couler comme ça. T'as l'air tellement apaisé, maman. Non. L'acte le plus affectueux, il va la bouffer. Non, mais on est loin quand même.

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1: Je crois que j'ai définitivement perdu foi en la race humaine le jour où j'ai vu un truc mais grandiose. Les Darwin Awards. Le Darwin Award est un prix qui est remis chaque année à la personne qui est morte de la manière la plus stupide. Oui, alors non, c'est vrai, sur le moment j'étais comme vous, choqué. Oh ben non. Non, faut pas rire avec des mecs qui sont morts et tout. Et après t'apprends comment ils sont morts. Et là tu fais ah si. Oh, il faut en parler, c'est obligatoire. Il y a des mecs qui sont morts, mais en vrai tu te dis mais comment ils sont arrivés vivants jusque là. Comment ils ont tenu? Il y a un mec qui est mort, tiens-toi bien, il a fait du saut à l'élastique, il avait fabriqué lui-même son propre élastique. Moi j'imagine le jour du saut avec tous ses potes sur le pont à faire, bah, hey, on essaye. Et le pire, c'est que l'élastique, il était bien, il était en forme, tout allait bien, juste il était trop long. C'est pas le premier truc que tu vérifies. Moi j'imagine le moment où ils se rencontrent, c'est-à-dire que tu sautes, yeah! Là, tous les potes, ils se sont pensés, bravo, ouais, t'es le meilleur. Et tu sais, au fur et à mesure de la chute, tu sens pas la tension dans les pieds. Tu sais, normalement, il y a un moment où tu fais, ah, voilà, là, l'élastique, il se tend. Il n'y a pas ça. Et tu te rapproches du sol, tu retournes, tu vois qu'il y a un peu de mou. Ouais, et puis là, il y a plus de mou que de distance au sol, là. L'élastique, il était juste assez long pour que le mec, il s'écrase par terre, mais qu'il remonte après. Et ça, moi, c'est juste la gueule de tous les potes sur le pont à faire, ouais. Oh, ouais. Et c'est pas le mieux, je veux dire, il y a un mec derrière, il y a un mec qui est mort, c'est un nain, comme vous, je suis Keblo, moi. Non, je croyais que c'était immortel et tout, pas du tout. Non, non, celui-là, il est mort, c'est un nain, son travail, c'était d'être homme canon, donc nain canon, tu vois, comme un homme canon, voilà. Et tous les jours, il rentre dans un canon, dans un cirque, il y a un pote à lui qui allume la mèche, le nain s'envole, yeeha. Et puis tous les jours, c'est comme ça, que les gens dans le public, bravo, c'est génial, c'est beaucoup mieux que les otaries. Voilà, tous les jours, c'est comme ça. Jusqu'où, c'est le texte exact, hein, jusqu'au jour où le mec il allume la mèche comme ça, le nain s'envole, yiii. Le matelas. Et t'as tout le public qui fait, le matelas là, ouais. Et l'autre derrière, ça va, j'ai fait une erreur en 20 ans, tu vas pas me... Et on est d'accord, t'es le nain, tu peux être bon en dos crôlé, tu reviens pas derrière. Il y avait pas le matelas, mais Dieu soit loué, il y avait quelque chose, il y avait pas Tachon. Ouais, Patachon, c'est l'hippopotame du numéro d'après. Je précise que c'est une histoire vraie. Si à un moment vous allez douter, c'est normal. Mais Patachon, il est là et il est fatigué. Il se met à bâiller, évidemment. Le bâillement d'un hippopotame, c'est 130 degrés d'ouverture, mec. C'est pile la taille pour qu'un nain passe. Et il y a un moment, tu dis, hey, la nature est bien foutue. Faut juste regarder, hein. Donc évidemment... Évidemment, attends, parce que le nain, il atterrit directement dans la gueule de l'hippopotame. C'était écrit d'avance, ça, on est d'accord. L'hippopotame, il ferme parce qu'il est stressé et le mec est mort étouffé à l'intérieur de l'hippopotame. En pleine représentation, et c'est là que c'est beau, avec tout un public qui fait « Waouh !» « Waouh !» Et le directeur du cirque derrière, on ne touche à rien. Les gens adorent. On refait la même demain, trouvez-moi un vivant. Et y'a toujours un mauvais joueur, y'a toujours un mec au milieu pour faire « Non, mais y'a un truc, là. » Bah attends, y a une trappe, il va ressortir. Et bah figurez-vous qu'il avait raison, le nain est ressorti. Oui, y'a du dessert après, si vous voulez. Et quand je te dis que c'est pas encore le mieux, c'est qu'on a vraiment derrière, là, le mec, c'est un mec qui bosse dans un zoo. Son travail à lui, c'est de nettoyer la cage de l'éléphant. Tu vois, tous les jours, il nettoie la cage de l'éléphant, jusqu'au jour où il s'aperçoit qu'il n'y a plus rien à nettoyer parce que l'éléphant ne défèque plus. Bon, bah là, nous, on se dirait, on va aller chercher un vétérinaire pour qu'il s'occupe du problème. Lui, non, il se dit, je vais l'aider. Déjà, celui-là, tu sens qu'il manque quelque chose. On n'a pas l'idée d'aider un éléphant, on aide un petit chien, on aide un pigeon, on n'aide pas un éléphant, d'accord? Donc il a décidé de lui filer des trucs pour le déconstiper. Donc je sais pas ce qu'il lui a filé, il lui a filé des pruneaux d'Agen géant, je sais pas exactement ce que ça mange. Sauf que ça a fonctionné. Et le lendemain, pendant qu'il nettoie la cage, d'un coup... Le mec, t'imagines, il s'est pris un pet d'éléphant en déficit d'oxygène, il est tombé directement dans les pommes et l'éléphant a terminé ce qu'il avait commencé. Oh oui, oh, mort sous une tonne de merde, classe ou pas? Avec tous les collègues du zoo, il est où Michel? Elle est dégueulasse, la cage de l'éléphant! Et dans la cage, il y a un tas

0: merde avec une chaussure qui dépasse. Comment tu peux garder ton sérieux le jour de l'enterrement? Comment c'est possible? Même si tu fais partie de la famille, on est d'accord. Tu vois le cercueil arriver, il y a un moment... Hein? Si, si, on l'aimait, mais il était un peu con quand même. Et surtout, je me dis, mais qu'est-ce que tu marques sur la tombe d'un mec qui est mort étouffé par un pet d'éléphant? Michel repose en...
1: Merci, merci beaucoup.

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2: L'autre soir, je remettais le clown d'or au Festival International du Cirque de Monte Carlo. Très chic, organisé par le prince Albert, là. Vous savez, le jeune qui s'est marié avec Charlène. Adorable, ce gars-là, très simple. Il m'avait donné une suite gigantesque qui domine le port. Porsche, terre battue, Rolex, la routine, quoi, bon. Je remettais le prix devant un parterre ému par ma classe, ma beauté. Je remettais le prix à un groupe de trapézistes argentins, les Picadillos. Pour vous situer le genre d'homme, des cousins germains des Gypsy Kings. Des beaux bruns comme ça, très très, pas très grands, très trapus, très trapus, très trapus, très frisés, très frisés, très frisés, très frisés, très frisés. Des jobis qui faisaient un numéro de voltige énorme. Je remettais le prix de ma parterre, donc ému par ma classe, ma beauté. Et au moment où je remets la statuette du clown d'or à Chipito, je sens contre ma cuisse un renflement suggérant nettement le désir. Fernando, le chef des Picadillos, me dit alors « Cantare, te quiero, ira de puta. » Ce qui veut dire bien sûr en quelques mots « Ton corps est magnifique. » La soirée se passe, je rentre dans ma suite, Porsche, terre battue, Rolex, sauf un coup, chercher l'intrus. Je prenais un bain de champagne, pas millésimé, pour péter dans le bain. Un petit crément, ça suffit, hein. Et là, qu'est-ce que je vois passer devant la fenêtre de salle de bain? Un truc, je prends mes lunettes, je dis « Qu'est-ce que c'est que ce machin-là ?» Et ça repasse, j'ai mis qu'est-ce que c'est que ce truc-là ? Je sors nu de mon bain de champagne, et là, qu'est-ce que je vois passer ? Fernando, le chef des Picadillos, qui se balançait sur son trapèze, nu. Il avait par amour, attention, ils ont les moyens, les gens de cirque, hein, loué un hélicoptère qui faisait un vol stationnaire au-dessus de mon hôtel et il avait suspendu son trapèze. J'ai vangué avec lui, figurez-vous. Nous sommes partis sur son trapèze au-dessus du vieux port de Monaco. Nous nous sommes posés à côté du chapiteau. Tout était éteint. Il m'a fait monter sur la nacelle, lui rester sur son trapèze, et à chaque fois qu'on se croisait, crash! All the night! Et ils sont huit, les Picadillos. J'étais crevé! À un moment donné, Fernando me dit à l'oreille, Cantare, je vais chercher Jumbo, l'éléphant. Jumbo! C'est là où je me suis réveillé, j'avais fait un cauchemar!

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2: On vous a déjà montré un tigre qui passe à travers un cerceau. Mais avez-vous déjà vu un ange qui passe à travers une auréole? Vous l'allez voir. Vous voyez l'auréole? Si vous voulez voir l'ange, suivez mon regard. Qu'est-ce qui s'est passé? Qu'est-ce qu'il y a eu? Mesdames, messieurs, un incident indépendant de ma volonté. L'ange qui passait n'a pas vu déboucher sur sa droite un doute qui planait. Ils sont rentrés dedans. L'ange n'a rien. Paradoxalement, c'est le doute qui a laissé des plumes. Avant, je faisais le même numéro avec un petit chien. Parce que j'ai un petit chien chez moi, c'est un petit pékinois. C'est un petit chien chinois, vous savez. Alors avant, je le faisais passer comme ça à travers son collier. Hop, tiens, allez, hop. Et puis, il a attrapé la grosse tête. Elle passait plus. Parce que mon chien, il lui est arrivé une chose étrange. Ben, figurez-vous que mon petit chien, ce petit pékinois chinois que j'ai chez moi, bon, habituellement, il me suit. Oui, un petit pékinois chez moi, Un petit pékinois chinois, c'est un petit pékinois chez moi, c'est tout. Habituellement, il me suivait partout comme mon ombre. Et puis depuis quelque temps, il avait un comportement curieux. Le soir, dès que je rentrais chez moi et que j'allumais la lumière, mon chien, délaissant l'os qu'il était en train de ronger, se mettait à courir en travers la pièce dans tous les sens comme un fou. Je disais, mais qu'est-ce qu'il fait courir, mon chien? J'ai mis du temps à comprendre. Savez-vous après quoi mon chien courait? Après son ombre. Ben, il paraît que chez les chiens, c'est courant. Dès qu'il voit leur ombre, il lui court après. Ben, le drame, c'est que mon chien n'arrivait jamais à la rattraper, son ombre. Alors il a changé de méthode. Il est tombé en arrêt, comme ça, devant son ombre, et il n'a plus bougé. Il a attendu que son ombre fasse le premier pas. Il pouvait attendre longtemps. Mais quand il a vu l'ombre de sa queue remuer sur le mur, mon petit chien, dans sa petite tête de pékinois, il a compris que c'était une ombre chinoise. Et il est retourné dans son coin ranger son os. Seulement, dès que je lui ai tourné le dos, il s'est précipité sur mon ombre. Alors aussitôt, je me suis mis à courir à travers la pièce, dans tous les sens comme un fou. Seulement quand mon chien court plus vite que moi, mon ombre, il l'a rattrapé à tous les coups. Ben, j'ai bien vous dire que quand il a planté ses crocs dans les parties charnues de mon ombre pour lui faire lâcher prise, ah, je pouvais toujours courir, hein. Mais il m'a rapporté dans sa gueule un morceau de mon ombre, mais un bon morceau, hein, dans les cygnes. Alors là, j'ai levé le pouce, j'ai dit pouce-pouce, c'est un jeu de mots pékinois, c'est... C'est très difficile à traduire, ça veut dire en clair, arrête ton char. Mais quand mon chien a vu l'ombre de mon pouce remuer sur le mur, il s'est jeté dessus, il n'en a fait qu'une bouchée. Et on voit, regarde, ah mais j'ai toujours mon pouce, mais il ne fait plus d'ombre. Alors, pour sauver les quelques lambeaux d'ombre qui me restent, le soir, lorsque je rentre chez moi, je n'allume plus. Je reste tapis dans la pénombre. J'écoute mon chien ronger son os, ça me rassure. Parfois, à la faveur d'un rayon de lune, je projette sur le mur quelques ombres familières, un ange qui passe, un doute qui plane, sans son ombre, parce que l'ombre d'un doute, il y a belle lurette que mon chien l'a bouffé. Jusqu'à présent, j'ai tenu le coup, mais qu'adviendra-t-il le jour où je ne serai plus que l'ombre de moi-même ?

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2: Je suis retourné voir Pépé et Mémé. J'ai demandé à Mémé si elle avait réussi à expliquer à Pépé qu'avec le coronavirus, il fallait qu'il change de masque toutes les 3 heures. Mais elle m'a dit, j'ai déjà du mal à lui expliquer qu'il faut qu'il change de slip tous les 15 jours. J'ai demandé à Pépé comment ça s'était passé pendant le confinement. Il m'a dit, les voisins ont été super gentils avec moi. Le soir à 20h, quand je sortais mes poubelles, tous les gens ouvraient les fenêtres pour m'applaudir. J'ai demandé à Pépé, à Mémé, si pendant le confinement, ils s'étaient pas trop ennuyés. Pépé m'a dit, avec Mémé, on s'est pas ennuyé du tout. Mais bon, un jour, il y a un cambrioleur qui est rentré chez nous. On était tellement contents de voir enfin quelqu'un à la maison. On l'a gardé à dîner. J'ai dit à Mémé, est-ce que tu trouves que face au coronavirus, la réaction du gouvernement a été bonne? Mémé a levé les yeux au ciel. Elle m'a dit, je comprends pas pourquoi ils nous font payer les masques. C'est comme si sur le Titanic, ils avaient fait payer les bouées. T'es pas con. Quand j'ai demandé à Pépé ce qu'il pensait des politiciens, il m'a dit, le seul moment où ils disent pas de conneries, c'est pendant les minutes de silence. Ce matin, j'ai dit à Pépé, il faut faire attention parce que le virus continue de circuler. Il m'a dit, je sais. La connerie, c'est d'avoir appelé ce virus Covid. On l'aurait appelé PSG, il serait déjà éliminé. Ce matin, j'ai dit à Pépé, un battement d'ailes de papillon au Brésil peut provoquer une tornade à Paris. Pépé m'a dit, et un con de Chinois qui bouffe du rat en Chine peut provoquer une pénurie de PQ à Beauvais. Mémé a dit à Pépé, à propos de papier toilette, si demain on est à nouveau confiné, on va encore en manquer. Pépé a dit à Mémé, t'inquiète pas, j'en ai déjà congelé. Ce matin, le voisin a dit à Pépé, pour pas transmettre le virus, il faut qu'on se dise bonjour en se touchant les coudes. Mémé a dit, il faut vraiment bien articuler. Bonjour en se touchant les coudes. Pépé a dit au voisin, moi ça me gêne pas qu'on se touche les coudes, mais je vous préviens, ça fait 3 mois que je me mouche dedans. Pépé a entendu à la radio que le premier symptôme du coronavirus, c'est la perte de l'odorat. Pour vérifier, il pète toutes les 3 heures. Il m'a dit, quand je vois Mémé se boucher le nez, j'en déduis qu'elle est aussi en bonne santé. Pépé m'a dit, chez nous, ça sentait pas très bon. Mais on est sûr qu'on n'est pas contagieux. Signé Ronald Reagan, qui vous aime très fort.

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3: Non mais vraiment, j'adore les enfants. Les enfants, c'est... aidez-moi. Ça fait bien dans une maison. Si, un enfant, tout de suite, ça habille une pièce. J'adore les enfants, je crois que c'est pour ça que j'en aurais pas. Attention, je suis comme tout le monde, j'en veux un. Mais à chaque fois, au moment de passer à l'acte, il y a une question qui me pourrit l'esprit. S'il est moche, qu'est-ce que je fais? Personne n'a jamais eu cette crainte. Non mais, soyons pas hypocrites. S'il est con, je peux lui faire faire du sport. Mais s'il est moche, voilà, c'est mon fils. Bon, on se ressemble pas trop, hein. Enfin, j'espère. Non, ça a dû sauter une génération. En fait, il ressemble beaucoup à son ancêtre. Enfin, à nos ancêtres à tous. Alors, quand il est petit, ça va, tu peux lui mettre un passe-montagne. Mais à 17 ans, le passe-montagne, c'est un handicap. Je suis désolé, ça me fait flipper. Et puis, il faut y penser à tout ça. Parce qu'à l'accouchement, quand il pointe sa petite tête, c'est trop tard. Tu peux pas faire... non. Non, c'est bon, vous pouvez le rentrer, celui-là, j'attendrai le prochain. J'exagère à peine, j'imagine la scène dans la chambre de la maman qui vient d'accoucher. Oh. C'est quoi? Ah, je me le regarde à l'envers. Ah, d'accord, je me disais aussi. Hein, oui, je suis content, mais ça... Bon, allez, le vrai, maintenant. Bon, ben... On va le garder, alors, hein. De toute façon, vous le reprenez pas. Non, je veux dire, il n'y a pas un système de location avec option d'achat. C'est pas une voiture. Bah, c'est dommage, hein. Il aurait été joli avec des phares. Ouais, chérie, qu'est-ce qu'il y a? Ah non, il est très bien, il est très très bien. Comment t'expliquer? Tu te rappelles ton soufflé? Oui, bah là, c'est le contraire, il a bien pris, là. Oh, il part déjà, qu'est-ce qu'il a dit? Téléphone maison. Oh. Qu'est-ce que tu veux? Tu veux le prendre dans tes bras? Non, je pense pas que tu sois prête. On va d'abord te faire une péridurale des yeux. Alors, bien sûr que tu peux aimer un enfant moche. Mais c'est plus dur. Ou sinon, faut être alcoolique. Et les enfants ne sont pas dupes, hein. Ils savent très bien ce qui se passe. Je crois qu'enfant, tu te rends compte que t'es moche, le jour où, pour une photo de classe, la maîtresse te dit que c'est mieux que tu sois pas sur la photo. Sinon, elle va pas se vendre. Si, c'est un signe très fort, ça. Et comme le gamin a des soupçons, il vient te voir et te pose la question qui tue. Dis, papa, je suis beau? Bah non. Mais en tout cas, si tu me poses la question, c'est t'as le sens de l'humour. Mais tu m'aimes quand même? Bah non. Enfin si, mais pas autant que si t'étais pas aussi moche. Allez, mon petit bonhomme, prends ton ballon, va jouer sur le carrefour. Ça aussi, je savais que ça passerait difficilement, hein, Sinon, il y a la chirurgie esthétique. Mais bon, si tu commences à faire des liftings à 2 mois... À 15 ans, le gamin, c'est un tambour. Tu lui fais des bises, t'as l'impression de faire des percussions, c'est pas intéressant. Il paraît aussi qu'il y a des bébés moches qui deviennent de beaux enfants. Oui, mais à quel âge? C'est pour toutes ces raisons que depuis 3 ans, je mets des préservatifs. Je l'ai pas dit à ma femme. Non, elle s'en est pas rendu compte, c'est parce qu'on fait l'amour dans le noir. Non, en fait, si on fait l'amour dans le noir, c'est parce qu'en pleine lumière, quand je vois son visage, j'arrive pas à penser à une autre. Bande d'hypocrites. Je sais, c'est égoïste, mais je veux pas d'un enfant moche. Mais attention, hein, je veux pas non plus d'un enfant beau. Non, si mon gamin était vraiment beau, je crois que j'aurais un gros soupçon d'être cocu, moi.

Au toit de nous. Mais c'est moins plaisir pour te vaille. Non, parce que je leur parle aux gens tranquilles, là, en passe un moment. J'ai tous les spots au-dessus. Mais moi, une lumière que sur moi, et basta, vaille. Oui. Malheur. Ce petit-là, le cul, mais de lui manquer le i, tu sais. Ah non, je le mets en lumière, mais c'est pas une lumière, hein. Bon, plutôt une ampoule, lui, oui. 10 ans de chômage. Va te le remettre en route, toi. Le seul concours qu'il a réussi, c'est un concours de circonstances. Non, je rigole, parce qu'il a quand même réussi le permis de conduire. Enfin, quand tu le vois conduire, tu as l'impression qu'il a eu le permis de chasse du ciel. Il a la Mercedes avec le viseur de vin. Ma pauvre, l'automobiliste adverse, il ne loupe pas. Non, c'est pas ça, c'est qu'en plus, ça lui coûte une fortune, cette voiture. Tiens, ce que ça coûte une voiture mine. Hein? Non, mais tiens, ce que ça coûte une voiture mine. C'est un scandale, la voiture. Alors, tu roules, tu payes. Tu t'arrêtes, tu payes. Tu roules, tu te fais arrêter. Tu t'arrêtes, tu te fais rouler. Alors, c'est pas ça, c'est que l'autre, il a un paquet de PV comme ça, ma pauvre. Qui c'est qui paye? C'est Bibi, hein? L'autre, il est au chômage. Mais le petit, une fois que tu l'as, tu te le gardes. Après, tu peux plus l'avorter. Hein? Non, mais ça, c'est la faute des aubergines. Elles ont que ça à faire toute la fin de journée. Oh, tu sais qu'il faut se les farcir, les aubergines. Hein? Alors, en plus, maintenant, ils les appellent les pervenches. Oh, les pervenches. Nous, on n'est pas bêtes, on le sait, que c'est des aubergines. Hein?

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2: Moi, je viens pas de Paris à la base, je viens d'arriver à Paris. Ville incroyable, juste à Paris, c'est impossible de draguer les parisiennes. Faut que je vous raconte ce qui vient de m'arriver tout à l'heure là. Je vois une fille, elle est magnifique, elle passe devant moi. Moi, je la regarde, je dis excuse-moi, t'es magnifique, ça te dirait qu'on allait boire un verre? Je vous jure, elle est passée comme ça à côté de moi, elle m'a fait je suis désolé, je parle pas français. Mais moi, je suis con sur le coup, j'ai pas compris. Un mongol, je vais faire ah, sorry. C'est compliqué. En plus, j'ai du mal à être en couple. Pour être en couple, les femmes, elles ont besoin de se sentir un peu rassurées avec un mec un peu qui les rassure et tout. Moi j'ai peur des chiens. Moi. D'ailleurs, Paris, faut qu'on parle aussi de vos chiens. Vous avez un problème avec les chiens ici. Vous appelez pas vos chiens en fonction de leur taille. Et c'est un problème parce que moi, j'ai peur des chiens. Je suis dans la rue, je marche, j'entends « Piou, piou, reviens ici !» Moi, je calcule pas, c'est « Piou, piou !» Je continue d'avancer, j'entends une deuxième fois « Piou, piou, reviens ici !» Et j'entendais des pas de « pas piou, piou !» Et je me suis retourné, j'ai vu Piu Piu, sa mère. Il faisait 3 mètres sur 4, Piu Piu. À un moment donné, Piu Piu, il commence à courir après moi. Moi, je fais quoi? Je cours. Et là, la maîtresse de Piu Piu, elle dit « Arrête de courir, il croit que tu veux jouer !» Je lui dis « Mais madame, je pleure, qu'est-ce qu'il n'y a pas compris, là ?» Elle dit « Mais il le sent quand vous avez peur !» Je dis « C'est normal, je me suis pissé dessus, madame, tenez votre chien !» Elle lui disait « Piu Piu, reviens, Piu Piu !» Piu Piu, il n'y en avait rien à foutre. C'est normal, pour lui, Piu Piu, c'était pas lui, c'était un oiseau, c'est pas un prénom de chien. Même lui, quand il a compris que c'était lui, Piu Piu, même lui, il était gêné. On dirait, il s'est arrêté de courir, il a regardé, il a dit, hey, la fille de ma mère, arrête de m'appeler Piu Piu devant les gens. Il y a un problème. Mais non, mais achetez des chiens que vous pouvez contrôler en cas de danger. Je sais pas, moi. Des fois, tu vois, tu les vois, les gens dans la rue, ils se font traîner par leurs chiens comme ça. Tu lui dis, tu vas où? Il dit, je sais pas, faut voir avec lui, moi, je vais. C'est compliqué les chiens, moi j'ai peur des chiens, je te jure, c'est familial. Non, je trouve qu'en fait on est trop gentil avec les animaux. Les animaux ils font des dingueries, on leur dit rien sous prétexte que c'est des animaux. La dernière fois je vais dormir chez une fille, elle avait un chihuahua. Elle commence à caresser son chihuahua comme ça. Et là le chihuahua il lui fait pipi dessus. Et là elle fait « Oh ma fille, elle a fait une petite bêtise !» Je dis « Mais elle t'a pissé dessus là ?» Elle me dit, c'est pas grave, ça veut dire qu'elle m'aime bien. Moi, le soir, je dormais chez elle. Vers 3h du matin, je me suis dit, je vais lui montrer mes sentiments.

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1: Pour vous ce soir, honnêtement, là physiquement je suis au top, je vous le dis franchement. Ah mais je suis au top, je vous le dis là, je me suis pas foutu de votre gueule, là j'y suis allé, là je... Non mais je vous le dis, enfin ceci dit, j'ai les gènes aussi, parce que moi je viens de Rouen, tu vois, la Normandie, les Vikings, on est tous un peu des... Comme ça, on a un peu des guerriers comme ça, tu vois, Jeanne d'Arc et tout, tu vois, c'est bon... Enfin, je vous dis, Rouen, la ville de Jeanne d'Arc, c'est pas tout à fait Rouen, la ville de Jeanne d'Arc, pardonnez-moi. En fait c'est Orléans. Rouen, si vous préférez, c'est la ville où ils ont organisé le pot de départ. Et puis c'est vrai, non mais quand je vous dis que je suis balèze, c'est que moi j'ai toujours été costaud, c'est que je voulais, moi quand j'étais gamin, à 12 ans j'en faisais 18, hein, vraiment. Non mais je mens pas, moi à 12 ans, habillé je faisais plus vieux, nu je faisais plusieurs. 59 cm pour 5 kg à la naissance, je te jure, et ils m'ont sorti un pack d'Evian. Non, puis depuis que je suis gamin, je fais du sport, moi j'adore ça, moi j'adore les sports de combat, je suis un fou de sport de combat. Non mais c'est vrai, les sports, la boxe et tout, tu vois, moi j'ai fait du judo, jujitsu, muay thai, rat thai, capoeira, mat pokora, le truc que je préférais. Le karaté, j'étais un fou de karaté, moi, gamin. Non, mais genre, j'ai fait beaucoup de karaté. Moi, j'avais un prof de karaté qui s'appelait Maître Lee. Enfin, je vous jure, je l'adorais. Maître Lee, c'était. T'as 12 ans, c'est karaté kid, tu vois. Tu te dis, waouh, t'es. Enfin, il voulait qu'on l'appelle Maître Lee. Bah, à la base, il s'appelait Jean-Jacques Pitou. Non, mais il voulait qu'on l'appelle Maître Lee parce que ça faisait plus asiatique, tu vois, plus wasabi, quoi. Plus. Ah, mais moi, je l'aimais bien. En plus, il avait un truc que j'adorais. Il était très philosophe, il avait plein de proverbes comme ça. Il me disait souvent qui sème le vent, raconte mon poing dans ta gueule. Blessé. Bacetoro. Bressefete. Fiapunto. Mais pour vous, celui-là. Bon, ok. Je suis votre nouveau professeur de karaté. Ok, je vais faire de vous des machines de guerre. Parce que je suis spécialisé dans le free fight, street fight, full fight. Et là, je viens d'ouvrir une école d'I Believe I Can Fight. Bon, d'accord. D'abord, je vous apprends les cris primaires du combattant, d'accord? Bon, celui que vous connaissez tous. Ok, je vous apprends rien. Blessière! D'accord? Je veux vous entendre. 1, 2, 3. Voilà, eh, ma parole, dis-le, sinon ça part direct. Ok, bon, il y a celui-ci aussi. Fatapou! 1, 2, 3. Bon, quand tu le fais, celui-ci, t'as l'air d'un con. Et attention, le plus violent, là, je vous le fais, attention, celui-ci te déchire. Ribéry! Bon, le Ribéry, si tu le fais bien, t'as la gueule qui est fondue, t'es marqué en vie. Je te dis franchement. Si tu le places bien, je te le dis honnêtement, t'as les ratiches en table à repasser. Bon, ok, on va démarrer. La première technique de défense. Là, j'en vois qui se marrent. Il y en a qui sont en train de se marrer et tout, qui se font de la gueule. Je vous explique quelque chose. Je vous explique quelque chose. Là, ça se marre, mais je peux vous dire quelque chose. C'est quand t'es tout petit. Quand t'es un gamin, t'es un petit bonhomme, que tous les jours que Dieu fait, quand tu vas à l'école, pour tous les autres élèves, t'es la tête de curve. Et que toute la journée, sans disque, continuez. Quand tu rentres chez toi, t'as la gueule en Rubik's Cube. Eh ben, je peux te dire que tu faut savoir, Stéphane. Blessé! Ok, première technique de défense. Bon, on imagine, d'accord? Vous êtes dans la rue, vous baladez, vous faites agresser par un agresseur de type agressant à forte corpulence. Qu'est-ce que vous faites? Ah, qu'est-ce qu'il y a du cré? Non, tu cours pas, bonhomme. Coup de coude dans la mâchoire. Vous lui pétez la mâchoire. Ça s'appelle un coup de coude. Je peux vous dire que le mec, il va manger à la paille le restant de sa vie. Ensuite, on dégage les bras. Coup de genou dans les boules, le coco. Ça s'appelle un coup de genou. Je peux vous dire que le mec, il va chanter comme Mika pendant 2 semaines. Et ensuite, pour terminer, la main, cheveux, talons, aïe, cheville. D'accord? Vous la fêlez. Ce qu'on appelle une fellation. Maintenant, on va faire la même technique sur un mannequin de type humain. Ducré, lève-toi. Lève-toi, bonhomme. Je vais te montrer en vrai comment on fait une fellation. Ok, Ducré. Tu vas faire l'agresseur. Je vais faire l'agresser. Déjà, tu vas prendre quelque chose qui m'appartient. Déjà, tu vas prendre mon poing dans la gueule. J'aime mieux dire, tu vas sentir des fourmis dans ta bouche. La douleur, elle va te sécher d'un coup. Ton cœur va s'arrêter une microseconde. Si tu sens douleur dans le thorax, c'est normal, c'est ta plèvre qui se décolle. Mais tu domines tes émotions, tu souffres dans la dignité. D'accord? Ok, début simulation. On y va. Aïe! Bon, là, les enfants, le bonhomme, il est séché. D'accord? Maintenant, deuxième technique, technique de la chasse. Ok, Ducré, lève-toi. La technique de la chasse. Ducré, debout. Technique de la chasse. Les enfants, on pète tout ce qu'on peut péter. Ducret, bah c'est intervenu, toi, arrête de chialer là, vas-y. Ducret, tu vas me chercher la planche en bois bandé de Bali de 14 cm qui est là-bas. Les enfants, je vais briser cette planche à l'aide de mon poing, mais surtout de ma pensée. Ok.
2: Bretzer.
1: Singa, singa, singa, alléluia, singa.
2: Breaker.
1: Oh putain, je me suis pété la main.

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2: C'est d'abord bon goût. Merci. Toujours concernant cette recherche d'affection intensive et d'une solitude où je me sens seul finalement et qui pèse lourd certains soirs sur les frêles épaules d'une toute jeune fille qui malgré tous ses efforts dépasse le quintal. Merci. Mais qui ce soir se sent légère comme la plume qui vous écrit, mon cher Toufik, afin de vous remercier d'avoir répondu à ma petite annonce. Mais ce n'est pour moi qu'une mise en boucle. Qui êtes-vous vraiment? Vous dites habiter cité des bois fleuris. Dois-je en conclure que vous résidez en campagne? Dans l'attente de votre courrier, par avance... Merci.
3: Vas-y, Abdelatif, c'est toi qui vas écrire, parce que moi, je sais pas écrire, ouais, ta gueule. Donc, tu notes, Abdelatif. Ma bien en chère Micheline. Vous vous disiez, c'est qui ce charmant Toufik qui habite dans cette belle cité de bois fleuris? En effet, je réside dans les quartiers chics de Ville-Tanneuse, où je suis issu des meilleures familles qui vont de Louis XIV d'Île-Gaulois à Saint-Jacques-de-Compostelle de Pam... Vas-y, pourquoi tu te fous de ma gueule, Abdelatif? Je vais pas lui dire que je descends de garde à vue, non? Vas-y, tu notes, dis-lui d'envoyer une photo, ça se trouve, elle est chaude du réchaud.
2: Cher Toufik, j'ai bien reçu votre lettre du jeudi 12. Par contre, je n'ai point compris votre écriture. À moins que ce ne soit celle d'un enfant en bas âge. Ce qui ne me déranguerait pas outre mesure, puisque j'apprécie les bambins qui me le rendent bien, puisqu'ils m'ont affublé d'un gentil petit surnom, Babar. Ah, les quenapans. Je joins une photo de moi qui a été prise cet été

sur la plague. En effet, je suis à droite de Miss Normandie. Bien à vous, votre coquine et pourquoi pas mutine, Micheline. Cher Micheline, j'écris peut-être mal, mais je ne suis pas manchot. Et je vais bientôt te le prouver, vu comment t'as l'air gaulé. Comment t'es trop bonne. Ta photo à côté de l'hippopotame est très sympathique. En plus, t'as pris des risques et c'est dangereux comme un émoi. Grâce à cette photo, j'ai très envie de te baiser, la main, si tu veux, de la tif, ouais. Concernant mes activités professionnelles, veuillez noter que je suis avocat à la cour de Sergi Pontoise. Je suis d'ailleurs sur une grosse affaire de drogue. Chère Toufie, je suis flattée et honorée qu'un avocat de classe internationale puisse trouver le temps de m'écrire. Mes activités d'hôtesse à formation sanitaire me laissent peu de temps. Bonjour, monsieur Pingo. Mais j'ai un trou. Entre 10h et 19h. Et quasiment tous les gours, mon cœur bat la camade à l'idée de te rencontrer, à l'idée de certains plaisirs partagés. Chère machine, comment tu m'excites? Avec ton prénom, tu viens de la préhistoire et tes petites allusions de cochonne, je te ferai dire que tu ne seras pas déçu par ton touficou. Je t'attends. J'aurai à la boutonnière une fleur d'hortensia. Vas-y, Abdelatif, passe-moi les clés, j'ai rendez-vous. Pardon, madame ou monsieur, j'arrive pas à déterminer. Vous auriez pas vu par hasard une jeune fille avec un maillot de bain rouge, avec un bandeau, avec marqué Micheline, Miss Normandie, qui était comme une folle et tout, qui attendait avec impatience et tout. Hein? Comment? C'est vous, Micheline? C'est toi, Micheline? Eh, mais pourquoi ils t'ont fait ça? Comment vous êtes plusieurs à l'intérieur? Cher ami, vous êtes parti avec la vivacité d'un pur sang arabe. J'ai été séduite par votre discrétion, ouais. Depuis, je ne pense qu'à toi, que ce soit sur mon lieu de travail. On va bientôt fermer, monsieur Pingo. Ou à mon domicile. Quand reviendras-tu, prince de mes mille et une nuits?

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2: Qui m'a vu dans Fort Boyard? Si, une personne. Je sais pas comment t'as fait, bravo, parce que j'ai été en prison en fait, très vite. J'ai vécu ce qu'ont vécu mes ancêtres. J'ai fait un long voyage en bateau, prison. J'ai pas kiffé. Très mauvais délire. Je suis fâchée contre Fort Boyard, parce que c'est une émission à risque. Et quand tu fais une émission comme ça, on connaît tout de toi. Ton poids, ta taille, tes allergies, tout, ok? Et les preuves que je fais, où je vais en prison, pour récupérer la clé, faut faire 1m80. Je fais 1m59. Et ça, ils le savaient, les bâtards. Donc je suis allée en prison. Et c'est la boule qui m'emmène en prison. Feu, la boule, vous vous rappelez? Tu sais, ils te tirent par la main pour t'en en prison, comme ça. Et on attendait vraiment que l'équipe de tournage nous dise action. Donc on attendait que la boule, main dans la main. Le moment le plus long de ma vie. Et la boule m'a dit un truc qui m'a marqué à vie, m'a dit « Waouh, il met tellement de temps, j'aurais pu te faire l'amour 3 fois. Ah » C'est la boule, putain, c'est toute mon enfance. Il m'a traumatisé, c'est comme si Mickey m'avait dit « Fais voir ta culotte. » C'est pour rigoler. Non, c'était une bonne expérience, Fort Boyard. Après, ils m'ont mis dans une cellule et l'équipe de tournage me dit « Dis un truc marrant. » Et je dis « C'est toujours les noirs qui partent en premier. » Pas fait rire le régisseur. Il m'a dit, tu peux changer de phrase? J'avais trop de trucs à la télévision qui avaient rien à voir avec mon métier, genre Fort Boyard, mot de passe, fan des années 80. Du coup, il y a plein de gens qui me reconnaissent, mais pas forcément pour mon métier, juste pour ma tête, d'accord? Donc, j'assume pas tous les gens qui me reconnaissent, c'est ça que je veux dire, en fait. Il y a un gars que j'ai vu aux urgences à Gare du Nord, c'est la Cour des Miracles de Paris, on est d'accord? Et moi, j'étais dans les urgences, donc j'étais dans la Cour des Miracles de la Cour des Miracles, d'accord? Et là, il y a un mec qui me reconnaît, tu sais, il rentre dans les urgences, il me reconnaît, il me fait Shirley! Je t'ai reconnu 2 fois. Ça veut rien dire, on est d'accord, hein. On est d'accord, il m'a reconnu 1 fois, après on s'est croisés. Qu'est-ce qu'il pense, que la vie c'est un mémoire géant? Qu'est-ce que j'ai gagné? J'avais envie de lui dire une dent, parce qu'il en avait pas du tout. J'aurais trouvé aussi qu'il ait une dent. Je l'imaginais mettre sa dent tous les matins, faire « Yeah !» C'est parce que je l'ai reconnu 2 fois. J'ai quitté Paris, moi. Je suis partie de Paris il y a pas longtemps, en janvier dernier, je suis allée à la campagne et je me suis rendu compte que Paris c'était une secte. Parce que depuis que j'habite à la campagne, il y a plein de Parisiens qui me disent « Mais pourquoi? Mais qu'est-ce que t'as fait ?» J'habite juste à la campagne, il y a même quelqu'un qui m'a proposé de m'héberger. J'habite à la campagne, pas dans la rue. C'est, non, si c'est ça la campagne, il faut que les SDF ils changent leur discours, hein. Mesdames et messieurs, excusez-moi de vous déranger, j'habite à la campagne. On va faire un carton, les gars. J'ai un vrai problème avec le mot SDF, il me dérange, le mot SDF. Parce que quand j'étais petite, on disait clochard, SDF, sans domicile fixe. Le mec n'a pas de domicile du tout, en fait. Hein. Un sans domicile fixe, c'est un mec riche. Hein. Il a plein de demeures partout, une villa à Barcelone, un château à la montagne. Lui, il est sans domicile fixe. Quoi. Lui, il est dans la merde, mon pote. Moi, je pense que le gouvernement pourrait aider les gens qui sont dehors, d'accord? On pourrait les aider. Mais je pense qu'on les laisse dehors pour nous faire peur, à nous les actifs, d'accord? C'est comme le loup pour les enfants, nous on a le SDF. Tu sais, des fois t'as envie de tout claquer, tu sors du boulot, tu te vois dire à ton patron le lendemain, va te faire enculer! Tu t'es dans la rue, tu dis, ouais, je vais le faire. Après, tu vois le SDF, tu fais, non, je vais pas le faire. Soyons libres, faut faire des choses qu'on aime dans la vie, c'est important. Tout le monde fait un métier qu'il aime dans la salle? Oui. Et 3 réponses, tout le monde fait un métier. Ok, faites un métier que vous aimez en tout cas, c'est mon message. Parce que moi j'ai vu quelqu'un qui aimait pas son travail et c'est terrible de voir quelqu'un qui est pas bien avec son travail. C'était ma conseillère du Pôle emploi. Elle était pas bien, il lui manquait des cheveux à des endroits et tout, comme si un pigeon l'avait picoré. Mais genre son animal de compagnie qui lui rappelle que la vie c'est de la merde. Un peu plus chaque jour. Et j'ai réfléchi à la question. C'est le pire métier du monde de bosser au Pôle emploi parce que si t'es viré, tu dois y retourner. T'imagines la fille, sa vie est un cercle vicieux. T'imagines, bonjour Monique. Oui, je connais le formulaire, évidemment. Faites un métier que vous aimez, c'est important. J'ai compris qu'il fallait faire un truc qu'on aimait dans la vie. Quand j'ai fait un de mes premiers jobs, j'étais humoriste, mais j'avais des jobs à côté au début, il y a 10 ans. Et je bossais dans un centre de télémarketing, d'accord. Et j'ai vraiment compris ce jour-là qu'il fallait vraiment faire ce qu'on aimait. Parce qu'un centre de télémarketing, pour bosser dedans, faut juste savoir lire, d'accord. Tu lis un argumentaire et t'as des contre-argumentaires si le client est réticent au téléphone. Et souvent, en fait, les gens qui bossent dans les télémarketing, c'est des pauvres, tu vois, qui appellent d'autres pauvres. On se carotte entre nous et les riches sont là. Oui, continuez, bande d'imbéciles. C'est terrible ce boulot. Et là, une fois ça m'est arrivé comme ça, je tombe sur une dame très réticente au téléphone et le contre-argumentaire dit « Demandez monsieur ». C'est ce que je fais, mais la dame dit « Non ». Je dis « Si, passez-moi monsieur ». ».« Non, si, non, si ». Au bout d'un moment, elle me dit « Monsieur est mort ». Et là, je regarde dans le contre-argumentaire, il n'y a rien à mort. Oh bah j'ai improvisé, j'ai fait « bisous ». Merci beaucoup Rire et Chanson.

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2: Tout seul, on est peinard. Peut-être même le seul avantage d'ailleurs. Parce que sinon, qu'est-ce qu'on se fait chier, oui. Moi je vois, si je suis seul, à compter que je sois seul, j'ai compté, je suis seul. Eh bien, si je suis seul, c'est un choix. Ah non, c'est un choix. On ne peut pas imposer ça à quelqu'un. Moi, on m'aurait dit, tu vas vivre seul toute ta vie. Je demande tout de suite où est le gaz. Hein. Donc, là, c'est pas le cas. Moi, j'ai choisi la solitude. Et quand je dis que j'ai choisi la solitude, je pourrais aussi dire que j'ai choisi la liberté. De choix. D'être seul. Ben oui, ben je fais comme je veux. Je ne demande rien à personne. Et personne ne me demande rien. C'est pas faux non plus. Non, mais enfin, je préfère vivre seul que mal accompagné. Voilà. Comment ? Bien accompagné ? Oui, c'est autre chose, non, mais... Franchement, si c'est pour sortir rencontrer des gens qu'on connaît même pas, moi, je préfère rester chez moi, toute seule, devant ma télé, avec mon petit plateau. C'est vrai, je regarde la chaîne que je veux, personne pour me dire la 2, la 3, le foot. De toute façon, on se disputerait pas, je la regarde jamais, la télé. Alors... J'aime pas ça. En revanche, j'aime bien écouter la radio. Et j'aime bien écouter la radio devant mon petit plateau télé. Beaucoup moins intéressant dans l'autre sens. Je ne regarderai pas la télé devant un petit plateau radio. Vous voyez ? Non, puis... Enfin, seul ou à deux, c'est pareil. Enfin, ça ne change pas les choses, ça n'a pas de rapport. Comment vous dire ? Un truc qui est beau, il est beau. C'est vrai, on ne regarde pas avec les yeux de l'autre. Moi, je vois, hier, je suis allé voir une exposition, toute seule, comme une grande. Bon, ben, qu'est-ce que je me suis fait chier ? J'ai peut-être pas pris un bon exemple. Vivre seul, il y a quand même des avantages. Lesquels ? À deux aussi, il y a des inconvénients. Moi, quoi qu'il en soit, je ne cours pas après la sexualité. Elle me le rend bien, vous voyez ce qu'elle est. Non, mais c'est vrai, c'est pas mon truc. C'est pas mon truc. Chacun son truc, c'est pas mon truc. Je vais quand même pas me forcer. Non, je mets mon énergie ailleurs. Je fais du vélo camping. Et non, c'est très très sympa toute seule. Hein. L'été dernier, je m'étais fait un très très joli parcours. Ah oui, je suis passé par Vittel. Après, j'ai fait une grande boucle. Je suis remonté par Mantes. C'est ça, Vittel, Mantes. Et vous, qu'est-ce que vous prenez ? Je plaisante. Hein. Ah ça, pour la rigolade, je suis pas la dernière. Hein. Je suis pas dans le peloton de tête non plus. Bon, enfin, je suis pas la dernière. J'aime bien tout ce qui est comique, dans le sens humoristique. Hein. Ah oui, j'aime bien tout ce qui est blague, charade, rébus, calembour, même les puzzles, j'adore ça. Oui, je vais quand même revenir sur une chose. Quand je dis que je vis seul, ça ne veut pas dire que je ne vois personne. J'ai des amis. Ah, quand même, j'ai des amis. Au bureau. Ah oui, puis alors, c'est très très sympa, hein, vraiment. Je vois hier, Yvonne n'avait plus de papier, elle est venue m'en demander, je l'ai dépanné. C'était très sympa, vraiment. Mais en revanche, je ne les vois pas à l'extérieur. On ne se voit pas, et j'aime bien parce qu'ils ont un vrai respect pour ma vie privée. Ah oui, ils ne me téléphonent jamais, ils ne me disent pas quand ils sortent. Bon, je le sais toujours, parce que le lendemain, ils en parlent. Hein. Mais vraiment, ils respectent ma vie privée, et j'aime ça. Ah oui, j'ai une vie privée. Privée de tout, c'est vrai. Mais privée quand même. Oh, en ce moment, on rigole au bureau, c'est le jeu des surnoms. Alors, Jean-Claude, c'est le distrait, il est toujours distrait, c'est vrai, Jean-Claude. Il y a Jacqueline, c'est la jacasse. Elle parle, elle saoule tout le monde. Bon, il y a Nez Rouge, il y a toujours Nez Rouge. Et moi, comment ils m'ont appelé déjà ? Allons, ah oui. Tranche de cake. Je sais pas où ils vont chercher tout ça, mais alors... Oh, qu'est-ce qu'on s'amuse. Non, puis enfin, moi, je ne suis pas vraiment seule. J'ai maman. Et on se voit beaucoup avec maman. Cette année, je vais refaire mon anniversaire avec elle. Enfin, j'espère. Parce que l'année dernière, on devait le faire ensemble. Et puis, il m'en est arrivé une, là encore. J'arrive chez elle, elle avait tout préparé. Les petits plats dans les grands, tout ça se présentait merveilleusement bien. Il faisait très chaud dans la maison. J'ouvre la fenêtre pour aérer. Il y a un terrain de sport juste en dessous. Les gamins qui jouaient, de l'amicale, je sais pas quoi. passé la tête à un moment. Je me suis pris le ballon de foot en pleine poire. J'ai le nez qui a carrément éclaté, le menton qui s'est accroché à la rambarde. Une patate pendant 3 semaines. Oh non, ça s'est mal goupillé, vraiment, hein. Faut dire que cette année, on crèvera tous sur place. Il faut, mais avant que j'ouvre la fenêtre, ils peuvent m'attendre, hein. Non, je t'ai défiguré, vraiment, j'avais bien besoin de ça. Pourquoi je vous dis ça? Les anniversaires. C'est vrai, il y a les Noëls aussi. Mais Noël, ma mère, elle ne le fait pas. On lui dit que ça coûte trop cher. C'est vrai que c'est pas donné. On n'est pas obligé de manger du caviar non plus. Moi, je vois, l'année dernière, je m'étais fait une petite côte de porc avec beaucoup de jus, j'adore ça. En légumes, qu'est-ce que j'avais mis déjà? Ah oui, bien sûr, du chou-fleur. Et en dessert, la bûche. Petite tranche de bûche, pas tranche de cake. C'est vrai, ce qui compte pour Noël, c'est la bûche. La dinde, d'accord, mais moi toute seule, je peux pas me la descendre. Alors franchement, si c'est pour être malade, c'est pas la peine, hein. Moi, je dis, Noël, il faut que ça reste une fête. J'ai une manie tous les ans pour Noël. Depuis très longtemps, j'enlève toujours le petit Père Noël, la petite scie, le petit truc en plastique qui est dessus. Je grave l'année avec un couteau, je les range. Et après, dans l'année, quand je les ressors, je me rappelle. C'est chouette, ça, hein? J'ai regardé cette année Noël, ça tombe à mardi. Mardi, c'est bien, comme ça, il n'y a pas de pont. La Toussaint tombe quand elle veut, de toute façon, on s'en fout, il n'y a pas de cadeau. Hein? Je dis ça parce que les cadeaux, moi, j'adore ça. Ah oui, l'année dernière, je me suis gâtée. Comme j'adore la musique classique, je me suis offert l'intégrale de Kleinerman. Mais alors, des disques, je m'y attendais pas du tout. On n'a pas sonné? Ah non, c'est au-dessus. Je crois toujours que c'est chez moi. C'est ridicule. J'ai pas de sonnerie. Ah non, j'en ai pas mis, j'en ai pas l'usage. J'ai quand même pas sonné pour entrer chez moi. Au-dessus, c'est une femme comme moi. Elle vit seule comme moi. Elle a l'air d'être très heureuse.

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2: J'ai fait le constat que j'aimais bien être beauf et je suis pas le seul. En fait, on est tous beaufs, mais on veut pas l'avouer. C'est-à-dire que quelle que soit la classe sociale à laquelle on appartient, on n'est jamais aussi heureux que quand on est beauf. Je peux vous jurer que n'importe quel expert comptable, quand le 15 août, il est sur le toboggan du camping, avec son slip de bain dans le cul pour aller plus vite, il est en joie. Je peux vous jurer qu'on est très heureux quand on est beauf. Je vais vous le prouver en une chanson. Cette chanson s'appelle « La beaufitude ».

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0: pense à un truc là. Je me dis, on est tous des faux culs quand même, hein. Moi le premier, hein, moi le premier. Vous avez remarqué, du matin qu'on se lève, au soir qu'on se
1: bouge, pardon,
0: on dit pas la moitié de ce qu'on pense.
1: Bon.
0: Ouais, allez, le matin par exemple, vous êtes en retard au travail. Il y a votre patron, votre chef, il vous chope, il vous dit bon écoutez, ça fait combien de fois que vous êtes en retard cette semaine? Ça fait 3 fois. Ça peut plus durer. Alors vous dites, oh, excusez-moi, c'est parce que ce moment, je sais pas ce qui m'a pris, je sais pas. Excusez-moi, je vous promets, je referai plus, excusez-moi. C'est pas ça qu'on a envie de lui dire au chef de service. Qu'est-ce qu'on a envie de lui dire? Oh! Tu vas me prendre la tête comme ça tous les matins? Sérieux? Ouh là là! On retourne dans ton bureau, oublie-moi, forget me! Mais on dit jamais. Alors après, la journée continue, arrive midi, c'est la pause déjeuner. Alors vous allez tous acheter à manger, hein, des charcuteries, des boucheries, des papas. Moi, l'autre fois, je rentre dans une charcuterie. Bonjour. Je voudrais. Je voudrais 2 tranches de jambon bien fines, s'il vous plaît. Ouais? 9 fois sur 10, il te coupe 2 plaques de marbre comme ça. Il tend le papier et il dit...
2: Ça ira comme ça?
0: Oui, oui, ça va. En fait, ça va pas du tout. Parce que 80 balles, 2 tranches de jambon, tu vois? T'as envie de lui dire, oh mec, c'est pas possible. Tu les coupes à la scie sauteuse ou quoi tes tranches de jambon? Tu vas me recouper ça et vite. Bon, on dit jamais. Même des fois, ils rajoutent...
2: Il y en a un peu plus, je vous le laisse.
0: Et tout le monde fait, oui, oui. Ah, moi, le premier. Hein. Et alors, après, la journée est finie. Et là, vous avez tous des rendez-vous. Hein, médecin, dentiste, peu importe. Et alors, moi, c'est pareil. L'autre jour, j'avais rendez-vous chez le dentiste. Et j'avais rendez-vous à 17h. Bon. Et la porte de la salle d'attente s'ouvre à 19h. Il rentre, il me dit, ça va, je vous ai pas trop fait attendre. Oh, non, non, ça va, j'ai tout le temps. C'est pas vrai, t'as envie de lui dire aussi à celui-là, t'es sûr que tu m'as fait attendre, putain, ça fait 2 ans que je peux rentrer dans ta salle d'attente, t'as l'air des revues toutes crevées qui ont 1000 ans. Non, parce que si vous faites la collection des Paris Match des années 80, vous faites le tour des médecins et des dentistes, ils les ont tous, hein. En plus, tu vas prendre 200 balles, tu vas me bâcler, bien sûr, j'en ai marre d'attendre, putain. Après, vous passez dans le cabinet, sur la chaise, comme ça. Ouais, il vous attaque avec la roulette, comme ça. Ça va, je vous fais pas trop mal, là. Alors, ça va. Bien sûr que t'as mal, t'as envie de lui dire pareil. Bien sûr que j'ai mal, putain. Ça fait 1 heure que tu piques un dame avec la roulette. C'est un jour qui a doublé de volume. Quand je vois, ça me coule dessus. Allez, t'as mal, j'ai mal, putain. De quoi? Non, je remonte pas sur ta chaise. Et puis après, vous rentrez chez vous, vous êtes lessivé comme ça. Et là, vous allez faire des courses. Alors, ce qui se passe quand on fait des courses, c'est qu'on fait la queue. Parce qu'on est civique. Mais des fois, c'est long comme ça. 20 minutes, 25 minutes. Et au bout d'une demi-heure, des fois, arrive une petite vieille. Vous étiez avant moi, je crois. Ouais. Ah, j'étais avant vous, ouais. Mais allez-y, c'est pas grave. C'est vrai, c'est pas grave. C'est pas grave, mais ça fait chier, putain! Ah, mais c'est vrai, ça fait chier, putain. Oh, on a envie de lui dire à la vieille, on a envie de lui dire. Oh la mémé là, oh là, oh! Oh, mais qu'est-ce que tu fais là? Quoi? Tu m'as confondu avec l'abbé Pierre, c'est ça? Allez, va faire la queue, va! Ouais, en plus, t'as que ça à foutre, alors... Mais bon, vous doutez bien qu'on peut pas lui dire ça, la vieille, on peut pas. Elle mériterait, putain, mais on peut pas. On peut pas. Alors là, vous rentrez chez vous, et là, vous êtes lessivé que c'est fini, c'est terminé.
3: Mais non, c'est pas terminé.
0: C'est pas terminé parce que, voyez-vous, vous êtes invité à dîner chez des amis. Alors vous êtes à table comme ça, et puis à la fin du repas, la maîtresse de maison vous dit « Je vous sers un petit peu de mon ragoût. » Bien vrai, c'était excellent, mais là, je peux plus. Hein. En fait, c'était dégueulasse. Mais tu peux pas lui dire non plus à ta copine. Ah putain, mais c'est pas possible, tu cuisines avec tes pieds ou quoi? J'aurais plus ton ragoût, ramène, c'est immonde. Oh, T'aurais plus d'amis non plus, hein. Ouais, dur, hein. Ah, ils tous des faux culs, hein. Moi le premier, hein. Par contre, j'ai remarqué un truc, il y a un métier, une profession où on est relativement plus sincère, plus authentique. C'est le show business. Non, ça fait toujours rire, ça. Si, parce que quand à la fin d'un spectacle, il y a un producteur qui vient me voir et qui me fait oula, Céline, viens voir, je viens de voir ton spectacle, hein, franchement, c'est. C'est excellent. Et ben, vous voyez là, bizarrement, là, c'est sincère.

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1: On a tous été à l'école. Non mais je vois les têtes à des niveaux différents, hein. Ah, je vois que t'as été jusqu'à la porte, toi, comme moi, hein. Bon, après, j'ai pas tout kiffé à l'école. Moi, ce que j'ai aimé à l'école, c'était la maternelle. C'est bien la maternelle, y a pas de notes, y a pas de conseil de classe, y a pas de bulletin, t'as faim, on te donne à manger. T'es fatigué, tu fais la sieste. Et t'es même pas obligé d'aller aux toilettes, tu fais tout sur place. Et quand ils te changent, ils sont contents. Ah, elle a fait caca, le petit boudeur. Mais c'était bien la maternelle. On était tous mignons, la maternelle. Et même toi, non mais c'est vrai. Non, mais attends, c'était bien la maternelle, parce qu'après, tu grandis. Et là, t'arrives en primaire. Et primaire, c'est fini, hein, la sieste. Hein. Ils ont changé la sieste par la dictée. Moi, c'était mon cauchemar. Un jour, sur 3 lignes, j'ai fait 75 fautes. Je me suis trompé même sur la date du jour. J'ai écrit « je », plus loin, « dit ». En plus, nous, moi, quand j'étais en primaire, la maîtresse, on la respectait. Parce que quand on faisait des bêtises, elle nous tirait les oreilles. Moi, elle me tirait les joues, comme ça. Hein ? J'étais beau gosse avant la primaire, moi. Mon pote, tellement lui a tiré les oreilles, aujourd'hui, il a des iPads à la place, le pauvre. Et quand on abusait sur les bêtises, elle prenait une règle, elle nous tapait sur les doigts. Ouais, moi avant j'avais des doigts mignons. Regarde, on dirait des merguez maintenant. Et je pouvais même pas me plaindre chez mon père, je pouvais même pas voir mon père lui dire « Papa, papa, la maîtresse, elle m'a tapé !» T'es fou, je me faisais défoncer direct. Les merguez, j'ai retrouvé dans le couscous, je te le dis, moi. Mais non, mais parce que avant, tout le monde respectait la maîtresse. Tout le monde avait peur de la maîtresse. Aujourd'hui, c'est la maîtresse qui a peur de tout le monde. T'as vu quand elle se fait convoquer par les parents ? Hé, viens voir ! Pourquoi vous avez mis un zéro au petit, là ? Vous voyez pas que c'est un génie ? Ah, c'est un génie, Enfin, il sait pas lire. Oui, c'est pas grave, mais il a quand même 22 ans, il est en primaire, votre fils, hein ? C'est vrai, ça. Et aujourd'hui, moi, je suis papa, tu vois, et mon fils, il est au collège. Et avec mon fils, on est en quatrième. Je dis « on » parce que je suis super investi dans l'école de mon fils. Et franchement, c'est dur la quatrième, hein. Des fois, j'essaye de l'aider. Hein. La dernière fois, il m'a dit « Papa, papa, j'ai un devoir en géographie. » J'ai dit « Assieds-toi, je vais t'aider. C'est sur quoi ton devoir ?» Il m'a dit « Sur les capitales d'Europe. » J'ai déjà les capitaux. Bah, un capital des capitaux, wesh. Bon, vas-y, commence. L'Espagne, facile, Real Madrid. L'Allemagne, Bayern de Munich, ça c'est facile. L'Italie, attention, une année sur deux, Milan AC, Juventus de Turin, ça dépend. Il est revenu avec un mot de sa prof. Monsieur Boudère, si vous continuez à aider votre fils, j'appelle la police.

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2: J'ai deux garçons, moi, mes super-héros, comme je dis toujours. Super casse et super couille. Super casse-couille. Non, moi je suis papa, j'ai deux bonhommes, deux fois plus de bisous, deux fois plus de tendresse, deux fois plus de caresses, deux fois plus de... Bah d'emmerde finalement. Vous voulez que je vous dise, mon premier choc, à part l'accouchement, hein, qui reste quand même un des plus beaux moments de la vie, avec les battles de The Voice, c'est la première fois que j'ai emmené mon premier garçon à la crèche. Je suis arrivé devant le panneau, halte, garderie, te préviennent, n'entrez pas. À l'intérieur, c'est les Jeux Olympiques du nez qui coule. Ils marchent comme ça, comme des zombies, c'est Walking Dead. Je vous jure, les nanas qui travaillent là-dedans devraient leur donner des médailles. Ou des serpillères quand elles survivent. Non, mais c'est... Il y en a ici des éleveuses de nains? Oh mon Dieu. Et vous avez remarqué, les filles, dans les crèches, il y a toujours un enfant différent, plus beau, plus intelligent que les autres. Et alors moi, j'ai remarqué un truc, souvent, hein. C'est le mien. Je vais te dire, être parent, c'est génial, c'est formidable, j'adore. Moi, tu vois, là où avant, avec ma femme, on s'engueulait pour rien, eh ben, tu vois, maintenant, on sait pourquoi on s'engueule. On s'engueule à cause des enfants, c'est structuré. Tout est sujet de dispute. Le choix du siège bébé, le choix de la nounou. Moi, j'ai voulu l'essayer, ça a fait un drame. Tout, on ne s'entend sur rien, même le choix des fringues. À ce propos, alors, je voudrais qu'on m'explique l'histoire des tailles pour enfants. Quand je vais dans un magasin, qu'on me demande quel âge a le petit bonhomme, je dis, bah 8 ans, on me dit, c'est très bien, prenez du 10 ans. Pourquoi, vous avez pas du 8 ans? Ah oui, on a du 8 ans, monsieur. Pour les 6 ans. Il n'y a pas un mec qui s'est dit, je vais faire des fringues 8 ans pour les enfants qui ont 8 ans. Non mais tu vois, pourquoi ça se passe pas comme avec les chaussures? C'est simple, les chaussures. Moi, mon fils, il chausse du 35, je lui mets du 35, je lui mets pas du 22. Sauf quand je veux lui faire mal, lui serrer les pieds à la chinoise. Oh, c'est pas facile d'être un enfant, je vous le dis. Hein. Oh là là, souvenez-vous. Hey, c'est pas facile d'être un enfant, surtout quand t'es le premier, et puis qu'il y en a un autre qui va arriver.

Tu croyais que j'allais tout dire, hein? Non, non, non, non. Non, non. Il est allé le dire à sa maîtresse, ce con. J'ai été convoqué. Il m'a dit, mais enfin, monsieur Dubosc, enfin, on parle pas de sodomie avec un enfant de 8 ans. Ouais, enfin, 8 ans et demi, madame Gobert. Par contre, le petit, il sait comment on fait. Il a 5 ans et demi, hein, exactement. Et il nous a dit, et c'est vrai, que les enfants, pour les faire, il fallait se servir de ses pesticules. Ah, il sait pas bien comment. Il sait qu'il faut poser ses pesticules quelque part. À un moment donné, ça gonfle. Ça explose. Ça jette des graines d'enfants. Je le cite toujours, ça s'appellerait la jactation.

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1: Et c'est comme ça tous les jours.
2: L'autre fois, je prends mon iPhone. Vous savez, quand on a acheté, au début, on est content, les nouvelles technologies. Alors, on peut lui parler à l'iPhone, il te répond, tout ça. Alors, je dis, ouais, j'étais content. Alors, je me suis mis tout seul dans un coin. On a honte au début, on ne sait pas trop comment il va nous répondre, l'iPhone. Je voudrais les horaires pour Marseille en train.
3: Je n'ai pas compris votre demande.
2: C'est parce que j'ai pas dit bonjour, ça, c'est pour ça. Bonjour.

0: Je voudrais, bonjour, je voudrais les horaires pour Marseille en train.
1: Je n'ai pas compris votre demande.
0: Bonjour, bonjour, bonjour, je voudrais, bonjour, je voudrais les horaires pour Marseille en train.
1: Je n'ai toujours pas compris votre demande.
0: Bonjour, je voudrais, bonjour, je voudrais les horaires, bonjour, je voudrais les horaires pour Marseille en train. En quoi tu veux que j'y aille, en cheval?
1: Pour aller à Marseille à cheval, la durée du voyage sera de 18 jours.
0: 18 jours pour aller à Marseille en cheval? Mais c'est quoi ce cheval? Je veux y aller en train! En train, je veux y aller, je veux pas y aller en cheval, je veux aller à Marseille en train! En train!
1: Je n'ai pas compris votre demande.
0: Comment ça, t'as pas compris ma demande? En train! En train! Bonjour, en train!
1: Je n'ai pas compris votre demande.
0: En train, vas-y! Sors du téléphone, si jeune homme, t'as pas compris? T'as l'autre, il est chinois, tu veux dire à moi comment on doit parler? Sors de là si tu veux!

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2: Bonsoir. Avant de commencer, je voudrais vous raconter une anecdote, ça va me soulager de vous la raconter. Ce matin, je suis allé à la poste du Louvre qui n'est pas loin de chez moi. Et devant la porte, il y avait un type avec un gobelet. Je me dis, je vais être cool, je balance une pièce et j'entends plouf. En fait, c'est un type de la poste qui prenait un café. Bon. J'ai pas vu des timbres dans ses yeux, mais de la haine assez normale. Voilà, donc j'ai changé de poste. Voilà, voilà. Et maintenant, on attaque ce pourquoi je suis venu. Je voudrais vous parler du mariage. On dit souvent, le jour du mariage, c'est le plus beau jour de la vie. Ça voudrait dire qu'après, c'est moins bien? Non. Et je vais vous le prouver maintenant, mais juste avant. Est-ce qu'il y a des hommes mariés ce soir? Et c'est le paradis, les open du rire, les gars, là. Il n'y a pas un mec marié ce soir, vous êtes 200, les gars. Oh, j'aurais Pinocchio, les mecs. Oh, oh là là, c'est le silence des anneaux. Je viens de la trouver, non, c'est bon. Je viens de la trouver. Attention, talent. Chérie, je t'aime. Oh, j'arrive pas à le dire. Chérie, je t'aime énormément, mais j'ai quelques remarques à te faire. Une cinquantaine. Excuse-moi, est-ce que tu peux arrêter de ranger pendant 5 minutes? Est-ce que je range, moi? Premièrement, à propos de mes envies de sexe, j'en ai marre d'avoir à quémander. Il faut quoi pour coucher avec toi? Un permis de construire? C'est vrai, le soir, le seul qui est déchargé, c'est mon portable. Alors tu me dis, ouais, j'en ai marre, tu baisses comme un lapin. Mais comment tu peux me juger en 20 secondes? Que tu fasses un régime, d'accord ma chérie, tu en as besoin. Mais je ne suis pas ton partenaire, minceur. J'en ai marre de tous tes produits light, tout est light dans l'appartement, à part toi, dommage. Je voudrais également que tu aies de l'humour. Quand je mets sur ma liste, pour Noël, une prostituée, c'est pour rire. Je ne crois plus au Père Noël depuis longtemps. Et puis je pue que ta mère squatte notre appartement. Ta mère, elle revient tout le temps. Tout le temps. Tout le temps. On dirait un spam. Et à propos de famille, arrête de dire à tout le monde que j'ai plus pleuré quand on a volé ma voiture qu'à l'enterrement de ton père. C'était quand même une Golf, merde. Et puis je puse de liberté dans notre couple. Pourquoi on fait pas l'île de la tentation? C'est pas grave si on perd. Ma femme a accepté qu'on fasse l'île de la tentation, mais sur place, les choses ne se sont pas passées comme prévu. Pour mon premier rendez-vous, Émilie, une tentatrice, m'a emmené dans un parc aquatique. Pour lui faire une blague, je l'ai poussé dans le bassin des dauphins. C'était pas des dauphins. Bon. Comme quoi, un aileron peut en cacher un autre. Le deuxième soir, j'avais un autre rendez-vous romantique avec Christina dans la forêt. J'ai commencé à lui faire l'amour dans l'obscurité. Au bout d'une demi-heure, elle m'a dit « Qu'est-ce que tu fais? Je t'attends. » Depuis, un petit singe me suit partout. Le lendemain, j'avais encore un autre rendez-vous romantique. Je devais faire le survol de l'île avec Carolina. Mais les choses ne se sont pas passées comme prévu. Je n'aurais jamais dû prendre Carolina sur mes épaules en montant dans l'hélicoptère. Le dernier soir, enfin, j'ai fait l'amour avec une tentatrice, Manuela. En changeant de position, j'ai découvert que Manuela n'était pas une tentatrice, mais plutôt un tentateur. Du coup, on est revenu à la position précédente. À la fin du jeu, j'ai récupéré ma femme. Elle n'était plus capable de me regarder dans les yeux. Un tentateur lui était passé dessus avec le 4x4 de la production. Du coup, on est rentré ensemble et aujourd'hui, j'ai reçu un courrier de l'avocat de la production. Le petit singe veut que je lui verse une pension.

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2: Bah, je suis inquiète de ce qui se passe avec l'euro. Hein. Avec Jean-Claude, pour aider l'Irlande, on a acheté du whisky. Pour aider la Grèce, on a acheté de l'huile d'olive. Enfin, j'ai dit à Jean-Claude, si les prochains, c'est le Portugal, moi, par solidarité, je refuse d'arrêter de m'épiler. En plus, ça m'étonne à moitié que ça aille pas bien en Grèce, parce qu'avec Jean-Claude, on avait été il y a 3 ans, on avait remarqué des trucs bizarres. Leurs monuments, ils sont pas terminés. Quand on est en club de vacances, on voit bien qu'on n'est pas pareil en Europe. Bah, vous prenez les cours d'aquagym, les Anglais, ils boivent avant, pendant et après. Les Italiens, les Espagnols, ils parlent pendant tout le cours. Puis nous, les Français, on est bien placés pour observer tout ça. On est couchés sur des chaises longues, on critique tout le monde. Non, mais ça m'inquiète quand même parce que la France a perdu le A-A-A-A-A. Bah, le A-A-A-A-A, c'est un truc qu'on savait même pas qu'on l'avait. Hein. Moi, pendant des années, j'ai cru que le AAA, c'était les andouillettes ou les piles de la télécommande. Puis du jour au lendemain, ils nous disent AAA, mais il semblerait qu'on risque de perdre le AAA, mais que va-t-il se passer si on perd le AAA? Mais j'en dormais plus la nuit, moi. Jean-Claude me disait, bah oui, sinon je m'appellerais Jean-Claude. Non, puis ce qui m'inquiète aussi, c'est que ça colle pas très fort entre Angela Merkel et François Hollande. Vous savez comment que ça se dit, le changement, c'est maintenant, en allemand? Pas tout de suite. On dit le couple franco-allemand, mais c'est pas équilibré, parce qu'en Allemagne, ils ont une grosse berline, nous on a une trottinette. En Allemagne, ils ont toutes les options, en France, on n'a même pas de GPS. En même temps, François Hollande, il a pas besoin de GPS, il sait pas où il va. Alors. Ah bah moi, je suis convaincue qu'Angela Merkel, elle regrette... Nicolas. Moi, je suis convaincue quand Angela puis Nicolas... Bah déjà, ils n'arrêtaient pas de se réunir la nuit, soi-disant, pour sauver l'euro. Puis il fallait voir leur tête le lendemain des réunions, elle a été toute pimpante, il était complètement pompé. Mais Angela, c'est le genre de femme dont on se méfie pas parce qu'elle ressemble à rien. Elle se fond dans le décor, tu la prends pour un meuble, tu t'assieds dessus, puis finalement t'es bien dedans. Mais ça m'inquiète quand même parce que la France, elle doit 1800 milliards d'euros. J'y ai Jean-Claude, je comprends pas à qui qu'on doit cet argent. Puis quand qu'on doit le payer. Parce que nous qui travaillons en boucherie, 1800 milliards d'euros, ça en fait des steaks hachés. C'est pour ça, l'autre jour, j'étais à la boucherie, ça me travaillait, j'ai dit à Jean-Claude, j'appelle la banque, je veux savoir où en sont nos économies.
3: Bonjour et bienvenue à votre banque. Cet appel sera facturé 2,23€ la minute. Vous serez mis en relation avec votre correspondant d'ici 52 minutes. Bonjour madame, Karine Dubreuil, comment puis-je vous aider? Ah madame Dubreuil, bonjour, c'est même le Monsu, la bouchère. Je vous situe pas bien, vous êtes la petite blonde qui est toujours fatiguée derrière le guichet? Ou la dame brune un peu forte qui est dans le fond qui bouge pas? Non madame, je ne suis pas présente physiquement à la banque, je suis sur une plateforme téléphonique au Maroc. Ma banque a déménagé au Maroc, je suis pas au courant. Non madame, uniquement la téléphonie, comment puis-je vous aider? Bah j'aurais voulu parler à mon banquier, monsieur Benkaoud. Ne quittez pas madame, je vais voir s'il est disponible. Vous allez appeler du Maroc pour savoir si Benkaoud, qui est à 800 mètres de chez moi, peut me parler. Malheureusement, monsieur Benkaoud n'est pas disponible, mais je ne manquerai pas de lui faire part de votre appel et il vous rappellera ultérieurement dès que possible. Là, j'ai dit à Jean-Claude, tu m'excuses, je te laisse la boucherie, je vais à la banque, je vais me choper le Benkaoud en live. Je suis arrivée à la banque, j'étais comme ça, je tombe sur la petite blonde, toujours aussi dynamique. C'est pour un dépôt. Non, c'est pas pour un dépôt, c'est pour voir monsieur Benkaoud. Vous aviez rendez-vous? Ben non, j'ai pas rendez-vous. J'ai appelé au Maroc. Ben sans rendez-vous, vous ne pourrez pas le voir. Ben je sais pas, mademoiselle, alors donnez-moi un rendez-vous. Faut téléphoner. J'ai dit là, va falloir vous lever puis aller me le chercher, sinon je vous garantis que ça va très mal aller. Elle s'est levée? Elle est partie? Ben elle est pas revenue. Ah, j'ai fait un truc que je vous recommande, je me suis mis dans le hall puis j'ai fait Benkaoud! Sors de là! Si tu es un homme!
2: homme. Mais c'est sorti de partout. Il y en avait que j'avais jamais vu. Le Ben Kaoud est arrivé, mais même le Monsu, mais je vous en prie, c'est un malentendu. Mais c'est pas la peine de me faire du cinéma, monsieur Ben Kaoud. Moi, j'ai juste une question. J'aimerais savoir si par hasard, mon plan épargne-logement serait à Chypre. Je dis comment ça, moi vous me prêtez un vélo, je le mets dans mon garage, je sais où c'est que je le garde. Hein. Moi si c'est ça le prochain coup que je mets de l'argent chez vous, je fais des croix sur les billets, je veux récupérer les mêmes. Mais Jean-Claude il le dit souvent, il dit les banques elles prêtent plus facilement de l'argent aux états endettés qu'à des particuliers. Jean-Claude il dit le prochain coup qu'on emprunte de l'argent à la banque, on se déguise en état endetté puis on danse le sirtaki. Parce que nous, la dernière fois qu'on a voulu faire un prêt, on a plus de 45 ans, questionnaire médical approfondi, avez-vous eu des mycoses, des varices, des ulcères? J'ai dit, puis vous, vous avez des hémorroïdes? Jean-Claude, ça l'a énervé, toutes ces questions, ils ont pris sa tension, 19,5, on n'a pas eu le prêt. Ah non, mais moi j'ai dit à Jean-Claude, on se laisse plus faire par les banques, hein. Prochain coup que la banque elle nous appelle parce qu'on a découvert, ils vont tomber sur notre plateforme téléphonique qu'on aura créée nous-mêmes. Bonjour, vous êtes bien sur la plateforme téléphonique à Jean-Claude et Mme Le Mansu. Si vous voulez qu'on vous paye des angios, tapez 1. Si vous voulez nous fournir des produits financiers avec des petites astérisques marqués tout petit qu'on comprend rien, tapez 2. Et si vous voulez savoir quand c'est qu'on va combler notre découvert, allez vous faire voir chez les Grecs!

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2: C'est l'histoire d'un mec qui en a raconté une histoire et qui l'a pas comprise. L'histoire qu'on a racontée au mec, c'est l'histoire d'un mec qu'on raconte à un autre dans la rue. Et il y en a un qui dit à l'autre, j'ai vu le couvreur, il m'a parlé de toi. Oh, il est de moi, il est de toi. Et le mec, il tient à raconter l'histoire, il a trouvé le moyen d'une part de ne pas la connaître et d'autre part de ne pas la comprendre, ce qui est plus dur. Et il arrive au boulot et tombe sur son chef de service, il dit, tiens, bonjour, c'est Martinez, il dit, ça fait plaisir parce que quand on vient de me raconter l'histoire, tu rigoles, je me suis dit, tiens, il a raconté à M. Martinez, comme ça, il ne faut pas de savoir, c'est pas pour dire, mon boulot, ça merde un peu. Alors l'autre, il dit, bah, vas-y, racontez, bah, il dit, bah voilà, figurez-vous que... Je viens de voir le couvreur. Il m'a parlé de vous. Une autre. Bon, d'accord. C'est l'histoire d'un mec qui en a raconté une histoire aussi. Mais qu'il a très bien compris, lui. Mais qu'au moment de la raconter, t'es bien emmerdé avec le mec. Et l'histoire qu'on lui a racontée à lui, c'est l'histoire d'un éléphant qui est dans la jungle. Un éléphant normal, hein. Blanc. Il arrive au bord de la rivière pour boire. Il met un pied dans l'eau. Il met deux pieds dans l'eau, il met la trompe dans l'eau, et à ce moment-là, il y a un crocodile qui arrive et qui lui mange la trompe. Et l'éléphant, il se lève et il dit, et vous trouvez ça drôle? Oui, je sais, même en Belgique, elle marche pas. Et le mec qui m'a raconté l'histoire, un jour, ils se sont invités à bouffer chez des gens. Ah, c'est comment ça, les gens, ils s'invitent à bouffer, des fois, ils ont pas grand-chose à se dire. Alors, toi, ça va, toi? Bah ouais, moi, ça va, toi, ça va, ouais, moi, ça va, toi, bah moi, ça va, toi, ça va, ouais, ça va, toi, bah moi, ça va, toi, ça va, ouais, ça va, ça va, toi, ça va, ouais, ça va, toi, ça va, ouais, ça va, puis à part ça, ben ça va. Oui, 22 heures, ça fait long, hein. Et alors, au bout de 2 heures, il y a un mec qui dit, bah dis donc, t'es qui rigolo, t'es qui à nous raconter une histoire, t'es qui rigolo. Bon. Alors le mec, il se lève et dit, bah voilà, c'est l'histoire d'un éléphant qui est dans la jungle, qui arrive au bord de la rivière pour boire, il met un pied dans l'eau, il met deux pieds dans l'eau. Et à ce moment-là, il y a la maîtresse de maison qui revient de la cuisine avec un clafoutis. Et la maîtresse de maison a un bec de lièvre, en plus du clafoutis. Un bec de lièvre qui part d'ici et qui finit comme ça. Elle arrive et dit, qui c'est que tu veux le clafoutis? À ce moment-là, il y a un crocodile qui arrive, tout petit, et il lui mord la queue, allez. Et la maîtresse de maison a dit, et on trouve un salon.

Yes, merci infiniment, messieurs, dames, merci beaucoup. Je vais me présenter, je m'appelle Malik Bentala, voilà, j'ai 25 ans. Généralement, les gens disent que je fais pas mon âge, ils disent que je fais plus gros. Arrête. Donc voilà, moi, comme vous le voyez, ben, je suis célibataire, en fait, hein, par rapport à ma tête, tout ça. Et ouais. Pourtant, je pensais vraiment avoir retrouvé l'amour, parce qu'il n'y a pas longtemps, j'avais rendez-vous avec une fille, mais malheureusement, pendant le rendez-vous, il n'y a pas eu la petite étincelle qu'il doit y avoir pendant les rendez-vous amoureux, tu sais, parce que comme elle n'est pas venue au rendez-vous, en fait, on n'avait pas accroché, quoi. Mais bon, j'ai déjà été en couple avec une fille. Hein. J'ai déjà été en couple avec une fille qui me posait souvent la même question. Elle me disait « Oui, Malik, c'est quoi, toi, ton plus grand fantasme ?» Et moi, je lui disais bah, « C'est de faire l'amour. » Au moins une fois, quoi, voir comment ça fait avant de mourir, quoi. Je l'ai fait une fois je l'ai fait, je m'en rappelle très bien parce que ce soir-là, elle m'avait attaché au lit, elle avait insisté pour ça. Et pendant que j'étais attaché au lit, elle a commencé tout doucement, hop, elle m'a pris la chaîne Wi-Fi, la télé, l'ordinateur et elle s'est barrée. De toute façon, moi, je fais l'amour que 3 fois dans l'année, pas plus. Hein. Ouais, 3 fois parce qu'après, j'ai plus d'argent et tout, c'est compliqué. Ouais. Sauf un co, les emprunts à chaque fois et tout, je te jure. La dernière fois, je faisais l'amour avec une fille, elle me disait « Dis-moi des trucs sales, dis-moi des trucs sales !» J'ai dit « Ben, il y a la cuisine, le salon !» Démarre, il y a l'Euro 20 qui t'attend dans la chambre, hein, tu peux... Je suis d'origine algérienne et marocaine, les deux. Il y en a peut-être ce soir dans la salle. La Tunisie aussi, il y a peut-être des Tunisiens ce soir. Ouh là là, Djerba la douce, Djerba la folle. T'es Tunisien? Je vais en profiter. Écoutez-moi bien, les Tunisiens. Je sais qu'il y en a d'autres en dièse, 31 dièse dans la salle. Écoutez-moi bien. Les Tunisiens, capillairement, vous avez vu le projet qu'il est en train de faire. Les Tunisiens, écoutez bien ce que je vais vous dire. Les Tunisiens, vous n'êtes pas des Italiens. Vous pouvez mettre toute l'huile d'olive que vous voulez dans les cheveux. Vous pouvez vous appeler Francesco sur Facebook. Il y aura toujours bouche de nouf derrière, hein, c'est la loi. On connaît la vérité, arrête avec tes brochings de Warzazat, cousin. Mais je vous aime bien quand même, les Tunisiens. Non, mais parce que les Tunisiens ont un accent, ils ont un accent chantant, les Tunisiens. Sur ma vie, bah si, je suis allé jouer mon spectacle à Carthage il n'y a pas très longtemps, il y a un mec qui m'a accueilli à l'aéroport, il m'a dit « Oh, j'adore ce qui t'es fait, je t'ai vu sur Facebook !» Le mec, il me ramène à l'hôtel, j'arrive à l'hôtel, c'est un hôtel 4 étoiles filantes, c'est qu'à... Il n'y a pas tous les soirs les étoiles, tu vois, donc un soir c'est bien, un soir c'est pas bien, un soir c'est... J'arrive dans ma chambre et j'ai une petite faim. Bon, ben logiquement, ce que je fais, j'appelle le réceptionniste. Je dis « Oui, bonjour, monsieur. Excusez-moi de vous déranger. Est-ce que je pourrais avoir des chips, s'il vous plaît ?» Il me dit « Oui, avec volontiers. Vous voulez chips tonic ou chips agrumes ?» J'ai saigné du nez, direct. « Dis-le pas là, je pisse le sang !» Et on est parti en Tunisie avec un site internet tunisien que tu dois connaître qui s'appelle unechancesurdeuxd'atterrir.com. Et véridique, pendant le vol, je te jure que c'est vrai, t'as le pilote de l'avion tunisien qui commence à faire « Bonjour à tous, messieurs, dames, je suis le pilote, caporal, général, sergent-chef, lieutenant, colonel, shérif, amiral, contre-maître, gendarme de cet avion. Alors, d'après le GPS TomTom, là, nous allons passer par l'Espagne et l'Italie. Oui ? Et pour ma part, moi, je vends un 206 break, intérieur cuir, tout équipé,

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2: C'est un texto. Pardon, d'habitude je l'éteins, mais là c'est énorme quoi. Oh putain, le texto, déclaration d'amour en direct quoi, le truc de malade. Je vais l'archiver 10 ans le truc, je te jure, je le fume. Oh, j'en ai rien à foutre, je fume le texto, je le sniff. Non mais le texto que tu veux recevoir une fois dans ta vie, il est là quoi, le truc de malade. Je peux vous le lire ou pas, juste? Ouais, c'est sympa, super, je vous le... C'est bon, ça y est. J'ai cru que je l'avais effacé. Putain, horrible. Il avait sorti de l'écran. Putain, c'est juste que j'avais fait trop flèche vers le bas, il avait... Il était remonté, je suis désolée. Alors attends, écoute bien le texto de Dieudonné, ok? Le mec, mais je connais pas, d'accord? Enfin, un peu. Salut, toi... Oh, I'm sorry. Salut qui? Salut toi? Salut qui? Salut toi, énorme. Déjà, c'est pas salut la compagnie, quoi, tu vois, c'est... C'est pas salut les musclés, non, salut toi. Le gars pointe du doigt déjà, on a franchi un step dans l'intimité, je pense. S'il avait vu, tiens, il aurait pu mettre. Bon, bref. Attends, pas fini, salut toi, virgule, comme par hasard. Courbe, sensualité. Ah, bah, il aurait pu mettre point dans la gueule, barre espace, non, white girl. Pas fini, écoute bien, comment vas-tu? Oh, je vais te dire comment je vais, mon pote. Voilà, c'est tout. Wouh! La folie. Je kiffe. Je kiffe. Je me réponds vite fait. Je réponds un petit truc tout de suite et comme ça on continue. Je réponds immédiatement un petit. Je réponds tout. Peut-être pas tout de suite, remarque. Hein? Ah oui, non, non, c'est complètement con. Si je réponds tout de suite, le mec va se dire, mais attends, elle est juste folle de moi, quoi. Elle a passé la journée les yeux rivés sur son portable, attends mon message, c'est bon, les choucra club, laisse tomber, quoi. Ah oui, non, non, faut pas répondre tout de suite, vous êtes malade. Non, j'attends, je réponds dans une heure, c'est pas mal, ça. Une heure, c'est bien, voilà, rien à foutre. Allez, hop, il est 42 à 52, nickel. Oui, je fais une heure de 10 minutes, je compresse, parce que si je fais une heure pile, le mec va se dire, ah d'accord. Elle a attendu une heure pile, exprès. Tu vois, pour pas que je croie qu'elle est folle de moi, quoi. C'est bon, genre, j'ai pas 15 ans, quoi, ça va. Ou alors je l'enregistre maintenant, enfin je l'écris avec vous, je l'enregistre en tant que brouillon et je l'envoie après le spectacle. Ça c'est pas mal, comme ça on s'en débarrasse et puis vous m'aidez pour la réponse parce qu'en fait j'ai un doute, quoi, j'avais une idée mais je sais pas. J'avais envie de, vous me dites, j'avais envie de répondre à un truc genre un peu comme lui, tu sais, mais en anglais, tu vois, pour faire cool, genre « Hey you, how you doing ?» Ouais, non, c'est pourri, d'accord. Ouais, non, mais c'est de la merde, c'est vrai, t'as raison, c'est pourri. Non, non, mais évidemment, on parle plus anglais dans les textos, non, mais l'autre. C'est ringard, ça se fait plus, c'est so 2009. N'importe quoi. Non, je vais répondre à un truc classique, salut, salut tous. Bon, salut si tu crues. Non, non, c'est pas, non, je plaisante. Je vais répondre, je vais bien, je te rappelle. Voili voilou, et puis... Non, voili voilou, jamais de la vie. Oh, l'expression ringarde au possible. Je peux répondre à un petit truc en espagnol, je trouve que ça fait classe, et ça fait la fille qu'on a rien à foutre, qui fait la fête, c'est genre « Hola guapo, ¿qué tal ?» C'est bien ça, hein? Non, c'est... Hola guapo, non, ça marche à l'oral avec l'accent, mais à l'écrit, ça fait « Hola guapo », il va rien comprendre, le mec, c'est vrai. Eh ouais, non, il n'y a pas le charme, il n'y a pas les castagnettes, et ça efface tout, il va se dire « Attends, pourquoi elle me parle de Galapagos, l'autre ?» Non, il faut... Attends, il faut pas se planter, là. Là, je veux pas me planter, je voudrais pas brûler cette cartouche, parce que si j'envoie un texto maintenant, je pourrais pas en envoyer un deuxième après le spectacle, quoi, tu vois. Non, on n'envoie jamais deux textos de suite si pas de réponse entre les deux, trop desperate, on n'en est pas là. Ou alors je réponds pas du tout, ça c'est classe aussi. Ouais, non, non, c'est ça, je vais pas envoyer texto, ça fait trop collante, quoi, ça fait la fille qu'on peut plus, je vais pas envoyer texto. Ah, la foutre. Je vais l'appeler, c'est mieux. Ouais, ça fait la fille qui prend sa vie en main, quoi. Ouais, quoi que non, si j'appelle maintenant, oui, au contraire, ça fait la fille, tu sais, qui saute sur l'occasion du texto, quoi. Ouais, non, ça fait la fille qui se sent autorisée à l'appeler parce qu'elle a reçu un texto avant, tu sais. Genre. Comme si j'avais besoin d'une autorisation pour l'appeler, tu sais. Non, mais attends. Pour qui se prend ce connard, quoi? Putain, le mec est en train de m'envoyer une autorisation d'appel, là. Il est complètement malade, lui, esprit. Non, mais c'est cru où? Non, mais c'est ça, en gros, c'est ça le texto, c'est vas-y, si t'en peux plus, appelle-moi, tu peux. Oh, je t'emmerde. Non, mais il s'est pris pour un... Quel connard, j'en étais sûr que t'es un con. Déjà, son texto, il pue la manipulation à 10 km, j'aurais dû me douter, là. Si, si, si, si, il fait exprès de poser une question ouverte pour que je me torture à savoir ce que je vais répondre, c'est typique. Hein. Il aurait pas pu envoyer un truc normal, genre, salut, comment tu vas? Non. Salut, toi. virgule de four. Ben, allez. Comment vas-tu? Vas-y, je t'inverse le sujet, le CO2 pour t'embrouiller la gueule. Attends, ça va, on les connaît. Oh, le pervers narcissique par excellence. Je l'appelle, j'en ai rien à foutre. Non, non, parce que là, il s'est pris pour un dieu. Il est complètement malade, lui. Il est fou. Je vais le défoncer. Non, mais j'en ai pas. Deux secondes. Je lui dis ces quatre vérités parce qu'après, je vais être énervé. Messagerie, parfait. Je vais lui pourrir son répondeur. Il va s'en sou.
0: Oui, c'est moi. Bah écoute, j'ai bien eu ton message. Je vais bien. Voilà, je vais super bien. Hein, ça va. Enfin, je dis ça va parce que comme t'avais l'air de vouloir me prendre, de prendre de mes nouvelles, je t'en donne. Voilà. Écoute, on se rappelle, ok? Voilà. Non. C'est pas moi qui ai dit ça, c'est une copine. Oh, Nathalie, arrête de dire volez-vous avec ma voix tout le temps.
2: Ouais, d'accord, les cons.
0: Excuse. Écoute, qu'est-ce que je disais? Oui, de toute façon, il faut que je te lèche. Laisse. Parce que je suis avec des gens et on bosse, voilà. Eh ben, je t'embrasse.
2: Enfin, non, enfin, je te connais pas. Je te tape dans le dos. Et puis, écoute, c'était Florence. Florence avec un L, parce que ça fait Florence.
0: Allez, je te fais des bisous tout doux. Tout doucement.
2: Enfin, mais pourquoi des sentiments différents? On vient d'être dans un jour et moins dans mon corps, dans ma tête.
0: On peut couper Nostalgie, c'est chiant. Oh là, les ringardes. Bon, je t'embrasse. À plus. Ciao, ciao. Bye bye. À plus dans le bus. Oh non!

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2: Mais tu vois, je suis de gauche, voilà. Mais pas pour la bouffe. Pareil, j'ai déjà mangé du bœuf de Kobe et du bœuf de Lidl.
3: Non, non, c'est pas pareil.
2: Il y en a un, il est de gauche. Tu vois, je... Non. Bœuf de Kobe, c'est cher, mais tu sais, il vient du Japon, le bœuf de Kobe. Le bœuf de Lidl, il vient de Lidl. Lidl, c'est un endroit où tu peux aussi acheter des tondeuses, du fil barbelé, de l'huile de moteur, du parmesan, c'est au même endroit. Ça peut pas avoir le même goût, non. C'est cher, le bœuf de Kobe. Mais c'est normal, c'est très bon. La viande est magnifique, c'est persillé. Mais c'est logique. Toute sa vie, le bœuf de Kobe, tu sais, il dort dans un lit à mémoire de forme, comme ça. Ouais. On lui fait écouter du jazz et rire et chanson. Tu vois, il boit des grands crus, comme ça. Tous les matins, on le fait jouir en lui susurrant des petits mots en japonais. Wakadiwa. Anatigasuki des. Voilà, elle n'est pas vérifiée sur Internet, voilà, c'est pas forcément... Non, mais tout n'est pas vrai hein, dans ce que je raconte, bref. En tout cas, le bœuf de Kobe, quand il va à l'abattoir, il swing, il est léger. Que le bœuf de Lidl, bon, ben, c'est moins cher et c'est logique. Le bœuf de Lidl, au départ, c'est un cheval. Bon, voilà. Ben ouais. Mais non, mais... Tu sais, il dort sur du béton armé, tu sais, il a une hanche en bois, il clopdique, toi, il fume des gitanes, il a putain, putain, chienne de vie, là, là, là. On le réveille toutes les nuits en allemand, 19 Seinstrecken, voilà. Ah ben la viande, elle est nerveuse, hein, tu vois. Voilà. On lui fait écouter du Vianney. Bœuf de Lidl, il va pas à l'abattoir, il se suicide avant, donc... C'est la seule viande qui est morte avant d'avoir été tuée. Bon. Et toi, on te dit c'est pareil, alors t'y vas, tu cuisines, crac. Ah, un chicot. Et t'es de la classe moyenne. Alors tu te dis, bon, ben, soit fais un implant à 1700 balles non remboursé, soit tu dis, franchement, série, cette danse, m'en servait pas. Donc, voilà. Donc, je suis de gauche. Merci, mesdames et messieurs.

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2: Bon alors j'ai bien ri, au collège, en tant que cancre, fou de la classe, j'ai déliré. Hein. Mais c'est vrai que bon, où tu ris moins, c'est en fin de troisième. Ah ouais, puis là, à ce moment-là, t'as rendez-vous avec une dame spécialisée en avenir. La conseillère d'orientation. Ah ouais, la dame, elle revient du futur que pour toi. Pour te donner ton chemin de la vie.
3: Alors, voyons le prochain élève. Ben dis donc, il est pas beau celui-là. Oui, monsieur Ivanov. Oui, c'est même pas que c'est lui. Allô? Voilà, je suis madame Bigelow, tout à fait. Voilà, la conseillère d'orientation du collège. Oh oui, bon, allez-y, asseyez-vous, je vous en prie. Hein. Non, asseyez-vous sur la chaise. Oh, il est con, lui. Hein? Ah ben oui, c'est écrit là, d'accord. Élève très très con, d'accord. Bon, ben on va passer une bonne après-midi, hein. Bon, écoutez, monsieur Zazazov, Ivanov, ah ben excusez-moi, j'ai écorché. Ivanov, je pense que c'est joli comme nom, Ivanov. C'est de quelle origine, ça? Russe, d'accord. Bon. Votre papa est alcoolique? Oui, bon, ben on va le noter, hein. Ça fait combien de temps que vous êtes au collège, vous? Parce que j'ai l'impression de vous avoir vu grandir. 8 ans, ah oui. Oui. Ben c'est bien, vous relâchez pas. Hein. Ah ben vous aurez la prime d'ancienneté avant moi. Hein. Oui. Bon, allez-y, enlevez le doigt de votre nez, s'il vous plaît. Voilà, l'autre aussi. Hein. Ah oui, c'est un nez, pas des moufles. Hein. Bon, vous avez vu vos résultats du dernier trimestre? On n'est pas dans du chef-d'œuvre. Hein. 1 en français. 1 en maths. 2 en histoire. C'est... votre matière préférée. Ouais, on sent de la passion. Hein. Hein, dommage que la cantine soit pas notée. Hein. Et on a aussi des gros problèmes de comportement. Hein. Vous nous avez quand même envoyé 4 professeurs en dépression. Ben, c'est énorme pour un seul élève. Évidemment, sans compter Madame Thibault. Hein. Il y a 3 semaines, on l'a retrouvée pendue dans sa baignoire. Avec votre copine mathématique à la main. C'est un indice. Ah oui, mais Pythagore n'est pas un joueur du Real Madrid. Oui, mais bon, vous riez, mais quelqu'un est mort quand même. Bon, qu'est-ce que vous voulez faire plus tard? Est-ce que vous avez une idée d'un métier qui pourrait vous plaire, quelque chose? Du marketing, d'accord. Et plus précisément, ce serait pour faire quoi? Vendre des maillots de bain, d'accord. Ça, j'ai peut-être encore, hein. Ou une passion, est-ce que vous auriez une passion? Un rêve? Comédien? Ben pourquoi pas. Oui. Vous avez du talent?

0: Votre maman dit que oui.
1: Oui, bah oui. Oui, oui, oui.
0: Oui, oui, votre maman, c'est la dame qui est garée au milieu de la cour.
1: Oui.
0: Oui, qu'est-ce que c'est comme véhicule, ça?
1: Un quad, d'accord.
0: Elle fait des roues en attendant,
1: d'accord.
0: Bon, écoutez, je pense que le mieux pour vous, et ce sera le plus clair, le plus possible, le plus simple, serait de partir sur un BEP chaudronnerie. Pour devenir chaudronnier, oui, monsieur. Ah, c'est comme le théâtre, exactement. Voilà, mais avec des chaudrons, quoi. Hein. Il y a un spectacle de fin d'année, vous serez très bien là-bas. Voilà, pardon. Et pourquoi pas une seconde générale. LOL!

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2: Bonjour et bienvenue sur Municipaux FM, la radio des employés municipaux. Je commencerai par une petite annonce, j'ai promis de la faire. Cause prise de retraite, vie de garage avec objet de valeur. Elle lot de 100 rouleaux d'affiches Robert Rue Président, jamais collé. Un service à thé complet de 5 tasses Marie-Georges Buffet aux Jeux Olympiques. Un tableau fait main représentant Georges Marché se baignant dans le Gange. Dans la grange. Et pour finir, un petit chien en caoutchouc avec la tête qui remue pour mettre à l'arrière des voitures. Le petit chien Mélenchon, le chien Guilinon. Et puis nous continuerons avec notre invité VIP, notre people du jour, et ce n'est pas le moindre puisqu'il s'agit de Monsieur Douché, Monsieur le maire, et qui nous revient de son séminaire à Miami avec sa secrétaire.
3: Oui, c'est quoi son regard suspicieux? Oui, avec ma secrétaire. Un maire, il travaille avec sa secrétaire. Oui. Voilà, ce sont des relations professionnelles, je le rappelle, et uniquement professionnelles.
2: Bien sûr,
3: que des dossiers. Des dossiers, des journées entières, même les heures, même la nuit, on n'arrêtait pas, des dossiers, encore des dossiers. Qu'est-ce qu'elle a avalé comme dossier, cette femme? C'est incroyable. Des dossiers, elle n'arrêtait pas, et on est... Au bout d'un moment, elle me dit, chérie, quand même...
2: Votre secrétaire, elle vous appelle chérie, quand même.
3: Non, mais c'est un joke. Même moi, des fois, pour rire, je l'appelle ma chérie, mon amour, mais c'est pour rire.
2: Moi, c'est pareil, des fois, ma femme, elle me dit, je jouis, mais elle déconne.
3: Bref.
2: Ouais.
3: Donc, on a avancé, on a mis tout ça sur le paquet, vas-y, oui. Et encore des dossiers, et tout ça en pensant aux enfants. On ne pensait qu'à ça, les enfants, attention, on en a bousillé des préservatifs, attention, les enfants. Donc des dossiers, et on a fini par le clore, ce dossier, sur les cantines scolaires.
2: Alors, voilà. Monsieur le maire, qu'est-ce qu'on peut dire qu'il en est ressorti de ce séminaire à Miami avec votre secrétaire? Qu'est-ce qu'il en est ressorti de ce séminaire à Miami avec votre secrétaire?
3: Coupe le micro. Coupez-moi ce micro.
2: C'est possible de couper le micro. Envoie un disque de Jean Ferrat. Musique, ça fait un moment qu'on n'en a pas écouté.
3: Voilà, mettez la musique. Voilà. Christian, qu'est-ce que tu veux qu'il ressorte de ces séminaires? Non, mais attends, mais tu sais bien ce qui s'y passe dans ces séminaires. On boit des coups, on tire des coups. Qu'est-ce que tu veux qu'il s'y passe? C'est comme vous aux universités d'été. Vous n'y allez même pas l'hiver. Alors qu'est-ce que tu veux qu'il s'y passe l'été? On s'en bat les couilles, nous. On s'en bat les couilles des cantines scolaires.
2: Le disque n'est pas parti, monsieur le maire.
3: Je disais des nouilles, des haricots verts, il faut alterner, évidemment, oui, voilà. Les sucres lents et les vitamines.
2: Très bien, monsieur le maire, en tout cas, merci d'être venu. La langue de bois.
3: Ah non, mais attention, là, je suis là pour répondre aux questions des auditeurs.
2: Bien.
3: Et s'il y a des questions, j'y réponds.
2: Ah, mais il y en a, voilà. On en a reçu plein. Je ne vais pas vous embêter non plus avec ça.
3: Une dernière pour la route.
2: Bon, on en a une qui revient souvent. Voilà, je l'ai là. C'est pas moi qui la pose, attention, c'est des auditeurs. Il demande, comment expliquez-vous, monsieur le maire, que c'est votre femme qui finalement a obtenu le poste de directrice de l'hôpital municipal?
3: Si ma femme a eu le poste de directrice de l'hôpital municipal, c'est tout simplement parce qu'elle a le profil. Voilà,
2: Bien sûr, c'est ce qu'on leur a répondu, puisqu'elle a un CAP de coiffure féminine.
3: Oui, d'accord. Alors... Attention, mais elle a le sens de responsabilité et de l'hygiène, ce qui est important.
2: Très bien.
3: Pour une clinique. Voilà, allez, à plus tard.
2: Et puis, nous continuerons cette émission par le grand résultat du concours des histoires drôles 2015 des employés municipaux. Cette année, le thème était le travail. C'est un thème qui a inspiré beaucoup d'entre vous. Nous avons eu beaucoup de propositions et c'est Monsieur Philippe Lelong, il a gagné avec sa femme, j'annonce son lot, il a gagné un séjour d'une semaine en autocar à travers l'Ukraine. Alors... Voici donc son histoire, l'histoire gagnante. Il s'agit de Monsieur Pinault, le grand patron du CAC 40, qui meurt et qui se retrouve devant Dieu. Et Dieu lui dit, Monsieur Pinault, vous avez été un humain fabuleux, magnifique. Vous avez créé de la richesse, créé des emplois. Vous avez fait vivre des milliers de familles. Vous avez acheté des tableaux. Vous avez fabriqué des musées. C'est magnifique. Alors, vous méritez d'aller au paradis. Alors, deux anges arrivent et portent Monsieur Pinault vers la porte du paradis. Une porte en or. On pousse la porte en or. On pousse Monsieur Pinault à l'intérieur. Et là, il y a du brouillard. Il y a de la fumée. Il y a Satan. On essaie de l'embrocher. Il y a Belzébuth. Il n'en peut plus. Il a peur, Monsieur Pinault. Il repart devant Dieu. Il dit à Dieu. Mais Dieu, Dieu, votre paradis. C'est l'enfer. Et Dieu lui dit, on vous avait pas prévenu qu'on a fusionné?

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2: Je vous demande pas comment ça va bien en France en ce moment, je pense qu'il y a une bonne ambiance, hein. Ouais, lundi tu vas au boulot, mardi t'es au chômage, mercredi attentat, samedi guerre civile, on est bien, hein. Il y a des gilets jaunes dans la salle? Ouais, évidemment, il n'y a pas de gilets jaunes dans la salle parce qu'il faut payer, donc ils peuvent pas, mais c'est vrai qu'il y a un... Je me demande comment on va parler du mouvement des gilets jaunes dans les livres d'histoire, en fait, plus tard. Quand on dira, pendant des mois, le peuple de France se levait, se révoltait tous les samedis de 10h à 20h. C'est une révolution qui a des horaires, c'est comme ça. On est en France. Évidemment, je suis pour plus de justice sociale. Alors ça, il n'y a pas de problème avec ça. Vraiment, je suis pour tous les gens qui veulent de l'équité au niveau de la redistribution des richesses. Il n'y a pas de problème. C'est juste que je vois beaucoup de gens, en fait, qui bon, gagnent peut-être 1000 euros par mois, se faire taper par des flics qui en gagnent 1500, pendant que ceux qui en gagnent 50 000 se tapent des grosses barres en regardant. Je te dis la vérité. Ils sont là. Dis donc, regardez-moi ces gueux en plein échauffouré. Clémentine, venez, c'est fort divertissant. Regarde, oh, il en a pris une belle. Flashball, hein, c'est ça? Oui, oui. T'arrives en Brad Pitt, tu repars en Ribéry, mais c'est sympa, c'est sympa. Bon, appelez-moi les gens de Canal Plus et de Beansport, là. Bah, ça reprend tous les samedis, on va acheter les droits, on va faire un championnat. Allez hop, ramène-moi ça. Et puis, ce qui m'énerve, c'est le traitement médiatique de cette histoire. Tu sais, ils cherchent toujours des coupables. Évidemment, les premiers coupables, c'était les casseurs de banlieue. Hein, alors que je peux vous l'assurer, il n'y avait aucun jeune de banlieue là-dedans. Pff, non, on a tous vu l'image de la Porsche qui brûle. Hein. S'il y avait eu des jeunes de banlieue, elle n'aurait pas brûlé. Elle aurait disparu, tranquillement. Elle serait en pièces détachées au Maroc en train de bronzer, tranquille. Ah, ils ont essayé de motiver les gens de banlieue à rejoindre les rangs des gilets jaunes, mais c'est pas assez original en fait, parce qu'ils sont arrivés, ouais, on est pauvres. Et on se fait taper par la police. Et les médias donnent une sale image de nous. Et qu'est-ce que... Tu sais, ça marche pas, parce que... Le concept des gilets jaunes peut pas marcher en banlieue. Tu peux pas bloquer un rond-point dans le 9-3. Tu peux pas. C'est toi qui vas finir bloqué, ça va être bizarre. Tu vas tomber sur des gens très sympas. La majorité des gens sont très sympas, mais tu vas aussi tomber sur des gens qui ont moins le temps. Notamment ce mec qui revient d'un go-fast en Espagne avec 70 kilos de cam dans le coffre. Tu vas être là, ramener le shit à la maison. C'est pas Jean-Michel, 57 ans, tourneur-fraiseur en pré-retraite qui va l'arrêter, je te dis.
3: Ouais, pour passer, le mot de passe, c'est Macron démission.
2: L'autre, il est là, je savais pas qu'il y avait un dodane ici. Voilà. C'est dommage que ça matche pas les gilets jaunes et la banlieue, parce que c'est des gens qui finalement sont opprimés par le même groupe, on est dans la même situation. Tu sais, les gilets jaunes et la banlieue, en fait, c'est comme une partouze dans le noir. C'est des gens qui peuvent pas se voir, mais ils sont tous en train de se faire baiser. C'est ça le problème. Et même moi, en plus, là, je suis redevenu gilet jaune. Tu vois. Je l'étais plus pendant un moment, puis après, je me suis dit, en fait, si, j'ai plus d'oseille. Parce que j'ai fait une connerie au niveau de mon argent. Ouais. J'ai fait un enfant, en fait, il faut pas faire ça. Alors, quand tu fais un enfant, t'es ton compte en banque, ça devient du jus de fruits. Et elle arrive avec une paille. Hamdoullah, allez, continue. T'sais, les enfants, c'est des escrocs, pire que Madoff, Balkany, qui tu veux. Ils inventent des techniques, l'escroquerie à la dent de lait, là. Tu la connais, celle-là? Ouais. D'où tu perds une dent, je te dois des thunes, ça arrive à qui, ça? Qui fait ça? C'est quoi? Bah, fais un sourire, je te pète tout en même temps, tu me fais un prix, ça marche? J'sais, tout ce qu'il faut acheter pour que ça survive, un enfant, c'est incroyable. Le lit, la table allongée, la poussette, 500 balles, la poussette? Ça choque pas la France, ça, des poussettes à 500 balles. Pas de manif, rien. 500 balles, une poussette? Oh, j'ai pris un caddie de Carrefour, 1 euro. Allez, hop. Et je récupère mon euro quand je veux. C'est ça qui est bien. Est-ce que t'as des poussettes à 1500 balles, à 2000 balles, une poussette? Moi, la poussette, elle coûte 2000 balles, elle doit me parler. J'ai une relation avec elle. Il se passe un truc, elle doit être Bluetooth, je balade l'enfant, je sors pas de chez moi, à l'iPad, comme ça, hop, à droite, à gauche, voilà, attention un pédophile, allez hop, non, vraiment, faut que ça fasse au moins ça. Le truc, c'est qu'au-delà du côté financier, quand t'as un enfant, ça s'accompagne de plein de peurs, tu sais, moi j'ai une peur avec ma fille, c'est que j'ai peur de faire la connerie qui peut bousiller toute sa vie. Tu sais, on a vu plein de trucs, il y a un père, il avait oublié son gosse dans une machine à laver, par exemple. Déjà, si tu l'as oublié, ça veut dire que tu l'as mis, donc déjà, il y a un problème. J'ai fait une connerie comme ça il y a pas longtemps, tu sais, j'ai confondu le lait en poudre avec de la prot pour la muscu. J'ai pas calculé, tu vois, jusqu'à ce que je lui donne le biberon et que je l'entende faire du développé couché dans le salon. Tchou, ça c'est pour les frérots derrière les barreaux, ça. Tchou,
3: Hey, papa, viens m'aider, je vais faire des squats avec la machine à laver. Hey, donne-moi les clés, je vais à la crèche toute seule, te prends pas la tête. J'ai une embrouille avec le petit Quentin, mais t'inquiète pas, il m'a volé mon doudou, je vais le soulever sa grand-mère pendant la sieste. T'inquiète pas.

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2: Personnellement, il m'est arrivé des choses. J'ai eu 50 ans déjà, c'est une étape. Non, s'il vous plaît, non, arrêtez, ça va. Oh. J'ai rien fait pour ça. 50 ans, c'est chaud comme âge en plus. Je sais pas. 50 ans, c'est pas vieux, c'est pas jeune. 50 ans, c'est l'âge où les filles de 25 ans ce soir, elles me regardent, elles disent « Waouh, il pourrait être mon père !» Et en même temps, ça passe. C'est bizarre. Et en même temps, j'aime bien. 50 ans, je ressens une forme de sérénité. Hein, non, c'est... Je suis bien, quoi. Plus d'artifice. Plus de superficialité. On affine, on élimine, on est pur. On enlève le gras, l'inutile. On va à l'essentiel, à la vérité. T'as vu comment je suis arrivé sur scène? J'ai marché comme ça, je suis arrivé, je vous ai parlé. Il n'y a pas de « je descends avec un fil ». Une moto, du feu, des danseuses et... Ça va à Paris, ouais. J'entends rien, ouais. Vous êtes toujours là, on est toujours là.
3: 50 ans, c'est agréable, les amis. Tu peux dire la vérité aux gens. T'as pas peur des conséquences.
2: Hier soir, je dînais chez ma mère, elle m'a dit « Alors ?» On n'est pas mieux qu'au restaurant?
4: Je dis non. Non, maman, on n'est pas mieux qu'au restaurant. Il y a ces news à fond, je vais repartir avec un Tupperware. On n'est pas mieux. Mon producteur, il y a 2 semaines, je fais un dîner avec lui, c'est un mec génial, il lui manque un doigt. Je lui en ai parlé. Ça fait 20 ans que je le connais. J'osais pas avant et personne n'ose dans le show business, l'hypocrisie. Le mec, il est là, André, il parle en plus avec les mains, il est là, ouais. Il me provoque, tu vois. Et il manque un doigt, c'est pas il est tordu machin, il manque un doigt. T'as envie de dire où est le doigt? Il y a une histoire, il y a quelque chose derrière.
5: Et il se met à raconter, ouais, c'est des malades, ça se fait pas sur le périph', ils me font ça à moi, comment c'est possible, comment pas. C'est...
2: À un moment donné, il se chauffe, il raconte une anecdote, il dit on arrive au resto, je dis on est 5, je dis arrête, là tu peux pas. André, à la limite 4 et quelques, je veux bien, tu vois. Et je défends ces valeurs, et aujourd'hui j'ai envie de vérité, j'ai envie d'authenticité, les amis. La vérité, c'est une valeur importante pour moi que j'essaie de transmettre à mes enfants. Je suis papa, j'ai des responsabilités, je suis papa de 2 garçons, 7 ans et 20 ans. Alors c'est un peu compliqué quand ils sont les deux ensemble, parce que ce sont 2 énergies différentes, 7 ans et 20 ans. Hein. Il y en a toujours un qui est en train de courir partout, de se jeter du haut des meubles, de rire pour rien, de pleurer, de bouffer des stabilos. Et l'autre, il a 7 ans. Donc...
3: Mais j'essaie de les éduquer sans trop les protéger. On ménage nos enfants en ce moment. Hein? Moi, je fais partie d'une génération de papas où on a peur. On veut pas qu'ils s'ennuient. On veut pas qu'il leur arrive des trucs. On descend 2 minutes à la boulangerie. On fait des consignes de sécurité comme si on partait dans un pays lointain. Papa revient. La fenêtre reste ouverte. Dans la boîte à gants, il y a de l'arnica. On sait jamais. Sous ton siège, il y a un gilet de sauvetage avec un sifflet. Au pire des cas, t'as un vrai problème. À l'avant du véhicule, il y a ta maman. Franchement, les amis, vous vous rappelez quand votre père il sortait de la bagnole, vous saviez même pas s'il allait revenir. Il n'y avait pas de jouets, il n'y avait rien, il n'y a pas d'iPad. Il y avait 2 choses pour te divertir, la buée de ta bouche et la vitre de la bagnole, c'est tout. Je suis parti pour les vacances scolaires avec mon fils. La maman de mon fils, elle m'a dit « Est-ce que tu l'as préparé psychologiquement ?» Je dis « Quoi ? Pourquoi, à quoi tu veux que je le prépare psychologiquement à aller en vacances ? Mon père ?» Il nous réveillait la nuit pour partir en vacances. On n'était même pas au courant qu'on partait en vacances. 4 heures du mat, il rentrait dans la chambre. Allez, dans une colère inexpliquée, une tension, une anxiété sans raison. Tout le monde, les vacances. La seule différence entre ça et un kidnapping, c'est que je connaissais le gars qui conduisait la bagnole. C'est tout. Je me souviens un jour en vacances, on a été dans un resto, il est arrivé, il a dit à la dame « Bonjour, on est 6 ». La dame lui a dit « C'est pas possible, on est complet ». Il lui a répondu un truc, les amis. Je m'en souviendrai toute ma vie. Il lui a dit « Et pour 5 ?» Toute la nuit, avec mes frères et sœurs, on a dit « Qui va quitter l'aventure ?» Ils s'en foutaient, nos parents. Ils s'en avaient rien à foutre. Mon père, il me disait pas qu'il m'aimait, moi je lui disais pas que je l'aimais. Dieu sait si je l'aimais, Dieu sait si il m'aimait.
2: Mon père, pour nous dire qu'il nous aimait, il coupait une pomme en 8, il l'épluchait lentement et il te la donnait avec un clin d'œil, voilà. Mais fallait décoder le message quand même, hein. Alors il y a pas longtemps, j'étais le voir, je lui dis « Papa, pourquoi tu me parlais pas quand on était petit ?»« Oh, j'ai 50 balais, j'ai envie de savoir la vérité !» Il a pas répondu.
4: Et quand j'ai voulu sortir de la pièce, il m'a dit « Et toi, tu voulais me dire quoi quand t'étais petit ?» Je lui dis « Papa, moi déjà, je voulais te dire que tous les matins, quand tu m'accompagnais à l'école, tu te trompais de chemin, ok ?» Et moi, ça me stressait. Et je me demande un truc, papa, s'il te plaît. Il m'a dit « Oui, vas-y. » Je me dis « Écoute, comme j'ai fait ma scolarité dans le même établissement pendant des années et que tu te trompais de chemin tous les jours, je me demande si tu le faisais pas exprès. » Il m'a dit « Je le faisais exprès. » Je lui dis « Pourquoi ?» Il m'a regardé et il m'a dit « C'était pour passer plus de temps avec toi. » Bon, moi, hein, comme tous les parents d'aujourd'hui,
0: je suis pas pareil. Je me suis construit contre le modèle de mon père et je suis totalement différent. Je suis vachement dans la communication avec mes enfants. Je transmets un truc qui est vachement... Ouais, c'est ça. Ils vont grandir, ils vont dire que j'ai fait de la merde moi aussi, mais c'est comme ça, tu vas voir.
4: C'est la raison pour laquelle les petits-enfants et les grands-parents s'entendent à merveille. Ils ont le même ennemi.

parfois je joue dans des endroits qui donnent envie de mettre fin à sa carrière. Et à sa vie, par la même occasion. Parfois je joue dans des patelins que je savais même pas qu'ils existaient, devant des gens, je savais pas que ça existait. J'avais déjà vu des tableaux de Picasso, mais je connaissais pas l'odeur. Parfois je joue devant que des personnes âgées. Parfois même très âgées. Parfois même usagées. Des personnes devant lesquelles le terme de spectacle vivant perd tout son sens. Alors moi je me présente, hein, je m'appelle Élodie Pou. Oh là là, c'est moche. Merci beaucoup, mais on ne choisit pas. Et alors moi ça fait plusieurs années maintenant que je monte sur scène de manière professionnelle. Avant j'avais un autre métier, hein, un métier que je ne souhaite à aucun être humain normalement constitué. Surtout s'il tient à le rester, hein, je travaillais dans les écoles maternelles. Ouais. Même si j'avoue que les enfants sont une grande source d'inspiration, hein, ça c'est vrai. Moi je me rappelle par exemple de cette journée d'école où il pleuvait depuis des heures et des heures. Hein, vraiment, l'orage grondait, le vent soufflait, les enfants étaient tristes. Ils regardaient par la fenêtre avec leur petite bouille comme ça. C'est pas juste. Il est vrai. Pourquoi tu nous laisses pas rentrer? Non, je crois qu'il disait ça. Non, parce qu'on n'entendait pas très bien. Avec la foudre. Et ben c'est ce jour-là, après les avoir fait rentrer et sécher, que j'ai démissionné. Enfin, je suis partie. Enfin, on m'a demandé de bien vouloir jamais revenir.